0: 15 et 25 heures de pratique.
1: C'est tout ?
0: Non, c'est pas tant que ça. Après, il y a un petit brevet théorique qui va avec. Et en termes de prix, c'est pas non plus des choses qui sont excessivement chères. On est sur des budgets entre 1500 et 2000 euros pour avoir un brevet.
1: Bon, eh bien, on parle, mais on va aller faire un petit tour de coucou. Hein. C'est dans celui-ci qu'on monte, là ?
2: Dans celui-ci, vous allez monter, oui. Okay. Donc, on va faire avant, si vous voulez, ce qu'on appelle la pré-vol. C'est-à-dire qu'on fait une visite avant le vol.
1: D'accord.
2: Pour s'assurer que la machine est en bon état.
1: On va faire roter le moteur.
0: Roter le moteur, vous allez voir, ça fait un espèce de bruit.
2: C'est pas
0: très poétique, mais écoutez.
2: On va écouter. Voilà. On fait monter le niveau d'huile.
1: C'est quoi cette matière-là ?
3: Ça s'appelle du Dacron. C'est un tissu comme avec, très très résistant qui résiste à plus d'une tonne 5 au mètre carré. Et après, vous obtenez carrément des pots de tambour qui sont.
1: On dirait une peau de tambour.
3: C'est une peau de tambour, à l'attention.
1: Ouais. Et les ailes aussi ?
3: Les ailes. Alors, vous avez une partie métallique sur les ailes ou une partie d'entoilage aussi. C'est le même système d'entoilage.
1: Okay. Il faut que je m'installe à la place du pilote, c'est
4: ouais.
1: ça ?
4: Oui, tu veux ?
1: Non.
4: Mais si, si.
1: Mais non, je veux pas, non.
4: Mais pourquoi tu veux pas ?
5: Vous pourriez même apprendre à piloter.
1: Eh bien, on n'est pas arrivé.
4: On fait la visite pré-vol. Alors, répète après moi, Patricia. Notre père, qui est Zosène. Et on démarre. Vos impressions, madame.
1: Oh, c'était merveilleux.
6: 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À Dun-le-Palestel, vous êtes peut-être déjà passé par la Palette, un lieu social et culturel où on peut tout aussi bien avoir une aide administrative pour faire des papiers que découvrir un atelier cuisine. Mais c'était quoi ici avant ?
7: Qui c'est qui va le faire ?
8: Laurence, je suis à l'atelier pâtisserie que Béatrice anime, très sympathique. Pour l'instant, je suis en train de faire mon coulis de framboise. Ici, c'est un cabinet dentaire. C'était le docteur Souverain qui a exercé ici pendant des années et des années. Et moi, j'étais une de ses patientes. J'étais gamine, je me souviens. Et je venais ici, j'avais un appareil dentaire.
9: C'était ici, dans cette salle qui est en bas ?
8: Alors non, c'était à l'étage.
10: Béatrice Guimino,
9: la chef pâtissière. La Palette.
10: C'est un lieu social où on peut demander n'importe quoi. Le moindre papier, quand on a des problèmes, ils sont toujours là. Et au niveau animation, et tout.
11: Anna, ici, on se rencontre, on se retrouve entre nous. Des fois, on s'est perdu de vue plus longtemps. Et on se retrouve autour d'une expo ou simplement autour d'un papier qu'on a besoin de faire imprimer. Donc du coup, ouais, c'est un espace aussi de rencontre. C'est ouvert à tout le monde.
9: Hélène.
12: J'ai habité dans le Palestel depuis 18 ans. Je suis une artiste ici. Je connais le palette bien. Et aussi, j'ai un petit souvenir d'une maison, une part de le palette. Avant, c'est deux bâtiments séparés. Et une, c'est le dentiste et une, c'est une petite maison. Je connais les deux propriétaires. Une, c'est un couple, s'appelle Les et Jill Davis. C'est une couple anglaise. Et avant ça, c'est une dame, elle est française. C'est Madame Disbourret, Madeleine, gentille dame. Quand j'étais arrivée en France, elle est super gentille avec moi. Elle avait son maison dans l'après-midi. Elle offert le biscuit, le poisson dans son cuisine. C'est une petite cuisine. C'est toujours existe le carrelage.
9: Ah oui, c'est vrai, il y a un magnifique carrelage dans la salle à côté de l'ancien cabinet de dentiste.
12: Oui, et ça, c'est le cuisine de Madeleine. Les deux familles, c'est vraiment adorable. Même bonnes énergies de son caractère qui toujours existe, j'ai trouvé dans le bâtiment de la palette. C'est comme une deuxième maison pour moi. Aussi.
9: Dentiste, maison, puis lieu socio-culturel, les bonnes ondes ont traversé le temps à la palette.
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14: Il y
5: Il a pour le coup des histoires qui nous restent bien dans la tête, c'est Arnaud Fromage qui est avec nous. Bonjour Arnaud.
7: Bonjour, bonjour à tous.
5: Arnaud, ça faisait longtemps que vous ne nous aviez pas déterré une vieille loi de l'époque révolutionnaire.
7: Oui, mais cette fois j'en ai trouvé une qui sert vraiment à quelque chose. Je dirais même que c'est une loi qui a tout changé. Il s'agit de celle qui, en 1799, a instauré en France le système métrique. Ou plutôt, le système MKPS pour mètre, kilogramme, poids, seconde. Trois unités de base pour les unir toutes et en finir enfin avec les toises, les perches, les pouces, les lieux, les livres et les boisseaux. Il faut dire que chaque région et parfois même chaque ville possédait sa propre unité de mesure. À Besançon, c'était l'aune, par exemple, qui mesurait un peu plus de 81 cm. Pour éviter les embrouilles, eh bien une tige en métal, une aune étalon, avait été scellée dans la pierre au XVIe siècle à l'extrémité gauche de la façade de l'hôtel de ville. Et elle y est toujours, d'ailleurs, elle est toujours en place. Mais voilà, à la demande des commerçants de l'époque, un système identique était nécessaire et ce fut donc le système métrique.
5: Le système métrique qui a depuis été adopté par presque tous les pays du monde, on peut le dire. Hein.
7: Oui, en gros, il n'y a que les États-Unis, le Libéria et la Birmanie qui refusent toujours le système métrique. Et c'est vrai que le Royaume-Uni l'utilise en traînant des pieds. Le système métrique, qui a évolué d'ailleurs depuis, il a intégré le système SI, le système international, qui rassemble toutes les unités de mesure de base desquelles on peut calculer toutes les autres. Et elles ne sont que 7. Le kilogramme, la seconde et le mètre, donc, auxquels s'ajoutent le kelvin pour la température, l'ampère pour l'intensité électrique, la mole pour la quantité de matière et le candela pour l'intensité lumineuse.
5: Et avec ça, on peut tout calculer ?
7: En grande partie, oui, les autres unités se déduisent de ces sept-là, mais il y a malgré tout un monde qui résiste encore et toujours au système métrique et je dirais même à la logique humaine, celui des pointures de chaussures. Personne n'y comprend rien, alors j'ai mené des petites recherches. Tout part du point de Paris, inspiré du quart de pouce britannique. La pointure d'une chaussure est calculée en divisant la longueur de l'intérieur de la chaussure en centimètres par le point de Paris. En gros, une pointure 40, ça fait environ un pied de 26 cm de long. Pour les Italiens, c'est le même calcul, mais avec une pointure en moins. Les Américains commencent à compter à partir de la taille 1, qui correspond à notre 31. Les Anglais, c'est pareil, mais eux, ils commencent à 0. Les seuls qui ont un système à peu près compréhensible, ce sont les Japonais. En gros, un pied de 26 cm correspond à la taille 26, et ensuite on décale, mais toujours en fonction du fameux point de Paris. En résumé, il serait peut-être temps de mettre un bon coup de botte là-dedans, parce que, rayon chaussure, moi, je ne sais plus sur quel pied danser.
5: Ah, c'est le cas de le dire, oui. C'est vrai qu'on a un petit peu perdu avec tout ça. Merci beaucoup, notre cher Arnaud Fromage, avec ses nécessaires minutes comptoises. Et puis à très bientôt.
7: À demain.
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1: Bonjour, je m'appelle Jean, je suis né en 1935. J'ai fait du vélo depuis très jeune. J'ai côtoyé après des gens de qualité et j'ai eu la chance de participer à beaucoup d'épreuves et d'en tirer de grands souvenirs et des profits.
2: Bonjour Jean. Alors c'est pas exagéré hein, de dire que vous êtes un mordu, un grand passionné de vélo et de cyclisme. Ça se voit quand on regarde vos albums photos chez vous, vos nombreux trophées. Et ça se voit un peu dans vos yeux aussi quand on parle de vélo, ça vous émeut ?
1: C'est vrai qu'à vélo j'ai été heureux. Ah oui, j'étais mordu. Et alors dans mes rêves, je rêvais que le Tour de France passait dans le coin, que je me planquais derrière une haie et que je m'emmanchais dans le peloton. Je roulais comme les autres sans fatigue. Et ça, c'était un rêve qui m'est resté longtemps. Et j'ai même rêvé une nuit, il n'y a pas si longtemps, que sur le guidon, j'avais mis mon nom.
2: Jean, vous-même, vous avez participé à certaines courses, notamment le Paris-Brest-Paris.
1: Ah, Paris-Brest-Paris avait existé la première fois en 1891. Et c'est Charles Théron qui avait gagné. Il avait eu un peu de chance parce que il avait déjà un frère qui avait une voiture. Et il avait bénéficié de ravitaillement, d'assistance. Et à un moment, il a voulu abandonner. Et son frère a sorti un pétard. Il a dit, si tu t'arrêtes, je te tue. C'était sympa au possible. Il n'y a pas de dérailleur, il n'y a pas de frein, il y a un pignon fixe, et puis tu pédales. T'en chies comme un russe au Congo, alors c'est quand même assez baroque. Moi, après, j'ai fait Paris-Brest-Paris en 1991, 100 ans après Charles Théron. Je suis quelquefois un peu farfelu. J'ai eu beaucoup de plaisir à faire Paris-Brest-Paris parce que je l'ai fini pas abîmé.
2: Qui sont les cyclistes qui vous ont marqué ?
1: Bernard Hinault. J'ai adoré ce garçon. Et puis, à un moment, on a familiarisé. Je me suis occupé, entre autres, de lui et de son vélo. Il était attaché à ce que je faisais. Et je savais que pour un contre-la-montre, il fallait lui mettre de la guidoline neuve, le Chatterton des guidons. Je l'ai accompagné au championnat du monde et il était champion du monde, à Sallanches. Et là, les larmes sont sorties et on s'est embrassés. Et après, j'en ai eu un autre, Luc Leblanc. Luc Leblanc était champion du monde. Luc Leblanc était maillot jaune du Tour. Luc Leblanc a eu le malheur de perdre un frère lors d'une soirée de 14 juillet à Nieul en Haute-Vienne. Un gars bourré rentre dans la foule, tue le frère à Luc et casse une jambe à Luc. Ça n'a pas empêché Luc d'être champion du monde. Enfin, pour moi, c'est grandiose. Et il y a 2 ans, le Tour de France passe à La Roche et Luc Leblanc conduit une voiture. Tout le monde pose des questions, tout ça. Et je dis à Luc Leblanc, comment va ta sœur ? Les gens me prennent pour un timbré, quoi. Ah, il me dit, elle va bien, elle habite à Toulouse, elle fait telle et telle chose. Ces périodes-là, pour moi, sont formidables.
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4: Bonjour Olivier, on parle donc de cuisine aujourd'hui ?
3: Tout à fait, et on fait un viron du côté du nord du département. Bonjour les amis, petit tour du côté du pays rouennais aujourd'hui. Comme on y dit là-bas, la gastronomie c'est très important à Rouen, vous en avez peut-être écouté parler. Sur le plan linguistique, le Y pronom neutre, on y aime bien dans le nord du département. Et je vous rappelle que le verbe entendre n'existe quasiment pas. À Rouen, on écoute. Donc vous avez peut-être écouté parler de l'importance de la gastronomie là-bas. Alors la figure tutélaire, c'est la maison Trois Gros, 3 étoiles au guide Michelin. Le restaurant tenu à partir de 1930 à Rouen par Jean-Baptiste Trois Gros et son épouse Marie, puis par leurs fils Jean et Pierre, et enfin par leur petit-fils Michel, qui s'est installé depuis quelques années à Ouche près de Rouen, et maintenant son fils César. Vous avez remarqué comment je dis Rouen en une syllabe plutôt que Rouen en 2 syllabes ? C'est comme ça qu'on y dit dans la région. Donc vous l'avez compris, la gastronomie c'est important, c'est number Rouen. Les gens aiment bien les douceurs aussi. Hein. La région rouennaise, c'est la terre où l'on a fait la vraie papillote, celle qui est faite chez Révillon au Coteau, ça va être de saison. Et puis nous avons la praluline, une brioche au beurre et aux pralines roses, créée par Auguste Pralu en 1955. Au fait, la pâtisserie et chocolaterie Pralu, c'est bien d'origine rouennaise, même si on en trouve un peu partout aujourd'hui, et même si les Lyonnais tentent de se l'approprier. Non les gones, Pralu, c'est rouennais. Les pralulines, ils en font tellement qu'il faut qu'ils prennent très tôt le matin. Prendre, ça peut vouloir dire embaucher, commencer le travail dans le parler rouennais. Alors, attention quand même avec les papillotes et les pralulines. Hein, si vous avez une chemise blanche, parce que vous pouvez vous faire une catole, c'est-à-dire une tache. Par contre, après avoir mangé, vous aurez la caisse. À d'autres termes, vous serez en forme. Les ch'tis, ils adorent. Oui, à Rouen, on parle volontiers de ch'tis pour désigner les enfants. Ne pas confondre avec le ch'timi du Schnorr. Un événement incontournable de la région rouennaise, c'est Rouen Table Ouverte, RTO pour les intimes, dans lequel gastronomie et spectacle vivant se rencontrent pour le plaisir des papilles, des yeux et des oreilles. Un autre grand rendez-vous, c'est le Salon de la Gastronomie, organisé par le comité des fêtes au Coteau et qui se tient depuis quelques années dans la grande salle du Scarabée à Riorges. On y propose le meilleur de la production d'une centaine d'exposants et leur savoir-faire. Et même si ça pleut, et si la pluie vous y craignez, comme on dit volontiers à Rouen, c'est-à-dire si vous n'aimez pas ça, vous serez bien à l'abri au Scarabée. Au Scarabée, on peut s'étendre, mot du patois rouennais qui veut dire se réchauffer. Voilà, voilà.
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5: Avec la toute nouvelle voie de la salle Climb Up au Mans, imaginez être en fauteuil roulant, mais pouvoir grimper à 10 mètres de haut. C'est l'objectif de cette voie en phase de test pour toute la semaine, avec un système qui défend l'escalade pour tous. C'est appelé le footing vertical. C'est développé par MBS Industrie, l'entreprise de Bassa et Michael Mawem, deux frères champions de la discipline. Bassa est donc venu dans la salle Climb Up au Mans présenter son dispositif, et je l'ai testé pour vous. Direction donc l'avenue du Panorama au Mans, dans la salle. Un groupe de personnes en fauteuil roulant sont donc devant la voie et attendent de pouvoir y grimper. Une prouesse rendue possible par Bassa qui présente son projet, certifié il y a tout juste quelques jours et fruit de nombreuses années de recherche. Rodolphe, encadrant d'escalade depuis 15 ans et membre lui aussi de MBS, se charge des démonstrations. Alors comment ça se présente ? En fait, c'est assez moderne puisque vous avez un boîtier tout en haut et un petit boîtier tout en bas. Tous les deux accrochés au mur et connectés en Wi-Fi, on s'approche de la voie et là, deux possibilités. Si vous êtes par exemple en fauteuil et que vous ne pouvez pas bouger vos jambes, on vous place un harnais dorsal. Si vous pouvez bouger vos jambes, on vous équipe d'un baudrier classique. Dans les deux cas, on vous accroche ensuite au système d'enrouleur à moteur. La grosse corde vous soulève d'abord légèrement de manière à pouvoir calculer votre poids pour adapter ensuite l'assistance.
6: En fait, c'est exactement comme un vélo électrique. On peut vraiment dire que c'est le vélo électrique de l'escalade. Hein. C'est-à-dire que si vous ne mettez pas d'action musculaire, la machine ne va pas vous aider. Elle ne vous aidera que si vous mettez une action musculaire. Donc, on a bien les muscles qui fonctionnent, la motricité qui fonctionne. On parle bien d'assistance et on n'est pas treuillé. C'est vraiment la grosse différence qu'il faut noter, et c'est très important de la faire.
5: Et Rodolphe, que vous entendez, peut ensuite contrôler la descente ou la montée directement sur le logiciel de son téléphone. Alors chacun leur tour, des membres d'associations du handicap viennent tester le dispositif. C'est le cas de Louis, 31 ans, atteint d'infirmité motrice cérébrale qui lui rend l'usage difficile de ses muscles et donc de ses jambes. Il redécouvre la discipline qu'il a pratiquée une seule fois dans sa vie.
7: J'ai vraiment senti les sensations comme si, comme normalement en fait. Enfin, quasiment comme normalement, parce que je suis quand même tracté par le mécanisme.
5: Et à chaque fois, c'est la même chose, des sourires, la sensation d'une liberté retrouvée et la possibilité de prendre de la hauteur bien loin du fauteuil de tous les jours. C'est hyper impressionnant. Je l'ai testé moi aussi en exclusivité mondiale et évidemment, je suis le seul sur qui ça n'a pas marché tout de suite.
6: Pas de chance, faut que ça tombe avec toi. Alors, est-ce que je peux monter un peu ?
7: Ouais,
6: vas-y, monte
7: okay.
6: Un petit peu.
7: Allez.
6: Et laisse-toi redescendre.
5: Ouais, les sensations sont quand même impressionnantes. J'ai réussi hein, finalement à pouvoir le faire. On a l'impression en fait d'une escalade sans risque, en douceur. Parfait d'ailleurs si vous avez peur du vide, hein, par exemple. Alors, toute la semaine, des groupes ont été invités pour le tester, mais si vous voulez, vous aussi, essayer individuellement, c'est possible chaque soir à partir de 18h et franchement ça vaut le détour, c'est novateur, inclusif, testé et à 200% approuvé par Ici Mène.
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4: Nous partons à la découverte des Maranges, ce petit territoire partagé entre trois villages, Chéilly-les-Maranges, Sampigny-les-Maranges et Dezise-les-Maranges, au lieu de la prochaine Saint-Vincent tournante 2026. Alors, avec Plus belle la vigne, on zoome sur ce territoire viticole caché dans une petite vallée. Ici, les coteaux font partie de la côte de Beaune, mais en Saône-et-Loire. Explication avec Élodie Roy, viticultrice et vice-présidente du comité d'organisation de la Saint-Vincent.
8: La côte de Beaune s'étale d'une même exposition, mais il y a une faille géologique à Santenay et les Maranges, on est une vallée un petit peu à part, je dirais.
4: Alors là, Santenay, c'est dans quelle direction ?
8: Santenay, c'est juste en face. Voilà, là-bas.
4: C'est dans le petit creux, là-bas ?
8: Là, vous voyez des bâtiments en face.
4: Oui.
8: Là, c'est tout le début de Santenay.
4: D'accord, voilà. Et donc après, il y a les hauteurs, en fait, il y a les collines.
8: Les coteaux, voilà.
4: Les coteaux.
8: C'est une vallée, en fait. Les Maranges, vous avez la vallée de la Causanne et la vallée de la Deune. Donc la Causanne, c'est une petite rivière qui circule sur Chéilly, sur Sampigny, qui prend sa source, en fait, à Vauchignon, au bout du monde. Donc c'est un nom qui, ça s'invente pas.
4: C'est joli.
8: C'est une petite rivière qui fait 14 km et qui se jette dans la Deune, juste à la sortie de Chailly. Donc cette rivière, elle passe au milieu, là. Le petit village de Sampiné qui est ici, très étriqué, très enclavé, et sur les hauteurs, vous avez deux Ises, et tout en haut, le petit hameau de Borgy. Et la montagne des Trois-Croix qui est en face de nous, connue aussi sous le nom de Mont-de-Seine. Alors, bon, moi je les vois les croix, mais je connais. C'est vraiment juste en face de moi, je ne sais pas si vous voyez.
4: Non, mais
8: le petit point culminant.
4: D'accord.
8: Oui, là, on est à 521 mètres d'altitude, je crois. Et le vignoble des Maranges est vraiment devant nous.
4: Alors, qu'est-ce qui fait que ça reste tout de même la côte de Beaune, alors qu'on décroche quand même de cette côte de Beaune?
8: On décroche de cette côte de Beaune, légèrement, hein, c'est quand même pas... Parce qu'après, une fois passé la côte de Beaune, on est sur la côte chalonnaise. Mais la côte chalonnaise, on est sur la plaine de Saône. Nous, on est quand même très éloignés. La côte chalonnaise, elle est vraiment derrière cette colline-là.
4: D'accord.
8: Avec le village de Bouzeron qui commence la côte chalonnaise, Ruilly, Mercuret, etc. On a des terroirs distincts. Là, on a une carte géologique. Vous voyez qu'il y a beaucoup de couleurs différentes en fonction du type de sol.
4: Ah oui, je vois, jurassique, plutonique.
8: Donc ça, ce sont des niveaux géologiques. Donc là, on parle de millions et de millions d'années. Pour faire simple, c'est argilo-calcaire, mais pas que. On est un vignoble assez tardif. On vendange souvent plus tard que les autres appellations de la côte de Beaune.
4: Vous êtes entre la côte de Beaune et les hautes côtes, finalement.
8: Oui, exactement.
4: C'est ça.
8: Les Maranges, ils sont exposés sud-sud-est, on va dire. Les hautes côtes, moi, personnellement, j'ai des parcelles, elles sont exposées vraiment plein sud.
4: Nouvelle confirmation de la définition hyper millimétrée des terroirs bourguignons.
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9: Caroline Oscari, cadre de production audiovisuelle et accessoirement présidente de l'association Levrac, café de Champnétrie.
10: Les Limousins sont formidables. Stéphane Pigateau.
9: Une enfance plutôt classique, mais avec un bagage d'immigration, d'un côté l'Italie et de l'autre la Croatie.
11: Votre première envie dans la vie, c'était d'être traductrice internationale. Est-ce que c'est ce côté fille d'immigré qui vous a donné cette envie d'être traductrice ?
9: C'est effectivement ce bagage fait d'immigration qui m'a ouvert les yeux sur le monde. Et puis, en bonne belge que je suis, j'ai évidemment lu Tintin. Et ça m'a confirmé dans l'idée d'ailleurs, de voyage.
11: Premier voyage, entre guillemets, premier départ aux États-Unis pour apprendre l'anglais.
9: Voilà, donc à 17 ans. Un regard à la fois critique et admiratif de ce que sont les États-Unis. J'ai fait le tour des États-Unis. Voilà.
11: Et comme ça ne vous suffisait pas et que vous êtes pour le rapprochement des peuples, Caroline, vous avez décidé de faire la même chose cette fois-ci, mais en Russie.
9: J'ai entamé des études de philologie slavistique à l'Université libre de Bruxelles à l'époque, à l'issue desquelles j'aurais dû me rendre effectivement à Moscou. Et puis ben, l'histoire en a décidé autrement, puisqu'en 1991, je ne peux pas partir en URSS et donc je suis obligée de revoir mes plans.
11: Alors qu'est-ce qui se passe à ce moment-là dans la tête de la jeune Caroline ?
9: Je décide de quitter la Belgique pour une formation plus professionnalisante, information et communication, et j'atterris à Bordeaux.
11: Et là, vous travaillez dans l'audiovisuel ?
9: À l'issue de mes études en information et communication, je suis recrutée à France Télévisions, donc sur le site de Bordeaux, France 3. Puis, ben, un jour, j'en ai eu marre de la ville. Ça faisait très longtemps qu'on rêvait de vivre autre chose et de redonner du sens à nos vies. J'ai été mutée, effectivement, à la station de Limoges.
11: Aujourd'hui, donc, à Champnétrie, avec le Vrac.
9: Voilà.
11: Cette épicerie, plus qu'une épicerie, un vrai lieu de vie au centre du village. Comment vous est venue l'idée et l'envie d'ouvrir ce lieu ici à Champnétrie?
9: Alors c'est effectivement l'aboutissement, on va dire le couronnement de toute une vie d'engagement et de désir de solidarité, de main tendue vers l'autre, qui date effectivement de mon adolescence. J'ai été très soucieuse très vite des injustices et des inégalités territoriales. J'ai souhaité effectivement donner à Champnétrie un lieu de vie, un lieu de rencontre, un lieu où tout un chacun pouvait s'exprimer librement, un lieu de vie, un lieu de joie.
11: Si on se replonge un petit peu dans le temps et qu'on rencontre la jeune Caroline de 18 ans, des envies de voyage à travers le monde plein les yeux, qu'est-ce qu'elle penserait de la un peu plus vieille Caroline d'aujourd'hui qui vit en Limousin?
9: J'étais en plus très citadine, voilà, très avide des bars, des cafés, des théâtres, du cinéma. Je me dis qu'on peut aussi voyager en rencontrant toutes ces riches personnalités locales qui font aussi la richesse du territoire. Je pense que c'est vraiment l'aboutissement d'un cheminement, de réflexion, de désir, de goût, de... Non, je ne changerai rien. Je pense qu'il y a une forme de cohérence entre ce que j'étais à 18 ans et ce que je suis aujourd'hui.
11: Champenétrie jusqu'au bout, quoi.
9: Champenétrie à fond.
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12: Un début de conversation pour vous aider dans l'apprentissage de la langue bretonne aujourd'hui, et puis après un nom de famille qui permet de faire front.
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12: Alors, c'est pas évident d'apprendre la langue à la radio. J'essaie de vous donner quelques clés chaque jour, mais pour ça encore faut-il être à l'heure pour écouter les chroniques. Donc, pour ne pas rater l'heure, il y a une question que vous devez connaître. Une phrase. Pédere. Je suis sympa, c'est une phrase courte. Trois mots. Pédere. Et ou EO, si vous voulez. C'est facile à traduire, c'est quelle heure est-il ? PED, c'est un mot interrogatif qui signifie combien ? PED. Retenir, évidemment, ça sert dans plein d'utilisations. PEDER, quelle heure ? Et à la fin, EO, c'est une des formes du verbe être en breton conjugué. PEDER, EO, PEDERE, quelle heure est-il ? Retenir cette phrase vous permettra de ne jamais rater vos rendez-vous de toutes sortes et surtout vos rendez-vous radiophoniques. PEDER, EO, quelle heure est-il ? Alors pour répondre s'il est midi par exemple, bah vous répondrez Christeis eo. Midi il est. Et on n'oublie pas le verbe à la phrase, on ne dit pas juste Christeis, on dit Christeis eo. Peder eo, quelle heure est-il? Christeis eo. Il est midi. Bon, dites pas ça une autre heure qu'à midi, ça marchera moins bien.
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12: Et un patronyme frontal aujourd'hui, ou un nom qui fait front comme je vous le disais, ou même plusieurs, Taldir ou Talourne. Deux mots commençant avec le préfixe tal, T-A-L. Et tal, qui n'est pas la chanteuse en breton, bah, a plusieurs sens. En premier, c'est le front humain, évidemment, tal, antal, le front, tal, antal et begarpen, le front en haut de la tête. C'est mieux s'il est là, d'ailleurs. Et donc, si votre nom de famille est Taldir ou Talouarn, eh bien, mieux vaut ne pas donner de coup de tête au risque de casser celle d'en face, car Taldir veut littéralement dire front d'acier, rien que ça. Et Talouarn, c'est pas en reste non plus, Talouarn, c'est le front de fer. Alors encore un nom ramenant une époque où les hommes se faisaient remarquer sur les champs de bataille ou dans les mêlées. Et les Taldir ou Talouarn n'étaient visiblement pas mauvais pour donner ou amortir les coups. C'est pas une raison pour faire pareil. Moi je vous dis à demain, même heure.
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1: Allez, c'est le moment de découvrir les origines de vos communes en Vienne et en Deux-Sèvres avec Patrick Citeau dans Nord de Non. Et il est aujourd'hui à Mazières-en-Gâtine, une commune située au centre des Deux-Sèvres et qui possède de nombreuses sources, hein, Patrick.
2: Comme son nom l'indique, Mazières-en-Gâtine a planté son décor dans ce paysage de bocage avec ses vallées et ses haies propres à la Gâtine poitevine. Située dans l'arrondissement de Parthenay, ce n'est pas une très grosse commune. Sa configuration est d'ailleurs assez particulière. La commune dessine ainsi un 8 resserré au centre où se trouve le bourg, ce qui a des conséquences assez inédites par rapport à ses trois communes voisines. Elle se trouve en effet en très grande proximité du cœur de vie et notamment de l'église de Mazières-en-Gâtine. La limite avec Saint-Pardon se trouve ainsi à 50 mètres de l'édifice religieux. Une distance qui est de 100 mètres pour Saint-Mars-la-Lande et 500 mètres pour Verruy. Mazières correspond bien à l'image de château d'eau du Poitou que l'on donne à la Gâtine. La commune possède ainsi de nombreuses sources qui alimentent ruisseaux et étangs jusque dans le bourg. Une présence qu'elle doit à sa situation géographique. Mazières est en effet située sur la ligne de partage des eaux de la Sèvre niortaise au sud et du Touet au nord.
1: Et côté sous-sol, la commune affiche également des caractéristiques particulières.
2: Des particularités qui prennent la forme d'une pierre bleue très dure appelée diorite. Elle est notamment exploitée pour la réalisation des routes. Le nom de la bourgade apparaît quant à lui dans un texte de l'abbaye de Saint-Mexan du milieu du XIe siècle. Mazières est alors appelée Macerias, un nom qui signifie « ruine » en latin. Il est possible que les vestiges antiques d'un théâtre gallo-romain aient alors influencé cette dénomination. La commune traverse des siècles pour se retrouver à la Révolution en bordure de la Vendée militaire. Mazières sera relativement épargnée par cette période tourmentée. En 1849, le comte de Tussaud y installe la première ferme-école du département des Deux-Sèvres. L'établissement contribue au progrès de l'agriculture en Gâtine. Il faut attendre la seconde moitié du 19e siècle pour voir le village se développer avec notamment la construction des halles couvertes et d'une gare. Depuis, Mazières-en-Gâtine continue sa route sur les rails de l'histoire.
1: Eh bien, n'hésitez pas à aller faire un tour à Mazières-en-Gâtine en Deux-Sèvres, à visiter ce joli bourg poitevin. Merci Patrick Citeau pour toutes ces infos. On vous retrouve le week-end prochain, évidemment, même heure, samedi et dimanche, aux alentours de 8h20. 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
3: Chaque année, près de 800 000 personnes montent sur un bateau à Strasbourg, soit plus de la population entière de Marseille qui ferait la queue pour voir la petite France. Aujourd'hui, je teste pour vous les coulisses de Batorama. On est bien évidemment à Strasbourg, embarcadère du Palais Rohan. Et il est tôt, il est très tôt. Hein. La ville s'éveille tout doucement et je monte à bord d'une navette Batorama avec Dylan, il est capitaine. Autour de nous, l'île est particulièrement silencieuse et on entend juste les clapotis de l'eau contre la coque. Pendant que les premiers touristes dorment encore, eh bien, l'équipage lui prépare déjà la journée. J'ai comme l'impression que je vais prendre part au spectacle que je vois défiler tous les jours devant les fenêtres des studios d'Ici Alsace. Et une fois à bord de la navette, direction le port du Rhin, dans les locaux techniques de Batorama. Avant même qu'un touriste monte à bord, les bateaux passent par une vérification technique complète. Et Dylan m'explique que chaque navette est contrôlée quotidiennement. Hein, les niveaux, la sécurité, les systèmes électroniques. Normal, on peut transporter jusqu'à 135 passagers par bateau. En fait, Batorama appartient au port autonome de Strasbourg. C'est le deuxième port fluvial français. Et à l'origine, les visites servaient surtout à montrer la puissance industrielle du port aux investisseurs. C'était pas vraiment pour les touristes. Aujourd'hui, la visite dure environ 1h10. Et on traverse la petite France, la Neustadt et le quartier européen. Et selon le capitaine, la difficulté principale, c'est de réussir à anticiper d'une part le courant, mais aussi les écluses et les autres embarcations. Hein. Dans un espace, il faut le dire, relativement relativement petit. Et ça prend pas mal d'entraînement pour réussir à passer un aussi long bateau sous les ponts de Strasbourg. Et moi, je me fais trimballer et je dois avouer que depuis l'avant du bateau, la ville est encore plus belle. On voit les rues et les façades des bâtiments complètement autrement. Ah, j'ai adoré ça. Aujourd'hui, la flotte compte une dizaine de bateaux. Parce que oui, hein, y a du monde. Et pour gérer l'afflux des visiteurs, j'ai rencontré Lucie. Lucie, elle est agent de quai. Et elle m'explique que ce sont plusieurs centaines de personnes par heure qui montent et descendent des navettes en haute saison. Et le timing est super précis. Parce qu'un bateau part environ toutes les 30 minutes. Alors moi, pour montrer ma bonne volonté, j'ai tenté d'aider à amarrer le bateau. C'était une mauvaise idée. J'ai tiré la corde, mais dans le mauvais sens. Bref, le bateau ne bougeait absolument pas. Mais ça a eu le mérite quand même de lancer un fou rire général. Bon, le capitaine m'a même dit que ça arrivait aussi aux marins. Bon, je me dis qu'à travers ça, je viens d'être officiellement adopté par la marine alsacienne. Youhou ! En tout cas, je réalise que derrière l'image romantique des bateaux qui défilent tranquillement le long de l'île, se cache surtout une organisation quasi aéronautique. Car finalement, Strasbourg, vu d'en haut, c'est sûr, c'est beau. Mais vu d'en bas, depuis l'eau, c'est encore plus beau.
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4: C'est bien Laetitia, c'est mieux.
5: Ça fait décharger toute la semaine là.
4: C'est
5: très bien. Ah oui.
4: Mais qu'est-ce que tu veux faire alors?
5: C'est pas évident, hein.
4: Oui.
5: Le faire de la contrée, c'est pas évident.
4: Est-ce que tout le monde est OK?
6: Virginie et vous.
7: La danse country est arrivée en France dans les années 90. Et depuis, les chiffres augmentent. En 2022, il y avait 4 millions d'amateurs en France, plutôt dans les campagnes et autour des villes. Qu'on se le dise, la country est une danse populaire. La preuve, à Saint-Pargoire, gros village de 2500 habitants dans le canton de Gignac. C'est là, dans la salle Max Pox, que Céline Cabel donne ses cours hebdomadaires. 3 cours d'une heure, le soir, du plus simple au plus avancé. Quand on arrive, le cours a déjà commencé, zut. Thierry, le technicien, va vite poser sa perche au-dessus de la tête de l'animatrice. En face d'elle, une vingtaine de femmes de 35 à 75 ans, pantalons, petites bottines et chapeau de cow-boy sur la tête. L'ambiance est à la fois joyeuse et studieuse.
4: Est-ce que tout le monde a compris les pas à la danse? Si vous devez parler, c'est maintenant. Vous vous taisez à jamais. Je mets la musique.
7: Je m'approche rapidement de Régine, Josiane et Séverine.
8: Bonjour mesdames. Toutes les trois, vous avez déjà le t-shirt? C'est obligatoire quand on est là, on a le t-shirt? Let's go girls.
9: C'est-à-dire nous, ça fait 3 ans déjà.
10: Et puis on fait des démonstrations dans la rue, pour le carnaval, les associations.
8: Et le t-shirt, c'est très drôle, c'est un chapeau de cow-boy sur des Santiago, et il y a marqué Let's go girls, c'est le titre de Shania Twain. Ping, ping, ding, ding, ding. Et alors vous, c'est venu comment la country? Parce que vous dites que ça fait 3 ans, donc dès qu'elle est arrivée, vous avez tout de suite embrayé.
9: Oui, ça m'a tenté, je suis venue.
8: C'est génial. Hein.
10: J'ai fait les 3 premiers cours gratuits. Pour voir si vraiment ça nous plaît ou pas, il faut quand même. C'est pas évident, hein.
8: Oui.
10: Le faire de la contrée, c'est pas évident.
9: Puis il y a une bonne ambiance, donc voilà.
8: Oui, puis la salle, même la salle, je la trouve sympa. Elle est très haute de plafond, la salle. Il y a des poutres en bois. Ça ne fait pas la salle un peu où tu te gèles au mois de novembre, où tu t'attends.
10: Figurez-vous que l'année dernière, on était dans une salle comme ça.
8: Ah, moche.
10: Une grande salle moche.
4: Allez, on y va. En ligne, nickel. Mon premier cours de country, il y a 22 ans, c'était cette danse-là, Duchesse. J'en ai les larmes aux yeux, parce que ça me fait nostalgique.

0: De septembre.
1: Ah ouais.
0: Et le reste, ce sont des anciennes. On est sur notre troisième année d'association Country Saint-Parois. Troisième année.
1: Année. Donc ça finit par se savoir.
0: Oui.
1: Il y a du monde.
0: Le bouche à oreille fonctionne bien dans les villages.
1: Alors que le premier cours est terminé, les filles enchaînent avec le deuxième. Visiblement, personne n'a envie de partir.
0: Comment on reste au niveau 2? Yes.

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1: Je ne vais pas vous apprendre que la vie est injuste. Ne vous inquiétez pas, je vais bien, mais force est de constater que la vie est injuste. Prenez par exemple la silhouette des gens. Il y en a de toutes sortes, des petits, des grands, des roux, des blonds, des crépus, courts, longs, carrés, minces, gros ou ronds. Viens avec nous chez les barbapapas. Mais pour certains, la vie est plus dure que d'autres. L'exemple le plus frappant que la vie est injuste, c'est quand ma grand-mère disait en parlant d'une de mes matantes qui essayait à toute fin de maigrir, mais sans succès, quel malheur. Elle peut faire ce qu'elle veut, mais chez elle, tout fait penche. Ne paniquez pas, Wikisdef est là pour vous aider. Tout fait penche. Rassurez-vous, il n'y a rien qui penche et qui va peut-être caire. Non. Tout fait penche.
0: Traduction.
1: Tout fait ventre. Ventre, une panse, une penche. Pour illustrer ce que c'est qu'une penche, il suffirait que je me mette de profil. Et vous verrez que là, il n'y a pas que pour ma tante que tout fait penche.
0: Définition.
1: Tout lui fait penche, tout lui profite. C'est le malheur des bons vivants. Quel rapport avec la justice de la vie? Il y en a des. Ils peuvent manger ce qu'ils veulent, et ils grossissent pas. Je n'ai même vu manger des tartes au chuc à longueur de journée. Elles et Thomas, elles pouvaient passer derrière une affiche à la décoller du mur. Et d'autres, ils regardent la vitrine du pâtissier, ils prennent un kilo. Alors, je vous dis pas si on en mange. Le pire, c'est que dans mes prises de sang, les triglycérides, impeccable, c'est le seul truc qui est pas en gras. Alors, je sais pas ce que je range là-dedans, moi. Mais ce qu'il y a de plus sûr, c'est qu'il y a plein de trucs. Une penche, c'est un logement social. C'est en cela que la vie est injuste. Et en même temps, il peut y avoir une sorte de résignation. À la question, t'aurais pas un peu grossi? C'est mieux de répondre, qu'est-ce que tu veux? Chez moi, tout fait penche, que de se vexer.
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2: À une quinzaine de kilomètres au nord de Mont-de-Marsan, la commune de Broca, son histoire est très liée aux Forges et la création de son musée à votre radio locale, Ici Gascogne. Notre guide, Martine Maisonnave, présidente de l'association des Amis des Forges.
3: C'était suite à un jeu donc radiophonique en 1988 sur Radio Land à ce moment-là. On avait fait quelques-uns, on avait fait des recherches et puis à l'été 89, on s'est dit, on a récupéré des vieux objets en fonte, pourquoi pas ouvrir un musée. Donc l'été 89, on a ouvert le musée et l'association a été créée dans la foulée. Ce musée retrace l'aventure métallurgique de Broca au 19e siècle. Donc l'eau fourneau dont les restes se situent à côté du musée, c'est d'ailleurs les seuls dans les Landes à cette époque-là, a fonctionné de 1833 à 1904. Mais ce musée, effectivement, il explique comment on obtient de la fonte. C'est un alliage de fer et de carbone. Et les matériaux nécessaires à sa fabrication, c'est-à-dire la garluche, le charbon de bois. On y présente aussi de nombreux objets du quotidien qui viennent des forges de Broca, dont la marque de fabrique est la pomme de pin. Et on y retrace également la vie des ouvriers de l'époque et la famille à l'origine de cette fonderie, qui est la famille Larayé.
2: L'économie de Broca a donc longtemps tourné autour des forges, en fait.
3: C'est vrai qu'à cette époque-là, la population comptait 1300 habitants. À l'heure actuelle, on est 800. On a des écrits sur lesquels en 1850, il y avait 150 charbonniers qui travaillaient pour les forges de Broca, 80 mineurs, et dans le haut fourneau, ils étaient 170 personnes et 21 personnes à la forge. Mais il y avait aussi également des enfants de plus de 12 ans.
2: Les enfants travaillaient aux forges.
3: Ils travaillaient quand même aux forges parce qu'ils étaient petits. Si vous voulez, dans la halle de coulée qui était autour du haut fourneau, ils pouvaient passer facilement et ils travaillaient aux forges. Mais ce qui n'empêchait pas Adolphe Larayé, là, qui a été le premier maître des forges donc de Broca, d'avoir une politique paternaliste. Il voulait que les enfants aillent à l'école. Il avait fait construire des logements pour ses ouvriers qui existent d'ailleurs toujours sur le site des forges, mais c'est occupé par des privés à l'heure actuelle. C'était la politique, il poussait des wagonnets, quelque chose qui est effectivement une recherche que j'aimerais développer à l'intérieur du musée, plus insister sur le travail des enfants.
2: Des travaux vont bientôt commencer pour déplacer le musée dans des locaux plus adaptés. Une souscription est d'ailleurs ouverte à la Fondation du patrimoine. Vous pouvez soutenir les projets du musée et l'association recherche des documents sur justement le travail des enfants aux forges. À votre bon cœur, le musée est ouvert sur rendez-vous, renseignement auprès de la mairie de Broca, recommandé par Ici Gascogne.
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4: Et je suis ravie de retrouver dans cette rubrique celle qui a été la révélation littéraire dromoise de 2024, Valérie Patureau, avec sa cuisinière des Kennedy qui a conquis 100 000 lecteurs l'année dernière. Elle publie cette rentrée aux Escales un très très beau troisième roman qui s'appelle L'Enseveli. L'Enseveli, c'est d'abord l'histoire d'Abel, poilu de la Grande Guerre, blessé au combat en sauvant un inconnu. Il est transféré dans un hôpital de fortune où il va faire la connaissance d'un mystérieux voisin de lit, une gueule cassée qui, incapable de parler, va communiquer avec lui à l'aide d'un petit carnet. Adrien, c'est son nom, est médecin et officier, tandis qu'Abel, simple soldat, vient de la Drôme paysanne. Mais là, pour passer les journées, ils vont se raconter l'un à l'autre et tisser un lien si puissant que lorsqu'ils seront séparés, il faudra à tout prix se retrouver. Pourquoi Valérie Patureau a-t-elle voulu redonner vie à des combattants de la Grande Guerre ? C'est la question que je lui ai posée.
5: Peut-être parce que je suis la dernière génération à les avoir croisés. Je m'en souviens très bien, je devais avoir 7-8 ans et le frère de ma grand-mère me terrorisait parce que quand on allait chez lui, il retirait son œil de verre et donc il avait eu un terrible, voilà, sur un obus pendant la guerre de 14. Moi j'ai un intérêt très fort pour l'histoire, pour cette période particulière de l'histoire aussi, parce qu'elle représente vraiment, je le trouve, au même titre que la Révolution française, elle représente le socle de notre société moderne. Et je ne suis pas historienne, donc je n'ai pas du tout voulu écrire un livre sur la guerre. J'ai voulu écrire un livre sur l'amitié et surtout poursuivre ma quête que j'avais déjà dans Nésida de cette interrogation sur le déterminisme social qui fait que nous rencontrons tous, sans que ce soit vraiment conscient, des gens qui partageons à peu près les mêmes choses, les mêmes... Voilà. Et il n'y a pas 36 circonstances. Il y a l'hôpital qui parfois vous amène à partager une chambre d'hôpital avec quelqu'un qui n'a pas du tout la même vie que vous, ni en âge, ni en lieu, ni rien. Et puis la guerre. Et c'était vraiment ça mon sujet. Et là, j'ai eu envie de m'intéresser, de m'interroger sur la sensibilité des hommes qui, en fait, n'est pas si lointaine de la nôtre.
4: Et puis, contrairement à la cuisinière des Kennedy, on est dans un roman du temps long.
5: C'est vrai que dans la cuisinière, je suivais sa vie, et Dieu sait que sa vie est assez trépidante et qu'elle nous emmenait d'épisode en épisode. Là, c'est un temps long, c'est un livre à la fois de terre, je dirais, parce que la terre est présente tout le temps, la terre qui vous engloutit, la terre qui... Enfin, c'est vraiment un livre de terre, et un livre sur le temps, parce qu'il n'y a que dans ce temps long qu'on arrive aussi à se connaître, à se livrer, à apprendre les uns des autres. La grosse différence aussi avec mes deux premiers romans, c'est que c'était des histoires qui parlaient de personnages qui avaient existé. Là, ils sortent tous les deux de mon imagination. Ils sont nourris de tout mon imaginaire qui a été bercé par tous ces livres formidables sur cette période. Et beaucoup de choses de ma propre vie. Sans s'en rendre compte, les deux grand-mères présentes dans ce livre, ce sont les miennes. Mais je ne sais pas si je l'ai vraiment décidé. Je crois que c'est vraiment arrivé au fil de l'eau.
4: Et de cette écriture puissante de Valérie Patureau qui, en quelques mots, fait naître des images fortes, des émotions qui vous envahissent, c'est vraiment une magnifique écrivaine que je vous conseille de découvrir avec L'Enseveli qui est paru aux Escales.
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2: Bonsoir Émilie.
3: Moi, je suis toujours contente, Yves Dutheil, de vous accueillir dans Décibel. Et alors, ces derniers temps, vous faites un tel travail de souvenirs, vous faites un tel travail autour de votre carrière de 5 décennies, on peut le dire.
2: Oui, oui, oui. Voilà. Oui, c'est étonnant. Je ne m'attendais même pas à faire ça, mais tout est parti de la demande de notre éditeur livre, ouais. Jean-Daniel Belfond. Qui dit on voudrait faire un livre avec tous tes textes de chansons. Alors on a commencé avec ça, et puis c'est comme on a mis la main dans l'engrenage, et tout le bras a suivi, et on a fait des tas de recherches, et on a trouvé des choses qu'on avait complètement oubliées.
3: C'est l'avantage de faire une rétrospective. À partir du moment où on accepte d'ouvrir la malle au trésor, il y a des choses qu'on connaît très bien et puis d'autres qu'on redécouvre.
2: C'est par exemple des concerts qui ont été enregistrés par notre ingénieur du son, comme ça, comme on dit dans notre métier, un peu à l'arrache, ouais. En sortie de console.
3: Ah, chez nous, on dit au cul du camion.
2: Ouais,
3: c'est la même chose.
2: C'est
3: ça, Radio France.
2: Et puis on retrouve des disques durs, on retrouve des enregistrements. Et
3: oui.
2: Il a fait un travail de masterisation et de remixage quand on tombait sur des bandes qu'on retrouvait ici ou là. En multipiste. Enfin, c'était un travail absolument incroyable.
3: Voilà. Alors.
2: Et il s'appelle Michel Collin et je lui rends hommage parce que, accessoirement, il est aussi l'ingénieur du son de Genesis et de Phil Collins.
3: Donc, monsieur Précision, j'imagine,
2: ouais.
3: Aussi.
2: Oui.
3: Ah oui, dites donc, joli CV. Donc, après le coffret dont nous avions parlé la dernière fois, chemin d'écriture avec l'intégralité des enregistrements studio et tout un tas de bonus, là, donc, ça s'appelle Il y a des moments que l'on aime partager, anthologie de vos enregistrements publics. Alors c'est l'occasion, je le disais en introduction, d'entendre des chansons très anciennes et que vous ne chantez pas nécessairement sur vos tournées les plus récentes. Je pense par exemple au Petit Pont de Bois.
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3: Ça c'est 1978, le premier album en public. Des surprises aussi, des reprises. On avait oublié par exemple Yves Dutheil que vous chantiez super bien du Polnareff.

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1: Et puis les chansons et les concerts les plus récents aussi aux Folies Bergères en 2023.
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1: C'est un véritable voyage avec vous, Yves Dutheil. Ce qui est drôle, c'est que vous avez sorti votre premier album en 74, premier album en public 78. Donc en fait, assez rapidement, à l'échelle d'une vie, vous vous êtes rendu compte que vous vouliez graver aussi sur disque des souvenirs des concerts. Pourquoi ?
2: Parce que le concert, c'est un véritable moment de vérité. On est sans filet. On est en plein risque majeur, je dirais, de tomber.
1: Oui.
2: Et ça m'est arrivé souvent de tomber. Je redoutais mais terriblement tout ce trou de mémoire qui est catastrophique et qui, en réalité, si on arrive à le dépasser, fait une complicité supplémentaire avec le public.
1: Oui, évidemment. Parce que si vous oubliez les paroles, ils peuvent chanter pour vous, par exemple.
2: Oui, voilà.
1: Rire.
2: Il peut se passer n'importe quoi dans un concert.
1: Oui.
2: Et oui, parce que un concert, c'est une autre aventure. On a parfois des petits regrets sur une orchestration du disque en studio. On peut, contrairement à d'autres arts, recréer la chanson à chaque concert et se dire, tiens, ben là, on va changer ça, on va changer ça, on va améliorer ici, trouver des choses avec les musiciens. Il y a des complicités qui se tissent au fil des concerts et même des sketchs parfois, ouais. Des histoires complètement dingues, comme La Rumeur, où on a fait des choses mais folles. Et puis, des orchestrations qu'on avait complètement oubliées et qui nous ont bluffés.
1: Est-ce que vous vous souvenez, Yves Dutheil, de votre tout premier concert ?
2: C'est comme les adieux, il y en a eu plusieurs.
1: Ah, plusieurs premiers.
2: Le vrai, tout premier, ouais. Ça s'est passé à Arcachon. J'étais en vacances avec mon frère, on avait une mobylette, je transportais une guitare sur ma mobylette. Et j'ai appris que Hugo Frey passait à la radio, c'était le français interlocal des vacances, c'était Inter-Arcachon Vacances. Et il recevait Hugo Frey, moi je chantais toutes les chansons d'Hugo Frey. Donc je me suis faufilé, comme je fais toujours d'ailleurs dans ces cas-là. Et puis je suis arrivé à côté du micro, et j'ai expliqué à l'animateur que je chantais toutes les chansons d'Hugo Frey. Et il m'a interviewé. Et il m'a dit, mais pourquoi est-ce que vous ne feriez pas le Radio Crochet ce soir, au théâtre, au casino d'Arcachon?
1: Ouais.
2: Et j'ai dit, d'accord. Et là, en fait, j'avais 3-4 jeans et 3-4 t-shirts. Donc chanter, c'était pas... Alors, des copains m'ont prêté qui un pantalon, qui une veste, qui une chemise, qui des chaussures, etc. J'étais habillé de pied en cap par mes copains. J'ai chanté et j'ai gagné le Radio Crochet. Et on est allé boire la bouteille de champagne avec mes copains à la dune du Pilat. Le champagne était chaud, mais on était bien contents.
1: Ah là là, ce coffret vient de sortir, une anthologie des albums en public d'Yves Dutheil en 17 CD. Vous y trouverez 9 concerts. Évidemment, certaines chansons étant indispensables à un bon tour de chant, vous les entendrez plusieurs fois dans des versions différentes. Prenons l'exemple, j'allais dire, avec un grand E majuscule, prendre un enfant. En 1993, au Casino de Paris...
0: Prendre un enfant par la main, chanter des refrains.
1: On entend les cordes qui sont là, qui vous accompagnent.
0: 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Prendre un enfant par la main.
1: En 2000, la tournée acoustique.

0: Piano-guitare.
1: Piano-guitare avec Michel Bré-Castelli au piano. Et un concert extrêmement nu. On était tout nus.
0: Acoustique. Complètement. Et aux Folies Bergères, on a ajouté des percussions.

0: disiez tout à l'heure, recréer les chansons, c'est pas une blague en fait. À chaque fois, vous repartez de zéro avec la chanson.
1: Oui, là, les guitaristes auront remarqué que le picking de guitare n'est plus le même que celui du début. Simplement parce qu'il y a des moments où on trouve quelque chose qui n'est pas du tout un effet de jeunisme. Ça n'a rien à voir. C'est vraiment une autre façon de recréer la chanson. D'abord pour éviter qu'on ne s'ennuie, qu'on ne tombe dans une routine.
0: Là, vous parlez de vous,
1: moi,
0: des musiciens.
1: De moi. Nous, sur scène, prendre du plaisir sur scène, c'est aussi se donner une chance d'en offrir au public dans la salle. Et c'est ça qui se passe. En fait, il y a des chansons comme Virage qui ont des versions complètement différentes les unes des autres, mais parce qu'il y a des chansons emblématiques que je veux continuer à faire vivre.
0: C'est ça. Et elles ont des versions que vous allez pouvoir entendre évoluer au fil des années dans ce coffret. J'aimerais aussi qu'on revienne sur le titre du coffret. Il y a des moments que l'on aime partager. On sait que pour vous, Yves Duteil, un mot est un mot, les mots ont un sens. Vous avez choisi ce titre-là, pourquoi ?
1: C'était le titre d'un de nos spectacles. Et on a trouvé assez joli d'en faire le titre générique du coffret. Parce que ça, c'est vraiment ça, c'est le moment de partage par excellence. Pour moi, la symbolique du concert, elle est extrêmement puissante, surtout dans la période qu'on traverse en ce moment. Parce que dans la salle, vous avez des gens qui sont très très différents les uns des autres. Leur couleur de peau, leur opinion, leur culture, leur vécu, leurs convictions,
0: au point qu'ils ne
1: opinions.
0: Se croiseraient pas ailleurs en fait.
1: Voilà. Et tout d'un
0: concert.
1: Coup là, la lumière s'éteint. Nous, on est dans les coulisses et là, au moment où la lumière s'éteint, moi j'entends depuis les coulisses, j'entends ah. Et là, il y a quelque chose qui se produit dans la salle et on n'a plus affaire qu'à une seule et unique personne qui montre que ce que l'on a en commun est beaucoup plus fort que tout ce qui nous sépare.
0: Au tout début de votre carrière, vous avez chanté en première partie d'autres artistes. Vous citez Nicoletta, Juliette Gréco, Joe Dassin, Clo-Clo. Qu'est-ce que vous gardez de ces expériences-là qui doivent être vraiment compliquées, jouer devant un public qui n'a pas décidé de venir vous voir ?
1: Ben, faut serrer les fesses.
0: Ouais.
1: c'est difficile parce qu'on sait que le public attend l'artiste qu'il est venu voir. D'ailleurs, j'ai le souvenir douloureux. On avait fait un spectacle à la Sorbonne à Paris et j'étais en première partie d'Eddie Mitchell. Vous voyez le décalage quand même entre les styles de musique. Et là, on est tombé sur une bande de loubards qui avait scandé Eddie, Eddie. Pendant que moi, j'en chantais un lila pour eux, Lali. Et donc, j'étais assez mal. Et puis, à un moment donné, mais complètement inconscient, parce que j'avais affaire quand même à des sérieux là, en face, je leur ai dit, vous avez vu mon nom sur l'affiche, j'irai jusqu'au bout. Et j'ai continué à chanter avec ma petite guitare, qui n'avait rien à voir avec le style d'Eddie, que j'aime beaucoup d'ailleurs. Ah oui. J'ai chanté aussi les chansons, parce que j'ai chanté les chansons de tout le monde. Et les fameux loubards sont arrivés à la fin du concert en disant, quand même, il a eu du courage, hein, le petit là.
0: C'est bien, oh là là, mais ça doit faire, oui, vraiment. On a des moments de vraie joie, mais aussi de vraie trouille sur scène. Est-ce qu'on a toutes les émotions qui nous traversent ? Est-ce que vous vous êtes déjà retrouvé sur scène en colère ? Est-ce que vous vous êtes déjà retrouvé sur scène complètement dépité ? Est-ce que ces choses-là arrivent ou est-ce qu'on est quand même protégé ?
1: Non, on n'est pas protégé, on est exposé.
0: Ouais.
1: On est dans la lumière, on voit pas forcément le public. Il vous arrive parfois d'entendre des gens qui parlent pendant que vous chantez, qui font du bruit, etc. Vous faites remarquer au bout d'un moment et vous apercevez que vous avez un premier rang de handicapés.
0: Ah.
1: Et là, c'est une très très grande leçon parce qu'effectivement, faut faire très très très attention à tout ce qui se passe, être prêt à tout, y compris à la panne de sono.
0: Ça vous est arrivé ça ? Plus de son, plus d'électricité ?
1: Plus de son, plus rien. Alors là, par chance, en fait, j'ai eu des très gros problèmes de voix à un moment dans ma carrière qui m'ont obligé à prendre des cours avec un phoniatre pour retrouver ma voix. Et il n'a pas fait que réparer ma voix, il m'a appris à chanter a cappella, en projetant ma voix jusqu'au fond de la salle, sans sono, sans micro, sans rien. Et ça, je sais le faire maintenant. Donc, au moment où vous avez une vraie panne, où vous pouvez plus rien faire, vous pouvez lâcher la sono, venir devant la scène et chanter, et on vous entend jusqu'au fond de la salle.
0: Waouh ! Et votre voix, alors l'évolution de votre voix, puisque dans ce coffret, il y a donc le premier enregistrement public 1978, jusqu'au plus récent, vous vous êtes, j'imagine, réécouté. Que pensez-vous de votre voix de 78 ? Est-ce que vous vous trouvez une voix de bébé un peu ?
1: Eh ben non.
0: Non ?
1: En fait, j'ai l'impression d'avoir toujours cette voix aujourd'hui, mais c'est pas un hasard non plus. En fait, j'ai eu des très gros problèmes, je le disais, mais cette rééducation m'a beaucoup aidé à conserver le vrai son de ma voix dans toute sa gamme. Et puis, bon, je le dis là, et je le dirai plus, j'ai été opéré deux fois à cœur ouvert, ce qui m'a réouvert en fait l'oxygène dans tout mon corps et qui m'a préservé en fait de la force, de la puissance de la voix. Et aujourd'hui, j'ai vraiment l'impression de pouvoir chanter comme je chantais avant, sans avoir besoin de forcer, de pousser, d'être dans des artifices. Et c'est très agréable pour moi d'entendre les gens dire « Bien, vous avez toujours la même voix ». Et je suis très fier de ça, parce que bon, c'est quand même un travail, mais c'est aussi une chance.
0: J'ai écouté ce qu'offrait Yves Dutheil, et alors, il y a des moments, j'ai rigolé. Vous faites des petites blagues au public, par exemple, en 1982, à l'Olympia, vous quittez la scène, puisque vous vous dites que les chanteurs, par moment, il faut qu'ils se taisent.
2: On propose que le chanteur fasse une pause pour laisser la parole à la musique, et pas n'importe laquelle, celle de Jean Musy, qui a écrit tous les arrangements pour ce spectacle.

0: aujourd'hui. Un très très beau moment instrumental. Vous évoquiez Jean Musy tout à l'heure en disant à quel point il était important dans votre carrière, au point de lui laisser la scène à lui.
1: Bah, c'est un frère de musique, c'était un frère de musique. Et ça, je crois que j'ai jamais retrouvé une telle complicité avec un orchestrateur pour traduire exactement, exactement l'ambiance de ce que l'émotion du texte suggérait. Et ça démarrait pile au bon moment, ça s'arrêtait pile au bon moment pour changer complètement d'ambiance, ça reprenait après au bon moment. Enfin, il y avait une telle complicité entre nous que pour moi c'était un réel bonheur d'arriver avec une chanson nouvelle en studio. Puis on était tous les deux, lui au piano, moi au micro, et on se lançait. On a comme ça enregistré des tas et des tas de chansons, de La Langue de chez nous à Lucille de Libellule, en passant par toutes les chansons qu'il a orchestrées. C'était quelqu'un d'extraordinaire, un homme très doux, hors du temps, et avec qui on a partagé des moments incroyables, comme, bah, je vais vous en raconter un. On enregistre une chanson qui s'appelle Le temps s'écrit sur ton visage. Et bon, moi je fais guitare-voix, et on enregistre, et on se dit tous les deux qu'il manque quelque chose. On se dit, une harpe. Une harpe, pour nous à l'époque, c'était Lily Laskin et personne d'autre. Alors, dans la nuit, il écrit une partie de harpe et Lily Laskin arrive le matin, on livre la harpe. Elle était mais couverte de pluie, de la tête aux pieds, parce qu'elle s'était trompée de station de métro. Elle arrive, elle rentre dans le studio, elle prend sa harpe. Et là, catastrophe, c'est complètement à côté, et ça marche pas du tout. Et là, notre directeur artistique était Claude Dejacques. Dont je pourrais parler aussi pendant des heures, dit, mais peut-être qu'on pourrait lui envoyer juste la guitare, parce que ça la guiderait peut-être davantage sur le vrai tempo de la chanson. Alors on fait ça, on enlève ma voix, que j'avais enregistrée en direct avec la guitare. Ouais. On enlève la voix, on lui laisse que la guitare. Et là, parfait. On tombe mais pile sur le tempo, tout était parfaitement en place. Et Lily Laskin, qui devait mesurer 1m50, rentre dans la cabine et dit, ah bah évidemment, ça, c'est sûr. Le chanteur, lui, il est lyrique, il interprète, il va, il vient, il est très sensible. Ça. Mais alors le guitariste, ça lui passe complètement au-dessus de la tête.
0: C'est drôle. Elle avait deviné que vous étiez plusieurs à l'intérieur.
1: Voilà,
0: en fait,
1: exactement.
0: C'est ça, elle avait senti ça. Dans ce coffret, on vous entend chanter en anglais.

0: Ça, c'est rarissime.
1: Oui, ça a été mes premières amours, les chansons en anglais.
0: Les Beatles.
1: Les Beatles, ouais. Chicago Transit Authority, le groupe Queen, etc. Mais j'ai chanté toutes ces chansons et avec passion et bonheur. Et mes premières chansons, ça, il y a moins de gens qui le savent, je les écrivais en anglais. Parce que je pensais que l'anglais était une langue plus rythmique, elle était plus douce, plus musicale. Jusqu'au moment où je me suis rendu compte qu'il y avait une différence entre le français et l'anglais en musique, c'était les accents toniques, qui tombent pas pareil sur les mots. Et là, j'ai commencé à prendre du plaisir à écrire en français. J'ai traduit tout ce que j'avais écrit en anglais en français. Et j'ai commencé vraiment à écrire en français.
0: Le sel aussi des albums en public, c'est de vous entendre, alors soit chanter les chansons des autres, c'est le cas de Mistral Gagnant, vous reprenez Renaud.
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0: Mistral gagnant.
1: Ça, c'était votre Zénith 1990.
2: Et en plus, il était dans la salle, Renaud.
1: Vous le saviez avant
2: oui,
1: de chanter
2: alors,
1: la chanson.
2: Oui, je ne raconte pas comment c'est de chanter une chanson de quelqu'un qui est dans la salle.
1: Ça m'est arrivé avec Charles Trenet. Racontez-moi, parce que ça doit vraiment être effrayant et à la fois hyper excitant.
2: Ah bah oui, parce que moi, j'ai chanté plein de chansons des autres. C'est ça qui m'a donné envie d'écrire. J'ai même un jour chanté dans un spectacle pour Charles Trenet, en hommage à Charles Trenet. Il y avait des tas d'artistes et moi, je vais chanter Le Serpent Python et je vais chanter aussi La Folle Complainte.
1: Okay.
2: À un moment, j'ai eu un trou de mémoire et c'est Trenet qui m'a soufflé dans la salle.
1: Waouh !
2: Il y a des moments comme ça, magiques, vraiment incroyables.
1: Vous chantez sans son ?

0: faire ça.
1: Voilà quelques grands moments que l'on retrouve sur l'un des 17 CD de ce coffret. 9 concerts, Yves Duteil. Est-ce que vous avez un souvenir très cher à votre cœur? Je sais que c'est une question horrible, mais je me permets de la poser parce que je suis sûre que vous allez trouver une pirouette pour bien me répondre.
2: Il y avait des moments très émouvants, il y avait des moments très drôles, des moments inattendus. Alors, un des moments inattendus, je chante « Mélancolie ». Il y a des jours où quand le jour se lève, alors cette chanson, on avait fait une mise en scène. Il y avait un rideau noir en tulle qui tombait derrière moi, et avant que ce rideau ne tombe, je devais déplacer mon tabouret dans le noir, le mettre devant le rideau de tulle, et sur ce rideau invisible se projetait l'ogive d'une fenêtre d'église. Et c'était magnifique, il y avait un effet très très beau, mais il fallait que ça fonctionne très vite. Et donc, je m'avance et je prends le rideau. Mais sur moi, sur mon épaule, il y avait des boudins en plomb qui me tombent sur l'épaule. Je ne savais plus comment me dépêtrer de ce rideau. Il fallait que je commence. Il y a des jours. Non, c'est pas possible. Alors, le directeur de lumière, hop, il allume les lumières, il voit le drame, hop, il éteint tout de suite. Je me débarrasse de tout ça, j'essaie de m'en sortir. Et là, effectivement, je m'en sors. Je suis sur mon tabouret, devant, tout va bien. Mais comme il y avait plein de poussière sur ce rideau de tulle, je commence à avoir une envie d'éternuer qui me monte dans le nez. Ça fait « Il y a des jours où quand le jour se lève... » J'essayais de retarder l'éternuement, je ne pouvais pas. « On voudrait rentrer tout au fond d'un rêve. » Et là, ça monte. Et puis soudain, lorsque le clocher sonne, « Il y a des jours où l'on n'est plus personne. » Et là, j'avais la tête dans un médaillon du projecteur de poursuite. Je sors la tête de la poursuite, je fais tcha. Je remets la tête dans la poursuite. Alors on ferme les yeux un instant. Michel ouais. Collin, qui était sur sa console, l'ingénieur du son, il était sous sa console, plié en 12 de rire.
1: Ah oui, évidemment. Mais vous ne vous êtes pas démonté quand même.
2: Non.
1: Vous avez, voilà. C'est très mignon, ceci dit, de penser à ne plus être
2: dans
1: en pleine lumière pour éternuer, parce que tout le monde vous a entendu quand même.
2: Non. Parce que j'étais aussi en dehors du micro.
1: C'est vrai. Vous pensez que personne ne vous a entendu?
2: Oui, personne.
1: Ah, pour de vrai?
2: Ah, oui,
1: donc
2: oui.
1: Excellent réflexe, alors.
2: Oui, oui, tout à fait. Ça s'est passé vraiment crème.
1: bravo. Je vous recommande vraiment, les amis, ce coffret. Il y a des moments que l'on aime partager. Yves Duteil, l'anthologie en public. Vous enregistrez toujours vos concerts, là, ceux que j'ai cités tout à l'heure, vous allez les enregistrer?
2: Ben, pas toujours, mais... Encore une fois, on a la chance de travailler en équipe avec Michel Collin. On travaille depuis maintenant plus de 40 ans ensemble. Il y a aussi alors quelqu'un auquel il faut que je rende hommage, c'est Bruno Tumers. C'est un journaliste qui a ma carrière comme personne dans le creux de sa main. Il connaît absolument tout, absolument tout. Et il a énormément travaillé sur des recherches pour ce coffret. Et on a pris énormément de plaisir en fait à travailler ensemble sur toutes ces recherches, retrouver des pépites, obtenir les droits, dire qui jouait, qui a fait ci, qui a fait ça, etc. C'était un travail énorme, mais en même temps un travail vraiment passionnant. Puis il y a beaucoup de choses à dire, vous le voyez. Je suis très loquace quand on se met à parler de tous ces souvenirs. C'est tellement agréable pour moi et tellement des beaux souvenirs.
1: Et pour nous, c'est agréable aussi de vous entendre parler de tout ça parce qu'on voit la joie en vous quand vous en parlez.
2: Mais c'est pour ça que, en fait, on a appelé chemin de liberté, chemin d'écriture, parce que ce sont des chemins, vraiment, des cheminements. Une chanson, elle ne naît pas comme ça, et puis on la diffuse pas tout de suite. Elle mûrit, elle grandit, elle évolue. Il y a tout un chemin de création. Et moi, je pensais, je vais vous dire très très franchement, une chose que j'ai encore jamais dite, j'avais l'impression en faisant ça que je faisais un peu une sorte de legs, de testament, de bilan. Et puis que je n'écrirais peut-être plus de chansons. Et puis Fred Zetoun m'a appelé, m'a dit « J'ai un petit texte là, j'aimerais bien que tu regardes si tu pouvais pas faire une musique là-dessus. » Et on l'enregistre mercredi là.
1: Donc le chemin continue.
2: Le chemin continue, voilà.
1: Eh ben, c'est une excellente nouvelle. Alors, bon chemin à vous. Bon et long chemin, Yves Duteil. Et merci, comme à chaque fois, d'être venu nous voir. Et puisque le chemin continue, alors je vous dis à bientôt.
2: Alors, à bientôt.
1: Merci.
2: Merci.
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3: 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Émilie Mazoyer et Axel Bauer.
1: Comment ça va ?
4: Bien, ça va bien. Je suis en plein dans les finitions de mon album, donc toujours en plein travail.
1: Ah, donc en fait, on fait sortir Axel Bauer de sa grotte,
4: c'est ça,
1: slash studio, pour venir ici.
4: Ça, je suis un ours d'ailleurs, la racine de Bauer, c'est pas loin de Bear.
1: D'ailleurs. Ah oui, c'est vrai.
4: Hein, tu vois, donc grotte, ça... ours, Bauer.
1: Et ça fait une toute autre carrière, Axel Bear. Non, tu crois pas.
4: Edouard, peut-être.
1: C'est bien possible. Axel Bauer, il y a tellement de tubes. Allez, un petit premier pour se mettre dans l'ambiance.

0: la lumière, hein, ça fait de mal à personne. Ça, c'est quoi? C'est les années 2000?
1: C'est 1991.
0: Ah non, c'est les années 90, voilà. Pardon.
1: Ça a 30 ans, quoi. Ça a plus de 30 ans.
0: C'est fou, ça. Parce que ce qu'il y a, c'est que dans cette carrière que je trouve, moi, hyper intéressante, équilibrée, où tu arrives finalement toujours à nous surprendre, il y a finalement assez peu d'albums studio. Il y en a 7. Et là, tu prépares le 8e.
1: Ouais, c'est vrai.
0: Est-ce que parfois tu te demandes, tu te dis, bah tiens, ouais, une quarantaine d'années de carrière, 7-8 albums, c'est pas un ratio énorme. Alors attention, hein, on n'est pas à l'usine et on fait pas des chansons à la chaîne, mais par rapport à d'autres qui font un album systématiquement tous les 2-3 ans, toi, très tôt, t'as su que tu voulais travailler autrement?
1: Ah non, pas du tout. Peut-être qu'il y a eu un excès de perfectionnisme à un moment. Il y a un album sur lequel j'ai mis 7 ans à le faire quand même, tu vois. Donc c'était...
0: C'est Radio Londres.
1: Un album dont je suis très fier d'ailleurs, qui s'appelle Simple Mortel, qui a pas du tout marché. Il est sorti en pleine période boys band. Peut-être qu'on le redécouvrira d'une autre manière. Donc il est sorti à l'orée de l'an 2000 et il a pas du tout marché. Il a pas du tout été défendu. Il y a pas eu de clip, rien du tout. J'étais très très déçu d'ailleurs parce que j'avais mis tout mon cœur là-dedans et puis j'avais travaillé comme un fou. J'avais été un peu au bout de moi-même, au bout d'un délire. On avait même construit un studio pour le faire. C'est pour ça que ça a pris tant de temps, en fait. Ouais. Et puis, chaque album est une aventure. Il y a des aventures plus courtes, comme l'album avec qui contient À ma place, Personne n'est parfait, etc. Ça a été relativement rapide, mais peut-être aussi parce que l'autre avait été très lent et il y avait un désir d'aller plus vite. Et puis, il y a eu d'autres périodes où j'étais plutôt sur scène et j'avais pas trop d'idées, je savais pas comment reprendre un contact avec un album. Et donc là, j'ai attendu 5 ans et ça explique ça. Mais il y a des albums qui se sont enchaînés très vite, par contre. Voilà. Il y a pas de règle, en fait.
0: Dans ce que tu viens de dire aussi, il y a quelque chose qu'on ne dit pas souvent, même à celles et à ceux qui aiment la musique et qui en écoutent et qui en achètent, etc. C'est que, en fait, tout ne dépend pas de l'artiste. Quand tu parles de cet album Simple Mortel de 1998, tu dis, il n'y a pas eu de clip, il y a pas eu, c'est pas toi qui as décidé qu'il n'y aurait pas de clip. C'est aussi parce que tout ne dépend pas de toi. Ça dépend aussi de la maison de disques avec laquelle tu étais et du marché de la musique à ce moment-là. Et ça doit être super dur, en fait, de travailler pendant des mois, voire des années sur une œuvre. Et à la fin, les personnes qui sont censées la défendre pour toi, la défendent pas.
1: Ah, mais c'est hyper dur, d'autant que sur cet album, si tu veux, j'essaie de faire que tout soit vrai. Alors, j'écrivais une chanson sur le désert, je partais dans le désert vivre avec les Touaregs. J'étais très, très, très excessif, si tu veux, mais et très authentique, je crois, dans ma démarche. Donc, c'était d'autant plus, décevant et déprimant même que Universal, pour pas les citer à l'époque.
0: Bisous, Universal.
1: Et décider de se dire, bon, ben, après, je peux les comprendre dans le sens que il n'y avait pas vraiment de single sur l'album. Moi, j'étais complètement dans un truc artistique. Fin de siècle, il y avait un titre qui s'appelait 00 Zen. Je trouvais qu'il fallait faire un clip de 7 minutes là-dessus. Donc, j'avais du mal à les convaincre et peut-être que c'est ça qui n'a pas fonctionné. En réalité, ils gagnaient tellement d'argent avec les boys bands à l'époque, ils se sont dit, bon, on va pas se faire chier plus que ça.
0: Ah ouais. Et puis voilà, il y a que ça reste un business et que toi, t'as beau y mettre tout ton cœur et toute ton âme, bah, au bout de la chaîne, il y a aussi des gens qui font du commerce.
1: C'est terrible, là.
0: Ouais. Heureusement, là, on est dans une dynamique hyper réjouissante puisque il y a une nouvelle chanson qui vient de sortir qui s'appelle L'Enfant Prodigue. Mmh.

0: de retour, l'enfant prodigue du rock français, Axel Bauer. Eh, c'est toi qui joues la guitare ?
1: Oui.
0: Eh ben, on n'est pas manchot.
1: Ah, merci.
0: Ah, bravo. Non, mais ce solo, on remarque les solos de guitare de nos jours, parce qu'il n'y en a plus beaucoup dans les chansons, ça fait du bien.
1: Ça revient, il paraît.
0: Ouais.
1: Hein, y a
0: tant mieux, non ?
1: Oui, il y a des rappeurs, je sais que SCH s'approprie des services de Raoul Chichin.
0: Mais oui, le fils de Catherine Ringer et Fred
1: Chichin. S'approprie les services, c'est nul ça. Mais
0: ouais, il s'est offert les services. Et en tournée, il a emmené Raoul en tournée, et il fait des gros solos de guitare les chansons d'SCH. Ouais.
1: Et puis, dans la pop, ça revient un peu aussi, tu vois.
0: Ouais. En tout cas, voilà, moi je l'adore cette chanson. Et alors, t'es pas tout seul, l'enfant prodigue, on a une signature très intéressante du côté des paroles.
1: Oui, c'est toujours Brigitte Fontaine qui... Et d'ailleurs, cette chanson est partie de son texte à elle, en fait. Brigitte a cette écriture magnifique que j'adore et qui mélange à la fois des choses légères et des choses profondes.
0: Oui.
1: Et c'est ça que j'adore. On est à la fois dans le profond et dans le dérisoire avec Brigitte. Il y a toujours un décalage.
0: C'est rarement premier degré, Brigitte Fontaine.
1: Non.
0: Il y a souvent,
1: Alors c'est ça, on a cette chanson comme ça qui est, c'est presque un enfant prodige qui est de retour en fait, mais dans la parabole biblique de l'enfant prodigue, d'ailleurs c'est un retour en joie.
0: Oui.
1: Et là avec les paroles de Brigitte, il y a toujours quelque chose d'un peu ridicule dans le personnage qui apporte de la tendresse, je trouve.
0: Alors pour celles et ceux qui n'ont pas révisé la Bible avant de venir, on vous en veut pas. Après-demain c'est dimanche, allez à la messe, renseignez-vous pour ça. Mais en gros, l'enfant prodigue, c'est une histoire que racontait Jésus, c'est pour ça qu'on dit que c'est une parabole. Et donc en gros, c'est un père, il a deux fils, il a le fils aîné qui est formidable, exemplaire, qui reste auprès de lui, etc. Et puis on a le cadet, le fils prodigue, qui lui, a envie de découvrir le monde et ses plaisirs divers et variés. Et puis à un moment, il revient. Voilà, la suite à la messe.
1: Tu l'as fait bien. Oui. Mais c'est un peu aussi un peu nous tous, quoi.
0: Oui.
1: Quand on est parti, quand on revient de quelque part. En ce qui me concerne, tu le disais tout à l'heure, j'ai eu des longs départs et quelques retours. Et souvent de moi, on disait il revient.
0: Oui, donc, c'est vrai. Le retour d'Axel Bauer, on l'a dit plusieurs fois.
1: Le retour d'Axel Bauer, j'entendais ça souvent. Donc avec ses clous et ses cris d'amour, peut-être.
0: Ouais.
1: Et puis cette chanson, elle va être super pour entrer sur scène. Sur l'album précédent, je me disais que j'avais pas la chanson pour entrer sur scène. J'ai vraiment envie de retrouver la scène. Maintenant que ça fait presque 2 ans que je suis en train de travailler en studio sur l'album, j'ai envie de retrouver la scène et le public. Et avec cette chanson, je pense que ça fait une merveilleuse première chanson, quoi. On se retrouve.
0: On est d'accord, l'enfant prodigue. Et puis, on est d'accord aussi que quand t'es avec Brigitte Fontaine, vous êtes dissipé, mais vous êtes formidable. Brigitte

0: Ça, c'est sorti avant l'été. On s'était vu à l'occasion de la sortie de Merde à la mer. Donc là, elle est carrément en duo sur la chanson. Là, celle qu'on vient de découvrir, L'enfant prodigue, vous avez travaillé dessus ensemble. Et c'est une présence qui sera là sur tout ton nouvel album, Brigitte Fontaine ?
1: Non, il y a d'autres auteurs, d'autres complicités dans l'album. Mais ça s'est fait comme ça, sans calcul. En fait, peut-être j'avais la frustration de ne pas sortir cet album. J'ai envie de le sortir. Il y a beaucoup de titres et j'ai pas tout à fait terminé. Alors je sors des titres comme ça, pas au hasard bien sûr, mais j'adore Brigitte et à chaque fois qu'on peut collaborer ensemble, je me prête à l'exercice. Brigitte qui cartonne en Angleterre en ce moment d'ailleurs, avec la ressortie de son album Brigitte Fontaine est folle. Un album incroyable, magnifique, avec les arrangements de Jean-Claude Vanier qui sont sublimes.
0: C'est lui qui avait fait Melody Nelson aussi pour Gainsbourg.
1: Et ils ont ressorti aussi Baraka récemment avec Areski, Belkacem. C'est vraiment des gens que j'adore et qui ont un univers incroyable.
0: Et ça parle aux Anglais.
1: Ah oui. Elle a un succès en ce moment en Angleterre. Elle a des papiers partout. Oui, si.
0: C'est
1: fou d'ailleurs.
0: Ça, c'est très 21e siècle, mais j'aime bien, moi.
1: C'est dingue d'ailleurs. Ouais. Ouais. Qu'elle cartonne en Angleterre, Brigitte, en ce moment. Et je vois passer plein de trucs. Ouais.
0: C'est trop bien. C'est excellent. Alors, mon cher Axel, puisqu'on parle d'autres artistes, donc ton rapport avec Brigitte, moi, il m'intéresse beaucoup. Tu m'as dit, il y a d'autres collaborations sur l'album sans donner de détails. Ça veut dire que tu gardes les infos pour plus tard ?
1: C'est pas forcément un scoop. Disons que, si tu veux, je suis auteur, mais en même temps, j'aime bien travailler avec d'autres auteurs aussi. J'ai pas toujours toutes les idées. Des fois, je me laisse un peu emporter par la musique et j'aime bien voir. Donc, y a certains auteurs avec qui je travaille régulièrement, comme Pierre-Yves Lebert, qui a écrit sur cet album. Et aussi, il y a trois très jolis textes de Boris Bergman, avec qui j'ai aussi travaillé dans le passé, qui écrivait pour Bachung. C'est lui qui a écrit Vertige de l'amour, ou Gabi, ou Alcaline, des choses sublimes.
0: Pareil, jamais premier degré, toujours envoûtant, quoi, ce genre de texte.
1: Et puis voilà, bon après, on
0: ça
1: verra quand ça sortira.
0: Quand ce sera prêt, on espère début 2026, mais de toute façon...
1: C'est début 2026.
0: Ah, tu t'es mis le...
1: Ah oui. Non, je veux pas attendre des années. Non, peut-être ça sera... On avait prévu que ça sortirait le 23 janvier, peut-être ça sortira un petit peu après.
0: Tu pousses au 30 janvier maximum, quoi.
1: Ouais, voilà.
0: J'aime bien. Et le fait de sortir des chansons quand elles sont prêtes, je trouve aussi, tu sais ce que ça me rappelle, la Motown, où les mecs ils vont en studio, ils te font une chanson, elle est prête, mais pourquoi attendre d'en avoir 14? Tu sors ta chanson qui vient de sortir, t'es content terminer.
1: C'est complètement vrai, Émilie, parce que il y a une liberté aujourd'hui avec les réseaux, justement avec les DSP. Il y a une liberté de pouvoir sortir des morceaux et d'avoir une immédiateté qui est vraiment agréable. Ouais.
0: Et puis parce que Merde à la mer, c'était chouette de le sortir avant l'été.
1: C'est ça.
0: Et que si tu le sors en janvier, elle est toujours très bien la chanson, mais voilà, t'avais envie qu'elle soit là l'été.
1: Mais complètement, ça s'est imposé à nous presque, parce que cette chanson n'avait pas de texte. Et je me demande. Et un jour, je tombe sur ce texte de Brigitte et je le chante dessus et j'appelle Brigitte, je lui dis « Est-ce que tu veux le faire ?» Elle me dit « Oui, on l'enregistre » et on était avant l'été, on devait être au mois d'avril. Et là, on s'est dit « Merde à la mer, faut absolument... »
0: C'est maintenant.
1: Oui, alors après, il y en a qui ont cru que c'était « Merde à ta maman », mais c'est pas du tout ça. Hein, tu vois, c'est « Merde au cliché ». Brigitte, je crois, elle n'était pas fan de la chanson de Charles Trenet, « La mer » qu'on voit danser. Donc, elle dit « Assez ». Voilà, mais c'est tout ça à prendre, bien sûr, avec humour au dixième degré. C'est pas... D'ailleurs, Brigitte aimait bien Charles Trenet aussi, donc... Mais on s'est dit qu'effectivement, on allait faire l'anti-tube de l'été, c'est-à-dire le tube de l'été, Merde à la mer, de ceux qui ne partent pas en vacances. Voilà.

0: Axel Bauer est un artiste très tolérant, j'ai la preuve. Il était à côté de moi en studio pendant que j'ai beuglé à ma place pendant 3 minutes. Et il n'est pas parti, ça va Axel?
1: Non, j'ai chanté aussi avec toi.
0: Oui, mais toi t'as pas beuglé.
1: C'est ça.
0: Mais c'est trop difficile à chanter. Tout le début,
1: hein, ouais.
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1: Je sais pas, serait-elle à ma place plus forte qu'un homme?
0: The
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0: T'as vu, c'est dur, hein.
1: Veux-tu faire...

0: rock, ses guitares, ça raconte des trucs qu'on n'a jamais entendus ailleurs. Bref, c'est du Axel Bauer. Axel, t'es fier de cette chanson?
1: Ah, j'aime beaucoup cette chanson, mais je devrais peut-être pas le dire, c'est pas très, c'est pas très humble, mais moi j'aime bien cette chanson, oui. Et puis, je veux dire, c'est, tu sais, dans chaque chanson, tu les commences les chansons et tu vas les enregistrer, tu sais pas où ça va aboutir. Et là, on a été au Manoir en studio, Manoir, c'est le nom du studio comme ça, dans, et avec mes musiciens. Et déjà, on a senti en la jouant, parce que c'est ce qu'on entend, c'est ce qu'on a joué. On a senti le plaisir de la faire, tu vois.
0: Elle est lumineuse.
1: Ouais.
0: Il y a un truc qui se passe, c'est pas toujours facile.
1: Elle a un côté décalé aussi, ouais. J'ai rajouté des chœurs un peu oui. Bowie, un peu une période des 80, tu vois, des trucs. Ouais des cha-pa-ra-pa-pa, tu vois. Je la voulais à la fois dynamique et en même temps légère, et en même temps, tous les textes de Brigitte, il y a cette espèce de deuxième plan.
0: Brigitte Fontaine, donc.
1: Et puis c'est mixé par Marc. Mon ami Marc Stent.
0: Ah, qui fait Coldplay.
1: Qui fait, ouais.
0: Il fait pas toi, il fait Coldplay.
1: Il fait beaucoup de monde, Marc, et en fait, on a tous un disque mixé par Marc, parce qu'il a fait effectivement Coldplay, mais il a fait Muse, il a fait Madonna, il a fait U2, enfin, donc on a tous entendu un truc de Marc, ouais.
0: Et voilà. Et vous allez entendre le résultat final en janvier 2026. Alors, est-ce que c'est le 1er janvier ou le 30 janvier? Vous verrez bien. Mais en tout cas, ça sera en janvier, le nouvel album d'Axel Bauer. Axel, cette rumeur-là, ce truc dont il faut que je te parle, parce que je voudrais vraiment...
1: Ouais,
0: Est-ce que c'est vrai ouais. Que Philippe Manœuvre, un jour, t'a sauvé la vie?
1: Oui, c'est vrai. Oui, oui.
0: Tu peux raconter?
1: Au festival rock de Val-d'Isère, il y a eu, je crois qu'il y a eu deux éditions, donc c'était à Val-d'Isère, et c'était la soirée de clôture. C'était il y a longtemps.
0: Ouais.
1: C'était je me rappelle que Gainsbourg jouait.
0: C'était en 88.
1: En 88, ouais. Gainsbourg était en train de jouer sur le piano et je crois qu'il n'y mettait pas beaucoup d'entrain ou enfin je pense qu'il était fatigué. Voilà.
0: Okay.
1: Et donc on pressait de monter sur scène pour mettre un peu d'ambiance avec la guitare et le côté rock de ma musique, et je suis arrivé et je me suis fait électrocuter. Voilà. En fait, en réglant le micro, ma guitare a touché la guitare de l'autre guitariste et ça a fait une masse, et tout d'un coup j'ai été électrocuté. Le courant était pas terrible dans cet hôtel, il y avait une vague prise comme ça qui était peut-être pas à la terre déjà, et en fait il y avait une sorte de brouhaha, donc je suis parti un peu à la renverse comme ça, et le seul qui a vraiment capté ça et qui a vu le truc se passer, c'est Philippe Manœuvre, qui a eu le bon réflexe. Il s'est jeté sur l'ampli et il lui a donné un coup de pied qui a arraché la prise, et c'est ça qui a arrêté l'électrocution, sinon ça continuait et je serais pas là pour en parler.
0: La vache. Donc c'était
1: merci
0: vrai. Merci Philippe Manœuvre. Bah oui, incroyable cette histoire. Eh ben tu vois, on me l'a raconté, je me suis dit non, c'est n'importe quoi. Donc c'est vrai.
1: Non, c'est vrai, oui, tout à fait.
0: Ah mais t'es comme un chat, t'as plusieurs vies, toi.
1: Et d'ailleurs, je me suis pas rendu compte, c'était très très violent, parce que j'ai entendu une voix, quand j'étais électrocuté, quand je m'électrocutais, j'ai entendu une voix qui disait « Est-ce que tu veux partir ou est-ce que tu veux rester ?» C'était très bizarre. Alors, j'étais dans un état second, on m'a amené sur un canapé, et j'ai dit « Non, non, non, laissez-moi, il faut que je remonte sur scène », ce qui est complètement fou. J'ai attrapé la prise de l'ampli, je l'ai remis dans l'ampli, j'ai pris la guitare, tout le monde était médusé, comme ça. J'ai commencé à jouer, j'ai dit « J'espère que le courant va passer entre nous, je crois ». Et j'avais du sang, parce que j'étais tombé la tête la première, j'avais du sang qui coulait sur mon épaule, comme ça, et je me rendais pas du tout compte de ce qui s'était passé. J'étais dans un truc, il faut que j'aille jouer, donc faut que je continue mon truc. Et c'est en sortant dehors, on était à Val-d'Isère, donc c'était dans le froid, on est venu me chercher pour me recoudre, et dans le froid, j'ai eu les jambes qui ont commencé à flageller, et là j'ai eu peur, en fait. Je me suis dit, ah waouh, oui, il s'est passé quelque chose. Là, t'as failli y passer, en fait. Je m'en étais pas rendu compte sur le moment. J'avais eu un choc psychologique.
0: Tu vas écrire un bouquin sur ta vie?
1: J'ai écrit déjà un livre qui s'appelait Maintenant tu es seul. qui est sorti, je crois, en 2003, 4 ou 2, je sais plus. Peut-être je rencontrerai d'autres trucs. Peut-être
0: ouais. C'était un livre de souvenirs de
1: oui,
0: ta carrière.
1: Avec, ouais. Ben, tu sais, j'ai aussi un papa qui était une personnalité déjà dans la résistance.
0: La voix de Radio Londres.
1: Mais c'était surtout un passionné de jazz. Donc, il est un peu à l'origine. Il est d'ailleurs à l'origine du premier festival de jazz en France à Playel. Donc, il y avait plein de choses à dire sur ce père qui m'a emmené aussi dans la musique, parce que j'étais plutôt dans le dessin, moi. Donc, il m'a emmené dans la musique à travers les Who, en me faisant découvrir les Who. Donc, j'avais plein de choses à raconter, comme ça, de petites histoires que j'ai consignées dans ce bouquin.
0: Ok, mais maintenant, tu es seul. Bah, tu vois, je ne le connaissais pas. Donc, on le recommande à tout le monde.
1: Ouais.
0: Bonne lecture du week-end. Axel, on se voit en janvier, du coup ?
1: Allez, avec plaisir.
0: Le rendez-vous est pris. Ben,
1: très bonne fête, alors.
0: Ah oui, bonne fête avec ici, évidemment.
1: Oui, avec ici.
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1: Vous écoutez Quand je creuse par le groupe Volcaillou.
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1: Volcaillou, un duo formé par Simon et Timothée. Originaires du Sud-Ardèche, ils se rencontrent à l'âge de 12 ans au conservatoire et commencent à écrire et composer pendant leurs années lycée.
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1: Aujourd'hui, le duo est un ovni, un alliage entre musique électronique et chanson française.
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3: Bonjour la France, j'espère que tu vas bien la France. J'espère que tu es en forme pour le match de ce soir la France. Comment ça va Éric Bastien?
4: Ça va super bien, bonjour Super Damido.
3: Oui.
4: Le t-shirt Super Damido.
3: Mais évidemment, là, le t-shirt Super Damido parce qu'on est jeudi. Je rappelle à tout le monde que j'ai déjà trois candidats. Mon candidat d'aujourd'hui, bien évidemment, va remporter la manche.
4: Bah, bien évidemment.
3: Évidemment. 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Le premier prix, on vous offre des vacances. 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
4: Bah, dites-le.
3: Ça, bah voilà, je l'ai dit. Mmh. Et puis, ça, c'est le premier prix. Le deuxième prix, c'est quoi?
4: C'est 2000 cafetières.
3: 2000 cafetières?
4: 2000 cafetières, wow, malheureux.
3: La vache.
4: Il y en aura dans toutes les pièces, dans les toilettes, dans la salle de bain, dans le parking, dans la cave, dans la voiture. Non, c'est une seule. Une seule qui réunit le talent de 2000 cafetières.
3: Bien sûr.
4: Le travail de 2000 cafetières.
3: Malongo.
4: 32 dosettes avec Joe Malongo et sa légende, et sa famille ici, vert en vert. Tout ça, ça sera très bien sur la petite étagère au fond à droite. Je la vois déjà bien installée.
3: Allez, on accueille tout de suite nos candidats du jour. Bonjour Florent, bonjour Michel, comment ça va?
4: Bonjour.
5: Oui, bonjour.
4: Bonjour.
6: Bonjour.
3: Alors, Florent, tu joues avec ici Loire-Océan.
6: C'est ça.
3: C'est ça. T'as 60 ans, quel bel âge.
6: Oui, c'est beau. Hein.
3: Oh là là, bah dis donc, déjà, on est arrivé jusque-là, mon petit gars, hein, donc c'est pas mal.
6: C'est pas mal, hein.
3: Ah, ouais, pas mal. Ouais, ben, tu habites mieux, à Sainte-Pazanne.
6: Ouais.
3: Alors, je vois pas où c'est, Sainte-Pazanne. Tu peux me dire où c'est?
6: C'est Loire-Atlantique, 30 minutes de la Bernerie sur mer, de la mer et...
3: D'accord, ok, tu es par là. Alors, tu es un Saint-Pazanais, qu'est-ce que t'es, un Saint-Pazanois, t'es un quoi?
6: On dit un Pazanais.
3: Un Pazanais, tout simplement.
6: Bon, ouais.
3: Oui, alors, tu es en couple avec Isabelle, tu as 4 enfants, comment s'appellent tes enfants? Ils ont tous des prénoms magnifiques.
6: Ah, ils s'appellent ma fille Lorelai, ensuite Manolo, ensuite Rose et le dernier Tom.
3: Et voilà, et tes papis?
6: Et je suis papy 4 fois de 4 petits-enfants qui s'appellent Tiny, Stani, Lorena et Myron.
3: Et voilà, attention.
6: Et voilà.
3: Et oui, voilà. Alors, j'aimerais savoir pourquoi on t'appelle Topette.
4: C'est quoi ce nom?
3: Qu'est-ce que c'est?
6: On m'appelle Topette parce que très longtemps, pour dire au revoir à mes collègues ou à mes amis, je disais Topette. Une expression qui vient des caves de une région par chez nous, dans les Mauges, là, où les gens, quand ils se quittaient après avoir bu un coup, ils buvaient un petit verre de gnôle, histoire de bien se finir avant de prendre la route.
3: Voilà, histoire de bien se...
6: Et ils appelaient ça une topette, c'était le verre de l'amitié du départ, voilà.
3: Tu t'appelles donc Topette. Alors,
6: on me surnomme Topette, ouais.
3: Ok, donc tu es éclairagiste dans le spectacle Vivant.
6: Tout à fait.
3: Que fais-tu? Tu éclaires qui, quoi,

0: comment, pourquoi ?
1: Eh ben, j'éclaire pour qu'on voit les gens et puis pour rendre un petit peu joli les propos de ce qui se passe sur scène. J'éclaire qui tout, aussi bien de la danse que de la musique, du rock, du
0: d'accord,
1: tout ce qui nécessite de la lumière.
0: Tu fais tous les spectacles, pas seulement du théâtre. Tu fais la musique, tu fais les concerts, tu fais tout.
1: Voilà, okay. Principalement la musique quand même.
0: Principalement la musique. Et alors voilà, mais pourtant petit, tu voulais être pompier. Tu voulais être pompier?
1: Bah, j'imagine, j'ai pas vraiment de souvenir, mais je pense bien que ça devait être ça. Ouais.
0: Bah oui, enfin, souvent les petits garçons ils veulent être pompiers, policiers, astronautes.
1: Ouais, bah oui.
0: Bon.
1: Ouais, c'est ça.
0: Alors tu as compris que tu es mon dernier candidat avant la finale de demain. Tu as donc légère petite pression sur tes omoplates pour gagner.
1: Tout à fait.
0: Voilà. Hein. Donc je vais tout de suite, on va mettre les choses au point. Tu vas remporter directement ce premier point. Tiens, je te mets Matt Pokora. On va parler de photographie. Écoute bien. Une photographe française, a été désignée comme la pire photographe du monde. Alors, est-ce que c'est vrai ou faux? Top chrono, 5 secondes.
1: Bon, je dirais que c'est faux.
0: Eh bien, tu as tort, c'est vrai. Et oui, la compagnie Iceland Air a choisi cette femme parmi 127 000 candidats pour réaliser sa prochaine campagne publicitaire. Elle va être rémunérée 50 000 $ et elle va devoir capturer des clichés volontairement moches, imparfaits, afin de montrer que les paysages islandais sont spectaculaires, sans artifice. Voilà, pas de point pour toi.
2: Michel est avec nous, avec ici au Auxerre. Comment ça va, Michel?
3: Oui, ça va, merci.
2: Michel, petite pression quand même, elle l'a gentiment rappelé. 1, 2, 3, lundi, mardi, mercredi, elle a 3 candidats. Nous sommes jeudi, demain, c'est la finale. Si je veux avoir une petite chance de l'emporter, Michel, il faut absolument qu'on gagne ensemble aujourd'hui. Tu es d'accord?
3: Ah oui, absolument.
2: Et ce serait d'autant plus fort que tu serais avec nous en finale demain vendredi et que ce serait toi qui gagne les 2000 euros bel en bras. Alors là, ce serait... Tu vois, là on l'a bien.
0: Oui, alors là on est dans le
2: rêve.
0: Il faut arrêter la drogue.
2: Dans le rêve.
0: Docteur Kirzek, on a un problème de toxicomanie.
2: Ah, le docteur Kirzek, on l'adore. Docteur Kirzek. Tu habites à. Alors comment on prononce le nom dans la Nièvre? Arquion, c'est comme ça?
3: Arquion. Tout à fait.
2: Comment s'appellent les habitants d'Arquion dans la Nièvre?
3: Les Arquinois,
2: on les salue. Tu es marié, Michel. Et alors, c'est marrant parce que tu es marié à Michel. Michel.
3: Voilà, comme ça, si on se souvient plus de notre prénom, on le retrouve tout de suite.
2: On adore les Michel.
0: Michel,
2: Ah, deux enfants pour toi et 3 pour lui. Bon, ça fait une belle famille, ça. Il y a Virginie, il y a Jérémy. Puis un petit-fils.
3: Voilà.
2: Comment il s'appelle, petit-fils?
3: Noah, 17 ans.
2: Okay. Ah oui, donc je prends plus. Oui, ce petit-fils, mais déjà, il a eu le bac, il le passe l'année prochaine, peut-être plus là.
3: Oui, l'année prochaine.
2: Voilà. Un chien, alors, dédicace aux Cités d'Or. Ah bah oui. Tao. C'est le nom du chien de Michel, Tao, comme dans les Cités d'Or. C'est ça?
3: Oui.
2: Et tu l'as appelé Tao parce que t'es fan de la série ou rien à voir?
3: Si, j'aimais bien la série, mais c'est vrai qu'on n'a pas...
2: T'as pas pensé, quoi.
3: Voilà, le prénom nous plaisait. Voilà.
2: Okay.
3: Le nom nous plaisait pour son...
2: Comment tes collègues t'appellent, toi?
3: Ça dépend. Il y a Michouille.
0: Michouille, écoute, c'est joli, Michouille.
2: Ben oui, on aime. Alors, Michel, Michouille, elle a fait 15 000 métiers. Elle a été cuisinière, elle était standardiste, elle a été hôtesse d'accueil, animatrice en centre de loisirs. Mais t'as fait plein de trucs.
3: Vrai.
2: Et t'as une vie remplie, toi. Hein.
3: Voilà, c'est ça, exactement.
2: Ben, c'est
3: exactement.
2: Bien. Et petit, tu voulais être institutrice. On parlait des métiers pompiers pour notre amie Florent. Toi, c'était bon, comme toutes les petites filles, quoi, institutrice. Michel, ma petite Michouille, on y va.
3: Oui.
2: Pour gagner ce premier point avec un extrait d'un artiste qu'on aime beaucoup, c'est Claudio Capeo.
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2: Ah, la sienne, pardon. Bon. Avant d'être chanteur à succès, Claudio Capeo, que tu connais, Claudio Capeo.
3: Oui, j'adore.
2: Tu t'adores, ça va. Avant d'être chanteur, moi j'affirme qu'il était gardien de phare en Bretagne. Est-ce que c'est vrai ou faux? Top chrono, 5 secondes.
3: Je crois pas qu'il est en Bretagne.
2: Vrai ou faux?
3: Vite. En fait.
2: Vite.
3: Non, faux.
2: Réponds bien sur les 5 secondes.
0: Hein. On va le prendre pour cette fois, Michou, il met quand même. Hein.
2: Non, avant la musique, avant The Voice, avant ses tubes, Claudio travaillait comme menuisier. Il chantait le soir dans les bars et les villages, mais il n'y avait pas de phare, il n'y a pas de tempête bretonne du tout. Allez, un point.
0: Florent, tu vas te reprendre directement, parce que là, on va écouter Oh Johnny, nanana. Là, c'est Jeanne Masse. Alors là, les gars, on est back to the 80s, hein, 1985. Jeanne Masse, Johnny, vous écoutez ici, on vous aime. À tout de suite, les petits poulets.

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1: Nous sommes au taquet avec Florent qui joue avec ici Loire-Océan contre Michel ici Auxerre. Michel qui a un point. Tu entends ça, Florent?
3: Ben oui.
1: Alors, surtout que, dis donc, on est quand même collègues, hein, parce qu'en ce moment, tu retapes ta baraque, si j'ai tout compris.
3: Mais ouais, t'as raison, c'est ça, ouais.
1: Ben oui, alors, ouais. Qu'est-ce qu'on fait dans la maison?
3: Oh ben, on fait tout, là, on va attaquer le plan chauffant, on a fait la flotte, électricité, des cloisons, enfin, un peu de tout, quoi. On s'attaque à l'isolation là-haut, un peu de toiture.
1: Ah oui, on est bien, là,
3: c'est
1: quand même.
3: C'est pas que du marouflage, hein.
1: C'est pas que du marouflage. Ok, d'accord. Alors, tu as un très beau jardin dans ta maison que tu retapes?
3: J'ai un jardin correct, ouais.
1: Oh, bah, dis donc, un jardin correct, dis donc, on a déjà planté des patates douces, des pommes de terre, des betteraves, des carottes, des courgettes, il y a de la place quand même.
3: Oh là, mais on sait tout, ouais, c'est ça, ouais, il y a ça quand même. Ça pousse difficilement, mais il y a ça.
1: Bah voilà, parce que tu, en plus d'être un homme parfait, puisque tu bricoles, tu éclaires les gens, tu cuisines.
0: Ah,
3: ouais.
0: À table.
1: C'est quoi ton petit plat signature?
3: Ah, j'aime bien le tagine olive citron.
1: Hop, hop.
3: Ouais, viande au choix, quoi.
1: Et ben ça, c'est pas mal, j'ai envie de dire. Tu fais pas de dessert, ouais, par contre. Il paraît que t'aimes pas trop les desserts, c'est pas...
3: C'est pas fun, non. Le sucre est un poison, donc je m'en passe. Oh.
1: Le sucre est un poison. Mais oui, c'est vrai. Mais oui.
0: C'est pas terrible, ouais.
1: Non, je dis ça à la personne qui est à ma droite qui s'empiffre de sucre.
0: Tout c'est pas vrai.
3: Bon,
0: c'est
3: vrai. Bah,
0: c'est vrai que le diabète, tout, c'est pas top.
1: Hein. Comment te dire? Alors, là, il faut que tu me marques ce point. Il faut que tu
3: J'espère
1: le marques.
3: Bien.
1: Écoute. Allez. T'as, je te mets une petite ambiance. Si tu ne l'as pas vu, c'est la BO du film La Nuit au musée.
3: J'ai vu ça avec mes enfants.
1: Oh, on adore ce film. Enfin, les deux, parce que j'adore les deux. C'est magnifique.
3: Ouais, c'est très bien.
1: Oui. On adore. Moi, je suis un peu secrètement amoureuse de Wayne Wilson.
0: C'est vrai, hein?
3: Il y a de quoi.
0: Il est passé nuit au musée avec lui, alors.
1: Ah, il est tout petit. Faites il est grand enfermer. Comme ça.
0: Comment ça, il est tout petit?
1: Mais oui, tu n'as pas vu une nuit au musée?
0: Mais non.
1: Eh ben, regarde ça avec tes gosses.
0: Tout ce qui est petit est mignon.
1: Non, il est vraiment petit.
0: Ah bon?
1: Alors, écoute bien cette question. Certains musées diffusent des odeurs pour accompagner les œuvres. Certains musées diffusent des odeurs pour accompagner les œuvres. Vrai ou faux? Top chrono.
3: Oh, ça me paraît possible, je dirais oui. Hein. Je dirais vrai.
1: Tu dirais vrai? Mais oh, oui, c'est vrai, bien sûr. Eh oui, bah au Louvre et au musée d'Orsay, quand il y a des expos temporaires, on met du bois, de l'encens, des odeurs urbaines, comme ça on ressent mieux l'époque de la Seine peinte. Oh, bravo, premier point.
0: C'est immersif. Michel, ça fait égalité là. Hein. Mmh. Égalité, voilà. Michel. Attention, Michel. Tu sais ce qu'il faut qu'on fasse, hein. Tu es con, Michel.
4: Oui.
0: Michel avec ici au cerf, toujours mariée à Michel. Alors Michel, elle est détente. Michel, elle fait du yoga.
1: Ah, c'est bien.
0: Voilà. Du yoga sur chaise, c'est-à-dire
4: ouais.
0: On s'assoit, on fait quoi? On médite?
4: Eh ben, on...
1: Non, c'est pour les seniors, moi j'en fais de temps en temps.
4: Ouais, c'est ça.
0: Mais vous n'êtes
4: c'est
0: pas senior, Valérie.
1: Oui, moi j'ai 61 ans, je suis senior.
0: Ah, oui,
1: tu t'assois
0: même.
1: Sur une chaise et tu fais et des
0: tu,
1: mouvements.
0: Là, tu fais quoi? Ah, tu fais des mouvements.
1: Oui, mais attention.
0: Genre,
1: mais...
4: Ça marche bien.
1: Du ça genre, fait mal. Ça
0: mais
1: fait
0: c'est
1: mal.
0: Quoi les mouvements, Michel? Un truc.
1: Non.
0: Les pieds, non.
1: C'est comme ça. Un.
0: Ah oui.
1: Un.
0: Ah
1: oui. Ça, tu fais des trucs.
0: Oui, on va passer à un autre sujet parce que je suis déjà fatigué là. Je suis déjà... Michel qui fait du yoga, qui fait de l'aquabike, du vélo et qui marche beaucoup. J'en peux plus. Ça fait beaucoup
1: oui,
0: déjà.
1: Bah, elle a raison.
0: Non, je préfère cuisiner moi avec Michel. Oui. Ah, Michel cuisine. Et quoi, s'il te plaît?
4: Ah ben bah, pareil, moi aussi, cuisine orientale, j'aime bien. Alors, c'est couscous avec le tagine de boulette.
0: Okay.
4: Et ça, je faisais ça même quand j'étais à la cantoche. Et voilà, et ça partait bien.
0: T'amalgames toutes les recettes, hein. tu mélanges les origines. Donc couscous, paella, clafoutis aux cerises, j'ai vu un côté dessert, pas mal ça.
4: Oui, aussi, oui.
0: Et alors tu fais de
4: la moutarde
0: oui,
4: aussi aux cerises.
0: C'est ça ce que j'allais dire. C'est quoi ça, la moutarde à la cerise?
4: Voilà. On fait une petite note particulière pour ajouter ça parce que bon bah dans Lyon il y a les cerises et puis c'était un
0: les cerises séchées au soleil ouais avec de la moutarde, c'est un petit mélange de sucré salé, du coup c'est pas mal ça.
4: Ouais, c'est pas mal du tout.
0: Et ouais, tu parlais de la cantoche parce que tu as été cuisinière dans la cantine d'un collège.
4: Voilà.
0: On y va pour la question, un point de plus, tu as une belle occasion là de te faire plaisir et nous faire plaisir. Petit extrait.
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0: Alors on parle des dentistes. Et à l'origine, Michel, le Tipex, tu sais le Tipex, le célèbre correcteur rouge, la compasse, le correcteur, voilà. Eh bien, à l'origine, le Tipex a été inventé par des dentistes. C'était pour blanchir les dents. C'est à la base, l'origine, c'est ça. Est-ce que c'est vrai ou faux? Top chrono.
4: Pour blanchir les dents?
0: Oui, le Tipex, il a été inventé pour ça, par des dentistes. Vrai ou faux, vite.
4: Moi, je dis que c'est faux.
0: Tu dis que c'est faux.
1: Oui, mais enfin, c'est une deuxième fois après le bip. Hein,
0: oh, donc, c'était juste derrière, quand même.
1: Ouais, mais enfin, on va arrêter. Le jeu, c'est le jeu. Hein, donc, Michel, je donnerai un avantage à Florent. Voilà.
0: Bon, en tous les cas, oui, d'accord. Non, mais c'est bien. C'est effectivement faux. Le correcteur liquide a été mis au point dans les années 50. Bah, juste pour masquer les erreurs de la machine à écrire à l'aide d'un petit pinceau. Quant au Tipex, lui, il vient de l'allemand Tippen et Ex. Ça n'a rien à voir avec les dents. Bravo, Michel.
1: Bien sûr. Allez. 2 pour Michel, 1 pour Florent. T'inquiète Florent, je vais méga te favoriser puisque toi tu réponds toujours.
0: On lui donnera 12
1: avant
0: secondes.
1: Le top.
0: 12 secondes.
1: Oui. Voilà, allez, Étienne Dao et Dany. Oh là là, on adore cette chanson comme un boomerang. Ce petit duo de l'amour, vous écoutez ici, on vous aime, à tout de suite.
0: Parlez de nous pour le duo de l'amour.
1: Non, je parle d'Étienne Dao et Dany.

0: 12h25. Ouais, fais des vocalises maintenant.
1: Ah, j'adore. Okay.
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1: Ici, nous sommes avec Florent, qui joue avec ici Loire-Océan, qui a un point, ouais. Contre Michel, qui a deux points. Bon alors, est-ce que tu aimes chanter? Tu aimes le karaoké? Est-ce que tu aimes tout ça, mon petit foufou?
3: Moi, je suis pas fan. J'adore la musique, mais chanter, karaoké, bon.
1: Oui, mais t'adores la musique. Tu connais plein de groupes.
3: Ah, j'adore la musique. Oui, oui. Ah,
1: ça, c'est bien, parce que là, figure-toi que le quiz musical, c'est une spéciale succès, des gros groupes de rock et compagnie.
0: Anglo-américain.
1: Oui, okay. C'est quand même des groupes de rock.
0: Anglo-américain.
1: Oh, j'en peux plus, j'ai envie de le battre. Mais il faut que ça s'arrête. Alors écoute bien, c'est deux morceaux l'un après l'autre et tu devras trouver les deux pour marquer deux points. Premier point. Ah non, Fredo, non, il faut mettre la musique.

0: 1-1, I love rock and roll, c'est qui, top chrono?
1: C'était Joan Bett.
0: Oui, c'est Joan Bett, tu as le premier point. Je rêvais de lui ressembler, j'adorais cette meuf. On se met la patate. Alors, ça, c'est le premier.
2: Oui.
0: Ça, c'est le premier. Donc, tu as déjà un point. C'est-à-dire que tu as rattrapé Michel. Tu as maintenant deux points. Ah. Alors, pour marquer un troisième point, mon petit bonhomme, il va falloir me trouver cet énorme tube. Ah ouais, allez.

0: What was that?
1: Ça c'est ZZ Top, c'est la grange le morceau.
0: Eh oui, ZZ Top, nos amis barbus. Allez, nous sommes à 3, mon Flo-Flo, bravo.
2: Michel, attention, il a 3, elle vient de le dire, Madame Damido. Oui. Tu as 2, mais tu peux marquer 2 points et donc garder la main. Voici ton premier quiz, écoute. Alors, Michel, bien sûr, ben oui. Non, je plaisante, c'est pas du tout ton quiz.
0: Ah bah non, c'est trop facile.
2: Attendez, c'est trop facile. Surtout qu'on a dit que c'était anglo-américain.
3: Oui, en plus.
2: Ah là, Gérard Le Normand, il est pas.
0: Non, surtout qu'on a dit que c'était du rock. Hein. Gérard Le Normand, c'est pas un rocker.
2: Oh, vous savez, des fois, il est un peu rocker.
0: Si
2: il est clean.
0: D'accord. Allez.
2: Allez, voici ton premier morceau, on y va.
4: Hey, I got you, babe.
3: Je crois.
2: Attends! Prends ton temps en top chrono, qui chante? Réfléchis.
3: Sonny Hancher.
2: Oui,
3: I got you.
2: Oui, t'as le même anglais.
0: On dirait Eric Bastien.
2: Bon, Sonny Hancher. On le prend, oui, Sonny Hancher. Hancher. On le prend!
0: Tu vas reprendre Michel sur l'anglais? Tu vas te permettre ça? Tu vas t'autoriser ça?
2: Sonny Hancher.
0: Non, mais tu es né avant la honte, toi. Le gars reprend Michel. Allez.
2: Bon, félicitations, ça fait un point. Dis donc, égalité, Michel, 3 partout. Et là.
0: Et là, c'est le drame. Il y a un deuxième morceau à trouver.
2: Il y a un deuxième morceau. Et tu peux prendre la tête. On y va. C'est du anglo-américain. I see a line of cars and they are painted black.
3: Rolling Stones.
2: Et tu me dis en 10 secondes?
3: Les Rolling Stones.
2: Paint in Black, c'est signé. Palam. Comment?
3: Les Rolling Stones?
2: Non, mais en plus, la réalisatrice me reprend sur mon anglais. Paint in Black. Eat Black. Bon, c'est pas grave, c'est le Rolling Stones. Michel, bravo. T'es en tête.
3: Merci.
2: 4 points. Oh là là. Oh,
0: non, mais. Je n'en peux plus. C'est-à-dire qu'à chaque fois, on est obligé de s'excuser auprès des managers, auprès des boîtes de disques. On est obligé de s'excuser tout le temps avec ton accent. Là, les gens ne comprennent même pas ce qu'on dit.

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2: Et oui, cette semaine, les petits amis, la finale de demain, vous gagnez en premier prix des vacances de dingue. 2000 euros de bons séjours pour le club Bellambra. Hein, c'est la destination préférée des familles, donc on rigole pas. Si vous gagnez pas ces 2000 euros de vacances, vous gagnez la machine à café de Malongo, 32 dosettes, 6 verres en verre. On reprend les compétitions.
3: On ajoute le livre de Bernard Minier quand même, Rupture. D'où vos livres.
2: Ah oui, non, mais non, ça, rien ne vaut. Laisse-nous avec Nadine Mousseline.
3: Ah oui, Lucinda Riley.
2: Et voilà. Florent, tu as 3. Mais là, tu vas pouvoir marquer 3 points de plus et tu vas les remporter. Alors, c'est la canicule, on a eu le message alerte anti-canicule. Ça tombe bien parce que toi, ta petite manie, c'est...
4: Je fais pipi sur le gazon pour arroser les coccinelles.
2: Toi, ta petite manie, le matin, tu sors à poil et tu vas pisser dans le jardin.
5: Exactement.
2: Voilà, donc en cas de canicule, c'est formidable. Mais comment tu fais l'hiver, mon petit canard ?
5: Eh ben, je cherche un peu plus pour trouver le machin, mais j'arrive à le faire quand même.
2: Ah ouais, on a le cul un peu froid là quand même, hein.
5: C'est partie de la vie, hein. On est sur terre, faut en profiter.
2: Oui, mais c'est un petit contact avec la nature, faire pipi dans le jardin, oui. Là. Oui, on arrose les coccinelles, quoi, ça.
5: Voilà.
2: Bon, alors tu as un défaut, tu procrastines.
5: Bah, je lutte contre la procrastination.
2: Tu glandes, quoi. Tu luttes contre le glandage. Moi aussi, je suis très glandeuse. Mais comment tu fais pour lutter? Si t'as un tips, moi, ça m'arrange.
5: Eh ben, j'en ai pas vraiment. Je me mets des coups de fouet tous les matins. J'essaye de me motiver comme je peux trouver des...
2: Ah, oui, d'accord. Ouais, bah, t'es pas plus avancé que moi, quoi. Alors, évidemment, on a eu beaucoup de candidats qui nous ont répondu à cette question. Si vous étiez un animal, à qui les ours, à qui les aigles, à qui les loups, à qui les lions, à qui les tigres? Ah, Florent, c'est mon préféré de toutes les saisons confondues. Parce que s'il était un animal, il serait un escargot.
3: D'accord.
2: Pourquoi ?
5: Non, parce que c'est protégé, ça vit la nuit, personne n'embête, il n'a pas d'énormes prédateurs, il va où il veut, c'est mignon, puis ça ne fait pas de bruit.
2: Ouais, d'accord, ok.
5: Ça manque dans le jardin, ça se ferme que les gens plantent, enfin voilà, c'est un peu, ça procrastine toute la journée.
2: Ça, c'est pas faux, ça met à peu près 15 jours pour faire le jardin, mais bon, voilà, c'est bien, t'aimes bien, on procrastine jusqu'au bout, quoi.
3: Et puis ça se mange.
5: Voilà.
2: Ça se mange, mais tu vas foutre la paix aux escargots.
3: Pour ceux qui aiment les escargots, c'est très français, les escargots.
2: Oui, d'accord, mais nous, là, on ne parle pas d'un escargot qui va se faire bouffer, on parle de Florent.
3: Moi, je parle que de bouffe, de toute façon.
2: Oui, ça, c'est sûr, et d'oseille.
3: Voilà.
2: Alors,
3: un petit escargot avec un petit peu d'oseille dessus, ça, c'est une bonne saveur, vous voyez.
2: Oui, d'accord, allez. Nous allons tout de suite marquer 3 points, mon petit canard. Nous allons jouer avec la question à choix multiples. Je te pose la question, je te fais des propositions. Et évidemment, tu auras 12 secondes pour répondre. Tiens, je te mets feu, Chatterton.
6: Allons

0: Demain, il y a les Francofolies de La Rochelle qui démarrent. Et ça, on est bien content parce qu'on adore les Franco. Alors, les Francofolies de La Rochelle, il y a plein de concerts, c'est jusqu'au 14 juillet. Mais alors, il y a un autre pays francophone dans lequel il y a les Francofolies. Lequel? Alors, la Suisse, le Canada, la Belgique, le Dami d'Hollande. Dans quel pays il y a les Francofolies? La Suisse, le Canada, la Belgique, le Dami d'Hollande. Top chrono, 12 secondes. Et oui, c'est le Canada, bien sûr. Les Franco de Montréal sont là depuis 1989. C'est les mêmes que les Franco de La Rochelle. C'est l'un des plus grands rendez-vous musicaux francophones au monde. Il y a des centaines de concerts chaque été. Bravo, tu as 6.
1: Michel, pour l'instant, 4 points, mais elle n'a pas encore joué, Michel. C'est une bonne bataille hein, depuis tout à l'heure, là, depuis midi. C'est celui qui rattrape l'autre. Donc voilà, moi j'y crois jusqu'à 13h.
0: J'y crois encore.
1: Notre Michel, ici au Serre, qui vit avec Michel, rappelons-le. Voilà, qui voulait être institutrice. Et Mika, il exerçait plein de métiers, on l'a évoqué, cuisinière, standardiste. Bon, elle fait des bonnes choses à manger. Côté voyage, on va se dire un petit mot sur les voyages. Tu aimerais bien voir la Thaïlande, par exemple. C'est une destination qui pourrait te plaire. Pour cet été, peut-être.
2: Oui, bien sûr.
1: Et alors, tu le prévois ou c'est un projet ou pour l'instant c'est pas encore mis en place?
2: Oui, c'est un projet, mais c'est vrai que c'est un pays que j'ai vraiment envie de visiter. Oui,
1: ouais, non, mais je prends des idées pour cet été. D'ailleurs, tu
2: parles et puis déjà aussi rien que le côté cuisine chez eux, c'est magnifique.
1: Je comprends.
2: Déjà ça.
1: Tu fais quoi cet été d'ailleurs? Tu pars un peu de la Nièvre? Tu sais ce que tu vas faire?
2: L'été, non, pas trop. On va
1: tu bouges pas
2: plutôt plutôt en septembre. Bouger en septembre plutôt. Bah, parce que l'été, je fais des allers-retours, mais dans le coin.
1: Ok. Bah, tu sais que tu vas peut-être gagner 2000 euros avec Bellembras, hein, donc tu vas peut-être choisir ta destination. T'irais où, d'ailleurs, si tu gagnais 2000 euros avec Bellembras, tu peux choisir ta destination en France, t'irais où?
2: Peut-être en Corse.
1: En Corse, ouais, ok, voilà, bah peut-être un endroit que tu connais pas. Il paraît que t'as un mauvais caractère, ça s'entend pas, là.
2: Non.
1: Ah bah écoute, c'est marqué sur ma fiche, hein. Alors, c'est une vérité ou c'est pas vrai?
2: Oui, c'est tout à fait vrai.
1: Ah, tu vois, tu dis non.
2: Bah, il y a du sicilien, un peu.
1: Oula.
2: Voilà.
1: Oula.
2: Et puis de l'allemand de l'autre côté, alors.
0: Oh la vache.
1: Ouais, tu connais la branche sicilienne de Joe Malongo, donc.
0: Qu'est-ce qu'il dit, Michel?
1: Niger.
2: Mais il s'adapte.
0: Pauvre Michel.
2: Alors, il n'a pas bon caractère non plus. Hein.
0: Hop, hop, hop, hop.
1: Allez, hop, ça y est, tu l'as habillé pour l'hiver. Alors, on parlait des animaux, là. Toi, si tu étais un animal, tu serais quoi?
2: L'éléphant.
1: Ah oui. Alors, après l'escargot, l'éléphant. Pourquoi l'éléphant? Même question. Très Florent.
2: Bah, parce que c'est... ils sont...
1: c'est une très bonne explication.
2: J'aime bien les éléphants. Voilà. C'est un animal qui... Je trouve qu'ils ont...
1: Mais t'en verras en Thaïlande.
2: Comment?
1: Bah, t'en verras en Thaïlande, si tu vas en Thaïlande.
2: Ouais, en plus.
1: Allez, on joue.
0: On joue.
1: Oh, avec ce dessin animé dans les années 80 qui a fait le bonheur de mon enfance.
0: La vie. Oh, c'est générique.
1: Oui, ouais, c'est génial, on explorait le corps humain à l'intérieur et tout. La belle vie. Et bon, allez. Quelle est la durée de vie moyenne d'un globule rouge? Attention, 10 secondes, hein. On prendra pas 11 secondes. Quelle est la durée moyenne d'un globule rouge dans l'organisme? Voici les propositions. 2 jours, 2 semaines, 4 mois, éternel, comme Valérie Lamido. 10 secondes.
2: Alors, c'était 2 jours, l'autre...
1: 2 semaines, 4 mois, éternel. 2 jours, 2 semaines, 4 mois, éternel.
2: 2 semaines.
1: 2 semaines. C'est bien, tu as rempli le contrat, tu as répondu dans les 10 secondes. Mais t'as mal répondu. C'est 4 mois un globule rouge qui vit en moyenne 120 jours. Donc ça fait 4 mois avant d'être remplacé par un nouveau, en sachant que notre organisme en fabrique 2 millions chaque seconde. Waouh!
0: Bon, ça fait 6 pour Flo-Flo, 4 pour Mimiche. Et là, tout de suite, les gars, 1998, rappelez-vous.
1: La Coupe du Monde.
0: Zizou, on a gagné. Et là, c'est ta, ta, ta, ta. First I was a fraise à West Petrify. I will survive.
1: Comment vous avez dit?
0: Bah, je le fais à la Bastien. Hermès, House, Band. First I was a friend, I was petrified.
1: Attendez.
0: Allez, I will survive. Vous écoutez ici, on vous aime. À tout de suite.
1: Deux buts de Zinedine Zidane.
0: Je sais même pas comment il s'appelle.
1: But d'Emmanuel Petit, 92e minute, 3-0. 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

0: On se souvient tous de là où on était le 12 juillet 1998.
1: Ah ouais. Moi j'étais sur les champs.
2: T'étais sur les champs.
1: Ouais, j'ai crevé.
0: Un truc de voilà. Malade. Les champs, ce sera un peu compliqué hein, ce soir. L'étoile est fermée d'ailleurs.
1: Eh ben c'est bien dommage parce que fut un temps, on pouvait aller sur les champs fêter ça. Tout ça. Et c'était dans la joie et la bonne humeur.
0: France Maroc ce soir à 22h30 dans la joie et la bonne humeur.
1: Bah
0: donc.
1: Ouais, parce que c'est la joie et la bonne humeur les gars.
0: La liesse populaire.
1: Eh oui, mais ça on est puni maintenant. Allez, jingle.
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0: les cartes finales,
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0: On rigole pas ce soir.
1: On est au taquet. Tu vas regarder le match ce soir, Florent ?
4: Oh non, pas du tout.
1: Tu t'en fous ?
4: Oh okay. Ah là, vraiment, alors ça me touche pas du tout ça.
1: Eh ben écoute, j'aime bien le foot quand c'est comme ça. On est en Coupe du Monde, on est tous ensemble. C'est le seul moment où il y a un petit peu de solidarité entre nous. Voilà.
4: J'ai l'impression que t'es en jaune, plus là, il y a beaucoup de choses, mais.
1: Ouais. Enfin, en tout cas, si on pouvait tous s'aimer les uns les autres, enfin bon.
0: Dami d'Hollande, hein. C'est la devise.
1: Ça serait pas mal, c'est la devise du Dami d'Hollande.
0: Oui.
1: Alors, okay. Nous allons parler d'une anecdote à toi avec cette chanteuse. Eh oui, on va parler de Nina Hagen. Alors Nina Hagen, on adore parce que bon, elle était interdite de séjour en France hein, parce qu'elle faisait pas mal de, elle était rock and roll et elle revient après des années d'absence au festival d'Arc de Châteauroux. Et t'étais éclairagiste, que s'est-il passé?
4: Eh ben, il s'est passé que quand ils sont arrivés, ils ont fait les balances comme ça se passe tous les après-midi sur scène. Mmh. Et dans l'après-midi, j'ai branché un des guitaristes là qui était sur scène avec elle. On est devenu potes quoi. On a passé la tournée des bars l'après-midi. Il m'a dit qu'il enregistrait justement l'album sur lequel et la chanson qu'on venait de passer là, l'African Reggae. Et du coup le soir pendant le concert, j'ai fait la poursuite et après le concert, la fille qui faisait les lumières m'a emmené dans la loge caravane de Nina Hagen et on a passé une petite heure ensemble. Enfin, on était 3 ou 4 dans la caravane à boire du champagne, à parler. Et quand je suis parti, elle m'a embrassé sur la bouche.
0: Non.
1: Soupe de langue avec Nina Hagen, le gars. Et voilà.
4: Bon, c'est vieux, mais c'est toujours rigolo.
1: Bah, c'est vieux. 88, c'est pas si vieux.
4: Ah, c'est pas si jeune.
1: Oh, on ne m'en parle même pas. Alors, il paraît que si tu devais déjeuner avec quelqu'un, tu adorerais déjeuner avec un Bouddha. Pour quelle raison?
4: Ouais.
1: Mais pourquoi?
4: Parce que je pratique le bouddhisme de Nichiren, là, Namyoho Renge-kyo. Et du coup, il y a une espèce de sagesse là-dedans. Et quand il faut manger lentement pour bien digérer, pour être bien dans son corps. Je pense que la présence d'un Bouddha pour manger lentement et bien digérer dans son corps serait parfaite.
1: C'est pas mal, je suis d'accord avec toi. Bon, bah c'est voilà. Super. Alors mon petit Bouddha, mon petit topette, tu vas essayer de marquer 5 points. Et là, ça serait magnifique. C'est une question sur le foot. Dommage, tu n'aimes pas le foot. Mais bon.
0: Oh, le pauvre.
1: Oui, mon faux, c'est assez connu quand même. Ah, alors écoute bien. Quel célèbre club de foot a pour devise « droit au but » Quel célèbre club de foot a pour devise « droit au but » Top chrono, 10 secondes.
4: Club français.
1: Ah bah oui, football, droit au but.
4: Droit au but.
0: Et voilà.
4: Au pif, allez, je dis PSG.
1: Non, c'est.
0: C'est vraiment le club qu'il fallait pas citer, quoi.
1: C'est Marseille.
4: Bah ouais, j'ai hésité entre les deux.
1: C'est Marseille. Marseille. Fred, il aime bien les bruits des pronoms. Alors, c'est droit au but, c'est aussi à jamais les premiers, hein, mais.
0: Allez, l'OM.
1: Allez, l'OM, quoi. Okay. Bon, bah, pas de points, mais tu restes en tête avec
0: voilà. Bah, tu vas regretter de pas t'intéresser au football, hein. Dommage, hein.
4: C'est pas très grave.
1: Oui, attends, il y a encore le bingo, tu vas te calmer tout de suite, toi.
0: Ah oui, mais enfin, là, il y a quand même 5 points à prendre, hein. Là, Michel, on peut faire la différence. Là, on peut clairement faire la différence. On a pris un tout petit peu de retard sur la question à 3 points, mais là, on peut marquer. Ma petite Michel qui... Alors, c'est pas du tout avec Nina Hagen, pour le coup. Toi, si tu pouvais déjeuner avec quelqu'un, là, ce serait qui? Un chanteur français?
5: Oui, entre autres. Enfin, il n'y en a pas qu'un, mais voilà, il y a Marc Lavoine, j'aime bien.
0: Oui. Alors, tu l'aimes bien parce que t'as une petite... Oh, t'as pas une histoire avec lui, mais... Vous êtes déjà croisés?
5: On s'est croisés,
0: oui. Bah oui.
5: Il y a très longtemps.
0: Oui, oui.
5: Il chantait Les Yeux Revolver et il était passé dans une discothèque à Chitry. Le mini club, pour pas le citer. Okay. Voilà, il y en a qui s'en souviennent.
0: Et donc c'était au début de sa carrière et vous avez bu un verre ensemble?
5: Tout à fait. Il était vraiment cool et on n'était pas, il y avait pas beaucoup de monde, mais c'était un dimanche soir et voilà.
0: Bah, sympa.
5: Voilà, un joli souvenir. J'étais avec plein de potes et c'était une belle soirée.
0: Bah oui, c'est un joli souvenir. Alors, t'as eu aussi la chance dans les années 70, en 75, je crois, d'aller voir un concert de
5: Claude François.
0: Waouh. Génial. C'était comment un concert de Claude François?
5: Ah bah tu t'es pris dans l'ambiance et puis c'est.
0: Bah oui.
5: Voilà.
1: Et puis tu te transformes en Claudette en fait.
0: Alors,
1: hein.
5: Exactement.
0: Ce qui est fou surtout, Michel, c'est
5: pas
0: que.
5: Fan, hein.
0: Ouais, t'as réussi à rentrer sans billets, dis donc.
5: Exactement, parce qu'on avait une
0: copine
5: qui était culottée et qui nous a dit allez on va y aller et elle a été à la sécurité à l'entrée.
0: Ouais.
5: Puis, je sais pas, elle les a baratinés et puis on s'est retrouvés là et voilà.
0: C'est génial ça. C'était sous un chapiteau à Châtenay-Malabry. Et effectivement, un petit clin d'œil, pas de sous, pas de billets. Et vous avez réussi. Et t'es devenu fan, quoi. Enfin, il paraît que t'as vraiment crié comme les fans, quoi. Comme les.
5: Exactement.
0: Bah ouais, comme une vraie. Bah oui, ça, je veux bien comprendre. Bon, allez, nous allons tenter Michel de marquer ses 5 points. Ça serait bien, hein. Je te le cache pas que ça serait pas mal. Avec un extrait. On voit quelqu'un qui fait partie aussi de la génération Clo-Clo. Ils ont chanté ensemble, c'est Sylvie Vartan.
2: Oh, ce que c'est beau, la peinture.
1: En couleur.
2: Même si vous n'êtes qu'un.
0: Bon, il me semble qu'on va parler de peinture. 10 secondes pour y réfléchir, c'est une question cash, je ne te fais aucune proposition. C'est à toi qui réponds. Comment appelle-t-on le support en bois, ou en métal d'ailleurs, qui permet de maintenir une toile lorsqu'un artiste peint? Top chrono, 10 secondes.
1: Question de maternelle, une fois de plus.
0: Excuse-moi, droite au but, l'OM. Question, mon fils de 7 ans, il connaît. Hein.
1: Ouais, ça va. Allez. Question de maternelle, comme d'habitude.
0: Sylvie Vartan. Oui, Sylvie, le chevalet, tout ça, c'est allez, un ensemble. Allez, allez. Et Michel qui prend ses 5 points.
1: Raphaël et Luigi, à chaque fois, ils privilégient.
0: Oh là là, 9 points, bravo,
1: ouais,
0: Michel.
1: Ouais, bravo. Bravo, Michel. Allez, 6 pour Flo-Flo, 9 pour Michel.
0: C'est
1: oui, c'est absolument pas fini. Et là, tout de suite, eh bien oui, on va rendre hommage à Bonnie Tyler qui nous a quittés. Et on va écouter, alors j'aurais aimé écouter Total Eclipse of the Heart, évidemment.
0: C'est normal, c'est un classique, là, un tube de Bonnie Tyler.
1: Mais là, on va écouter If You Are a Woman.

0: If You Were a Woman, Bonnie Tyler qui nous a quitté aujourd'hui. On écoutera d'ailleurs plusieurs fois un Bonnie Tyler dans la journée. Elle avait une opération des cordes vocales toute petite, ce qui a aussi emmené cette espèce de signature et timbre musical extraordinaire qui fait qu'on lui connaît cette voix que l'on aime tous.
1: C'est bien, c'est super. Mais oui. J'adore quand tu nous racontes des
0: anecdotes. Sans cette opération, elle n'aurait pas eu cette voix de « Hey, dard !» Elle n'aurait pas fait ça.
1: Voilà.
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1: Alors, mon petit Flo, t'as compris qu'il faut que tu déchires tout au bingo.
3: Non, pas le choix.
1: T'as pas le choix, on est d'accord.
3: Non, pas le choix.
1: Ouais. Bon, ok. Qu'est-ce que tu fais ce week-end? Tu vas faire un peu la fête? Tu vas faire des trucs? Tu vas te promener? Qu'est-ce que tu fais ce week-end?
3: Là, je vais continuer à bosser sur ma baraque.
1: Évidemment. Enfin, il va pas faire un peu chaud, là, chez toi, pour faire des travaux, là?
3: Il fait quand même très chaud,
1: ouais. Voilà, on va se détendre un petit peu. On va se brumatiser, là. Voilà. Alors, mon chaton, pour t'encourager, je vais... Bon, tu aimes AC/DC, tu aimes Deep Purple, tu aimes plein de trucs.
0: On fait des efforts sur cette fin de saison.
1: C'est ça que j'essaye de faire comme toi.
0: C'est l'influence Bastien, ça.
1: J'essaye que tu comprennes le nom des groupes. Voilà.
0: Purple.
1: Mais tu adores aussi lui.
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1: Michael Polnareff, une ravissante chanson qui s'appelle La Michetonneuse.
0: Ah oui.
1: Ouais. Alors, une chanson sur les michetos, c'est pas courant, donc on était obligé de la passer. Alors écoute bien, mon petit canard, ce qui va t'arriver. À mon top chrono, tu vas avoir 10 secondes, pour me donner un maximum de prénoms de garçons qui commencent par la lettre P comme poubelle, papa, Paris, tout ce que tu veux. En tout cas, c'est un maximum de prénoms de garçons qui commencent par la lettre P comme poubelle ou papa. Top chrono, 10 secondes.
3: Alors, Philippe, Patrick, Patrice, Philippe, Patrick, Patrice,
1: j'arrête. Eh ben alors, il y en avait, tu m'en as donné trois. Il y avait Paul, Pierre, il y avait Pascal.
3: Putain, je suis couillon.
1: Pascal, Prosper, putain, il y en avait plein. Aïe, tu m'en as donné trois.
3: Désolé.
1: Là. Flo.
3: C'est comme ça.
1: Aïe.
0: Bien. Michel.
5: Oui.
0: Michel. Michel, un soir en juillet. Un soir, vendredi soir, tu feras la fête demain soir avec tes 2000 euros de Bellamois.
1: Oui, allez, ça va.
0: Michel, c'est... Non, mais ne vendons pas la peau de l'ours avant que la fontaine dans la maison l'ait tué. Parce qu'il faut quand même faire 4 bonnes réponses.
1: Oui, c'est ça. Voilà.
0: Pour encaisser les 10 points du bingo, il faut faire plus que notre Florent. Il a fait 3. Donc, 4 points. Michel, 4 points. D'accord?
5: Oui, ok.
0: Michel, on va t'encourager avec quelqu'un que tu aimes beaucoup.
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0: C'est Guillaume Grand. Et là, Michel, on est juste toi et moi. Toi et moi face au monde.
1: Toi et moi contre le monde entier.
0: Et oui, on est contre le David Hollande là.
1: Ouais, ça va.
0: Ça va, allez. Non mais Michel, ça serait sympa parce que j'aurais un candidat demain, ça permettrait quand même que j'arrive pas en l'ours total.
1: Allez.
0: Michel, maximum de prénoms. On cherche des prénoms masculins, des garçons, des mecs. Voilà, des prénoms. Qui commencent par la lettre qui va arriver. 10 secondes, s'il te plaît. La lettre R. R comme ratatouille, rotule ou ravin. Top chrono, 10 secondes.
5: Alors Rémi, Roland, Raphaël, Roger, René.
0: Et voilà. Et voilà, et après,
1: on remercie Michel qui est à côté de Michel pour lui souffler.
0: On en a 5. Bravo, Michel.
1: Ouais, ça va. Ok.
0: Ça va, j'en ai un.
1: Donc,
0: voilà.
1: Michel, on te retrouvera en finale. Topette, je suis désolée, mais tu as mon respect éternel. Mais non.
3: Comme ça, c'est pas grave. Bravo, Michel.
1: Bravo. J'ai envie de dire ce soir, les Bleus, allez-y. Kiki, marque des buts, s'il te plaît. Je remercie Céline à la Réal, Fred à la Technique, Sadika au Standard, Maître Coupez au Savoir. Éric Bastien à la modestie.
0: Bien sûr, écoutez, vous en avez 3, c'est vous qui en avez plus, détendez-vous là. J'en ai qu'un. Hein.
1: Mais j'ai rien dit, j'ai dit la modestie.
0: Mais je suis modeste.
1: Non, pas du tout. Allez, je vous embrasse, je vous aime, vive les Bleus, à demain.
0: Je vous ai dit que j'étais le meilleur, non?
1: Bisous. Ça, modestie. Il est 5h, Paris s'éveille, c'était ici, c'était au taquet.
0: Ah, c'était bien surtout.
1: Et alors là maintenant, ça va swinguer, ça va rock'n'roller.
0: Exactement, parce que les petits matins arrivent sur ici avec Johan Rock'n'Roll qui vous accompagne une bonne partie de l'été, le coquin. Hein.
1: Oh yeah.

0: 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Soyez les bienvenus.
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0: C'est un jeudi du mois de juillet qui commence. Ici, dès 5h, votre rendez-vous très matinal pour vous accompagner alors que dehors, il fait encore nuit. Comment ça s'est passé d'ailleurs

0: entendre. Qu'est-ce que vous faites de ce début d'été? 0810 055 056. À la clé, votre paqueté, un sac aux couleurs d'ici, rempli de surprises. Merci d'être des nôtres ce matin.
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0: C'est jeudi, le 16 juillet, bon début de journée, il est pile 5 heures. Le journal présenté par Cyril Ardo-Redon. Quant à la fin de la canicule approche, bien souvent, les orages sont là.
2: Avec des dégâts dans plusieurs territoires, 16 départements étaient placés en vigilance orange aux orages par Météo France. 17 000 foyers privés d'électricité dans la Sarthe. Le courant est revenu pour plus de la moitié dans la soirée. En Ardèche, les pompiers sont intervenus une centaine de fois pour des inondations et des dégâts en raison d'énormes grelons. Le député d'Hiver Droite, Fabrice Brun, vit dans le bassin de Benat.
3: On vient de prendre pendant une demi-heure une orage de grêle. On a pris des boules de pétanque sur la tête. C'est l'apocalypse. Toutes les voitures qui sont dehors ont les pare-brises brisées. Il y a des dégâts sur la carrosserie, des dégâts sur les habitations, sur les bâtiments. Toutes les toitures, j'ai pu passer quelques coups de fil du secteur, sont percées, ont été perforées par ces grêlons. Beau comme des boules de pétanque, il y a de l'eau dans les maisons, y compris chez moi. C'est vraiment, moi j'ai 58 ans, j'ai jamais vu ça.
2: Le département de la Mayenne aussi a été touché par de fortes précipitations avec des inondations chez des particuliers. Ce matin, il n'y a plus aucun département en vigilance orange aux orages, selon Météo France. En revanche, 69 départements restent en vigilance orange canicule. Météo France place également 9 départements en orange face aux feux de forêt. À Fontainebleau, 950 pompiers ont poursuivi la lutte contre les flammes hier pour un incendie fixé mais pas éteint. Emmanuel Macron est attendu sur place ce matin. Un pompier de 18 ans a été placé en détention provisoire. Il a avoué avoir déclenché un feu avant de finalement revenir sur ses aveux selon le parquet.
0: Le principal suspect dans l'affaire Liana a mis en examen pour meurtre et viol sur mineur.
2: Jérôme Barella a été entendu hier par les magistrats instructeurs, un mois et demi après la mort de la collégienne de 11 ans dans le Gers. Et dans le sillage de cette affaire, le ministre de la Justice avait pris une mesure en urgence, le réexamen de toutes les plaintes pour violences sexuelles sur mineurs en à peine plus d'un mois, pour éviter un nouveau drame. 85 000 plaintes recensées en France, a dit hier Gérald Darmanin. Lou Bordy, certains enquêteurs dénoncent un coût de communication.
4: Plus de 85 000 plaintes réexaminées en un mois et demi. Dit comme ça, le chiffre est impressionnant. Mais pour ce magistrat qui a participé à ce réexamen d'urgence...
5: Il faut vraiment faire attention à ne pas faire que de la communication et ne pas tromper les gens.
4: Aurélien Martini est le procureur adjoint du tribunal de Meaux et membre de l'Union syndicale de la magistrature.
5: On annonce en quelque sorte qu'on a résolu le problème. On n'a rien résolu du tout. Les flux sont tels que dans 6 mois, on se retrouvera avec le même volume de procédures à traiter et en attente de traitement.
4: Car pour traiter ces plaintes en urgence, le reste a été mis en pause.
5: Ce traitement, il a été rendu possible par l'abandon, et j'utilise le terme à dessein, de tous les autres contentieux. Donc on a repoussé des interpellations programmées pour se concentrer là-dessus. Façon de dire que cette manière de procéder, cette façon de faire n'est pas pérenne.
6: Qu'est-ce qui se passe après le 15 juillet ? C'est la vraie question.
4: Une inquiétude partagée par cet avocat qui défend de nombreuses victimes mineures, Mathias Darmon.
6: Est-ce qu'aujourd'hui, une victime qui vient déposer plainte pour des faits de viol incestueux quand elle était mineure dans un commissariat, elle est garantie d'avoir un suivi de sa procédure, d'avoir une réponse judiciaire rapide? J'en suis pas certain.
4: Gendarmes, policiers ou magistrats, tous réclament plus de moyens humains et techniques pour pouvoir traiter ces plaintes tout au long de l'année.
2: Explication de Lou Bordy. Et Gérald Darmanin ajoute que 970 dossiers prioritaires vont être réglés dans les prochaines semaines. Un nouveau droit pour les patients. Salut France Asso Santé. Quand l'Église de France dénonce une rupture grave, les réactions sont nombreuses après l'adoption définitive de la loi sur la fin de vie hier soir par les députés. Le texte introduit une aide à mourir sous condition pour les patients atteints de maladies très graves et incurables en fin de vie. Le parcours législatif a duré plus de 2 ans.
0: Ici 5h04, les Argentins, une nouvelle fois en finale de la Coupe du Monde.
2: Victoire 2 buts à 1 face à l'Angleterre au cours d'un match complètement fou. À 5 minutes de la fin du temps réglementaire, les Anglais tenaient leur ticket pour la finale. Mais l'Albicéleste a une nouvelle fois tout renversé sur le fil, Nicolas Taillard.
7: C'est l'histoire d'une équipe qui ne veut pas mourir, qui refuse obstinément d'abandonner sa couronne et qui ne veut pas voir son génie Léo Messi tirer sa révérence sans un nouveau sacre. Cette équipe d'Argentine a quelque chose d'immortel, d'invincible, comme contre le Cap-Vert, les

0: l'équipe ou la Suisse lors des derniers matchs. Elle était menée, malmenée par de solides Anglais. Mais la magie a encore opéré. Un but d'Enzo Fernandez pour égaliser à la 86e. Une tête de Lautaro Martinez pour arracher la victoire dans le temps additionnel. Même le sélectionneur Lionel Scaloni avait du mal à réaliser.
1: Je n'ai pas les mots. Quelle victoire pour notre pays, pour notre peuple. Je disais l'autre jour que ce groupe n'arrête pas de me surprendre. Mais là, c'est impressionnant. Nous sommes uniques.
0: Avec cette nouvelle victoire de caractère, l'Argentine écrit son histoire dans un mondial où elle n'a jamais vraiment brillé, mais dans lequel son acharnement force le respect. Les Argentins croient en leur destin, celui d'une équipe qui va tenter d'offrir la plus belle des sorties à Léo Messi et d'égaler le Brésil de Pelé en devenant la première équipe à conserver son titre depuis 1962.
2: Et donc la finale de ce mondial Argentine-Espagne, ce sera dimanche à New York. Avant ça, samedi, France-Angleterre, match pour la troisième place à partir de 23h. La météo après ce message.
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2: Et Johan, un temps ensoleillé sur les trois quarts du pays aujourd'hui.
4: Avec tout de même une dégradation qui arrive ce matin de la façade atlantique, des pluies orageuses localisées sur la pointe bretonne, en Gironde, sur le Pays basque. On note également des entrées maritimes sur le Roussillon. Et puis côté température, ce matin, 19 degrés sont attendus à Aurillac. Idem à Strasbourg, 20 à Bourges, 22 dans la capitale. Enfin, dans le courant de l'après-midi, le temps sera de plus en plus chaud et lourd avec des orages qui vont progresser sur un axe allant de la Bretagne au Pays de la Loire jusqu'au centre-est. Des orages violents en milieu d'après-midi par endroits accompagnés de grêles, de grêlons, de rafales de vent. Jusqu'à 100 km/h, ça pourrait souffler aujourd'hui. Et puis pour ce qui est des températures cet après-midi, 28 à La Rochelle, on relèvera 27 à Rennes, 23 à Cherbourg, 35 à Montélimar pour la maximale. Et chez vous, quel temps fait-il ce matin à 5h07? Vous nous postez vos petits messages sur la page Facebook d'ici. On fait la météo ensemble.
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4: Et à cette heure-ci de la matinée, si on commençait la journée là où habituellement on la termine, la boîte de jazz, celle de Michel Jonas sur votre radio locale. Bon réveil.

0: Non, il le fait mieux. Ouais, il le fait mieux. Michel Jonas sur votre radio locale, 5h10, c'est oui.
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0: Après avoir été éliminé en quart de finale le week-end dernier à la Coupe du Monde face à l'Angleterre, les joueurs de l'équipe de Norvège sont rentrés il y a quelques jours chez eux. Erling Haaland, vous connaissez probablement son nom ou pas, c'est l'un des meilleurs attaquants du monde, buteur prolifique. On parle beaucoup de lui en Norvège depuis 2 jours. La raison, la photo qui a été prise de lui à la descente de l'avion, qui est devenue virale en quelques heures. On le voit flanqué dans les bras, un raton laveur empaillé. L'animal tient une bouteille de whisky vide entre ses pattes. Difficile de passer inaperçu avec une peluche pareille. J'ai trouvé ça rigolo. Je l'ai acheté, a déclaré le footballeur qui a acheté ça $750 dans une petite boutique de Dallas juste avant un match. Évidemment, le patron de la boutique en question a fait une photo du footballeur, l'a posté dans la foulée sur les réseaux sociaux. Conséquence, en moins de 3 heures, tous ces ratons laveurs empaillés sont devenus, ils sont rentrés en rupture de stock. Je sais pas qui achète ça, je sais pas où on le met, mais en tous les cas.
2: Les gens qui ont du goût.
0: Voilà, exactement. On ne juge pas, effectivement, un achat coup de cœur. C'était la petite info du matin, parce que même quand on perd le mondial, on peut rentrer chez soi la tête haute avec un petit souvenir. Ça donnera peut-être des idées aux Bleus d'ici quelques jours. Avec quoi vont-ils rentrer dans leur valise? Réponse peut-être en début de semaine prochaine.
2: Il faut une version raton laveur qui tient un thermos de café, parce que moi je suis plus café que
0: pas la question,
2: qu'alcool.
0: On demandera à Benoît Prospero, tout ce qui est nature, il est plutôt calé là-dessus. En attendant, il est 5h12 dans le reportage d'ici. Ce jeudi, on va faire le point sur cette 3e canicule de l'été.
2: Oui, avec des conséquences sur les exploitations et notamment sur certaines cultures à l'image par endroit du soja ou du maïs.
0: On va chanter également dans un instant au son de Casey and the Sunshine Band. Voilà de quoi vous mettre de bonne humeur pour vous réveiller aujourd'hui. En attendant, il est 5h12, c'est le moment de faire des économies. Bonjour Valère Coréard, chaque jour avec vous, un bon plan pour notre pouvoir d'achat et aujourd'hui vous nous parlez du retour du leasing social.
3: Oui, parce que c'est aujourd'hui que le dispositif fait son retour. Si vous avez besoin de changer de voiture, ça vaut peut-être le coup d'y jeter un coup d'œil. Alors, le principe du leasing social est simple. Grâce à une aide de l'État, certains ménages peuvent louer une voiture électrique pour une mensualité réduite. Lors de la première édition, les dossiers étaient partis très vite. Pour vous renseigner, il faut se tourner directement vers les concessionnaires qui ont publié leurs offres. Mais attention, avant de foncer, il faut comprendre ce que vous signez. Et vous avez en fait 2 options. Une location longue durée, c'est la LLD. Ça veut dire que vous louez la voiture pendant plusieurs années, puis vous la rendez. Ou alors, vous pouvez décider d'aller sur une LOA, une location avec option d'achat qui vous permet, elle, de racheter le véhicule à la fin, si vous le souhaitez, en déduisant de son prix initial vos loyers et l'aide de l'État.
0: Et quels sont les points auxquels il faut faire attention ?
3: Déjà, vérifiez que vous êtes bien éligible, bien sûr. Ensuite, regardez le contrat dans son ensemble, le montant du loyer, évidemment, mais aussi le kilométrage autorisé. Si vous le dépassez régulièrement, la facture peut vite grimper. Posez-vous aussi une question toute simple. Est-ce que cette voiture correspond vraiment à votre quotidien? Est-ce que vous pourrez la recharger facilement? Est-ce que vous roulez beaucoup? Pour que ce soit rentable, l'idéal est de recharger à la maison. Le leasing social peut-être une très bonne opportunité pour passer à l'électrique sans se ruiner, mais comme toujours, un contrat, ça se lit jusqu'au bout, même quand la mensualité paraît très attractive sur le papier. Le leasing social, vous allez regarder ou vous préférez encore attendre, pensez à m'écrire par ici les économies @radiofrance.com.
0: Merci Valère. Demain, on restera dans l'électricité puisqu'il sera question des offres électricité dynamique. En attendant, vous écoutez ici ce jeudi, il est 5h14.
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0: À 5h16, l'info d'ici, ce jeudi, c'est 69 départements qui sont ce matin en alerte orange canicule.
2: Des vigilances qui durent parfois des semaines entières. Troisième vague de canicule dont on commence à voir la fin. Mais nous ne sommes que mi-juillet et tout cela fait d'énormes dégâts dans les champs. Certaines cultures sont condamnées cet été, à l'image par endroits du soja ou du maïs. Une situation inédite en Loire-Atlantique et notamment à Grandchamps des Fontaines près de Nantes où vous vous êtes rendu, Florian Cazola.
6: De rangée en rangée jusqu'au milieu du champ, le même spectacle.
7: Toutes les feuilles du haut sont grillées, celles du bas aussi. Là, il va même pas sortir le fleur.
6: Patrice Surtout, il sort un opinel de sa poche et coupe un pied en deux pour nous montrer la gravité de la situation. À l'intérieur, coup de chance, il y a une poupée. C'est l'épi qui va ensuite se développer.
7: Elle fait 4 fois moins grosse que d'habitude. S'il prend pas d'eau cette semaine, là, c'est mort.
6: Le hic, quand Patrice Surtout dégaine son portable et balaye ses radars météo.
7: Tous les jours, tu vois des passages d'eau comme ça et en fait, ça vient quoi ? On regarde plus la météo.
6: Le rire jaune, ses deux associés et lui vont être obligés de récolter d'ici 15 jours. Plus d'un mois en avance par rapport à d'habitude.
7: J'aurais pas d'épi. Normalement, l'épi, c'est 50% du rendement. Alors déjà, la plante n'est pas haute. En plus, sans épi, on va faire 3-4 tonnes de matière sèche à l'hectare, à la place des 12 tonnes d'habitude. C'est pas ce qu'on va donner à manger aux vaches cet hiver.
6: 350 bêtes à nourrir.
7: C'est surtout la valeur nutritive. La valeur, ça va être une catastrophe. Parce que nous, ce qui nous compte, c'est l'amidon qui est dans le maïs qui nous intéresse, quoi, pour les vaches.
6: Alors, c'est la débrouille. Patrice Surtout a déjà acheté du fourrage, ce qu'il ne fait jamais. Et il vient aussi de réserver 10 hectares de maïs à un agriculteur voisin qui arrête.
7: Quand on a vu ça, on a essayé de se couvrir. Parce que nous, c'est ce qui nous fait notre lait l'hiver.
6: Il espère aussi pouvoir semer au plus tôt des fourrages d'automne, à condition que la météo le permette.
2: Le reportage de Florian Cazola ici Loire-Océan et c'est d'autant plus vital que dans beaucoup d'exploitations, les vaches ont déjà commencé à manger les fourrages d'hiver, l'herbe des prés étant complètement brûlée.
0: À 5h18 ce matin, on prend le train direction la Floride, la destination du nouvel épisode des Trains pas comme les autres diffusé ce soir sur France 5. Philippe Googler, son animateur baroudeur, sera l'invité des coulisses télé. Le temps d'écouter Casey and the Sunshine Mine ici, sur votre radio locale. Bon début de journée.

0: 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C'est un 16 juillet qu'ils sont nés. L'aventurier Mike Horn, qui fête aujourd'hui ses 61 ans, très médiatique grâce à ses émissions télé. Vous l'avez vu escalader les glaciers à main nue, survoler la cordillère des Andes en ballon dirigeable, nager avec les requins en plein Pacifique. Alors ce soir, pour son anniversaire, son cadeau, ce sera une petite soupe, un plateau tranquille à la maison. Un autre aventurier, Michel Desjoyeaux, navigateur français, vainqueur de la Route du Rhum, le professeur, comme on l'appelle dans le métier, fête aussi ses 61 ans. Et puis Carnet Noir, il y a 44 ans, jour pour jour, le comédien Patrick Devers se donnait la mort. Il était l'emblème de la nouvelle génération sur grand écran. Un 16 juillet, également une pop star des années 80 nous quittait. Clegg, souvent accompagné de son groupe Johnny Clegg and Savuka, qui dans les textes de ses chansons a combattu toute sa carrière durant l'apartheid. Et puis enfin, aujourd'hui, 3 ans, jour pour jour, que la chanteuse et comédienne Jane Birkin nous quittait. Jane Birkin qui avait cette petite phrase en interview un jour, elle avait dit « Le matin devant la glace, vous souriez et ça vous enlève directement 10 ans d'un coup. Essayez chez vous pour voir ce matin. J'ai essayé, ça marche pas. » Bon anniversaire à vous.
1: Vous avez quoi cas. Vous avez 25 ans, Johan.
0: On est 26.
1: Pas besoin de faire 10 ans.
0: Si c'est un 16 juillet que vous êtes né, bon, on vous souhaite de profiter au maximum de cette journée. Il est 5h22, vous êtes bien ici. Ce matin, on vous emmène dans les coulisses de la nouvelle saison d'une émission mythique de France 5. Cet été, c'est déjà la 16e saison de la série Des trains pas comme les autres. Des trains qui feront escale en Angola, Singapour, le Kazakhstan, la Malaisie ou Istanbul. Mais en attendant ce soir, Philippe Googler, le baroudeur en chef, composte son billet direction la Floride.
2: Aux États-Unis, l'automobile reste au cœur de la vie des Américains et le train, beaucoup moins. Si on fait une moyenne, un Français prend le train plus d'une quinzaine de fois par an. Un Américain, à peine une fois tous les 10 ans.
0: Oui, en Floride, le train n'a pas la côte. Mais ceux qu'a déniché ce soir Philippe Googler valent le détour, comme celui dans lequel les passagers assistent à un spectacle interactif façon Cluedo, à l'issue duquel ils devront découvrir le meurtrier. À ce propos, j'ai demandé à celui qui passe sa vie dans les trains, qu'est-ce que ce moyen de transport révèle des pays qu'il traverse?
3: Les trains racontent souvent l'âme du pays. Quand vous êtes au Japon et que vous êtes sur le réseau des TGV japonais qui s'appelle les Shinkansen, le retard moyen, quand j'ai tourné là-bas il y a quelques années, je crois que c'était dans les 12 secondes. Et puis qu'après, vous allez tourner... où est-ce que c'était? Je crois que c'était en Namibie, où vous attendez au bord d'une gare qui n'est signalée par rien, en pleine savane, et puis qu'il y a une passagère à côté de vous qui vous dit « Faut quand même pas que le train tarde trop, parce que dans le coin, il y a des lions. » Vous sentez bien la différence.
0: En parlant d'animaux sauvages, ce soir, vous allez assister à une séquence très impressionnante dans laquelle Philippe Googler part avec 2 gars dans les Everglades capturer un alligator à main nue. Le journaliste finit même à califourchon sur le dos de la bête. Il n'a pas à chipoter. Il a peur de rien, Googler.
3: Je n'ai pas chevauché très longtemps, hein, si vous regardez bien l'épisode. Quand vous êtes avec des gens qui, par tradition, capturent des alligators et qui ont vraiment l'habitude de faire ça, quand vous filmez avec eux, ils vous mettent en confiance quelque part et vous voyez bien à qui vous avez affaire. Et donc, c'est cette confiance-là qui s'installe progressivement pendant le tournage qui fait que vous acceptez des choses que vous n'accepteriez peut-être pas autrement. La confiance s'installe au fil des heures et des jours pendant les tournages.
0: Faites donc confiance à Philippe Googler qui saura vous mener dans quelques-uns des lieux les plus singuliers de la Floride. Des trains pas comme les autres, épisode inédit à voir ce soir 21h sur France 5. 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
1: Elles sont magnifiques.
0: Vous avez les vôtres, Cyril?
1: J'ai les miennes.
0: Ouais. Mais vous les gardez pour vous.
1: Je les garde pour moi.
0: Vous
1: je
0: ne me revendez pas ça. Oui, d'accord, très bien. Et puis plein de choses. Il va y avoir le roman de Michel Bussy, un calepin à souvenir, pas mal de choses dans ce sac. EPAC été 0810 055 056. Dans un instant, pour l'heure, voici une nouveauté. Oria, soirée mondaine sur votre radio locale.

0: Vous êtes bien ici, votre radio locale. Et le matin, 7h06, 5h28, on retrouve Stéphane Bern. Stéphane Bern qui nous fait voyager dans le temps ce jeudi. On retourne au temps, justement, où l'heure dépendait encore de l'endroit où le son trouvait.
1: Avant 1891, en France, il n'y a pas une heure, mais des dizaines. En 1891, une loi est adoptée. Toute la France doit désormais se régler sur l'heure de Paris. Une petite révolution. Sans guillotine, mais en ayant tout de même tranché la question. Car jusque-là, chaque ville vit à son heure locale, calculée selon la position du soleil. Midi à Brest n'est pas midi à Strasbourg. Résultat, jusqu'à près de 30 minutes d'écart d'un bout à l'autre du territoire.
2: Ça c'est précis. Eh bien ça ne s'égare pas.
1: Le pays entier avait le jet lag sans avoir jamais pris l'avion. Tant que l'on voyage peu, c'est pas un problème. Mais avec le développement du chemin de fer, la confusion devient ingérable. Les horaires varient selon les villes, les correspondances deviennent hasardeuses, les retards s'accumulent.
3: Je me résume. Demain matin, 8h05, gare de Lyon. Vous prenez le train pour la Bourgogne.
1: La SNCF n'existe pas encore. Malgré tout, on sent déjà une certaine vocation. Dans certaines gares, on affiche même plusieurs horloges en même temps, chacune indiquant une heure différente. Les compagnies ferroviaires adoptent d'abord leur propre solution. Une heure des trains souvent calés sur Paris, mais il faut harmoniser à l'échelle nationale.
4: Madame, Monsieur, votre attention, s'il vous plaît.
1: La loi du 14 mars 1891 impose donc l'heure de Paris comme référence officielle pour tout le pays. Les horloges publiques sont ajustées, les gares synchronisées et la France entre dans une nouvelle ère, celle du temps unifié. Non sans agacer les provinciaux qui ne comprennent pas pourquoi ils devraient se soumettre à l'heure parisienne. On peut les comprendre. Déjà que Paris décidait de quasiment tout, maintenant, ils décident même quand commence l'apéro. Quelque part, c'est donc le train qui a mis tout le monde à l'heure. Une ironie historique de très haut niveau.
0: Et on retrouve demain à l'heure, évidemment comme tous les jours, Stéphane Bern. Tout à l'heure, justement, notre invité nous parlera du déclin des abeilles. Pourquoi disparaissent-elles et quelles sont les pistes pour ralentir, voire stopper cette hécatombe? Réponse tout à l'heure à 6h10, à la une de la presse, en attendant 5h30. L'info en France et dans le reste du monde, c'est l'heure du 90 secondes. Avec vous, Cyril Ardo-Redon.
5: Le principal suspect dans l'affaire Liana, Jérôme Barella, a été mis en examen hier pour meurtre et viol sur mineur de moins de 15 ans, indique le parquet d'Agen. Il était jusque-là mis en examen pour enlèvement et séquestration. L'homme de 41 ans vient également d'être mis en examen pour viol sur mineur dans un autre dossier, dans l'affaire Rosa. La fin d'un parcours législatif qui aura duré plus de 2 ans. Les députés adoptent définitivement la loi sur la fin de vie qui a introduit notamment une aide à mourir sous certaines conditions pour des patients en fin de vie atteints de maladies très graves et incurables. 17 000 foyers privés d'électricité dans la Sarthe. Le courant est revenu pour la moitié. Des inondations en Mayenne ou en Ardèche. Des orages hier ont fait d'importants dégâts. Plus aucun département en alerte orange aux orages ce matin. 69 départements restent toutefois en vigilance canicule. Emmanuel Macron attendu ce matin en forêt de Fontainebleau où un incendie qui a parcouru 2000 hectares est fixé mais pas éteint. Jusqu'à 950 pompiers mobilisés contre les flammes hier. Un sapeur-pompier de 18 ans a été placé en détention provisoire. Il a avoué avoir déclenché un feu avant de finalement revenir sur ses aveux. Le mondial de foot, la France affrontera l'Angleterre pour la 3e place samedi à 23h. L'Argentine rejoint l'Espagne en finale après un match complètement fou. L'Albi Céleste s'est imposé 2-1 en renversant complètement la vapeur à 5 minutes de la fin du temps réglementaire. Et puis le Tour de France, 12e étape aujourd'hui entre Nevers dans la Nièvre et Chalon-sur-Saône en Saône-et-Loire. 179 km qui devraient sourire aux sprinteurs.
0: 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C'est la fin d'un parcours qui aura duré 2 ans pour ce texte.
5: Le parcours législatif de la loi sur la fin de vie. Le texte a été adopté hier à l'unanimité par les députés. Un texte qui introduit une aide à mourir sous condition pour les patients atteints de maladies très graves et incurables en fin de vie. Mesure chère à Emmanuel Macron qui avait annoncé un tel chantier en mars 2020. 2024. C'est donc fait, Elia Bergel, et c'est une grande satisfaction pour les défenseurs de ce suicide assisté.
6: Joie et fébrilité dans la foulée du vote à l'Assemblée nationale chez les partisans de la loi. Olivier Falorni, l'ex-député MoDem à l'origine du texte, très ému.
7: Je crois que c'est un grand jour pour les Françaises et les Français. C'est le vote de l'ultime liberté. La France est fidèle à elle-même en défendant ses principes.
6: La loi soutenue ardemment par Emmanuel Macron, votée après un parcours chaotique. Plus de 250 heures de débat en séance publique, rappelle Yael Braun-Pivet.
8: Ce qui en fait, depuis les années 80, le plus long débat parlementaire que nous ayons eu sur un texte.
6: La présidente de l'Assemblée nationale salue un texte empreint d'humanité. Ça passe avec 50 voix d'écart. Le député LR Philippe Juvin, également médecin, dénonce une loi expéditive.
9: J'aide les gens à mourir, mais pas en donnant la mort. En leur tenant la main, en les soignant, en écoutant leur famille, en les écoutant, en les entourant. Voilà, c'est ça, aider à mourir. Mais on va passer de ça à une injection létale.
6: Ultime étape désormais, le Conseil constitutionnel qui va se pencher sur le texte. Les défenseurs de la loi espèrent que les premiers malades en fin de vie puissent y avoir recours d'ici la fin de l'année.
5: Elia Bergel, sur votre radio ici, sur ce texte, le Conseil constitutionnel va être saisi à minima par le Premier ministre Sébastien Lecornu et par le président du Sénat Gérard Larcher, qui l'ont déjà annoncé. Des parlementaires, notamment du Rassemblement National et des Républicains, en ont également l'intention. On jette un coup d'œil à notre ciel pour aujourd'hui, Johan, et c'est une journée plutôt agréable.
0: De la chaleur et un temps qui se gâte quand même sur une partie du pays ce matin. Une dégradation qui arrive de la façade atlantique, des pluies orageuses localisées sur la pointe bretonne, en Gironde, sur le Pays Basque également. On va noter en milieu de matinée des entrées maritimes sur le Roussillon et puis les températures. Elles sont toujours élevées ce matin, 19 à Aurillac, idem à Strasbourg, 22 dans la capitale, 19 à Brest et 25 degrés déjà ce matin à Montpellier. Puis dans le courant de l'après-midi, il fera toujours chaud, lourd, avec des orages qui vont progresser sur un axe allant de la Bretagne au Pays de la Loire jusqu'au centre-est, des orages violent par endroits, accompagné de grêles, de rafales de vent, jusqu'à 100 km/h. Et puis pour ce qui est des températures cet après-midi, 28 à La Rochelle, 27 à Rennes, il fera 23 à Cherbourg, 33 à Ajaccio sur l'île de Beauté, 36 à Toulouse et 35 pour la maximale à Montélimar cet après-midi.
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0: Bob Moran contre tout chacal. L'aventurier contre tout guerrier. Ça s'appelle un tube indémodable. On connaît les chansons par cœur. La voici. Indochine sur votre radio locale.

0: Vous écoutez ici votre radio locale qui vous fait démarrer la journée avec le sourire.
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0: Oui, je vous ai vu sourire de là où je suis. Vous êtes là avec votre bol de café dans la cuisine et vous dites, tiens, la journée est là, l'été est là. Et bon, on va garder le sourire, mais on va redevenir sérieux le temps de débusquer une nouvelle arnaque ce jeudi dont va nous parler Valentin Bertrand dans quelques instants. L'arnaque de la carte SIM.
2: Une histoire de SMS reçu sur votre téléphone vous indiquant que votre carte SIM est périmée. Mais bon, vous imaginez bien que ce SMS ne provient pas de votre opérateur. C'est une arnaque.
0: Dans les prochaines minutes, Shakira nous rejoindra. En attendant d'aller au zoo avec Shakira, on accueille sur l'antenne d'ici Christelle. Bonjour Christelle.
2: Bonjour Christelle.
3: Bonjour.
0: Vous nous appelez de Savoie, où précisément?
3: Serrières-en-Chautagne, c'est pas loin de... du lac du Bourget, du début du lac du Bourget, avant Aix-les-Bains.
0: Ben voilà, on voit précisément. Qu'est-ce qu'on voit depuis votre fenêtre chez vous, Christelle?
3: Alors, en temps normal, je vois le Colombier, mais là, je suis sur la route pour aller au travail.
0: Bon, qu'est-ce que vous faites dans la vie?
3: Je suis aide-soignante.
0: Bon, à l'hôpital?
3: Non, je travaille dans une maison de retraite.
0: Bon, comment se passe ce début d'été, justement, avec la chaleur, la canicule? Comment vont les pensionnaires de votre établissement?
3: Écoutez, on a la chance d'avoir quand même quelques pièces climatisées. Donc, parce que d'habitude, on aère un peu la nuit, mais même la nuit, même les nuits sont chaudes. Donc, oui, on a quelques pièces climatisées. Donc, on essaye de jongler un petit peu avec tous les endroits plus frais.
0: Ce jeudi.
3: L'hydratation, beaucoup.
0: Ce jeudi, au travail. Donc, et ce soir, c'est le week-end. Qu'est-ce qui est prévu d'ores et déjà pour vous?
3: Demain, ça sera plutôt en mode repos.
0: En mode pro, d'accord.
3: Et après samedi, c'est entre copains, une grosse journée de pique-nique, de fête, je pense.
0: Bon, bah
3: et
0: voilà,
3: dimanche, sympa. Récupération.
0: Bon, oui, il faut ça, bah oui.
2: Parce que, repos aussi
0: ouais,
2: dimanche.
0: Bien sûr, le pique-nique, à un moment donné, ça fatigue. Hein. Ça devrait être considéré comme un sport en soi, voyez, le pique-nique. Alors justement, pas pour celui de samedi, mais pour votre prochain pique-nique, on va vous envoyer le pack été. 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Les lunettes de soleil, les lunettes pour voir l'éclipse. Il y a également le nouveau roman de Michel Bussy. Je vous dis pas tout, je veux pas déflorer la surprise, mais il arrive chez vous en Savoie d'ici quelques jours, Christelle.
3: Super, et ben merci beaucoup en tout cas.
0: Bon courage pour cette journée de travail et à très bientôt sur l'antenne d'ici.
3: Et à très bientôt, merci beaucoup, au revoir.
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0: Chaque jour ici, c'est pas vrai, votre rendez-vous anti-arnaque avec Valentin Bertrand qui débusque les entourloupes les plus perfides ce matin. Valentin, vous nous alertez concernant l'escroquerie à la carte SIM.
6: Vous êtes sur votre mobile et vous découvrez un SMS de votre opérateur. Il vous informe que votre carte SIM est périmée, qu'une nouvelle doit vous être envoyée. Pour ça, vous n'avez qu'une chose à faire, aller sur votre espace client et valider l'envoi. En plus, c'est pratique, vous avez justement le lien pour accéder directement à la page de connexion. Vous entrez, identifiant, mot de passe, et patatras, trop tard. Vous n'êtes pas, en fait, sur votre compte, mais sur un site pirate. Alors, que peuvent-ils bien faire maintenant qu'ils ont ces informations, à part regarder vos factures? Eh bien, ils peuvent faire ce qu'on appelle un SIM swapping. En bon français, un détournement de carte SIM, comme une usurpation d'identité, mais avec votre numéro de téléphone. Les escrocs peuvent envoyer des SMS, lire ceux qui vous sont destinés. Plus dangereux encore, ils peuvent prendre la main sur la double authentification, ce code reçu par texto lorsque vous vous connectez sur un réseau social, un site de réservation de location de vacances ou encore votre application bancaire.
0: Et ces ardingues de plus en plus poussées nous poussent à nous méfier de tout. Mais alors, comment savoir quand un message provient vraiment de notre opérateur ?
6: La solution, et c'est valable pour les cartes SIM, les cartes bleues et globalement tous les SMS de ce type, c'est de ne pas cliquer directement sur le lien du texto. Vous ouvrez votre moteur de recherche, vous tapez le nom de votre opérateur pour trouver le site officiel, et là vous vous connectez à votre compte client. Là au moins, vous savez vraiment où vous êtes. Si en effet il y a un changement important dans votre abonnement, vous allez y trouver une notification ou un message. Dans tous les cas, il faut garder en tête, une carte SIM ne périme pas. Elles peuvent durer facilement 5 à 10 ans sans problème. On en change en général quand on passe à un téléphone plus moderne avec une taille de puce réduite.
0: Merci Valentin Bertrand. Et pour retrouver tous les liens utiles de C'est pas vrai, direction ici.fr à la page arnaque. Avant qu'il ne débarque en studio, Benoît Prospero m'a laissé un post-it à votre attention. Je m'exécute. Savez-vous pourquoi le pied de mouton s'appelle le pied de mouton ?
2: Non.
0: Réponse ici, juste après Shakira sur votre radio locale.

0: On est ensemble dès le matin, on ouvre grand les oreilles pour mieux écouter la nature avec vous, Benoît Prospero. Il vient de rentrer, Benoît Prospero, dans le studio pour un nouveau numéro du Monde Merveilleux du Vivant. Aujourd'hui, trois choses à savoir sur un champignon qui pousse partout en France. On le reconnaît à son chapeau cabossé, blanchâtre à orangé, et à ses aiguillons blancs sous le chapeau. Salut Benoît.
1: Écoutez, je n'aurais pas dit mieux. Et ce champignon, c'est le pied de mouton. Bonjour à toutes et tous. On va parler de noms, aiguillons et nutriments. Et donc, première chose à savoir, pourquoi le pied de mouton s'appelle le pied de mouton? Eh bien, sachez que son nom est probablement inspiré de la forme de son chapeau qui ressemble à une empreinte de pied de mouton, tout simplement. En tout cas pour les Français. Parce que, par exemple, les Anglais l'appellent Wood Hedgehog, autrement dit, le hérisson des bois. Car sous son chapeau, vous savez, les lames qu'on retrouve parfois chez les autres champignons, eh bien là, sont remplacés par de petits aiguillons blanc crème. Et à ce sujet, certains Français, eux, appellent aussi le pied de mouton l'oursin, toujours aussi à cause de ces aiguillons typiques cachés sous le chapeau.
0: Un champignon très animalier, donc.
1: Ah ben oui, on peut aussi le dire comme ça. Et sinon, deuxième chose à savoir, quel que soit le nom qu'on lui donne, sachez que le pied de mouton se déguste cuit et aussi parfois pour certains cru. Et pour en revenir aux aiguillons, notez qu'il vaut mieux quand même les retirer parce qu'ils peuvent apporter une certaine amertume au plat. À partir de là, on peut préparer ce champignon en poêlé, au barbecue, cuit au four, bouilli ou encore lacto-fermenté. Et pour le conserver, notez aussi qu'il vaut mieux couper des tranches épaisses car la chair de ce champignon est cassante.
0: Vous allez finir dans Top Chef, Benoît.
1: Eh bien, pas du tout. Et je ne suis pas non plus nutritionniste, mais je peux quand même vous dire, et ça c'est la troisième chose à savoir, que le pied de mouton, en plus d'être délicieux, est bon pour la santé. Sur le plan nutritif, c'est un champignon riche en certains minéraux, comme le fer et le potassium, et il contient aussi tous les acides aminés essentiels pour notre organisme. Et il aurait aussi des propriétés antioxydantes et antimicrobiennes. Le pied de mouton mêle donc l'utile à l'agréable, par les oreilles de l'hippopotame, le monde vivant est merveilleux. Et pour en savoir plus sur les plantes, les champignons ou encore les algues, eh bien rendez-vous sur lechemindelanature.com. Immense merci à Christophe de Audi, lechemindelanature.com.
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0: On reste dans la nature à 5h49 à la une de la presse. Ce jeudi, on parle des abeilles qui sont de plus en plus en danger.
3: Oui, cette semaine, le magazine La Croix, l'Hebdo consacre un dossier complet au déclin des abeilles. Notre invité, le journaliste qui a signé l'enquête.
0: Bonjour Pierre Béraud.
4: Bonjour.
0: Quels sont les différents dangers qui menacent aujourd'hui la survie des abeilles?
4: Aujourd'hui, en fait, les chercheurs parlent d'un cocktail de menaces parce que les abeilles font face à des dangers multiples. Alors, on a d'abord le frelon asiatique qui est considéré comme un des principaux prédateurs de l'abeille et qui est également le danger le plus médiatisé, je dirais, duquel on entend le plus parler. On entend aussi parler du varroa destructeur, donc il y a un petit parasite qui est moins connu, mais qui est la première cause de mortalité des abeilles, qui s'implante à leur corps et qui les affaiblit jusqu'à les faire mourir. Donc voilà, toutes ces menaces contribuent à former ce cocktail qui met en péril l'existence des abeilles dans notre biodiversité.
0: Vous le mentionniez, le frelon asiatique, très médiatisé depuis quelques années. Qu'est-ce qui explique qu'il soit arrivé par chez nous au milieu des années 2000?
4: C'est le commerce international, en fait, qui l'a fait venir. Le premier cas français a été recensé dans le Lot-et-Garonne en 2004. Et c'est un horticulteur, en fait, qui commandait de la poterie en Asie du Sud-Est, qui a vu une reine de frelons asiatiques débarquer dans sa commande. Et à partir de là, la prolifération s'est effectuée parce que le sud-est de la France est très propice à la prolifération du frelon asiatique. Et donc, il a suffi d'une seule reine, en fait, pour que ce prédateur envahisse toute la France.
0: De quelle arme dispose-t-on pour combattre ces prédateurs, en quelques mots?
4: Pour parler du frelon, aujourd'hui, le principal moyen de lutter, c'est le piégeage.
0: Ça se piège comment, un frelon asiatique?
4: Ça peut se piéger avec une bouteille en plastique qu'on remplit d'un sirop sucré avec de la bière.
0: Un fruit en particulier, dont il est friand, plutôt pêche, plutôt menthe?
4: Je sais que le cassis est beaucoup utilisé.
0: Et le cassis, évidemment. Et c'est pas le moins cher, hein, d'ailleurs. Mais bon, si on peut venir à bout du frelon. J'en plaisante.
4: Ouais, c'est pour la bonne cause.
0: Vous le disiez, c'est vraiment un prédateur qu'il faut prendre au sérieux.
4: Ah oui, tout à fait. C'est un prédateur impitoyable. Il reste en vol stationnaire devant les ruches et il attend que les abeilles sortent pour les dévorer et pour ensuite ramener la dépouille à ses larves pour les nourrir.
0: Face à tous ces dangers, comment les apiculteurs s'organisent-ils pour épargner leurs abeilles ?
4: Les apiculteurs, ils sont sur le pied de guerre, pour ainsi dire. Depuis 30 ans, en fait, on a assisté à vraiment une mutation du métier d'apiculteur. Là où avant, le métier était moins professionnalisé, l'apiculteur se contentait, je vais dire, de nourrir ses abeilles et de leur donner à boire. Maintenant, il est devenu un véritable vétérinaire. Il prévoit des traitements. La vie d'apiculteur est soumise à beaucoup plus de pression qu'il y a 30 ans.
0: Le silence des abeilles, un dossier à retrouver dans La Croix, l'Hebdo, cette semaine en kiosque. Merci Pierre Béraud d'avoir été des nôtres.
4: Merci à vous.
0: Une fois n'est pas coutume, ce matin on va apprendre le langage ado. C'est une des spécialités de Muriel Jourdan, comme une interprète de cette langue qui parfois nous est étrangère, qui comme la mer, comme ça, au pied de la falaise, n'en finit pas d'avancer. C'est le lexique qui va prendre la main dans un instant, dans vos oreilles, dans ses tendances. Le temps d'écouter Renaud chez la mère à Titi, 5h53.

0: 5h56. Vous écoutez ici, tous les matins, on prend la vie du bon côté avec vous, Muriel Jordan, et votre tendance du jour ce jeudi avec vous, on apprend le langage de nos ados.
1: Oui, et pour bien comprendre votre fils, votre petite fille ou vos neveux et nièces qui sont au collège ou au lycée, il va falloir vous mettre à la page, hein, les amis. Alors on ouvre le dico des ados à la page Y. Y comme yombe. Yombe ? Mais ça veut dire quoi ça ?
2: Bah yombe, ça... genre on a le seum, on est un peu... C'est-à-dire qu'on est un peu harassé, on va dire. Voilà, harassé. Je suis ouais, un peu, je suis dégoûté. Genre j'ai seum en gros.
3: T'es déçu.
2: Oui, ouais, je suis déçu.
1: Et comment tu le dis ? Donne-moi un exemple de phrase avec yombe.
2: Par exemple, là, je dis je suis yombe. Ça veut dire je suis énervé, je suis agacé.
1: Autre chose que vous devez savoir, les adolescents que vous croiserez risquent de vous appeler frère. Ouais, même si vous êtes sa mère, son père, ou que vous n'avez aucun lien de parenté avec cet adolescent. Mais il y en a qui appellent... Mais est-ce que tu appelles ta mère parfois frère ? Parce que, tu sais, il y en a...
4: Sinon, après, ça dépend de chaque famille, mais moi, mes parents, ils sont assez bons délire, donc pour rigoler, je peux leur donner des surnoms comme ça, mais qui sont très, très jeunes pour rigoler. Et c'est marrant, mais sinon, non, c'est pas forcément le genre. Mais entre potes, on aime bien...
1: Cette mode d'appeler tout le monde frère touche toutes les catégories sociales, hein, les garçons comme les filles. C'est une manière de dire, tu comptes pour moi, et c'est réciproque. Donc c'est censé être gentil. Même les filles s'appellent frères entre elles. En résumé, si votre ado, il vous appelle frère, bah, c'est une manière de vous signifier une proximité, la puissance d'être frère.
0: Alors frère, il y a aussi un mot qui s'invite beaucoup dans le vocabulaire des jeunes, c'est goumin.
1: Oui, et ça veut dire chagrin d'amour. On est dans le chagrin amoureux à l'ère numérique avec une jeune génération qui ne minimise plus sa douleur. Au contraire, elle la nomme, elle la partage, elle lui attribue un hashtag. En 2026, on partage son goumin, on s'autorise à vivre des ruptures. Et sur TikTok et Instagram, on voit défiler des vidéos parfois très touchantes avec des témoignages, des conseils pour se sortir de ce goumin. Ou même des idées de playlists pensées pour mieux gérer son petit cœur. Écoutez.
5: Quand ça s'est fini, genre officiellement, en fait, ça m'a premier degré brisé le cœur et c'est un truc sur lequel je pensais que j'allais jamais m'en remettre, tu vois. C'est un parmi plein d'autres, genre, et il y en a tellement d'autres.
6: Aujourd'hui, on va parler du goumin. Le goumin, pour ceux qui ne connaissent pas le goumin, c'est la peine de cœur. Et ça a fait un gros buzz sur les réseaux sociaux, donc on en a parlé pendant longtemps. Et moi, j'en parle beaucoup du goumin.
7: Les meilleurs sons pour le goumin, partie 2. J'ai deux spécialités dans la vie, le goumin, la musique, voilà. Donc, je suis en train de vous faire une petite playlist pour les cœurs brisés.
1: Voilà, vous avez une vision de la tendance de vocabulaire ado été 2026. Vous allez pouvoir gérer une conversation avec eux le temps d'un été seulement, hein, parce que oui, dans 2 mois, il va falloir vous réadapter à d'autres nouveaux mots.
0: Merci Muriel Jordan, et à demain Cyril.
8: Le goumin, ne pas confondre avec le cumin qui est l'épice qu'on met dans le plat, évidemment.
0: Évidemment, c'est l'été, mais ça ne veut pas dire qu'il faut faire n'importe quoi. Cet après-midi, vous savez, 12e étape du Tour de France, une étape qu'on va pouvoir suivre en direct ici à partir de 13h30. Le circuit Nevers-Magny-Cours, Chalon-sur-Saône, toutes les demi-heures. 1 point sur la course pour ne rien rater. En attendant, toute l'équipe d'ici matin nous rejoint. On vous souhaite une excellente journée. À demain.
9: Ben vous aussi, à demain, avec plaisir. Bonjour Marianne.
10: Bonjour Michel, bonjour à tous.
9: Toute la team ici, Normandie réveillée, Fred Romanui qui viendra nous rendre visite tout à l'heure avant 7h pour les 3+, DJ B-Wag qui est aux platines, tout le monde est réveillé, personne n'a regardé le match en entier hier. Si ? DJ B-Wag, on va le surveiller, notre technicien. Bon, dites donc, finalement, donc Marianne, on va affronter l'Angleterre, on en parlera dans les infos ce matin.
10: À Lyon.
9: Ouais. Alors, je faisais les comptes, les Argentins étaient très énervés contre les Anglais parce qu'ils ont fait la guerre en

0: À cause de ces algues bleues et des toxines, elles peuvent provoquer des problèmes de santé, des troubles digestifs, des problèmes de peau et même des effets neurologiques si on boit l'eau. L'Agence régionale de santé a détecté leur présence, elle qui raffole de la chaleur, d'où l'interdiction de barboter dans le lac, d'aller à l'aquapark ou de faire du téléski et des jeux dans l'eau. En revanche, c'est possible de faire certaines activités. D'ailleurs, malgré les cyanobactéries, il y a pas mal de monde, Bradley de Souza.
1: À la base de loisirs qui entoure le lac de Cagnel, quelques affiches indiquent qu'il est interdit de se baigner à cause des cyanobactéries.
2: Pour moi, tous les ans, c'est la même chose, baignade interdite.
1: Ce qui n'a pas empêché Nathan, 11 ans, qui vient régulièrement...
2: Je suis habituée.
1: ...de préparer son maillot.
2: Je l'avais prévu, mais on m'a dit au dernier moment...
1: ...qu'il ne pourra pas piquer une tête dans l'eau. Alors, avec son groupe et ses accompagnateurs, ils enfilent un gilet de sauvetage pour faire du pédalo, l'une des activités autorisées sur l'eau.
3: Juste avant commande sur les pédalos, donc on a quelques consignes. Vous avez vos gilets, vous les enlevez pas tout le temps que vous êtes sur l'eau.
1: Et parmi ces consignes, Camille, le responsable, n'en oublie pas une.
4: Ne pas sauter dans l'eau. En ce moment, oui, il y a des cyanobactéries, la baignade est interdite. Puis si c'est le cas, on leur recommande d'aller bien se rincer une fois qu'ils finissent leur activité.
3: Allez, c'est parti. Bonne balade.
1: Une balade sur l'eau en pédalo, en kayak ou en paddle, mais pas plus, insiste François Berland.
5: Nous mettons en application les recommandations de l'Agence régionale de santé.
1: C'est le responsable du service Albatre Sport et Loisirs.
5: La cyanobactérie est une algue qu'on trouve dans tous les plans d'eau. Le problème, c'est quand il est en concentration un petit peu élevée, il peut développer des toxines. Nous sommes très vigilants et nous recherchons notamment la microcystine, qui est une toxine.
1: Et qui est pour l'instant trop élevée pour autoriser la baignade. Cette toxine avait déjà été détectée dans le lac le mois dernier.
0: Résultat attendu aujourd'hui pour voir si la baignade est de nouveau autorisée. La base de loisirs du lac de Cagnel, c'est 4000 passages par jour, les jours de fortes affluences. La piste du féminicide privilégiée après la découverte du corps d'une femme de 30 ans, avant-hier soir à Houlbec-Cocherel, près de Vernon. Il aurait été commis par l'ex-conjoint de la victime, âgée d'une trentaine d'années, retrouvé sans vie mardi au pied de la falaise de Château-Gaillard aux Andelys. Selon une source judiciaire à Issy-Normandie, cet homme s'est vraisemblablement suicidé. Le parquet d'Évreux a ouvert une enquête confiée à la gendarmerie. Le parquet d'Évreux qui a aussi ouvert une enquête pour tentative de meurtre lundi à Évreux. Un homme blessé à coups de couteau, selon les premiers éléments, a été retrouvé couvert de sang rue Carnot. Son pronostic vital engagé. Pour l'instant, aucun suspect n'a été interpellé. En Seine-Maritime, les pompiers sont intervenus hier à Dieppe sur le site de l'usine Olatéine dans le quartier du Polet. Selon le directeur du groupe, de l'acide nitrique, un produit chimique s'est répandu au moment d'un transfert dans un contexte de cessation d'activité du site et d'évacuation des produits chimiques. Un incendie s'est déclaré alors, rapidement maîtrisé par les pompiers, toujours selon la direction. Pas de conséquences pour les riverains d'après elle, et le plan d'urgence du site a été activé par mesure de précaution dès le début de l'incident. Olatéine produit des protéines de colza à destination des professionnels de l'industrie agroalimentaire.
6: 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Après plusieurs épisodes de chaleur et pas assez de pluie depuis avril, la sécheresse sévit.
0: Partout en France, situation exceptionnelle est très préoccupante selon la ministre de la Transition écologique. 99 départements concernés par des restrictions d'usage de l'eau, parmi eux la Seine-Maritime et l'Eure. Alors où c'est le plus critique? C'est dans l'Eure, dans le sud du département, Laurent Philippot.
7: Oui, dans la région de Saint-Christophe-sur-Avre, où le seuil d'alerte renforcée a été atteint et où en amont de l'Avre, des zones d'assec, c'est-à-dire des zones où la rivière se retrouve sans eau, ont commencé à apparaître. Pour les communes concernées, Armentières-sur-Avre, Ballines, Chenebrun, Gournay-le-Guérin, Les Barils, Mandres, Pulet, Saint-Christophe-sur-Avre, Saint-Victor-sur-Avre, Verneuil-d'Avre et Diton, les restrictions des usages de l'eau ont été renforcées pour les particuliers, les industriels ou les agriculteurs. La Charentonne, Liton, Aval et Amon et la Rilamont sont en alerte. La situation est moins critique sur d'autres bassins. La Calonne, l'Epte, l'Eure Aval et la Rilaval sont en vigilance.
0: Les précisions de Laurent Philippot, la sécheresse qui pourrait encore s'aggraver selon la ministre de la Transition écologique. Les sols trop secs, la végétation aussi, tout cela favorise les incendies, surtout en période de moisson. Et pour les pompiers, ça veut dire surcroît d'intervention, beaucoup plus d'appels. Jusqu'à 1000 par jour dans l'Eure. Habituellement, c'est entre 500 à 600. On y revient dans le journal de 7h. Des vagues de canicule, des vigilances. Dans l'Eure, on vient tout juste de passer du orange au jaune, côté vigilance canicule, qui ont des conséquences sur le don du sang. Baisse de 25% en moyenne les jours de forte chaleur pour l'établissement français du sang de Rouen, le centre installé à Bois-Guillaume. Ajoutez à cela les départs en vacances et le pont du 14 juillet. Et le FS se retrouve en sérieuses difficultés, ce qui provoque des manques importants, décrit le docteur Vincent Brichet, médecin de prélèvement à l'EFS Normandie.
8: Depuis

0: depuis les trois épisodes caniculaires que nous avons rencontrés là, nous remarquons une baisse significative de la venue des donneurs de sang, une baisse de 25% à peu près. Donc ça a un impact majeur sur nos réserves. Bah, dans les épisodes caniculaires, les gens, notamment quand il y a des nuits tropicales, dorment beaucoup moins bien, ne se sentent pas en forme, qui fait que les gens ont moins envie de venir donner leur sang. C'est évident. Tous les étés, tous les débuts d'été, on a une petite baisse des réserves parce que les gens partent, donc ils sont moins présents sur les lieux de collecte. Donc on a une petite baisse généralement des dons. C'est-à-dire que normalement, on devrait avoir un niveau de réserve de 100 000 poches au niveau national. On est dans l'ordre de 77 000 poches actuellement.
1: Heureusement, il y a les habitués qui se déplacent quand même. Et ceux qui se lancent, vous les entendrez dans l'info d'ici à 6h31.
2: Bon, Marianne, ce sera l'Angleterre.
1: Le dernier adversaire des Bleus dans ce Mondial 2026. Les Anglais ont perdu 2-1 face à l'Argentine hier soir. Ils menaient pourtant à la toute fin, mais insubmersibles. Les Argentins ont renversé la situation à la fin du match grâce à deux passes du sensationnel Léo Messi et défendront leur titre dimanche contre l'Espagne, dont a été victime l'équipe de France avant-hier. L'Angleterre et la France s'affronteront donc samedi à 23h pour la troisième place. Sur le Tour de France, le peloton fonce vers un possible nouveau sprint aujourd'hui au lendemain de l'étape la plus rapide de l'histoire de la Grande Boucle, quasiment 51 km/h en moyenne. Départ en début d'après-midi du circuit automobile de Nevers à Magny-Cours, arrivé à Chalon-sur-Saône. Le maillot jaune n'a pas changé d'épaule, toujours porté par le Slovène Tadej Pogačar.
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1: Michel, que dit la carte de vigilance ?
2: Eh bien, qui est du mieux ? Du vert vient d'apparaître à 6h sur la Seine-Maritime. Ça reste néanmoins, pour l'instant, en jaune sur le département de l'Eure. Nous avons du jaune canicule dès maintenant et jusqu'à ce soir. Et du jaune orage également pour le département de l'Eure cet après-midi entre 16h et 21h. Ça vous donne une tendance du temps pour aujourd'hui. Déjà, les températures matinales, un petit peu moins élevées qu'hier. Hier, on avait une vingtaine de degrés. Là, on a plutôt 17 degrés à Rouen, 18 degrés à Évreux, à Dieppe également 18 et 19 degrés au Havre. Nous aurons a priori un soleil un peu voilé sur la Seine-Maritime tout au long de cette journée. Et du soleil sur le département de l'Eure accompagné de nuages, puis d'orages, je vous le disais, en fin d'après-midi. Nous verrons bien, on se tient informé évidemment et on regarde le radar ensemble pour les températures maximales. 33, on reste bloqué sur 33, sur Vernon par exemple, ou encore les Andelys. 29 degrés, ah, même si c'est juste une annonce, être en dessous des 30 degrés à Évreux aujourd'hui, ça fait du bien. 31 degrés à Rouen, 22 degrés à Dieppe, 27 degrés au Havre. La qualité de l'air, toujours, c'est compliqué avec une concentration élevée d'ozone, mais avec le vent et le changement de temps, ça pourrait aller mieux. On est beaucoup en jaune, un petit peu en rouge.
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2: Si vous allez à la plage, bah tiens, c'est encore l'occasion aujourd'hui. Coefficient de 98 et marée haute à 14h05 sur Dieppe, ça sera le maximum pour les grandes marées de ce mois. Mon fils, ma bataille, Daniel Balavoine sur votre radio locale.

0: La maison chantée à tue-tête dans la salle de bain. Mais attention, il y a les autres qui dorment.
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0: Ils sont peut-être en vacances. Bonjour, aujourd'hui c'est le jeudi 16 juillet qui débute. On souhaite une bonne fête à Carmen et à Elvire. Un bon anniversaire à un sportif qu'on aime bien, Johan Zarco, le pilote moto qui avait d'ailleurs été sévèrement touché au genou gauche après sa chute au Grand Prix de Catalogne. Eh bien, normalement, il vise un retour en septembre. Il a repris... Non, pas encore la moto. Il a repris l'entraînement physique pour l'instant. Il a repris le vélo, entre autres. Si, si. Et il ne sera pas opéré, ça c'est la bonne nouvelle. Aujourd'hui, il a 36 ans. Et puis c'est l'anniversaire également d'un aventurier, Mike Horn, à 60 ans, l'explorateur. Un autre sportif, Miguel Indurain, à 62 ans. Et Christophe Rocancourt, déjà croisé dans les studios de votre radio ici Normandie, à 59 ans. Oui, celui qui est officiellement... l'escroc français le plus célèbre aux États-Unis. Il a escroqué Mickey Rourke ou encore Michel Polnareff. Eh bien, il est né à Honfleur, une fierté normande en quelque sorte. Enfin, c'est vous qui voyez. Bon, dans un instant, on va passer un été en pleine forme. On va récupérer en dormant avec le docteur Kerzek.
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0: Docteur Kerzek, bonjour, comme chaque matin cet été, en pleine forme, grâce à vous, avec des conseils santé. L'importance du sommeil ce matin et les vacances, c'est l'occasion de mieux dormir.
4: Bonjour à toutes et à tous, activité passionnante, peut-être ma préférée, moi, après la radio évidemment, je veux parler de dormir, du sommeil. Le sommeil, c'est aussi le moment où votre cerveau fait son grand ménage de printemps ou d'été. Une récente étude parue dans une revue très sérieuse nous explique que pendant la nuit, votre tête se transforme en véritable station d'épuration. Et oui, oubliez l'image du cerveau qui s'éteint la nuit, c'est faux. Pendant que vous rêvez, que vous dansez la salsa en maillot de bain sur une plage, votre cerveau, lui, il est hyperactif. Mais pas n'importe comment, il se met en mode équipe de nuit, une équipe spécialisée dirigée par un réseau appelé le système glymphatique. C'est un nom un peu barbare pour dire que c'est un réseau d'égouts du cerveau finalement. On fait le ménage, ce système découvert par un neuroscientifique s'active surtout pendant la phase de sommeil profond et sa mission, évacuer les déchets toxiques. Alors, on va me dire, mais quels déchets? Il y a deux protéines, la bêta-amyloïde et la protéine tau. Ça vous dit peut-être quelque chose parce que ce sont elles qui s'accumulent et qui forment des plaques qu'on observe dans la maladie d'Alzheimer. Donc le système glymphatique, il agit comme un réseau pour éliminer ces protéines qui sont des facteurs de maladie d'Alzheimer. Donc il y a le liquide céphalo-rachidien, ce liquide qui baigne notre cerveau, ça va circuler, ça va rincer, ça va éliminer les toxiques. Et tout ça, ça se fait pendant la nuit.
0: Ah bah docteur, c'est passionnant, mais c'est aussi un peu inquiétant. Concrètement, qu'est-ce qui peut perturber ce ménage de nuit? Et quels sont les symptômes qui doivent nous alerter sur la santé de notre cerveau?
4: Tout ce qui fragmente votre sommeil ou réduit vos temps de sommeil profond perturbe le grand ménage. Ça veut dire quoi? Ça veut dire que le stress chronique, la dépression, les maladies cardiovasculaires, le vieillissement, mais aussi les médicaments et les somnifères mal utilisés ou trop longtemps, ou encore l'apnée du sommeil, tout ça, ça perturbe les fines ondulations cérébrales. Résultat, le nettoyage est moins efficace, les déchets s'accumulent et à long terme, c'est un risque de déclin cognitif et de démence. Alors attention, ça marche dans les deux sens. Un mauvais sommeil favorise l'accumulation des toxines, mais les premières lésions d'Alzheimer peuvent aussi perturber l'architecture du sommeil, c'est vraiment un cercle vicieux. On surveille donc une fatigue chronique, des réveils nocturnes, des difficultés de concentration, ou si vous dormez un peu trop la journée et pas la nuit, ou une irritabilité, tout ça, ça peut vouloir dire que votre sommeil est de mauvaise qualité. Donc si vous cumulez plusieurs de ces signes, surtout après 50 ans, parlez-en à votre médecin, il pourra faire un bilan sommeil, voire un enregistrement du sommeil. Et puis sinon, les conseils pratiques pour bien prendre soin et bien nettoyer la nuit, c'est régularité, une grotte, faut faire une chambre noire un peu fraîche, stop aux écrans une heure avant de se coucher, et on évite les excitants, caféine, alcool ou les gros repas le soir. Allez, bon été, bonne santé, à l'écoute d'ici bien sûr.
0: Merci beaucoup docteur. Bon une fatigue chronique, oui. Marianne, des réveils nocturnes fréquents, oui, un sommeil haché, ça peut nous arriver. Des difficultés de concentration et des trous de mémoire, je sais pas, j'ai oublié. De l'irritabilité, comment ça, je suis irritable ?
5: Pas du tout.
0: Bon, bah alors tout va bien. Allez, on va chanter maintenant, et puis haut les cœurs et haut les voix. On attaque un petit falsetto, tranquillement, une petite voix de tête. Avec les Bee Gees sur votre radio locale.

0: Si Normandie, les Bee Gees, vous trompez pas, hein, pas de pantalon de pâte d'eff aujourd'hui, parce que sinon vous risquez d'être un peu décalé, puis en plus il fait trop chaud pour ça. 6h20, la sélection estivale des Normands du bout du coin avec Fred Romanui qui est une sélection des métiers atypiques. Aujourd'hui, Fred, vous êtes à Ry, en Seine-Maritime.
1: J'avais envie de prendre un peu de hauteur aujourd'hui. Je pense objectivement que je suis un peu trop souvent terre à terre dans mes émissions. Alors aujourd'hui, je rectifie le tir. Pour ça, j'arrive aux Aurores dans la jolie maison normande de Sylvain. À 8h du matin, l'ambiance n'est pas la même.
2: C'est mon moment préféré de la journée.
1: Moi aussi.
2: Comment tu vas ?
3: Bien et toi ?
2: Déjà debout ?
3: Bah ouais.
1: Pourquoi ?
3: On est le 8 mai, c'est une journée qui commence tôt pour les trompettistes.
1: Bon bah comme il a vendu la mèche, je vous le dis, cette émission est enregistrée.
2: T'es trompettiste ?
3: Eh oui.
2: Ah, je savais que tu faisais de la musique, mais en fait je t'avais même pas demandé de...
3: Ouais, je fais de la trompette.
1: Et pourquoi on a besoin d'un trompettiste le 8 mai ?
3: C'est les cérémonies pour l'armistice de 45.
2: Ouais.
3: Et donc, faut faire toutes les sonneries et tout ça.
1: Ouais. Ah bah oui, évidemment.
3: Je vais te faire écouter ce que je vais faire tout à l'heure.
2: Et aujourd'hui, tu fais exception à la règle ? Tu joues les pieds sur terre ?
3: Exactement.
1: Est-ce que Sylvain n'est pas un trompettiste comme les autres ?
2: C'est le gars qui fait de la musique dans les arbres.
3: Exactement, oui. Pas que dans les arbres, d'ailleurs.
2: Dès qu'on est suspendu, quoi.
3: Exactement, faut que je sois accroché. Sinon, c'est moins drôle. Ouais. J'ai une spécialité de trompette, la tête en bas.
2: Non, mais c'est fou, ça.
3: Ouais, mais je compte faire toute ma fin de carrière là-dessus. Je base tout là-dessus. Je t'offre un café ?
2: Allez, un petit café.
1: Donc voilà, Sylvain joue de la trompette dans les airs.
2: Mais alors, il faut avoir une formation de voltigeur pour faire ton truc.
3: J'ai une équipe, en fait, technique et constituée de rigueur, de cordistes. C'est à la fois les gars qui nettoient les façades, mais aussi toutes les personnes qui vont intervenir dans le milieu du spectacle.
1: C'est-à-dire ?
3: Le montage des gros festivals, des scènes avec toutes les accroches de moteurs dans les zéniths, etc. Ouais. C'est ce qu'on appelle des rigueurs.
2: Il faut monter au plafond, là.
3: Oui, il faut monter vraiment dans les hauteurs. Et c'est exactement les mêmes techniques que nous, on utilise pour la création de nos spectacles.
1: Vous avez compris, dans sa compagnie, à Sylvain, les musiciens et les danseurs font le show suspendu à des cordes.
3: Il faut gérer avec la corne, il faut gérer avec la hauteur, il faut gérer avec la contrainte technique. Mais par contre, ça donne une ouverture artistique, on va dire, parce que tu te retrouves totalement détaché de la gravité. Et puis surtout, ça te permet d'offrir un changement de perspective.
1: Sa compagnie, à Sylvain, elle s'appelle Infine et tous les artistes danseurs et musiciens sont suspendus.
2: Pour le musicien, c'est plus simple, non ? Tu trouves ta place dans l'espace et puis après, tu bouges plus.
1: Bah oui.
3: Non.
1: Ah bah non.
3: Quand j'ai fait ça, ce qui m'a vraiment éclaté, c'est de penser des spectacles en trois dimensions. Donc c'est très intéressant, le rapport au public, le rapport au bâtiment. Mais aussi, moi, en tant que musicien, j'avais envie de sortir du côté. T'es assis sur une chaise, tu joues, et puis voilà.
2: Tu deviens acteur, vraiment.
3: Et voilà, tu deviens musicien en mouvement, comme les danseurs sont en mouvement. D'autant que nous, d'entrée de jeu, on a essayé de créer une relation où les danseurs sont. Peuvent être musiciens et où les musiciens peuvent être danseurs.
1: Un petit coup de trompette. Si ça vous dit de voir à quoi ça ressemble quand Sylvain et ses copains de Infine sont dans les airs, bah je vous ai mis des photos sur l'appli ici.
0: Ah, moi c'est la trompette, vous le savez, c'est mon péché mignon, Fred. Merci, hein, ça me fait plaisir à 6h24.
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0: Pierre Demar.

0: Demar, le chanteur belge qui continuait son exploration d'une musique pop à la fois élégante, théâtrale, sympa, il y a du second degré, c'est romantique, nous on aime bien. Romantique, le serez-vous aujourd'hui ? Réponse dans l'horoscope.
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0: Et puis toute l'actu, elle arrive dans moins de 3 minutes. Ah, Catherine Viguier, l'horoscope avec une tendance agréable aujourd'hui, mais pour qui ?
4: Pour vous les lions, et ça bouge pour tous.
5: Bélier, toujours du mouvement pour votre petit cœur, avec des émotions fortes en vue.
6: Taureau, le foyer est au centre de vos préoccupations, chez vous, ailleurs, vous allez assurer.
7: Gémeaux, alors quelque chose d'encourageant se passe, vous le devez à votre curiosité, à votre envie d'aller de l'avant.
8: Cancer, vous auriez envie de lui offrir la lune afin qu'il ou elle ne voit que vous.
9: Lion, vous êtes au premier plan en société et pourtant il vous manque quelque chose ou quelqu'un.
10: Vierge, si vous êtes un peu noué, vous allez très vite retrouver la joie de vivre, on vient à vous.
11: Balance, vous êtes apaisé grâce à une personne qui fait votre bonheur ou avec en vue une fête à venir.
12: Scorpion, le bienfait de ce jour, c'est une réponse que vous attendiez qui vous en dit plus sur votre avenir.
13: Sagittaire, jolie journée, vous avez mis les voiles et vous profitez pleinement d'un lieu ou d'une personne.
14: Capricorne, la sensualité sera de mise, une activité qui vous aide à mieux vous connaître aussi.
15: Verseau, grâce ou à cause de quelqu'un, vous évoluez, tout échange est porteur positif.
16: Poisson, une note de fantaisie apporte à ce jour de l'espoir et le sourire sur vos lèvres.
17: Et pour nous tous, c'est décidé, on réalise l'œuvre de sa vie.
0: L'œuvre de sa vie, carrément, faut que je trouve. Ah, je sais, ça y est, j'ai trouvé. Mm-hmm. On a commencé à peindre les volets à la maison. J'ai la deuxième couche à mettre, je vais le faire aujourd'hui, ça sera l'œuvre de ma vie.
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0: 6h30, Marianne, l'établissement français du sang en mauvaise posture.
18: L'été n'est jamais propice pour l'EFS en termes de dons, mais les épisodes de canicule ont empiré la situation. Il n'y a pas assez de poches en réserve.
0: Or, c'est vital, évidemment. Reportage dans l'info d'ici, c'est dans 1 minute 30, juste après toute l'actualité en France et dans le monde. Le 90 secondes avec vous, Cyril Ardo-Redon.
19: 31 départements sont en alerte orange canicule aujourd'hui. 15 départements sont en vigilance orange aux orages, notamment en Bourgogne-Franche-Comté et en Auvergne-Rhône-Alpes. Hier soir, des orages ont fait des dégâts. 17 000 foyers privés de courant dans la Sarthe, la moitié toujours concernée ce matin. Des inondations en Mayenne ou en Ardèche. Deux suspects mis en examen pour l'incendie de Fontainebleau. Parmi eux, un sapeur-pompier de 18 ans. Placé en détention provisoire, il a avoué avoir déclenché un feu avant de finalement revenir sur ses aveux. Emmanuel Macron est attendu ce matin en Seine-et-Marne alors que l'incendie qui a parcouru 2000 hectares est fixé mais pas éteint. Et Jérôme Barella, mis en examen hier pour meurtre et viol sur mineur de moins de 15 ans. Le principal suspect dans l'affaire Liana était jusque-là mis en examen pour enlèvement et séquestration. Un grand texte pour la présidente de l'Assemblée nationale, Yael Braun-Pivet, quand le LR François-Xavier Bellamy dénonce une régression incroyable. Après 2 ans de parcours législatif, les députés adoptent définitivement la loi sur la fin de vie qui introduit notamment une aide à mourir sous certaines conditions. 17 500 défaillances d'entreprises comptabilisées au deuxième trimestre de cette année. C'est une hausse de 5% par rapport à la même période l'an passé. La région Occitanie est celle qui en aura enregistré le plus. La France face à l'Angleterre samedi pour le match pour la 3e place du mondial de foot. Les Anglais battus hier soir 2-1 par l'Argentine en demi-finale. finale au terme d'un match complètement fou. L'Albicéleste a renversé la vapeur dans les dernières minutes et rejoint donc l'Espagne en finale.
18: Toujours de sang, mais en ce moment, spécialement avec les dernières vagues de chaleur, l'établissement français du sang l'a bien remarqué, notamment celui de Rouen installé à Bois-Guillaume. Moins 25% en moyenne pour les dons lors des jours de coup de chaud. Le FS pas aidé en plus par la période de vacances et le pont du 14 juillet, synonyme de baisse déjà du nombre de donneurs d'habitude. L'établissement français du sang a donc lancé un appel à l'aide et ça a marché avec tous les créneaux maintenant remplis, Théophile Pedrola.
20: C'est lorsqu'elle entend l'appel aux dons de l'EFS que Fatima prend immédiatement un rendez-vous.
21: Le fait de se sentir utile, je voulais faire une bonne action avant de partir en vacances, en espérant que ce soit vraiment le cas. Vu que j'ai très peu de veines, dernière tentative, bon, ça n'a pas donné grand-chose, donc j'essaye là, on sait jamais. Hein.
20: Pour elle, le don s'annonce délicat, mais cela lui tenait à cœur de venir à ce moment-là.
21: Justement, c'est là qu'on a le plus besoin. Il y a pas mal d'accidents pendant les vacances, notamment sur la route. Il faut refaire les stocks, on entend régulièrement qu'il y a de pénurie sur les stocks, donc si je peux aider d'une manière ou d'une autre, j'essaye.
20: Moins de problèmes pour Florence, elle est plus habituée.
22: Oh oui, je pense que ça fait au moins une dizaine d'années.
20: Elle donne régulièrement son plasma, ce qui prend un peu plus de temps. Pour elle aussi, malgré les fortes chaleurs, venir ici, c'est normal.
22: C'est juste le temps du transport, parce que si c'est climatisé, vous avez à boire, donc je vois vraiment pas où est le problème. Exactement, c'est the place to be.
20: Et malgré la clim, les dons sont en forte baisse en ce moment, conjonction des fortes chaleurs et du début des vacances, selon le docteur Vincent Brichet, médecin de prélèvement à l'EFS Normandie.
23: Dans les épisodes caniculaires, les gens, notamment quand il y a des nuits tropicales, dorment beaucoup moins bien, ne se sentent pas en forme. Il y a des problèmes parfois d'hydratation qui fait que les gens ont moins envie de venir donner leur sang. Nous remarquons une baisse significative de la venue des donneurs de sang, une baisse de 25% à peu près. Donc ça a un impact majeur sur nos réserves.
20: Il y a 77 000 poches de sang en réserve au niveau national. Il en faudrait 100 000, d'où l'appel aux dons lancés qui semble porter ses fruits. Les créneaux sont beaucoup plus rares en ce moment.
23: Je pense que c'est les appels qu'on fait qui ont une répercussion, un effet sur les donneurs. Et on est obligé de faire des campagnes à la radio pour rappeler aux gens que le don, malheureusement, est toujours nécessaire. C'est ça, que les malades ne prennent pas de vacances, qu'ils sont toujours présents et que les hôpitaux ont besoin de sang.
20: Le FS le rappelle, il n'y a pas de risque supplémentaire à venir donner son sang en cas de forte chaleur. Il faudra encore de nombreux jours à plein pour reconstituer les stocks pendant l'été. Les maisons du don, elles, sont toutes climatisées.
18: Et si vous voulez donner votre sang, il faut avoir entre 18 et 70 ans, peser plus de 50 kilos et ne pas être agent.
0: À la une du journal de 7h.
18: L'hypothèse d'un féminicide privilégié après la découverte du corps d'une femme mardi à Houlbecq-Cocherel, près de Vernon. Et puis un flot d'appels continue jusqu'à 1000 par jour pour les pompiers de l'Eure avec les vagues de canicule.
0: Alors on se détend un petit peu sur le front de la canicule et de la vigilance ce matin. Sur notre carte en du vert, il y a un seul département en vert dans toute la France métropolitaine. Et c'est la Seine-Maritime, messieurs, dames. Nous avons du jaune dans le département de l'Eure. Double vigilance, orage et canicule. Les orages, c'est plutôt pour cet après-midi, entre 16h et 21h. Bon, la météo ce matin, tiens, justement, dans l'Eure, on n'est pas loin de Routot, entre Routot et Bourneville, à La Haye-Aubrais, dans le 27 350 chez Gilbert. De bon matin sur notre page Facebook, il nous poste un ciel dégagé, une température de 19 degrés. Un petit vent à 7 km/h et un taux d'humidité à 72%. Je salue la précision des météos de Gilbert chaque matin. Les températures, effectivement, un peu inférieures à 20 degrés. Ce matin, ça fait du bien, on respire. 18 degrés à Évreux, 16 degrés à Rouen, 18 à Dieppe et 19 degrés au Havre. Il va faire globalement chaud quand même encore un petit peu cet après-midi, jusqu'à 33 degrés à Vernon et les Andelys, jusqu'à 29 degrés à Évreux, 31 degrés à Rouen et sur le littoral. Entre 22 et 27, la qualité de l'air, toujours du jaune, du rouge, ça va aller en s'améliorant avec le vent et les orages qui arrivent. Mais pour l'instant, attention aux concentrations en ozone.
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0: Des travaux devant le CHU de Rouen, ça affecte la circulation à la sortie ou à l'entrée du tunnel de la Grand-Mare et sur le pont Mathilde. Ça n'a pas encore commencé, mais les embouteillages vont venir.
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0: Si vous voulez garder le contact avec nous, il y a Anne. Elle est là au 02 35 07 66 66. Vous pouvez directement passer par WhatsApp pour nous envoyer un message vocal. C'est exactement le même numéro. On est ensemble.

0: Ici Normandie, Maxime Le Forestier, Ambalaba. Ça me fait un petit quelque chose de désannoncer ce disque, parce que pour tout vous avouer, j'ai commencé la radio dans une radio associative. J'étais tout juste majeur en 1988, et ça, eh ben c'était une nouveauté.
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0: 6h40, on se réveille ensemble avec Marianne Naquet, Anne Fred, DJ Biwagé et vous-même, Fred Romanuit, qui nous rejoint d'ici 10 minutes pour les 3 plus les incontournables de la journée de cette fin de semaine. Mais d'abord, c'est la sélection estivale de Ici on s'engage avec les narcotiques anonymes. Annie Le Flaouter a rencontré Nicolas.
3: C'est seulement en redonnant que nous conservons ce qui nous a été donné gratuitement. Je m'appelle Nicolas, j'ai 64 ans. Le sujet qui nous amène, c'est évidemment Narcotique Anonyme. Donc, il est question aussi de mon parcours et de la souffrance que j'ai connue à travers les produits de l'âge de 14 ans jusqu'à l'âge de 47 ans. Donc, c'est quand même un petit peu long jusqu'au jour où, après plusieurs cures, plusieurs sevrages, plusieurs tentatives, j'ai fini par rencontrer Narcotique Anonyme. Grâce à ce programme, ce nouveau mode de vie, j'ai enfin pu être libéré de la dépendance aux produits, à tous les produits d'ailleurs. J'ai enfin pu vivre libre.
4: Vous m'avez dit, hors antenne, avant qu'on se parle ici, vous m'avez dit Narcotique Anonyme a sauvé la vie.
3: Tout à fait. J'ai souvent fait l'antichambre de la mort en allant souvent à l'hôpital avec des surconsommations, ce qu'on appelle des overdoses. Un petit peu de prison, beaucoup de garde à vue, beaucoup d'obligations judiciaires. En effet, c'était un enfer. En fait, c'était une prison mentale. À en avoir été libéré en arrêtant de consommer, m'a donné la possibilité de pouvoir vivre libre, enfin.
4: Vous auriez pu essayer d'oublier tout cela, que c'était derrière et qu'il fallait complètement mettre le passé de côté et ne penser qu'à vous. Mais aujourd'hui, vous avez envie, vous vous engagez pour aider ceux qui n'en sont pas encore sortis comme vous.
3: Il y a une phrase aussi très simple, elle n'est pas de moi, qui dit que c'est seulement en redonnant que nous conservons ce qui nous a été donné gratuitement, en fait. Moi, je suis arrivé très esselé, plein de peur, très perturbé. Et en fait, j'ai trouvé de la bienveillance, de la chaleur. Et j'ai assez rapidement pris du service. Je me suis engagé dans une cause noble, en l'occurrence. Et j'ai fait... pour les nouveaux ou les gens qui ne connaîtraient pas encore Narcotique Anonyme. J'ai surtout envie que des gens qui connaissent la souffrance dans laquelle j'étais sachent qu'il existe une solution qui s'appelle Narcotique Anonyme, qui vient en complément, évidemment, de tout un parcours de soins qui est peut-être hospitalier et autres. Ouais. On n'est pas la solution miracle. Et puis, non, il ne faut pas oublier d'où on vient, en fait. Il faut avoir de la gratitude d'être là où on est et sans jamais oublier de là où on vient, quoi.
4: Merci beaucoup, Nicolas.
3: Et c'est moi qui vous remercie beaucoup de nous avoir donné cette petite fenêtre pour mieux faire connaître.
4: Avec plaisir. Merci, au revoir.
3: Merci, au revoir.
0: narcotiqueanonyme.org pour les contacter, pour trouver une salle, une réunion, peut-être même pour vous questionner. Suis-je dépendant? Est-ce que les narcotiques anonymes, c'est pour moi? Si vous avez la moindre question, vous allez sur le site narcotiqueanonyme.org. Dans un instant, vous êtes accro à votre petit chat et lui, il gratte sa litière pendant des heures. Mais pourquoi?
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0: 6h44. Ouais, on entend parfois nos chats gratter vigoureusement le plastique de leur bac à litière pendant de longues minutes, souvent en pleine nuit, ce qui est assez déplaisant pour nous, il faut l'avouer. Nous sommes avec vous, docteur Pierre Fabin, pour percer ce mystère. Qu'est-ce qui se cache derrière ce comportement bruyant?
10: Eh bien, c'est en fait un instinct de survie très primitif. Dans la nature, le chat, c'est un chasseur, mais aussi une proie. Et c'est un maniaque de la discrétion. Il enfouit méticuleusement ses excréments justement pour masquer son odeur et ne pas attirer les grands prédateurs. S'il gratte frénétiquement les parois en plastique de son bac, ce n'est pas pour se faire les griffes, c'est qu'il considère que son odeur est encore trop présente. Souvent, cela arrive quand la litière est insuffisante en profondeur et qu'il ne peut pas creuser un beau trou, ou si le bac est sale et saturé d'urine. Comme il n'arrive pas à obtenir le résultat qui lui plaît, il s'acharne sur les murs autour pour tenter de recouvrir par tous les moyens. C'est un appel à l'aide sur l'hygiène de ses toilettes.
0: Ouais, et est-ce que ce grattage frénétique peut être aussi le signal d'un problème médical urgent ?
10: Eh oui, c'est même le premier symptôme d'une urgence absolue. Si vous voyez votre chat entrer et sortir de la litière toutes les 10 minutes, gratter frénétiquement, se positionner, forcer en poussant, et qu'il n'y a que quelques gouttes de sang ou rien du tout, ce n'est pas de la constipation. C'est très probablement une obstruction urinaire ou une grosse cystite. Des petits cristaux bloquent son urètre, c'est le canal par lequel il urine, exactement comme les calculs rénaux. Sa vessie se remplit, gonfle et le fait atrocement souffrir. Si elle n'est pas vidée rapidement par un vétérinaire, votre chat fera un blocage rénal mortel.
0: Et si on n'est pas dans une situation d'urgence vétérinaire, comment on aménage son coin toilette concrètement pour qu'il trouve l'apaisement et arrête de gratter les murs de son bac ?
10: Alors il faut repenser entièrement ses toilettes selon ses règles à lui. Virer immédiatement le couvercle si vous avez un bac fermé. Sinon, pour lui, c'est une prison qui concentre les odeurs. Ensuite, la profondeur compte. Mettez au minimum 6 à 7 cm d'épaisseur de litière non parfumée. S'il a assez de matière pour enfouir correctement, il arrêtera de gratter le plastique. Et enfin, le bac doit être gigantesque. La règle, c'est que le bac doit faire une fois et demie la taille de votre chat, du nez à la queue. S'il est replié en deux pour tourner sur lui-même, il va inévitablement gratter le bord par manque de place. Et bien sûr, nettoyez la litière tous les jours, sans aucune exception.
0: Absolument. Merci beaucoup, docteur. Et je me dis finalement, heureusement, Marianne, qu'on a inventé la chasse d'eau pour nous les humains. Imaginez si on avait notre litière. Mais arrête de gratter,
4: ce serait horrible.
0: Arrête, Bernard, arrête de gratter la nuit, comme ça m'empêche de dormir. Bon, ne bougez pas. Dans un instant, il va vous gratter dans le sens du poil. C'est Fred Romanuc.

0: Ross Ramazzottier, si vous aimez l'amour, restez avec nous. Marc Lavoine et Catherine Ringer sont dans la platine. Ah, ça te rappelle des trucs, ça, Fred, hein, dans la platine.
1: Ah ouais, à l'époque, on passait encore des vinyles, effectivement. Marianne n'était pas née. Salut Marianne.
2: Salut Fred.
0: Ça va, Fred?
1: Ça va très bien. Tu as fermé les
0: yeux. Les trois plus.
1: Ouais. Fermez les yeux, je vous emmène à la mer.
0: Oh.
1: On passe la journée à la plage. La plage, c'est romantique. C'est magnifique pour faire de belles rencontres.
3: Dites, ça vous dirait d'aller tirer un petit coup avec moi à l'hôtel?
4: Mais ça va pas, non?
3: Bon, bon, j'insiste pas.
1: Mais la plage, c'est aussi le bel endroit pour se poser tranquillou. Vous les avez vus, ces petites cabanes blanches et bleues, vous qui êtes allés vadrouiller sur les plages de Criel, Dieppe, Étretat, Fécamp, Le Havre, Le Ménil, Souges, Jumièges, Le Tréport, Sainte-Adresse, Saint-Aubin-sur-Mer, Saint-Jouin-Bruneval, Saint-Valery-en-Caux, Veules-les-Roses et Yport. Des petites cabanes blanches et bleues, comme les couleurs de votre radio locale, nous qui sommes partenaires de Lire à la plage. 13 000 livres répartis sur 13 plages, et l'occasion pour vous d'emprunter des bouquins tous les jours jusqu'au 23 août. Vous choisissez un bel ouvrage, puis vous choisissez un bon transat et vous vous installez avec vue sur l'eau tous les jours de 11h à 19h. Attention aux coups de cœur et aux coups de soleil. Et histoire de ne pas s'enquiloser, on vous propose même de vous dégourdir les membres, puisque au-delà de la lecture, Lire à la plage est aussi un programme variés d'animations ludiques et estivales.
0: Bon, puisqu'on est à la plage, on n'a qu'à y rester.
1: La plage où nous allons passer le week-end. Et on se pose samedi et dimanche.
0: J'aime.
1: Sur les pelouses de la plage de Dieppe. Et cette fois, on met des images dans nos pages. C'est le festival BD qui s'installe sur les pelouses de la plage pendant 2 jours. Une petite cinquantaine d'auteurs vont dédicacer leurs ouvrages, parmi lesquels un certain Juan Maria Cordoba qui vient de co-signer.
0: Ah, ça me dit quelque chose.
1: Ouais, ça me dit quelque chose aussi. Il vient de co-signer une magnifique bande dessinée avec la peintre Yolande Fermin. Ils ont demandé à un certain nombre de chefs de la région de leur proposer des recettes qu'ils ont tous les deux illustrées dans la BD. Des variations culinaires. Il y a notamment Christophe Hardier, par exemple, de l'Auberge Buchoise à Buchy, qui a participé. Et vous allez découvrir en avant-première ce week-end variations culinaires signées Cordoba Fermin au Festival de Dieppe.
0: Cordoba, dessinateur de Nono et Moumoune, c'est pour ça qu'on lui fait ce petit clin d'œil.
1: C'est mon copain.
0: Aussi, il n'y a pas que la mer dans la vie.
1: C'est pour ça que je vous emmène dans le sud de l'Eure, à Verneuil-Davre et Diton. Et il y a spectacle ce matin à la médiathèque de Verneuil, un spectacle pour les tout-petits, intitulé « Loulou, si tu as entre 1 et 3 ans, mon loulou, ça devrait te plaire, parce que c'est l'histoire de Loulou. Oh. » Loulou qui est un loup qui aurait bien mangé une petite fille, une mémé et un cochon. Je veux pas augurer de la fin, mais je suis pas sûr que Loulou arrivera à manger tout ce beau monde. C'est quand même une histoire pour les enfants. Ça dure une demi-heure et ça commence à 10h tout à l'heure à la médiathèque de Verneuil, d'Avre et Diton. Mon petit loup.
0: Eh ben ouais, merci Fred. Et pour Marianne qui vous regardait bizarrement quand vous avez passé un extrait de Vive les femmes.
1: Vive
0: c'était
1: les
0: un
1: femmes,
0: film
1: ouais.
0: de 1983. Il y avait même 45 tours. Il y avait une chanson dont le refrain était « Elle est une conne de ne pas avoir accepté et c'est l'autre grosse vache qui va se faire... » Enfin bref,
1: une autre époque.
0: 6h, ça, une autre époque. Je peux pas vous le diffuser, je peux même pas vous lire les paroles en fait. Et à la longue, ça pourrait marcher. Voilà, c'était ça. J'ai le droit de le dire. C'est dans les paroles de ce film incroyable. C'était quoi? C'était du Réserve, ça, hein?
1: Oui, c'était du Réserve, effectivement. Vive les femmes.
0: Vive les femmes.
1: Vous avez signé Gros Dégueulasse aussi.
0: Oh, bah oui, tout un programme.
1: Une autre époque aussi.
0: On est très années 80 ce matin, mais on est aussi. Tiens.

Marc Lavoine et Catherine Ringer, ici Normandie, 6h58. Bon, en ce moment, le duo est plutôt formé avec Adriana Carambeu, qui est très exigeante. Je ne sais pas si vous avez vu ça, Marianne, à la question de notre... On se connaît d'ailleurs, de Déborah Grunewald, qui lui dit « Mais où commence l'infidélité selon toi ?» Réponse, c'est un regard. Un regard, c'est déjà de trop. Voilà. C'est-à-dire qu'il n'y a pas besoin de coucher ou de toucher, non. Un regard, et attention, il a intérêt à faire attention à lui, Marc Lavoine. Bon, l'été, c'est la saison de l'amour, c'est la saison préférée des humains, pour profiter de la nature aussi, mais c'est aussi la saison préférée des petites bêtes de la nature qui aiment profiter de nous, les humains, et de notre nourriture. Alors, pour que le vivre ensemble nous anime tout l'été, Fred Ballard a réuni tout le monde dans l'humour en tube.

Alors oui, c'est vrai qu'elles passent leur temps à nous piquer nos miettes de pain pour les stocker en cas de disette, mais peut-on vraiment en vouloir à celles qui nous mordent les fesses tout l'été pour subsister ? Non, les petites fourmis sont nos amies pour la vie, tout comme celles qui nous cassent les oreilles pendant la sieste.

0: la baston dans le gazon, laissons les bébêtes de l'été faire leur petit business. Hein. La fourmi n'est pas prêteuse et la cigale est une emmerdeuse. Et l'air de rien, Pic et Ric viennent de nous mettre cette petite ritournelle dans la tête pour la journée entière, histoire de nous faire oublier les pires bébêtes de notre été.
1: J'ai la phobie des guêpes, c'est un enfer. Tu peux pas kiffer tranquillement l'été, genre les terrasses, les piscines, ça n'a plus la même saveur. À chaque fois, elles arrivent en meute, elles font des réunions de guêpes. C'est la gay pride.
0: Voilà, il n'y a rien de mieux qu'une bonne vanne pour transformer une attaque de guêpes sur melon au jambon en un joyeux défilé inclusif. À la Guêpe Pride, il n'y a pas que la fourmi qui veut pas donner son miam. Ça, c'est le dicton du jour qui va nous aider à garder le fou rire aux lèvres tout l'été.
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3: Ici Normandie, bonjour, c'est jeudi, il est 7h. Marianne Naquet, les infos, un possible

0: volontaire d'après des témoins de la scène. Le trentenaire aurait tué son ex-compagne avant de se suicider. C'est l'hypothèse de travail la plus plausible, nous indique une source judiciaire. Mais elle reste à étayer par l'enquête des gendarmes de Louviers. Sur sa page Facebook, la mairie d'Houlbec-Cocherel, où vivait la jeune femme, fait part de sa profonde tristesse. Le maire et l'ensemble du conseil municipal adressent leurs condoléances les plus sincères à la famille et aux proches de la victime, ainsi qu'à toutes les personnes qui la connaissaient.
1: Ce que l'on sait à ce stade est à retrouver sur ici.fr. Selon les derniers chiffres officiels publiés en octobre dernier, le nombre de féminicides a augmenté de 11% en France entre 2023 et 2024, avec 107 femmes tuées par leur conjoint ou ex-conjoint. Il fait comme son ancien assistant parlementaire Timothée Houssin et comme Marine Le Pen, candidate officielle du Rassemblement National à la présidentielle. Nicolas Bay se pourvoit en cassation, le député européen normand, aujourd'hui membre du parti Identité Liberté de Marion Maréchal, condamné le 7 juillet dernier pour détournement de fonds publics par la Cour d'appel de Paris dans l'affaire des assistants parlementaires du Front National, dont il a été le secrétaire général et vice-président. Il a écopé d'un an de prison avec sursis, 5 000 euros d'amende et 2 ans d'inéligibilité avec sursis.
2: Les pompiers de l'heure sur tous les fronts.
1: Sursollicités ces derniers temps, 3 vagues de canicule à gérer. Le département vient seulement de repasser en vigilance jaune ce matin après avoir passé plusieurs jours en orange. Cela se ressent au CTA, le centre de traitement de l'alerte. Il reçoit tous les appels passés au 18 ou au 112, le numéro d'urgence européen. Ça sonne sans cesse, beaucoup plus que d'habitude où c'est entre 500 à 600 coups de fil par jour. Là, depuis le début de l'été, on sent bien la différence, confirme le lieutenant-colonel Alain Loriot. C'est le chef du groupement gestion des opérations et des crises.
3: Là, en ce moment, dans la configuration que l'on est, avec notamment les problématiques météorologiques qui entraînent soit des vigilances canicules, soit des risques feux de forêt, on est plutôt aux alentours de 800 à 900 appels par jour. On est même monté sur un pic à 1100 appels. C'est énorme dans tous les domaines de compétences. Et nos collègues du SAMU ont aussi les mêmes problématiques, avec eux, surtout la partie secours et soins d'urgence aux personnes.
4: 700, 800, 1000 appels par jour, ça concerne quoi?
3: 80% c'est de l'activité secours et soins de secours à personne, que ce soit de l'assistance, de l'accidentologie, des gens qui sont en détresse vitale, voire de l'accidentologie routière aussi. Et ensuite, vous avez la part incendie pendant la période estivale, où on est plutôt à assurer la couverture des moissons, par exemple, où on sait très bien que pendant cette période-là, dans des périodes relativement sèches, on peut avoir des départs de feu beaucoup plus conséquents. Mais pas que, ça peut être aussi beaucoup d'imprudence de la part du public, qui jette des mégots, qui utilise des feux vifs à l'extérieur, et qui peut mettre le feu à la végétation, qui est très sèche en ce moment.
1: Au micro de Laurent Philippot, hier en début d'après-midi, le CTA avait déjà reçu 507 appels, reportages sur place, dont l'info d'ici à 7h31, aux côtés des pompiers. L'Assemblée nationale a adopté hier la proposition de loi sur l'aide à mourir. Enfin, a réagi Agnès Firmin-Lebaudeau. C'est un soulagement pour les malades, selon l'actuel député Horizon de Seine-Maritime. Il faut que le texte entre en vigueur rapidement. Des gens attendent, a ajouté l'ancienne ministre de la Santé et de l'accès aux soins en 2023 et 2024. Le texte introduit une aide à mourir sous condition pour les patients atteints de maladies très graves et incurables en fin de vie. Le Conseil constitutionnel doit se pencher désormais sur le texte après sa saisine mardi par le Premier ministre Sébastien Lecornu. Pas de conséquences pour les riverains. Olatéine se veut rassurant après l'incendie survenu hier sur son site du quartier du Polet à Dieppe après la fuite d'un produit chimique, de l'acide nitrique. Olatéine produit des protéines de colza pour l'agroalimentaire, le groupe est en cessation d'activité.
2: Ici Normandie, il est 7h05, oh, c'est peu ragoûtant.
1: La présence de cyanobactéries dans l'eau du lac de Cagnel à Vitefleur, près de Cagny-Barville, des algues bleues et des toxines détectées lors d'analyses, d'où l'interdiction de se baigner depuis une semaine maintenant. Alors c'est quoi les cyanobactéries? Réponse de Jérôme Lheureux, le président de la communauté de communes de la Côte d'Albâtre, qui gère le lac Cagnel.
5: Alors les cyanobactéries, en fait, ce sont des bactéries qui se développent souvent dans des conditions, les températures de l'eau augmentent, quelque chose qui est assez récurrent, hein, qui n'est pas forcément propre au lac de Cagnel, qui est constaté sur beaucoup de bases de loisirs actuellement. Avec une spécificité qu'on a, c'est que nous, le lac de Cagnel est un lac qui n'est pas profond, qui doit faire 6 mètres de profondeur, et donc beaucoup plus sujet à des augmentations de température et au développement des cyanobactéries. Bon, bien évidemment, c'est pas parce que les gens vont tomber dans l'eau qu'ils vont forcément être malade, mais au titre de principe de précaution, hein, on a interdit donc la baignade et le téléski. Par contre, on a maintenu les activités comme le pédalo, parce que ça nous paraissait être pas du tout...

0: dangereux et ça c'est bien évidemment d'accord avec l'ARS tout ça.
1: Les cyanobactéries peuvent provoquer des problèmes de santé, hein, des troubles digestifs, cutanés et neurologiques si on boit l'eau. De nouveaux résultats d'analyse sont attendus aujourd'hui. En attendant donc, on peut quand même faire du pédalo, du kayak et du paddle, plus tous les jeux sur terre ferme. Des cyanobactéries ont déjà été détectées le mois dernier dans le lac de Cagniel.
2: Ils ont tout renversé dans les dernières minutes.
1: Décidément, les Argentins sont les rois du twist, hein, menés hier à la toute fin par les Anglais en demi-finale à la Coupe du Monde. Miracle, 2 buts marqués à la 85e et à la 90e minute. L'Argentine, tenante du titre, qualifiée pour la finale dimanche face à l'Espagne. L'Angleterre éliminée, condamnée à jouer samedi la petite finale, à briguer la 3e place face aux Bleus sortis par les Espagnols. Coup d'envoi à 23h samedi à Miami. Qui sortira son épingle du jeu pour la 2e étape de sprint d'affilée sur le Tour de France, alors que Tadej Pogacar est toujours en jaune, le Slovène premier au classement général. Nouveau tracé spécial vitesse aujourd'hui pour la grande boucle. Elle poursuit sa diagonale entre le massif central et le Jura avant une dernière semaine très montagneuse. Place à la 12e étape, direction Chalon-sur-Saône, départ du circuit automobile de Nevers à Magny-Cours. Et puis elles ont pu être sauvées, ces 13 génisses coincées à l'intérieur d'un tunnel à Saint-Eustache-la-Forêt, près de Bolbec. Un tunnel d'une centaine de mètres se finissant en cul-de-sac. Les pompiers ont dû le percer et ont réussi à faire sortir les vaches toutes saines et sauves.
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1: Bon, oui, les petites mères.
2: Oui, il fait 16 degrés à Doudeville ce matin, nous dit Martine. Christine a 16 degrés au Havre. Il fait 18 degrés chez Françoise, nous sommes au Tréport. Et Alain a 18 degrés également avec un ciel dégagé sur Grand-Bourg-Thoroulde. Ce matin, c'est dégagé. Cet après-midi, des nuages puis des orages sur le département de l'Eure. La carte de vigilance d'ailleurs nous le dit. Vigilance orage jaune sur le département du 27 entre 16h et 21h. Du jaune également seulement. Ah oui, ça fait du bien, on respire un peu dans l'heure pour la canicule. Et on est même repassé en vert sur la Seine-Maritime, le seul département français métropolitain en vert depuis 6h ce matin. Alors, le temps sera ensoleillé avec un petit peu de nuages, température maximale aux alentours de 33 degrés dans le 27 à Vernon, 29 degrés à Évreux, 31 degrés à Rouen, entre 25 et 30 degrés sur le Pays de Caux et le Pays de Bray, 22 degrés à Dieppe, 27 degrés au Havre. Ce sont des marées hautes en ce moment, avec à Dieppe une marée basse à 8h48, une marée haute à 17h05, gros coefficient de marée de 98. Pour l'instant, sur la route, tout est calme, attention tout de même à ce ralentissement. Nous sommes au Tilly en Vexin, en direction de Paris, dans les deux sens d'ailleurs. Après le Tilly en Vexin, direction Paris, on a des ralentissements jusqu'à une dizaine de minutes.
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2: Sur la D614, entre l'Étilly en Vexin et la Guérite. Ah, c'est rigolo, ça comme nom, la Guérite. Eh bien, si toi aussi tu es dans la Guérite de bon matin, que tu montes la garde, voici une musique qui va te mettre en joie, l'envie de Johnny.

0: Voici Normandie, Johnny Hallyday, l'envie au réveil à 7h13.
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0: On se réveille ensemble, tranquille, bonjour, bienvenue, c'est ici Normandie. Et puis on aime bien faire des petits clins d'œil à des gens qui sont sympas, qu'on aime bien, qu'on croise dans ces studios ou lors de reportages. On prend de leurs nouvelles et là on fait un petit clin d'œil à Gentil de Passos, également à Damien Dupetit, mais c'est Gentil de Passos qu'on connaît bien. Pompier à Vernon, il a participé à la dernière mission du GSCF, le groupe de secours catastrophe français, c'est l'ONG des pompiers humanitaires. Il est parti en urgence il y a quelques jours, le 25 juin, au Venezuela, où il a participé au secours après les deux énormes tremblements de terre. Et je me suis renseigné auprès de Fred Romanuic, qu'il connaît bien. Eh bien, gentil, il est vraiment gentil, et ça, je n'en doutais pas. Vous jouez avec nous au 02 35 07 66 66. Bonjour, on joue le blind test de l'été. Je vais vous proposer trois chansons. Vous allez nous en donner les interprètes. Si vous en trouvez deux ou trois, c'est gagné. Vous repartez avec la fête du cheval, c'est-à-dire un dîner-concert avec les Gypsy Bands à Forges-les-Eaux, au Bois de l'Épinay, samedi 25 juillet. 02 35 07 66 66 pour vous qualifier et jouer avec nous. Gypsy Band qui, j'ai encore vu des images, ont joué à New York pour le 14 juillet. Ils seront pour vous à Forges-les-Eaux le 25. Alors allez-y, tentez votre chance, jouez, c'est presque déjà gagné.
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0: 7h15, mon œil dans le rétro avec Gérald Deroux et tout cet été, on se retourne sur ce qui a marqué notre année. Ce matin, Jack Lang qui démissionne, c'était cet hiver, il démissionne de la présidence de l'Institut du Monde Arabe, victime de ses liens passés avec Jeffrey Epstein.
6: Ou comment passer de la flamboyance à l'obscurité. Jack Lang a été longtemps l'une des personnalités les plus populaires de la classe politique. Son action comme ministre de la Culture a été largement reconnue et ses réalisations sont aujourd'hui dans nos vies. Quand on va voir un concert dans un zénith, quand on achète un livre à prix unique, quand on voit un film français protégé de la concurrence par l'exception culturelle ou quand on visite un château gratuitement lors des journées du patrimoine. On se souvient de Jack Lang, le flamboyant qui fait l'éloge permanente de François Mitterrand et de ses grands travaux, pyramide du Louvre, Arche de la Défense, Opéra Bastille, Jack Lang que l'on pouvait croiser dans un festival rock, qui montait sur un char à la technoparade, qui dansait dans les boîtes à la mode comme le Palace, Jack Lang, l'homme qui a incarné la gauche caviar dans les années 80, caricaturé par les guignols, une coupe de champagne vissée à la main. Et là, il a agacé, voire plus. Pour commencer, tous ceux qui s'opposaient à ses initiatives, à sa culture alternative, décalée, trop éloignée du classicisme, de l'académisme, du bon goût. Il a pu aussi irriter par sa manière de se placer dans la lumière, de faire en quelque sorte sa propre promotion permanente. Jack Lang, l'ancien branché, s'est alors déconnecté de la réalité. Dans sa vie extraordinaire, il a oublié quelques basiques, comme le fait de ne pas fréquenter un homme déjà reconnu comme prédateur sexuel, de ne pas échanger des centaines de mails avec lui, de ne pas profiter de ses largesses. Plus largement, ceux qui ne l'aimaient pas lui reprochent d'avoir été accro à une existence glamour et luxueuse. silencieuse, succombant aux multiples invitations, bien éloigné de la vie de l'écrasante majorité des Français. Aujourd'hui qu'il est à terre, ses ennemis lui tombent dessus cruellement. Certes, l'ancien ministre n'est pas suspecté de complicité criminelle avec Jeffrey Epstein, mais leur proximité a bel et bien précipité Jack Lang d'un monde lumineux de Happy Few à une sombre fin de carrière.
0: Gérald Roux, mon œil chaque matin. Il est 7h18. Avant de jouer, David Bowie, China Girl. On adore. Vous aussi, j'espère.

0: David Bowie, on va pas réveiller la China Girl, il est 7h21. Mais on réveille Martine par contre, elle est déjà en pleine forme. Bonjour Martine.
1: Oui, bonjour.
0: Vous êtes aux portes de Neufchâtel-André, à Saint-Martin-Lortier, de bon matin.
1: C'est ça.
0: Est-ce que vous voyez le ciel bleu ou des nuages, vous ?
1: Ciel bleu. Le soleil déjà.
0: Impeccable, vous avez passé une belle journée. Quelques courses à faire peut-être ?
1: Oui, promenade, oui, la marche.
0: Et puis, le samedi 25, direction la fête du cheval. C'est tout ce que je vous souhaite. Bonjour, on joue au blind test de l'été. Je vous fais écouter le blind test du jour, spécial été 1972. Vous allez voir, on va aller loin. En tout cas, vous allez l'entendre. Est-ce que vous êtes prête ? Dès que vous avez les interprètes, surtout, vous n'hésitez pas à hurler, d'accord ?
1: Oui, je suis prête.
0: Allez, c'est parti.

0: C'est gagné. Vous avez dit Michel Fugain, c'est ça, parce qu'on n'a pas bien entendu, mais voilà. Michel Fugain en 1, Michel Polnareff en 2, Claude François en 3. Attends. Vous les aviez tous. Je vous offre la fête du cheval avec les Gypsy Band. Groupe Gypsy Normand à New York. En ce moment, ils doivent être sur le chemin du retour. Ils y sont allés pour chanter la France le 14 juillet en mode Gypsy. Bravo Martine. Quelle est votre radio locale en Seine-Maritime et dans l'Eure?
1: Oh, ici Normandie.
0: Ne changez rien, Martine. Je vous souhaite une belle journée.
1: Merci beaucoup. À vous aussi.
0: Oh, bah, ça se passe bien, nous. Tiens, la sélection estivale de l'Écho d'ici à présent, c'était fin janvier. J'ai rencontré Jean-Louis Louvel.
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0: Jean-Louis Louvel, bonjour.
3: Bonjour Michel.
0: Merci de nous recevoir chez vous. On est au 107 à Rouen, sur les bords de Seine, chez PGS. Alors PGS, on dit que vous êtes le roi de la palette, c'est vrai ?
3: Alors, je ne sais pas si je suis le roi, mais bon, aujourd'hui c'est une entreprise qui s'est implantée dans 14 pays et qui est leader dans son domaine d'activité en Europe.
0: Combien de palettes par an traitez-vous ?
3: On traite maintenant 25 millions de palettes neuves et 20 millions de palettes reconditionnées, donc 45 millions de palettes par an.
0: Une nouveauté depuis quelques jours, un 14e pays, l'Italie ?
3: C'est ça, c'est tout à fait ça. On vient donc de s'implanter en Italie après avoir fait l'Angleterre il y a très peu de temps, quelques petits mois, puisque le but c'est d'étendre notre maillage, donc notre réseau, pour être le plus efficace, le plus efficient possible pour nos clients, leur proposer une solution dans tous les pays en Europe pour les livrer tant en palettes neuves qu'en palettes reconditionnées.
0: Parce que la palette, c'est discret, une palette finalement, on voit les camions, on voit toute la logistique, mais la palette, c'est le petit truc qu'il faut absolument à tout le monde. Et il faut en vendre beaucoup pour gagner de l'argent, j'imagine.
3: On nous appelle les centimiers, donc ça donne déjà un peu l'état d'esprit. On sait que, par exemple, sur un camion, on met 500, 600 palettes seulement, donc il faut en faire beaucoup, beaucoup, il faut faire de très gros volumes. Après, c'est vrai, Michel, que c'est un produit, mais le consommateur passe à côté sans s'en rendre compte. On en voit une ou deux sur la place d'un marché, etc. Mais par contre, il faut savoir que 95% des marchandises transportées dans le monde sont transportées sur palettes. C'est-à-dire que c'est vraiment un élément indispensable pour la chaîne logistique, pour l'économie, pour le transport des marchandises.
0: Ça commence quand, votre activité chez PGS dans la construction de la palette ?
3: Ça commence à dater maintenant, puisque l'histoire a démarré le 2 mars 1993 avec mes deux amis et associés qui sont Gilles Herman et Michael Modugno, toujours présents d'ailleurs à mes côtés. Hein, c'est ça ce dont je suis le plus fier, c'est qu'ils sont encore à mes côtés après plus de 30 ans maintenant. Et puis, on a démarré dans le reconditionnement, puisqu'on avait démarré sans argent en plus. Hein. Moi-même, j'ai pas de diplôme. Hein. On a appris ce métier du reconditionnement de palettes, réutiliser avant de continuer à fabriquer toujours et de consommer du bois. Et puis après, on est passé industriel parce qu'on est devenu fabricant. Comme on consommait beaucoup de planches, on est devenu scieur. Comme on consommait beaucoup de bois, on est devenu propriétaire forestier, exploitant forestier. En fait, c'est une démarche de bon sens. C'est ce qui s'appelle l'intégration verticale. Maintenant, on fait de la croissance externe. Donc là, on a acheté une entreprise connue, réputée en Italie, bien implantée, parce qu'elle a été créée en 1920. C'est une des plus anciennes en Italie, bien placée, à proximité de Milan, et puis qui pour nous a une grosse capacité d'évolution, parce que aujourd'hui elle produit 500 000 palettes par an, et notre but c'est que dans les deux années qui suivent seulement, c'est tripler sa capacité de production. Donc à peine arrivé d'ailleurs, on a déjà engagé des investissements pour augmenter sa capacité de production.
0: Jean-Louis Louvel, un chef d'entreprise comme vous, vous levez à quelle heure le matin ?
3: Moins tôt qu'auparavant, mais en tout cas, c'est 5 heures du matin.
0: Merci beaucoup, bonne journée.
3: Merci Michel.
0: Et Jean-Louis, un bon voyage en Italie, alors pour PGS et avec Lilicube avant l'info.

0: Allez, on saute sur le Vespa, on monte dans l'Alpha et c'est parti, les 7h30.
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0: Marianne, plus de départs de feu et plus de personnes secourues.
2: Oui, pour les pompiers de l'Eure, avec les différentes vagues de canicule, beaucoup plus d'appels, hein. Ils ont atteint jusqu'à 1000 appels par jour, d'habitude un jour, d'habitude c'est entre 500 et 600.
0: On est allé au centre de traitement de l'alerte, justement à Évreux, on y sera dans 1 minute 30 après le 90 secondes, c'est avec vous Cyril Ardo-Redon.
3: Attention aux orages. 15 départements de Bourgogne-Franche-Comté et d'Auvergne-Rhône-Alpes sont aujourd'hui en vigilance orange. Panne d'électricité, inondations, des orages ont fait des dégâts dès hier dans la Sarthe, la Mayenne ou en Ardèche. 31 départements sont par ailleurs en alerte orange canicule. Le deuxième suspect de l'incendie de Fontainebleau en Seine-et-Marne, mis en examen et placé en détention provisoire. Il reconnaît son implication volontaire, tout comme un jeune sapeur-pompier de 18 ans qui est finalement revenu sur ses aveux. Emmanuel Macron est attendu sur place ce matin. Le sapeur-pompier volontaire mort la semaine dernière au Plané en Savoie alors qu'il luttait contre un incendie, fait chevalier de la Légion d'honneur à titre posthume. Baptiste Gerfaux-Valentin, 22 ans, a également été promu au grade de sergent. Ses funérailles ont lieu aujourd'hui. Il était jusque-là mis en examen pour enlèvement et séquestration. Jérôme Barella, mis en examen hier pour meurtre et viol sur mineur de moins de 15 ans dans l'affaire Liana. Il est aussi mis en examen pour viol dans l'affaire Rosa. Un nouveau droit pour les patients. Salut France, Asso Santé, quand l'Église de France dénonce une rupture grave. Les réactions sont nombreuses après l'adoption définitive de la loi sur la fin de vie hier soir par les députés. Le texte introduit une aide à mourir sous de strictes conditions. Et puis une fois encore, l'Argentine renverse la vapeur sur le fil. Victoire 2-1 de l'Albicéleste en demi-finale de la Coupe du Monde face à l'Angleterre. La finale Espagne-Argentine c'est dimanche. Le match pour la 3e place France-Angleterre, c'est samedi.
2: Tous les appels passés au 18 et au 112, le numéro d'urgence européen transite par lui le centre de traitement de l'alerte d'Évreux. Entre 500 à 600 coups de fil par jour, normalement. Et là, c'est beaucoup plus. Les pompiers sont submergés par les coups de fil avec les dernières vagues de canicule. Vous l'avez constaté au CTA Codis à Évreux, Laurent Philippot.
4: Urgence pompier.
5: Pour nous accueillir au CTA Codis de l'Eure, le lieutenant-colonel Alain Loriot, chef du groupement gestion des opérations et des crises.
6: Le centre de traitement des appels, c'est le lieu où on va réceptionner les appels 18-112, on va engager les secours, et le Codis, c'est là où on va coordonner les opérations sur le terrain.
7: Les pompiers. D'accord, c'est dans quelle ville, madame ? Ok, et là vous êtes au niveau de la place du marché ?
5: Dans la salle, 4 opérateurs répondent au téléphone. En ce début d'après-midi, ils ont déjà reçu plus de 500 appels.
8: Madame, écoutez-moi, vous êtes à quelle commune ?
5: Il n'y a parfois personne au bout du fil ou alors des erreurs d'aiguillage.
7: Vous avez composé le 116-117, c'est le médecin de garde, c'est bien ça ?
5: Pas de problème pour le sergent Kevin.
7: Restez en ligne, je vais vous passer le SAMU, madame. Le CTA pour un 116-117.
5: La personne, elle n'appelle pas les pompiers au départ ?
7: Non du tout, c'est notre mission de réorienter les appels, soit vers la police, le SAMU.
5: Ça arrive souvent ?
7: Ah oui, tout à fait, tous les jours.
5: En face de lui, l'adjoint au chef de salle, l'adjudant-chef Nicolas, sorte de vigie.
9: C'est un peu ça, il faut être à l'écoute de tous les opérateurs, d'essayer de voir ce qu'ils sont en train de prendre comme appel, identifier le type d'intervention déjà qu'ils sont en train de prendre et surtout réagir, les aider en cas de difficulté ou de cas un peu particuliers sur les moyens adaptés. Ouais.
8: EPS Gisors du Codis 27, parlez. EPS Gisors, après contact avec le Codis 60, concours inutile, vous faites retour sur le CIS disponible, laisse reçu, parlez.
5: Plus de départs de feux naturels et plus de secours à personne ont été enclenchés. Une fois les moyens engagés et arrivés sur place, c'est le CODIS dans la pièce d'à côté qui prend le relais. Le lieutenant Benoît est le chef de salle.
10: Notre activité, c'est coordonner et gérer l'activité et de la salle de traitement de l'appel et de la salle CODIS dans la plupart du temps, et de gérer aussi la collecte et la remontée d'informations vers nos autorités, qu'ils soient préfectorales ou zonaux, vers le COS.
5: Sur votre bureau, vous avez des cartes, prévision du risque opérationnel incendie, du jaune, du orange, il n'y a plus de rouge.
10: Alors actuellement, il n'y a plus de rouge. Maintenant, en fonction des conditions météorologiques des jours prochains et de l'activité agricole, on est susceptible de retrouver des secteurs chefs de groupe en rouge.
5: L'an dernier, les 30 pompiers du CTA Codis ont reçu plus de 175 000 appels, soit 1 toutes les 2 minutes 59.
2: Reportage signé Laurent Philippot au CTA Codis d'Evreux.
0: Les pompiers de l'heure que vous retrouvez tout au long de la journée cet été sur votre radio locale ici Normandie, dans nos rendez-vous ici express, ils viennent vous délivrer des messages de prévention et de sécurité. On les remercie. À la une du journal de 8 heures.
2: La présence de cyanobactéries n'empêche pas du monde de venir au lac de Cagnel. Pas assez d'eau, la sécheresse particulièrement inquiétante dans l'heure et puis les dons du sang en baisse, seulement 77 000 poches. En réserve au niveau national, il en faut 100 000.
0: On file au bord de la mer, tiens, allons-y. Le soleil devrait dominer aujourd'hui avec un petit vent de nord-est, 5 nœuds, soit force 2B. Il va se renforcer 15 à 20 nœuds, soit force 4 à 5B en fin de journée, avec des rafales atteignant localement les 30 nœuds dans la soirée, ça va décoiffer. La mer est peu agitée, devenant agitée en fin d'après-midi avec ce vent sur la côte d'Albâtre. Les températures maximales sur le littoral entre 22 et 27 degrés, la température de la mer entre 16 et 19, ça va dépendre un peu évidemment du vent et des marées et des coefficients importants. Ce sont nos grandes marées du mois. Nous sommes à Saint-Valery en Caux. Ce sera à 8h30 dans une petite heure marée basse, marée haute à 14h03 avec un coefficient de 98. Dans les terres, il va faire jusqu'à 33 degrés dans le département de l'Eure, mais il y a du mieux sur notre carte de vigilance puisque la Seine-Maritime est passée en vert. Le département de l'Eure est en jaune pour la canicule et attention aux orages cet après-midi dans le 27 à partir de 15 ou 16 heures et jusqu'en début de soirée.
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0: Sur la D614 en direction de Paris après les Tilly en Vexin, nous avons un embouteillage de plus de 20 minutes actuellement avant Saint-Clair-sur-Epte. Vous êtes dans la métropole rouennaise. Attention, ça commence à bouchonner à la sortie du tunnel de la Grand-Mare.
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0: On va pouvoir commencer à respirer. Ça fait du bien. La canicule qui se termine ce week-end, il fera meilleur. Et normalement, il y aura peut-être un petit coup de chaud à la fin du mois, mais on devrait s'en sortir en Normandie et passer au travers.

0: La Grande Bleue, il est 7h40.
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0: La radio de vos vacances, je vous le souhaite en tout cas. La radio du boulot aussi, bien évidemment. On est sur la route avec vous dans les ralentissements à Romilly-sur-Andelle ce matin. Pas grand-chose, mais un petit peu quand même, je vous le signale. On va prendre la route du Sud dans un instant. On ira, grâce à Ici Provence, en vacances dans le Sud. On va vous donner quelques bons plans, pas très chers, à Marseille. Et puis on sera sur la route du Tour de France, entre autres à Nevers-Manicourt. Mais d'abord, c'est la sélection estivale de notre sympathique Antoine Lucciardi, qui nous manque tellement. Il n'est pas dans le studio, mais il n'est pas loin. Un jour, un patelin.
3: Vous avez vu comment ça cartonne en ce moment la série Meurtre A chez nos collègues de France Télévisions, Meurtre à Carcassonne, Meurtre à Douai. Je suis jaloux, mais super jaloux. Alors aujourd'hui, on va rétablir ça, les amis. Allez, c'est parti pour Meurtre à Vauville-lesquelles. 7h32. Dépêché sur place par la CIA, la Cauchoise Intelligence Agency, je débarque avec l'inspectrice Naketi dans ce petit village à l'apparence tranquille. On a retrouvé un corps, et c'est une sacrée épine dans le pied. De là à dire que c'est un corps au pied, je ne m'avancerai pas. Ici, dans la vallée du Durdan, de la Durdan, on n'a pas beaucoup d'humour. 7h34, je me fais une pause salutaire. Faut que je réfléchisse. Ici, c'est le mystère qui bat son plein. Je rencontre un vieux qui me dit que l'ancienne rivière de Saint-Valéry fut bouchée par des boules de laine. Une sorte de rituel mystique. Je lui dis que je vois pas le rapport. Il me dit, je sais bien, mais ça lui fait plaisir de me raconter ça. Les gens sont étranges à Vauville-lesquelles. 11h22. À l'ombre de l'église Notre-Dame, une foule de curieux s'est rassemblée. À Vauville, une foule, c'est 3 personnes. Ils polluent la scène de crime et me donnent du fil à retordre. Sacrée angoisse. Pas le début d'un indice. L'inspectrice Naketi mange un sandwich. Est-ce un indice? Je ne crois pas. 14h45, le corps est dans un état de recomposition avancée. C'est comme la décomposition, mais à l'inverse. Selon les premiers rapports du légiste Jérôme, Michel Jérôme, le meurtre a été commis. Oui, pas plus de précision, il a juste été commis. Notre légiste est en stage d'observation. 17h12, on me raconte que Thierry Matonville, un moine du Xe siècle, abbé de Saint-Évroult, était le chef de Vauville à l'époque. Et qu'il est mort à Chypre. Tiens, y aurait-il un lien entre ce mort et le nôtre ? 10 siècles nous séparent, mais l'assassin est peut-être extrêmement vieux. Je flaire une piste intéressante et une corrélation évidente. Je ne sais pas ce que veut dire corrélation, mais ça me fait plaisir de le dire. 18h45, à Vauville-lesquelles, il y a 130 habitants. Pour moi, ce sont 130 suspects potentiels. Tous ? Non, mais lesquels ? À Vauville, lesquels ? Je les interroge tous, ils sont pas causants. Résultat, je ne les interroge pas tous. L'un me dit que c'est un type d'Ourville-en-Caux qui a fait le coup. Rivalité territoriale, guerre de gang. C'est mon enquête la plus dure depuis le chien écrasé de Diebdahl en 77. 19h06, le mort se relève. Il n'était pas mort en fait, il faisait une sieste. Ah bon sang, quelle drôle d'affaire. L'inspectrice Naketi et moi-même montons sur notre Solex. Retour au QG, à Héricourt-en-Caux. Le mystère plane toujours. Pourquoi faire une sieste à 7h du mat? Vauville emporte ses secrets avec lui.
0: Ah oui, Antoine Lucciardi, merci. Il est 7h43. Si vous avez un train à prendre en gare d'Évreux, méfiez-vous, il y a quelques retards ce matin. 15 à 20 minutes pour le 8h34 et le 8h35, direction Trouville ou Paris. Et puis un peu plus tard, une dizaine de minutes pour les trains en direction de Cherbourg ou de Caen. Dans les autres gares, pour l'instant, pas de retard à signaler.
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0: Chaque jour cet été, du lundi au vendredi, Ici vous donne un bon plan, une idée originale, pratique et pas chère pour passer vos vacances dans une région de France. À Marseille, on a l'embarras du choix entre Notre-Dame-de-la-Garde, les Calanques, le quartier du Panier. Mais il y a une sortie en bateau qui peut être un bon plan pour voir Marseille autrement, loin de la foule. Ce sont les navettes maritimes de la RTM. Elles relient jusqu'en soirée le Vieux-Port, la Pointe-Rouge, l'Estac, Pessac et les Goudes du 25 avril au 27 septembre. On est en plein dedans. Un service mobilité de la métropole qui permet d'éviter les embouteillages et surtout de découvrir ou de redécouvrir cette belle rade de Marseille. Laurent Grollet, vous avez embarqué dans l'une de ces navettes qui relie toutes les heures le port de l'Estaque au Vieux-Port.
5: Port de l'Estaque, une quinzaine de passagers montent dans la navette, dont Alice.
6: C'est une balade, un dépaysement total.
5: Ce jour-là, la mer est agitée, il y a du vent, mais il en faut plus pour décourager Alice.
6: Une demi-heure de traversée, et puis bon, souvent on vient le samedi, parce qu'en plus il y a le petit marché. La vie est très belle.
5: Cap sur le Vieux-Port, au loin l'île du Frioul, Notre-Dame de la Garde, le Mucem, tous les joyaux de Marseille vus de la mer. Un bon plan qui n'a pas échappé à James, venu d'Angleterre. Oui, c'est une super idée. C'est une autre façon de découvrir la ville, surtout avec cette chaleur. C'est un peu comme une mini-croisière et ça n'est vraiment pas cher. Je crois que nous avons payé seulement 8 euros. Un bon plan aussi pour Myriam.
7: Dès que le bateau arrive sur la rade de l'Estac, il y a tous les souvenirs qui me reviennent. Et c'est un grand plaisir. Hein.
5: Oui, parce que prendre la navette, c'est un peu pour elle, comme croquer à pleines dents dans une Madeleine de Proust.
7: Parce que j'ai grandi à l'Estac. Quand je prends le bateau, j'ai un peu la nostalgie de mes jeunes années, comme on dit. Quand le bateau traverse toute la rade de Marseille, c'est magnifique. Je me revois marcher sur les rues de l'Estac, manger des chichis, les beignets. Je me rappelle des joutes le dimanche. Et c'est un grand plaisir. Hein. Voilà, je ne me lasse pas.
5: Ça y est, la navette arrive dans le Vieux-Port. Émotion d'Alice à l'avant du bateau.
6: Plus de voiture, ça me permet de m'évader et d'apprécier encore plus ma ville, je trouve.
5: Arriver sur le Vieux-Port, c'est toujours quelque chose.
6: Oui, ça fait waouh. Et à chaque fois, je me dis, mais qu'est-ce que c'est beau.
5: Sur le Vieux-Port, je rencontre Maurice qui emprunte ses navettes maritimes.
8: Toujours, sauf les images.
5: Juste pour le plaisir.
8: C'est une balade agréable, une demi-heure, 30 minutes, en plein air. Un matin, je l'ai pris, il n'y avait que moi.
5: Ça vous coûte combien, ces croisières?
8: Moi, rien, puisque j'ai la carte d'abonné de bus. Sinon, c'est 5 euros.
9: Bon voyage.
8: Ben merci.
5: Prêt à embarquer lui aussi.
10: Ethan, 18 ans, et je la prends tous les jours aussi.
5: Ethan, qui utilise la navette maritime sans aucune modération.
10: Je la prends matin, midi et soir pour aller au travail. Et je rentre chez moi pour manger, après je la reprends pour revenir ici. Ça prend un bol d'air et tout. À chaque fois, ça me choque la vue qu'on a. Oui, Marseille, c'est la meilleure ville de France. Ça me fascinera toujours.
5: Voilà. Et encore plus qu'on est sur un bateau.
10: Oh oui, ça c'est sûr et certain.
5: Les navettes maritimes de la RTM, c'est une quinzaine de départs quotidiens, avec une dernière traversée entre 22h et 22h30 selon les ports. Vous pouvez même découvrir la rade de Marseille à la nuit tombée.
0: Allez, on monte dans la navette. Moi, les navettes, Marianne, je les mange à Marseille. J'adore ça. Vous savez, c'est des petits gâteaux, là. C'est délicieux. C'est un peu ma Madeleine de Proust ou de Pagnol. C'est comme vous voulez, pour être dans l'esprit. Alex Warren. Et dans un instant, on va prendre la route du Tour de France ensemble. Oui, c'est...

0: Alex Warren, Ordinary. Ça devient ordinaire, pour le coup, chaque matin. Les travaux au niveau du CHU de Rouen sur la N28 génèrent des ralentissements. D'abord, sous le tunnel de la Grand-Mare, quand vous arrivez sur Rouen, vous avez là pour l'instant 11 minutes de temps de parcours supplémentaire pour rejoindre le pont Mathilde. Et puis de l'autre côté, rive gauche, une minute par-ci, 4 minutes par-là, ça nous fait déjà 5 minutes de ralentissement depuis le boulevard industriel. Mais attention, si c'est comme hier matin, il n'est que 7h50, ça va aller de mal en pis les heures passant. Donc, prudence, peut-être, si vous le pouvez, passer par la suite 3 pour pénétrer dans la métropole rouennaise. Ici Normandie, c'est la radio du Tour de France. On le vit chaque après-midi ensemble. Et ça va démarrer sur les chapeaux de roue aujourd'hui pour les coureurs. Et oui, entre Nevers et Chalon-sur-Saône. Pourquoi? Eh bien, réponse avec Christian Prudhomme, le directeur du Tour, et Emmanuel Collardet.
1: Bonjour Christian Prudhomme.
2: Bonjour.
1: Une étape placée sous le signe de la grande vitesse et ça va démarrer donc avec une image pour le moins rare des coureurs cyclistes sur un circuit de Formule 1.
2: Circuit de Magny-Cours qui a accueilli de nombreux grands prix de Formule 1 à l'époque d'Alain Prost, à l'époque de Michael Schumacher. Circuit de Formule 1 de Nevers-Magny-Cours qui avait accueilli aussi un contre-la-montre de Paris-Nice il y a quelques années. Et nous irons pour une étape, là encore, réservée aux sprinters a priori, direction Chalon-sur-Saône, où la photo finish sera peut-être nécessaire. Au pays de Nicéphore Niépce, l'inventeur de la photographie, il y a plus de 200 ans, c'était précisément en 1816.
1: Alors revenons sur ce circuit. En F1, la puissance repose uniquement sur les mécaniques. Est-ce que c'est aussi un clin d'œil, Christian Prudhomme, une façon de rappeler l'immensité de l'effort que représente un Tour de France pour un coureur?
2: Oui, sachant que tout ce qui est technique, mécanique, progrès sur les vélos est de plus en plus important, que les vitesses des coureurs sont exponentielles largement grâce ou à cause du matériel. Je vais simplement vous citer ce que me dit régulièrement Gilles Ménian, ancien coureur du Tour de France, qui a été mon pilote sur le Tour pendant 20 ans, qui a 57 ans, et qui va plus vite sur le plat aujourd'hui quand il va se balader qu'il y a une trentaine d'années quand il était coureur cycliste professionnel. Ça donne un peu une idée. Je lui ai dit un jour, mais tu vas aussi vite? Il m'a dit non, je vais plus vite. Je précise sur le plat. Mais ça veut dire qu'il y a des progrès formidables, que certaines équipes, depuis des années déjà, se sont rapprochées de gens qui travaillent dans la Formule 1, et ça se voit, et ça se sent. Les vélos des champions cyclistes, des champions des championnes cyclistes aujourd'hui, sont des Formule 1.
1: Ça va encore rouler très vite aujourd'hui sur la route du Tour. Très bonne journée à vous, Christian Prudhomme.
0: Ça va rouler très vite, mais on sera quand même à l'arrivée, rassurez-vous, à vivre cet après-midi, ici, sur votre radio locale, ici Normandie. Je t'aime, mélancolie, avant une touche d'histoire.

0: Je t'aime mélancolie, c'est le côté un peu adolescent ce matin de Mylène Farmer. On se complaît dans la mélancolie. Nous, on se complaît dans l'actu locale dans 3 minutes avec Marianne Naquet et dans l'histoire avec Stéphane Bern dans un instant. On va mettre les pendules à l'heure.
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0: Vous êtes sous le pont de Tancarville, peut-être dans les ralentissements, il y en a dans les deux sens sur la route du Havre. Moi, je vous propose de décrocher 5 minutes tranquille avec un petit peu d'histoire et Stéphane Bern. Bonjour Stéphane.
4: Bonjour Michel, bonjour la Normandie.
0: Alors ce matin, on voyage au temps où l'heure dépend encore de l'endroit où on se trouve.
4: Avant 1891, en France, il n'y a pas une heure, mais des dizaines. En 1891, une loi est adoptée. Toute la France doit désormais se régler sur l'heure de Paris. Une petite révolution. Sans guillotine, mais en ayant tout de même tranché la question. Car jusque-là, chaque ville vit à son heure locale, calculée selon la position du soleil. Midi à Brest n'est pas midi à Strasbourg. Résultat, jusqu'à près de 30 minutes d'écart d'un bout à l'autre du territoire.
5: Ça c'est précis. Eh bien ça ne s'égare pas.
4: Le pays entier avait le jet lag sans avoir jamais pris l'avion. Tant que l'on voyage peu, c'est pas un problème. Mais avec le développement du chemin de fer, la confusion devient ingérable. Les horaires varient selon les villes, les correspondances deviennent hasardeuses, les retards s'accumulent.
6: Je me résume. Demain matin, 8h05, gare de Lyon. Vous prenez le train pour la Bourgogne.
4: La SNCF n'existe pas encore. Malgré tout, on sent déjà une certaine vocation. Dans certaines gares, on affiche même plusieurs horloges en même temps, chacune indiquant une heure différente. Les compagnies ferroviaires adoptent d'abord leur propre solution. Une heure des trains souvent calés sur Paris, mais il faut harmoniser à l'échelle nationale.
7: Madame, monsieur, votre attention, s'il vous plaît.
4: La loi du 14 mars 1891 impose donc l'heure de Paris comme référence officielle pour tout le pays. Les horloges publiques sont ajustées, les gares synchronisées et la France entre dans une nouvelle ère, celle du temps unifié. Non sans agacer les provinciaux qui ne comprennent pas pourquoi ils devraient se soumettre à l'heure parisienne. On peut les comprendre. Déjà que Paris décidait de quasiment tout, maintenant, ils décident même quand commence l'apéro. Quelque part, c'est donc le train qui a mis tout le monde à l'heure. Une ironie historique de très haut niveau.
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0: Mais on en reparlera des horaires de train d'ailleurs dans un instant. Il est 8h. Les infos, Marianne Naquet, le lac de Cagnel face au fléau des cyanobactéries.
8: À Vitefleur, près de Cagny-Barville, impossible de se baigner depuis une semaine à cause de ces algues bleues et des toxines. Elles peuvent provoquer des problèmes de santé, des troubles digestifs, des problèmes de peau et même des effets neurologiques si on boit l'eau. L'Agence régionale de santé a détecté leur présence, elle qui raffole de la chaleur, d'où l'interdiction de barboter, d'aller à l'aquapark ou de faire du téléski et des jeux dans l'eau. En revanche, c'est possible de faire certaines activités. D'ailleurs, malgré les cyanobactéries, il y a pas mal de monde, Bradley de Souza.
9: À la base de loisirs qui entoure le lac de Cagnel, quelques affiches indiquent qu'il est interdit de se baigner à cause des cyanobactéries.
10: Pour moi, tous les ans, c'est la même chose, baignade interdite.
9: Ce qui n'a pas empêché Nathan, 11 ans, qui vient régulièrement
10: Je suis habitué.
9: De préparer son maillot.
10: Je l'avais prévu, mais...

0: Être sport et loisirs.
1: La cyanobactérie est une algue qu'on trouve dans tous les plans d'eau. Le problème, c'est quand il est en concentration un petit peu élevée, il peut développer des toxines. Nous sommes très vigilants et nous recherchons notamment la microcystine, qui est une toxine.
0: Et qui est pour l'instant trop élevée pour autoriser la baignade. Cette toxine avait déjà été détectée dans le lac le mois dernier.
2: Résultat attendu aujourd'hui pour voir si la baignade est de nouveau autorisée. Pas mal de monde donc. Au lac de Cagniel, la base de loisirs, c'est 4000 passages par jour, les jours de forte affluence. La piste du féminicide est privilégiée après la découverte du corps d'une femme de 30 ans. Avant-hier soir à Houlbecq-Cocherel, près de Vernon, il aurait été commis par l'ex-conjoint de la victime, âgé d'une trentaine d'années, retrouvé sans vie mardi au pied de la falaise de Château-Gaillard aux Andelys, selon une source judiciaire à Haïssy-Normandie. Cet homme s'est vraisemblablement suicidé. Le parquet d'Évreux a ouvert une enquête confiée à la gendarmerie. Le parquet d'Évreux qui a aussi ouvert une enquête pour tentative de meurtre à Évreux. Lundi, un homme blessé à coups de couteau, selon les premiers éléments, a été retrouvé couvert de sang, rue Carnot, son pronostic vital engagé. Pour l'instant, aucun suspect n'a été interpellé. En Seine-Maritime, les pompiers sont intervenus hier à Dieppe sur le site de l'usine Olatéine dans le quartier du Polet. Selon le directeur de l'entreprise, de l'acide nitrique, un produit chimique, s'est répandu au moment d'un transfert, alors que le site est en cessation d'activité en pleine évacuation des produits chimiques. Un incident rapidement maîtrisé, la situation est sous contrôle selon la direction. Pas de conséquences pour les riverains d'après elle. Le plan d'urgence a été activé par mesure de précaution dès le début de l'incident. Olatéine produit des protéines de colza à destination des professionnels de l'industrie agroalimentaire.
3: Ici Normandie, il est 8h03. Après plusieurs épisodes de chaleur et pas assez de pluie depuis avril, la sécheresse sévit.
2: Partout en France, situation exceptionnelle et très préoccupante selon la ministre de la Transition écologique. 99 départements concernés par des restrictions d'usage de l'eau. Parmi eux, la Seine-Maritime et l'Eure. Alors, où c'est le plus critique? C'est dans l'Eure, dans le sud du département, Laurent Philippot.
4: Oui, dans la région de Saint-Christophe-sur-Avre, où le seuil d'alerte renforcé a été atteint et où en amont de l'Avre, des zones d'assec, c'est-à-dire des zones où la rivière se retrouve sans eau, ont commencé à apparaître. Pour les communes concernées, Armentières-sur-Avre, Ballines, Chenebrun, Gournay-le-Guérin, Les Barils, Mandres, Pulet, Saint-Christophe-sur-Avre, Saint-Victor-sur-Avre, Verneuil-d'Avre et Diton, les restrictions des usages de l'eau ont été renforcées pour les particuliers, les industriels ou les agriculteurs. La Charentonne, Liton, Aval et Amont et la Rilamont sont en alerte. La situation est moins critique sur d'autres bassins. La Calonne, l'Epte, l'Eure Aval et la Rilaval sont en vigilance.
2: Les précisions de Laurent Philippot, la sécheresse qui pourrait encore s'aggraver selon la ministre de la Transition énergétique. Les sols trop secs, la végétation aussi, tout cela favorise les incendies, surtout en période de moisson. Et pour les pompiers dans l'Eure, cela veut dire surcroît d'interventions, beaucoup plus d'appels, jusqu'à 1000 par jour. Habituellement, c'est entre 500 à 600. On y revient dans le journal de 9h. Des vagues de canicule, des vigilances. Dans l'Eure, on est passé seulement ce matin du orange au jaune côté vigilance canicule, qui ont des conséquences sur le don du sang, baisse de 25% en moyenne les jours de forte chaleur. Pour l'établissement français du sang de Rouen, le centre installé à Bois-Guillaume, ajouté à cela les départs en vacances et le pont du 14 juillet, et le FS se retrouve en sérieuse difficulté, ce qui provoque des manques importants, décrit le docteur Vincent Brichet, médecin de prélèvement à l'EFS Normandie.
5: Depuis les trois épisodes caniculaires que nous avons rencontrés là, nous remarquons une baisse significative de la venue des donneurs de sang, une baisse de 25% à peu près. Donc ça a un impact majeur sur nos réserves. Bah, dans les épisodes caniculaires, les gens, notamment quand il y a des nuits tropicales, dorment beaucoup moins bien, ne se sentent pas en forme, ce qui fait que les gens ont moins envie de venir donner leur sang. C'est évident. Tous les étés, tous les débuts d'été, on a une petite baisse des réserves parce que les gens partent, donc ils sont moins présents sur les lieux de collecte. Donc on a une petite baisse généralement des dons. C'est-à-dire que normalement, on devrait avoir un niveau de réserve de 100 000 poches au niveau national. On est dans l'ordre de 77 000 poches actuellement.
2: Heureusement, il y a les habitués qui se déplacent quand même. Et ceux qui se lancent, vous les entendrez dans l'info d'ici à 8h31.
3: Marianne, ce sera l'Angleterre.
2: Le dernier adversaire des Bleus dans ce mondial 2026. Les Anglais ont perdu 2-1 face à l'Argentine hier soir. Ils menaient pourtant à la toute fin, mais insubmersibles, les Argentins ont renversé la situation à la fin du match grâce à deux passes du sensationnel Léo Messi. Ils défendront leur titre dimanche contre l'Espagne en finale dont a été victime l'équipe de France avant-hier.

0: L'Angleterre et la France s'affronteront donc samedi à 23h pour la troisième place. Et puis sur le Tour de France, le peloton fonce vers un possible nouveau sprint aujourd'hui, au lendemain de l'étape la plus rapide de l'histoire de la Grande Boucle, quasiment 51 km/h en moyenne. Départ en début d'après-midi du circuit automobile de Nevers à Manicourt, arrivé à Chalon-sur-Saône. Le maillot jaune n'a pas changé d'épaule, hein, toujours porté par le Slovène Tadej Pogacar.
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2: Marianne, regardez, un seul département est en vert sur la carte de vigilance de Météo France et c'est chez nous en Normandie. C'est la Seine-Maritime, il reste du jaune pour les orages et pour la canicule sur le département de l'Eure, mais on peut le dire, cette troisième vague de canicule est en train de se terminer. Derrière, un petit coup de frais ce week-end, la semaine prochaine, et on se dirigerait, selon certains prévisionnistes, vers un nouveau dôme de chaleur sur l'Afrique et une partie de l'Europe, le sud surtout. À la fin du mois, on pourrait, nous, dans le nord de la France, au-dessus de Paris, être épargnés. Bon, on va pas s'affoler. D'ici là, les températures actuelles sont tout à fait supportables. 17 degrés chez Vanessa à Brionne. Je le lis sur notre page Facebook. Il fait également 19 degrés à Beuzeville, chez Patrick. Des températures ce matin autour de 18-19 degrés et cet après-midi jusqu'à 33, quand même, toujours dans le département de l'Eure, à Vernon, autour d'une trentaine de degrés sur Évreux ou sur Rouen, 27 degrés au Havre. Et donc attention, hein, du soleil ce matin, des nuages ensuite et de l'orage en priorité dans le département de l'Eure à partir de 16h dans le courant de l'après-midi. La qualité de l'air n'est pas bonne et sur la route, on a trois ralentissements. D'abord, sous le pont de Tancarville, la route du Havre dans les deux sens de circulation. Ensuite, secteur du CHU de Rouen sur la N28, à la fois sur le pont Mathilde et le boulevard industriel et sous le tunnel de la Grand-Mare. Et enfin, après les Tilliers en Vexin sur la Nationale 14, la départementale 6014 en direction de Paris.
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2: On est peut-être sur la route des vacances de bon matin. Alors attention, si vous quittez la Normandie direction le sud, il y a toujours des perturbations ce matin sur l'autoroute A6 qui reste fermée à la circulation à la hauteur de Fontainebleau. Bon, on se réveille, on allume la radio, on chante dans la salle de bain ou dans la cuisine. Mais il n'y a pas de honte à chanter. Allez-y, faites-vous plaisir.

0: Il n'y a pas de honte à 8h12.
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0: Il n'y a pas de honte à arriver en retard. Non, vous êtes à l'heure, hein, rassurez-vous, tout est bien. C'est si vous prenez le train que vous risquez d'être en retard. Nous avons de gros retards à la SNCF ce matin en gare d'Évreux. Le 8h34 pour Trouville, 20 minutes. Le 8h35 pour Paris, 15 minutes. Ensuite, nous avons d'autres trains retardés de 5 petites minutes. La faute, visiblement, à un trafic perturbé en région parisienne sur le secteur d'Asnières. Par mesure de sécurité, les trains entre Paris et Mantes-la-Jolie, en direction de notre Normandie, sont ralentis, on vérifie et tout devrait repartir aux alentours de 10h du matin. Bah, vous êtes un peu en retard, vous avez le temps, jouez avec nous. Bonjour, on joue. On vous offre dans un instant votre passe-famille pour le zoo de Cerza, il est magique. Passe-famille pour vous, bonjour, on joue. Mais on joue à quoi? Au blind test de l'été. On vous diffuse trois musiques et vous nous donnez... Alors pour une fois, ça change un peu. On va vous diffuser des musiques de films. Donc vous ne nous donnez pas le chanteur, la chanteuse, l'interprète, mais le titre du film. Vous êtes cinéphile? Oh, c'est des grands classiques, hein, rassurez-vous. 02 35 07 66 66. Venez en confiance, jouez avec nous et gâtez votre famille.
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0: 8h15, c'est pas vrai, le rendez-vous anti-arnaque de Valentin Bertrand. Valentin, vous nous alertez ce matin sur une escroquerie à la carte SIM.
8: Vous êtes sur votre mobile et vous découvrez un SMS de votre opérateur. Il vous informe que votre carte SIM est périmée, qu'une nouvelle doit vous être envoyée. Pour ça, vous n'avez qu'une chose à faire, aller sur votre espace client et valider l'envoi. En plus, c'est pratique, vous avez justement le lien pour accéder directement à la page de connexion. Vous entrez, identifiant, mot de passe, et patatras, trop tard. Vous n'êtes pas, en fait, sur votre compte, mais sur un site pirate. Alors, que peuvent-ils bien faire maintenant qu'ils ont ces informations, à part regarder vos factures? Eh bien, ils peuvent faire ce qu'on appelle un SIM swapping. En bon français, un détournement de carte SIM, comme une usurpation d'identité, mais avec votre numéro de téléphone. Les escrocs peuvent envoyer des SMS, lire ceux qui vous sont destinés. Plus dangereux encore, ils peuvent prendre la main sur la double authentification, ce code reçu par texto lorsque vous vous connectez sur un réseau social, un site de réservation de location de vacances ou encore votre application bancaire.
0: Ces arnaques de plus en plus poussées, hein, ben ça nous pousse aussi à nous méfier de plus en plus. Mais alors, comment savoir quand un message provient vraiment de notre opérateur?
8: La solution, et c'est valable pour les cartes SIM, les cartes bleues et globalement tous les SMS de ce type, c'est de ne pas cliquer directement sur le lien du texto. Vous ouvrez votre moteur de recherche, vous tapez le nom de votre opérateur pour trouver le site officiel et là vous vous connectez à votre compte client. Là au moins, vous savez vraiment où vous êtes. Si en effet il y a un changement important dans votre abonnement, vous allez y trouver une notification ou un message. Dans tous les cas, il faut garder en tête, une carte SIM ne périme pas. Elles peuvent durer facilement 5 à 10 ans sans problème. On en change en général quand on passe à un téléphone plus moderne avec une taille de puce réduite.
0: Allez, on se méfie aussi. Ben tiens, moi quand j'étais jeune, je me méfiais, mais je me méfie toujours des faux amis. Je parle pas de mes camarades, de Fred Romanuik par exemple, non. Les faux amis en anglais, un mot pour un autre. Par exemple, habit, moi je pensais que c'était un habit, ben non, c'était une habitude. Journée, je pensais que c'était une journée, ben non, c'était un voyage. Tiens, méfions-nous des faux amis. Give me a little bit, super trompe.

0: Pamp, ici Normandie, il est 8h20. On est avec Marie-Antoinette. Bonjour Marie-Antoinette.
1: Bonjour Michel.
0: On va vous faire perdre la tête ce matin Marie-Antoinette avec le blind test de l'été. Bonjour, on joue. Un blind test particulier puisqu'aujourd'hui, alors je vous offre votre passe-famille pour Cerza. Nous ne cherchons pas les interprètes mais des titres de films. C'est un spécial cinéma. Est-ce que vous êtes prête?
1: Moi, je suis prête, j'écoute.
0: Attention, voici trois bandes originales de films. Vous nous donnez les titres.
1: Aïe, aïe,

0: La Reine des Neiges.
1: Ah, ils sont plusieurs.
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1: Bon, c'est qui Louis XVI? Marie-Antoinette, c'est Louis XVI qui est avec vous derrière? Vous êtes avec qui là?
0: Mon mari.
1: Ah, très bien, il s'appelle comment?
0: Michel, comme vous.
1: Ah, Michel. Pourtant, avec un prénom comme ça, il aurait dû savoir. On avait Dirty Dancing, La Reine des Neiges, ça vous l'aviez.
0: Oui.
1: Et Pulp Fiction. Pourtant, vous connaissez la chorégraphie, j'en suis sûr par cœur. Marie-Antoinette, rassurez-vous, je vous repasse Anne, l'eau de consolation pour vous. Et puis, une dernière question, là, vous avez la bonne réponse. Quelle est votre radio locale à Cagny-Barville?
0: Je suis Normandie, bien sûr.
1: Ne changez rien.
0: Non, pas du tout.
1: Sur votre route, le petit point trafic, nous avons de gros embouteillages à Rouen sur le boulevard industriel jusqu'au pont Mathilde et ensuite du pont Mathilde jusqu'au tunnel de la Grand-Mare. Vous comptez là une petite vingtaine de minutes. Dans l'autre sens, ça bouchonne sous le tunnel aussi. Pendant de longues minutes, toujours les travaux, ce sera au quotidien. Pendant quelques semaines, pendant quelques jours encore largement, devant le CHU de Rouen, de gros travaux sont en cours sur la nationale. Romanuik, la sélection estivale des Normands du bout du coin avec une semaine métier atypique. Fred, vous êtes à Ries.
3: J'avais envie de prendre un peu de hauteur aujourd'hui. Je pense objectivement que je suis un peu trop souvent terre-à-terre dans mes émissions. Alors aujourd'hui, je rectifie le tir. Pour ça, j'arrive aux Aurores dans la jolie maison normande de Sylvain. À 8h du matin, l'ambiance n'est pas la même.
4: C'est mon moment préféré de la journée.
3: Moi aussi.
4: Comment tu vas?
5: Bien et toi?
4: Déjà debout?
5: Bah ouais.
3: Pourquoi?
5: On est le 8 mai, c'est une journée qui commence tôt pour les trompettistes.
3: Bon bah comme il a vendu la mèche, je vous le dis, cette émission est enregistrée.
4: T'es trompettiste?
5: Oui.
4: Ah, je savais que tu faisais de la musique, mais en fait je t'avais même pas demandé de...
5: Ouais, je fais de la trompette.
3: Et pourquoi on a besoin d'un trompettiste le 8 mai?
5: C'est les cérémonies pour l'armistice de 45.
4: Ouais.
5: Et donc, faut faire toutes les sonneries et tout ça.
3: Ouais. Ah bah oui, évidemment.
5: Je vais te faire écouter ce que je vais faire tout à l'heure.
4: Et aujourd'hui, tu fais exception à la règle? Tu joues les pieds sur terre?
5: Exactement.
3: Est-ce que Sylvain n'est pas un trompettiste comme les autres?
4: C'est le gars qui fait de la musique dans les arbres.
5: Exactement, oui. Pas que dans les arbres, d'ailleurs.
4: Dès qu'on est suspendu, quoi.
5: Exactement. Faut que je sois accroché. Sinon, c'est moins drôle.
4: Ouais.
5: J'ai une spécialité de trompette, la tête en bas.
4: Non, mais c'est fou, ça.
5: Ouais. Mais je compte faire toute ma fin de carrière là-dessus. Je base tout là-dessus. Je t'offre un café?
4: Allez, un petit café.
3: Donc voilà, Sylvain joue de la trompette dans les airs.
4: Mais alors, il faut avoir une formation de voltigeur pour faire ton truc.
5: J'ai une équipe, en fait, technique et constituée de rigueurs, de cordistes. C'est à la fois les gars qui nettoient les façades, mais aussi toutes les personnes qui vont intervenir dans le milieu du spectacle.
3: C'est-à-dire ?
5: Le montage des gros festivals, des scènes avec toutes les accroches de moteurs dans les zéniths, etc. Ouais. C'est ce qu'on appelle des rigueurs.
4: Il faut monter au plafond, là.
5: Oui, il faut monter vraiment dans les hauteurs. Et c'est exactement les mêmes techniques que nous, on utilise pour la création de nos spectacles.
3: Vous avez compris, dans sa compagnie, à Sylvain, les musiciens et les danseurs font le show suspendu à des cordes.
5: Il faut gérer avec la corne, il faut gérer avec la hauteur, il faut gérer avec la contrainte technique. Mais par contre, ça donne une ouverture artistique, on va dire, parce que tu te retrouves totalement détaché de la gravité. Et puis surtout, ça te permet d'offrir un changement de perspective.
3: Sa compagnie à Sylvain, elle s'appelle Infine, et tous les artistes, danseurs et musiciens sont suspendus.
4: Pour le musicien, c'est plus simple, non? Tu trouves ta place dans l'espace, et puis après tu bouges plus.
3: Bah oui.
5: Non.
3: Ah bah non.
5: Quand j'ai fait ça, ce qui m'a vraiment éclaté, c'est déjà de penser des spectacles en trois dimensions. Donc c'est très intéressant, le rapport au public, le rapport au bâtiment. Mais aussi moi, en tant que musicien, j'avais envie de sortir du côté t'es assis sur une chaise, tu joues et puis voilà.
4: Tu deviens acteur, vraiment.
5: Et voilà, tu deviens un musicien en mouvement, comme les danseurs sont en mouvement. D'autant que nous, d'entrée de jeu, on a essayé de créer une relation où les danseurs sont... peuvent être musiciens et où les musiciens peuvent être danseurs.
3: Un petit coup de trompette? Si ça vous dit de voir à quoi ça ressemble quand Sylvain et ses copains de Infine sont dans les airs, bah je vous ai mis des photos sur l'appli ici.
1: On peut tout faire à la trompette. Merci beaucoup Fred pour cette petite gourmandise matinale à retrouver en photo et en trompette, tout en cuivre, sur votre site internet. ici.fr et votre appli ici. Je pourrais vous faire mélodie, tempo, harmonie à la trompette totalement à la bouche, mais bon, l'original c'est pas mal aussi.

0: Yeah man, fantastic lyrics et fantastic actu dans une minute.
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0: 8h30, l'établissement français du sang en mauvaise posture.
3: L'été n'est jamais propice pour le FS en termes de dons, mais les épisodes de canicule ont empiré la situation. Il n'y a pas assez de poches en réserve, or c'est vital.
0: Reportage dans l'info d'ici, c'est dans 1 minute 30, juste après toute l'actualité en France et dans le monde. C'est le 90 secondes, et le 90 secondes, c'est aujourd'hui avec vous, Cyril Ardo-Redon, sur votre radio ici Normandie.
4: 13 000 foyers concernés ce matin par des coupures d'électricité dans la Sarthe et le Maine-et-Loire notamment. Cela fait suite aux orages hier soir. Il y a eu des inondations localement. Ce matin, 15 départements sont en vigilance orange aux orages. 31 départements sont en alerte orange canicule. Emmanuel Macron attendu en forêt de Fontainebleau ce matin où les flammes ont parcouru 2000 hectares. Le deuxième suspect de cet incendie a été mis en examen et placé en détention provisoire. Il reconnaît son implication volontaire, tout comme un jeune sapeur-pompier de 18 ans qui est finalement revenu sur ses aveux. Et Jérôme Barella mis en examen hier pour meurtre et viol sur mineur de moins de 15 ans. Le principal suspect dans l'affaire Liana était jusque-là mis en examen pour enlèvement et séquestration. La fin d'un parcours législatif qui aura duré plus de 2 ans. Les députés adoptent définitivement la loi sur la fin de vie qui a introduit notamment une aide à mourir sous certaines conditions pour des patients en fin de vie atteints de maladies très graves et incurables. Plus de 126 000 candidats encore en attente d'une proposition sur Parcoursup pour la rentrée prochaine. Tout est fait pour leur trouver une place dans l'enseignement supérieur, dit ce matin le ministre de l'Éducation, Édouard Geffray, même si cette situation n'est jamais acceptable, précise-t-il. Et puis le mondial de foot, la France affrontera l'Angleterre pour la 3e place samedi à 23h. L'Argentine rejoint, elle, l'Espagne en finale dimanche après sa victoire 2-1 hier soir sur les Anglais.
3: Toujours de sang, mais en ce moment, spécialement avec les dernières vagues de chaleur, l'établissement français du sang l'a bien remarqué, notamment celui de Rouen, installé à Bois-Guillaume, moins 25% en moyenne pour les dons lors des jours de coup de chaud. Le FS, pas aidé en plus par la période, départ en vacances, pont du 14 juillet, est synonyme de baisse déjà du nombre de donneurs d'habitude. L'établissement français du sang a donc lancé un appel à l'aide et ça a marché avec tous les créneaux maintenant remplis, Théophile Pedrola.
5: C'est lorsqu'elle entend l'appel au don de l'EFS que Fatima prend immédiatement un rendez-vous.
6: Le fait de se sentir utile, je voulais faire une bonne action avant de partir en vacances, en espérant que ce soit vraiment le cas. Vu que j'ai très peu de veines, dernière tentative, bon, ça n'a pas donné grand-chose, donc j'essaye là, on ne sait jamais. Hein.
5: Pour elle, le don s'annonce délicat, mais cela lui tenait à cœur de venir à ce moment-là.
6: Justement, c'est là qu'on a le plus besoin. Il y a pas mal d'accidents pendant les vacances, notamment sur la route. Il faut refaire les stocks. On entend régulièrement qu'il y a de pénurie sur les stocks, donc si je peux aider d'une manière ou d'une autre, j'essaye.
5: Moins de problèmes pour Florence, elle est plus habituée.
7: Oh oui, je pense que ça fait au moins une dizaine d'années.
5: Elle donne régulièrement son plasma, ce qui prend un peu plus de temps. Pour elle aussi, malgré les fortes chaleurs, venir ici, c'est normal.
7: C'est juste le temps du transport, parce que si c'est climatisé, vous avez à boire, donc je vois vraiment pas où est le problème. Exactement, c'est de place to be.
5: Et malgré la clim, les dons sont en forte baisse en ce moment, conjonction des fortes chaleurs et du début des vacances, selon le docteur Vincent Brichet, médecin de prélèvement à l'EFS Normandie.
8: Dans les épisodes caniculaires, les gens, notamment quand il y a des nuits tropicales, dorment beaucoup moins bien, ne se sentent pas en forme. Il y a des problèmes parfois d'hydratation qui fait que les gens ont moins envie de venir donner leur sang. Nous remarquons une baisse significative de la venue des donneurs de sang, une baisse de 25% à peu près. Donc ça a un impact majeur sur nos réserves.
5: Il y a 77 000 poches de sang en réserve au niveau national. Il en faudrait 100 000, d'où l'appel aux dons lancés qui semble porter ses fruits. Les créneaux sont beaucoup plus rares en ce moment.
8: Je pense que c'est les appels qu'on fait qui ont une répercussion, un effet sur les donneurs. Et on est obligé de faire des campagnes à la radio pour rappeler aux gens que le don, malheureusement, est toujours nécessaire. nécessaire que les malades ne prennent pas de vacances, qu'ils sont toujours présents et que les hôpitaux ont besoin de sang.
5: Le FS le rappelle, il n'y a pas de risque supplémentaire à venir donner son sang en cas de forte chaleur. Il faudra encore de nombreux jours à plein pour reconstituer les stocks pendant l'été. Les maisons du don, elles, sont toutes climatisées.
3: Si vous voulez donner votre sang, il faut avoir entre 18 et 70 ans, peser plus de 50 kilos et ne pas être à jeun.
0: À la une du journal de 9h.
3: L'hypothèse d'un féminicide privilégié après la découverte du corps d'une femme mardi à Houlbecq-Cocherel près de Vernon. Et puis un flot d'appels continue jusqu'à 1000 par jour pour les pompiers de l'Eure avec les vagues de canicule.
0: Alors elle se termine, la troisième vague, tranquillement. Nous repassons en vert, en Seine-Maritime, le seul département métropolitain d'ailleurs de cette couleur ce matin depuis 6h. Pour l'heure, il y a un double jaune. Jaune canicule, alors c'est déjà mieux qu'hier parce qu'hier on était en orange, et jaune pour les orages, et particulièrement sur 16h, 21h, la tranche des orages sur le département de l'Eure. Ce sera plus calme, visiblement, sur la Seine-Maritime. Des orages, donc, localisés. Un soleil qui va quand même prédominer aujourd'hui, masqué derrière quelques nuages, plus présents cet après-midi sur nos deux départements que ce matin. Pour les températures, nous relevons actuellement entre 21 degrés sur Évreux et 20 degrés sur Le Havre et sur Rouen. Voilà, entre 20 et 21 degrés partout. Et cet après-midi, il y aura plus de variantes possibles. Nous aurons jusqu'à 33 degrés à Vernon, 30-31 degrés sur Rouen et Évreux, 27 degrés au Havre, un petit 22 degrés sur Dieppe. La qualité de l'air, elle va s'améliorer, mais pour l'instant, ça reste un petit peu tendu. Sur les concentrations d'ozone, on est entre le jaune et le rouge.
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0: Matin et soir sur les réseaux sociaux, je vois vos vidéos prises dans les embouteillages à Rouen en disant « Faut pas passer par le boulevard industriel, faut pas passer par le tunnel de la Grand-Mare ». Oui, ça coince dans les deux sens ce matin encore, boulevard industriel en particulier. 20 minutes pour rejoindre le pont Mathilde, ça commence à faire. Il y a des travaux sur la N28 devant le CHU pendant un petit moment maintenant, pendant ces vacances. Des ralentissements sous le pont de Tancarville sur la route du Havre dans les deux sens de circulation, avec 10-15 minutes à prévoir en plus, et puis des soucis de circulation, ralentissement et fermeture de voie. Nous sommes entre les Tilliers en Vexin et Saint-Clair-sur-Epte sur la D614.
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0: On aimerait bien de temps en temps pouvoir décoller quand on est dans les bouchons. Même le CHU de Rouen, il aimerait bien décoller. Il lance un nouveau drone pour sauver des vies et pour transporter un défibrillateur. Bah tiens, c'est la chanson ce matin qui va bien. Envole-moi avec Jean-Jacques Goldman à 8h36.

0: Jacques Goldman, ici Normandie, il est 8h40.
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0: C'est jeudi aujourd'hui, bienvenue, vous venez d'allumer la radio en montant dans la voiture peut-être, on est le 16 juillet, bonne fête Carmen, bonne fête Elvire, bah, comme c'est jeudi, ce soir il y a les terrasses à Rouen, vous savez, le festival sur les places et les terrasses de la ville, le programme musical des terrasses du jeudi, c'est l'événement d'ici et c'est dans moins de 10 minutes. D'abord il y a la sélection estivale d'ici, on s'engage avec ce matin les narcotiques anonymes, Annie est avec Nicolas.
3: C'est seulement en redonnant que nous conservons ce qui nous a été donné gratuitement. Je m'appelle Nicolas, j'ai 64 ans. Le sujet qui nous amène, c'est évidemment Narcotique Anonyme. Donc, il est question aussi de mon parcours et de la souffrance que j'ai connue à travers les produits de l'âge de 14 ans jusqu'à l'âge de 47 ans. Donc, c'est quand même un petit peu long jusqu'au jour où, après plusieurs cures, plusieurs sevrages, plusieurs tentatives, j'ai fini par rencontrer Narcotique Anonyme. Grâce à ce programme, ce nouveau mode de vie, j'ai enfin pu être libéré de la dépendance aux produits, à tous les produits d'ailleurs. J'ai enfin pu vivre libre.
4: Vous m'avez dit, oui, vous m'avez dit, hors antenne, avant qu'on se parle ici, vous m'avez dit, Narcotique Anonyme a sauvé la vie.
3: Tout à fait. J'ai souvent fait l'antichambre de la mort en allant souvent à l'hôpital avec des surconsommations, ce qu'on appelle des overdoses. Un petit peu de prison, beaucoup de garde à vue, beaucoup d'obligations judiciaires. En effet, c'était un enfer, en fait, c'était une prison mentale. À en avoir été libéré en arrêtant de consommer, m'a donné la possibilité de pouvoir vivre libre, enfin.
4: Vous auriez pu essayer d'oublier tout cela, que c'était derrière et qu'il fallait mettre le passé de côté et ne penser qu'à vous. Mais aujourd'hui, vous avez envie, vous vous engagez pour aider ceux qui n'en sont pas encore sortis comme vous.
3: Il y a une phrase aussi très simple, elle n'est pas de moi, qui dit que c'est seulement en redonnant que nous conservons ce qui nous a été donné gratuitement, en fait. Moi, je suis arrivé esselé, plein de peur, très perturbé. Et en fait, j'ai trouvé de la bienveillance, de la chaleur. Et j'ai assez rapidement pris du service. Je me suis engagé dans une cause noble, en l'occurrence. Et j'ai fait pour les nouveaux ou les gens qui ne connaîtraient pas encore Narcotique Anonyme. J'ai surtout envie que des gens qui connaissent la souffrance dans laquelle j'étais sachent qu'il existe une solution qui s'appelle Narcotique Anonyme, qui vient en complément, évidemment, de tout un parcours de soins qui est peut-être hospitalier et autres. Ouais. Hein, on n'est pas la solution miracle. Et puis non, il faut pas oublier d'où on vient, en fait. Il faut avoir de la gratitude d'être là où on est et sans jamais oublier de là où on vient, quoi.
4: Merci beaucoup, Nicolas.
3: Et c'est moi qui vous remercie beaucoup de nous avoir donné cette petite fenêtre pour mieux faire connaître.
4: Avec plaisir. Merci, au revoir.
3: Merci, au revoir.
0: Narcotique Anonyme, c'est au pluriel, et toutattaché.org, le site internet narcotiqueanonyme.org. Vous pourrez trouver des réunions, des contacts, et même faire un petit test personnel. Suis-je dépendant? Est-ce que les narcotiques anonymes, c'est pour moi? Toutes les réponses, elles sont sur le site. Si vous êtes accro aux économies, nous, on a ce qu'il vous faut dans un petit instant avec Valère Correa.
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0: 9h15, Valère Coréard, chaque matin, le bon plan pouvoir d'achat. Et aujourd'hui, vous vouliez nous parler du retour du leasing social.
6: Oui, parce que c'est aujourd'hui que le dispositif fait son retour. Si vous avez besoin de changer de voiture, ça vaut peut-être le coup d'y jeter un coup d'œil. Alors, le principe du leasing social est simple. Grâce à une aide de l'État, certains ménages peuvent louer une voiture électrique pour une mensualité réduite. Lors de la première édition, les dossiers étaient partis très vite. Pour vous renseigner, il faut se tourner directement vers les concessionnaires qui ont publié leurs offres. Mais attention, avant de foncer, il faut comprendre ce que vous signez. Et vous avez en fait deux options. Une location longue durée, c'est la LLD. Ça veut dire que vous louez la voiture pendant plusieurs années, puis vous la rendez. Ou alors, vous pouvez décider d'aller sur une LOA, une location avec option d'achat qui vous permet, elle, de racheter le véhicule à la fin, si vous le souhaitez, en déduisant de son prix initial vos loyers et l'aide de l'État.
0: Quels sont les points auxquels il faut faire très attention?
6: Déjà, vérifier que vous êtes bien éligible, bien sûr. Ensuite, regardez le contrat dans son ensemble, le montant du loyer, évidemment, mais aussi le kilométrage autorisé. Si vous le dépassez régulièrement, la facture peut vite grimper. Posez-vous aussi une question toute simple. Est-ce que cette voiture correspond vraiment à votre quotidien? Est-ce que vous pourrez la recharger facilement? Est-ce que vous roulez beaucoup? Pour que ce soit rentable, l'idéal est de recharger à la maison. Le leasing social peut-être une très bonne opportunité pour passer à l'électrique sans se ruiner, mais comme toujours, un contrat, ça se lit jusqu'au bout, même quand la mensualité paraît très attractive sur le papier. Le leasing social, vous allez regarder ou vous préférez encore attendre? Pensez à m'écrire par ici leséconomies@radiofrance.com.
0: Et vous avez d'autres infos sur le site du ministère de la Transition écologique, de l'aménagement du territoire, des transports, de la ville et du logement. Vous tapez tout simplement leasing social sur Internet. Amir, une petite chanson pour sa petite femme qu'il aime tant, et on vous donne le programme des terrasses du jeudi dans un instant.
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1: Amir, à l'imparfaite, il est 9h10. C'est l'événement d'ici. Bonjour Richard.
2: Bonjour Michel et bonjour à tous.
1: Bon Richard, on va s'attabler en terrasse au soleil.
2: On est à Rouen pour une nouvelle édition des terrasses du jeudi, c'est ce soir, et nous sommes avec le programmateur Gilles Dasclé.
3: On a chaud, on surveille la météo parce que ça change toujours un peu, il fait très lourd, donc ça c'est une petite complexité pour nos équipes et les artistes, mais ça marche, on n'a pas trop de pluie et tant mieux.
2: Quel est le programme ce soir, Gildas?
3: Alors, ce soir, on a une terrasse du jeudi avec 8 artistes, l'excellence de la des terrasses du jeudi dans sa variété de propositions. On a du jazz, on a de la pop, on a du rock, on a de la chanson plutôt française, on a du hip-hop, de la musique fusion, on a des artistes régionaux et nationaux.
2: 18h30, premier rendez-vous.
3: Avec Swing Bakery, qui vont faire 2 sets à l'espace du Palais. Donc là, c'est une formule à 5 musiciens jazz, qui reprennent aussi des classiques de la pop en version swing. On a un co-plateau Place de la Pucelle à 18h45 avec le duo Rougir, qui est un projet aussi qu'on accompagne avec le Calife et notre dispositif Les 4 Fantastiques. Et qui sera suivi par l'attendu Louise Charbonnel aussi, Place de la Pucelle à 20h45. Louise, qu'on programme cette année, qui est passée par différents repérages avec notamment le Printemps de Bourges où elle était il y a quelques mois encore. Place de la Calande, un co-plateau avec Que Diable et Tremble, et là on est plutôt dans les fusions musicales. Que Diable, c'est la rencontre d'un rappeur et d'un violoniste, et puis Tremble, c'est un projet fusion, plutôt jazz fusion rock, qui va vous embarquer.
2: Ouais.
3: Donc ça c'est Place de la Calande. Et puis on a Place Saint-Marc, un co-plateau de Tous les Feux, avec le retour de sur nos terres de The Landskills, un groupe canet qui s'est reformé après une quinzaine d'années, un groupe de rock'n'roll mené par un anglais qui s'appelle Lewis Evans. It's a-

0: C'est un groupe de Caen, ça envoie du spec, je les ai revus il n'y a pas trop longtemps, c'est superbe. Et puis on a James Baker, le très attendu James Baker, qui est notre artiste national ce jeudi.
1: Oui, il est en tournée un peu partout en France. Hein.
0: C'est ça, voilà.
1: Et ça tourne bien.

0: C'est vraiment un plateau à l'image des terrasses dans son éclectisme musical. Et puis, on n'a pas de match de foot, on n'a pas de météo capricieuse. Espérons que ça soit un très beau moment pour tout le monde.
1: Eh bien, merci beaucoup. Et on va en profiter, les terrasses du jeudi. Premier rendez-vous, 18h30. Merci beaucoup, Gildas, pour cette programmation. Et à la semaine prochaine.
2: Merci. Ouais, il va faire beau avec une température tout à fait supportable. J'en connais une qui va bien dormir en centre-ville de Rouen. Hein, Marianne Naquet ? Les terrasses du jeudi. Nous, on aime bien, on va venir faire la fête, boire un verre, écouter du Gloria Gaynor, ça c'est cool.

0: I will survive, Gloria Gaynor. Bah oui, vous allez survivre, mais il y a quand même des embouteillages pour une période estivale. Nous sommes dans la métropole de Rouen, voilà que ça bouchonne sur la 150. Vous quittez le Mont-Riboudet à Rouen, direction Barentin, vous rencontrez 10 minutes de ralentissement. Nous avons également dans l'autre sens, en allant sur Rouen, ça c'est plus classique, 8 minutes d'embouteillage. 8h56, docteur Kerzek, bonjour. Un été en pleine forme grâce à vous et vos conseils. Aujourd'hui, l'importance du sommeil. Bah oui, les vacances, c'est l'occasion de dormir.
1: Bonjour à toutes et à tous, activité passionnante, peut-être ma préférée, moi, après la radio évidemment, je veux parler de dormir, hein, du sommeil. Le sommeil, c'est aussi le moment où votre cerveau fait son grand ménage de printemps ou d'été. Une récente étude parue dans une revue très sérieuse nous explique que pendant la nuit, votre tête se transforme en véritable station d'épuration. Et oui, oubliez l'image du cerveau qui s'éteint la nuit, c'est faux. Pendant que vous rêvez, que vous dansez la salsa en maillot de bain sur une plage, votre cerveau, lui, il est hyperactif. Mais pas n'importe comment, il se met en mode équipe de nuit, une équipe spécialisée, dirigée par un réseau appelé le système glymphatique. C'est un nom un peu barbare pour dire que c'est un réseau d'égouts du cerveau, finalement. On fait le ménage, ce système découvert par un neuroscientifique s'active surtout pendant la phase de sommeil profond, et sa mission, évacuer les déchets toxiques. Alors, on va me dire, mais quels déchets? Il y a deux protéines, la bêta-amyloïde et la protéine tau. Ça vous dit peut-être quelque chose, parce que ce sont elles qui s'accumulent et qui forment des plaques qu'on observe dans la maladie d'Alzheimer. Donc le système glymphatique, il agit comme un réseau pour éliminer ces protéines qui sont des facteurs de maladie d'Alzheimer. Donc il y a le liquide céphalo-rachidien, ce liquide qui baigne notre cerveau, ça va circuler, ça va rincer, ça va éliminer les toxiques. Et tout ça, ça se fait pendant la nuit.
0: Bon docteur, c'est passionnant, mais c'est aussi un peu inquiétant. Alors concrètement, qu'est-ce qui peut perturber ce ménage de nuit? Quels sont les symptômes qui doivent nous alerter?
1: Tout ce qui fragmente votre sommeil ou réduit vos temps de sommeil profond perturbe le grand ménage. Ça veut dire quoi? Ça veut dire que le stress chronique, la dépression, les maladies cardiovasculaires, le vieillissement, mais aussi les médicaments et les somnifères mal utilisés ou trop longtemps, ou encore l'apnée du sommeil, tout ça, ça perturbe les fines ondulations cérébrales. Résultat, le nettoyage est moins efficace, les déchets s'accumulent, et à long terme, c'est un risque de déclin cognitif et de démence. Alors attention, ça marche dans les deux sens. Un mauvais sommeil favorise l'accumulation des toxines, mais les premières lésions d'Alzheimer peuvent aussi perturber l'architecture du sommeil. C'est vraiment un cercle vicieux. On surveille donc une fatigue chronique, des réveils nocturnes, des difficultés de concentration, ou si vous dormez un peu trop la journée et pas la nuit, ou une irritabilité. Tout ça, ça peut vouloir dire que votre sommeil est de mauvaise qualité. Donc si vous cumulez plusieurs de ces signes, surtout après 50 ans, parlez-en à votre médecin, il pourra faire un bilan sommeil, voire un enregistrement du sommeil. Et puis sinon, les conseils pratiques pour bien prendre soin et bien nettoyer la nuit, c'est régularité, une grotte, faut faire une chambre noire un peu fraîche, stop aux écrans une heure avant de se coucher, et on évite les excitants, caféine, alcool ou les gros repas le soir. Allez, bon été, bonne santé, à l'écoute d'ici bien sûr.
0: Une chambre fraîche dans le noir. En ce moment, c'est un peu compliqué, docteur. On y reviendra dans une minute. Toute l'actu locale.
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0: Alors, ça déménage, Fred, ce matin?
7: Oui, monsieur, c'est l'été. Et nous sommes en plein dans la saison des déménagements. Les étudiants, les mutations professionnelles, les changements de vie, les propriétaires et les locataires ne se parlent jamais autant qu'en ce moment. Quels sont vos droits, vos devoirs? Comment éviter les pièges? Ce matin, on vous donne les clés avec Jean-Charles Deschamps, notre juriste de l'Agence départementale d'information sur le logement, la DIL. Vous pouvez nous appeler au 02 35 07 66 66 si vous avez du cul.
0: Eh ben voilà, je reste avec vous et on prend la clé Deschamps.
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7: Jeudi, nous sommes le 16 juillet 2026, bonjour, il est 9h. Et bonjour Marianne Naquet.
8: Bonjour Fred, bonjour à tous.
7: Un possible féminicide dans l'heure.
8: Le corps d'une femme de 30 ans a été retrouvé chez elle mardi soir à Houlbec-Cocherel, c'est près de Vernon, dans le nord-est du département. Son ex-conjoint l'aurait tué, c'est la piste privilégiée à ce stade, Charlotte Coutard.
9: Il s'agit, selon toute vraisemblance, d'un meurtre commis par l'ex-conjoint de la victime, indique à ICI Normandie le procureur de la République d'Evreux. Rémi Coutin n'en dit pas plus. À ce stade de l'enquête, les investigations sont en cours. Mais l'ancien compagnon de la jeune femme a été identifié. C'est l'homme qui a chuté de la falaise de Château-Gaillard aux Andelys, mardi matin vers 10h30. Une chute volontaire, d'après des témoins de la scène. Le trentenaire aurait tué son ex-compagne avant de se suicider. C'est l'hypothèse de travail la plus plausible, nous indique une source judiciaire, mais elle reste à étayer par l'enquête des gendarmes de Louviers. Sur sa page Facebook, la mairie d'Houlbec-Cocherel, où vivait la jeune femme, fait part de sa profonde tristesse. Le maire et l'ensemble du conseil municipal adressent leurs condoléances

0: Ariane, l'Assemblée nationale a adopté hier la proposition sur l'aide à mourir.
1: Enfin, a réagi Agnès Firmin-Lebaudeau, c'est un soulagement pour les malades, selon l'actuel député Horizon de Seine-Maritime. Il faut que le texte entre en vigueur rapidement. Des gens attendent, a ajouté l'ancien ministre de la Santé et de l'Accès aux Soins en 2023 et 2024. Le texte introduit une aide à mourir sous condition pour les patients atteints de maladies très graves et incurables en fin de vie. Le Conseil constitutionnel doit se pencher dessus après sa saisine mardi par le Premier ministre Sébastien Lecornu. Les pompiers de l'Eure, sur tous les fronts, sursollicités ces derniers temps. Trois vagues de canicule à gérer. Le département vient seulement de repasser en vigilance jaune ce matin, après avoir passé plusieurs jours en orange. Cela se ressent au CTA, le centre de traitement de l'alerte. Il reçoit tous les appels passés au 18 ou au 112, le numéro d'urgence européen. Ça sonne sans cesse, beaucoup plus que d'habitude, où c'est entre 500 à 600 coups de fil par jour. Là, depuis le début de l'été, on sent bien la différence, confirme le lieutenant-colonel Alain Loriot. C'est le chef du groupement gestion des opérations et des crises.
2: Là, en ce moment, dans la configuration que l'on est, avec notamment les problématiques météorologiques qui entraînent soit des vigilances canicules, soit des risques feux de forêt, on est plutôt aux alentours de 800 à 900 appels par jour. On est même monté sur un pic à 1100 appels. C'est énorme dans tous les domaines de compétences. Et nos collègues du SAMU ont aussi les mêmes problématiques, avec eux, surtout la partie secours et soins d'urgence aux personnes.
3: 700, 800, 1000 appels par jour, ça concerne quoi?
2: 80%, c'est de l'activité secours et soins de secours à personne, que ce soit de l'assistance, de l'accident, des gens qui sont en détresse vitale, voire de l'accidentologie routière aussi. Et ensuite, vous avez la part incendie pendant la période estivale, où on est plutôt à assurer la couverture des moissons, par exemple, où on sait très bien que pendant cette période-là, dans des périodes relativement sèches, on peut avoir des départs de feu beaucoup plus conséquents. Mais pas que. Ça peut être aussi beaucoup d'imprudence de la part du public qui jette des mégots ou qui utilise des feux vifs à l'extérieur et qui peut mettre le feu à la végétation qui est très sèche en ce moment.
1: Au micro de Laurent Philippot, hier en début d'après-midi, le CTA avait déjà reçu 507 appels.
0: Ils ont tout renversé.
1: Décidément, les Argentins sont les rois du twist mené hier à la toute fin par les Anglais. Miracle, deux buts marqués en moins de 10 minutes. L'Argentine, tenante du titre, qualifiée pour la finale dimanche face à l'Espagne. L'Angleterre éliminée, condamnée à jouer samedi la petite finale, à briguer la troisième place face aux Bleus, face à l'équipe de France de football, sortie par les Espagnols. Coup d'envoi à 23h samedi à Miami. Qui sortira son épingle du jeu pour la deuxième étape de sprint d'affilée sur le Tour de France, alors que Tadej Pogacar est toujours en jaune? Le Slovène premier au classement général, nouveau tracé spécial vitesse aujourd'hui pour la grande boucle. Elle poursuit sa diagonale entre le Massif central et le Jura, avant une dernière semaine très montagneuse. Place à la 12e étape, direction Chalon-sur-Saône, départ du circuit automobile de Nevers à Magny-Cours. Et puis elles ont pu être sauvées, ces 13 génisses coincées à l'intérieur d'un tunnel à Saint-Eustache-la-Forêt, près de Bolbec, un tunnel d'une centaine de mètres finissant en cul-de-sac. Les pompiers ont dû le percer et ont réussi à faire sortir les vaches, toutes saines et sauves. Toutes,
0: ça,
1: les 13.
0: Ça, c'est cool.
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1: Fred, si je résume, ouais. Soleil voilé en Seine-Maritime.
0: C'est ça.
1: Soleil dans l'heure, puis orage en fin d'après-midi.
0: Tout à fait. Tu as tout bien dit comme il fallait, avec des températures qui sont à peu près les mêmes qu'hier. Hein. On n'ira pas au-delà de 33 degrés. J'ai quasiment plus envie de vous parler des températures de demain que de celles d'aujourd'hui. Parce que demain, c'est 27 au maximum. On n'ira pas au-delà de 27 degrés demain. Et puis dimanche, 25 degrés. Si on avait cru se réjouir à un moment donné de ne pas dépasser les 25 degrés, on est content. Aujourd'hui, ça commence à 25 degrés. Du côté de Étretat, par exemple, on aura 26 au Havre et à peu près la même température au Tréport. On attend 29 degrés à Neufchâtel-en-Bray, 30 degrés à Rouen. Nous serons à 32 à Évreux et 33 degrés à Saint-André-de-l'Eure.
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0: Bon, Marianne, je viens de faire ma prise de sang. Les analyses sont plutôt bonnes. Mm-hmm. Les globules rouges, ça va. Ils tirent un petit peu sur le rosé, mais c'est normal, c'est la saison. Les globules blancs, c'est pas mal non plus. Ils sont juste un tout petit peu vitreux. Pour le reste, ça va. Un petit chouïa de fièvre.
1: Ah mince.
0: Éventuellement dans le sang. Une petite fièvre, pas grave du tout. Hein. Le docteur m'a dit que c'était un des symptômes de l'amour. Voici Alain Chamfort.

0: La fièvre dans le sang et Alain Chamfort.
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0: Un sujet particulièrement d'actualité en cette période estivale, la location et les relations entre locataires et propriétaires. L'été, c'est le grand chassé-croisé. Des locataires qui quittent leur logement, d'autres qui en cherchent, notamment les étudiants à l'approche de la rentrée, ou encore les gens qui se font muter, qui changent de vie, les baux, les loyers, les charges, les états de lieu, des lieux, les litiges. C'est pas toujours évident de s'y retrouver au milieu de tout ça, heureusement. Jean-Charles Deschamps, juriste à la DIL, a décalé ses vacances pour pouvoir être avec nous ce matin. Non mais c'est trop sympa ça, Jean-Charles.
3: Bonjour Fred.
0: Non, c'est pas vrai ce que je dis.
3: Tout à fait.
0: Évidemment, bien sûr, oui. J'ai annulé mon voyage aux States et en fait, je partirai dans le sud du département de l'Eure à Center Park vu qu'il n'y a plus d'avion dispo pour New York. On va passer en revue les grandes étapes de la vie locative avec un seul et unique objectif. Vous donner des repères clairs et utiles au moment où les questions sont les plus nombreuses. Si vous en avez des questions d'ailleurs, n'hésitez pas à nous passer un petit coup de fil au 02 35 07 66 66. En pleine période de déménagement et de nouvelles installations, Jean-Charles, il est essentiel de bien comprendre le cadre légal qui régit la location. Et ça commence par le bail. Qu'est-ce qu'on trouve d'office dans un bail ?
3: Alors, le contrat de location, autrement dit le bail, eh bien on va décrire ce qu'on loue. C'est-à-dire, on va dire si c'est un type 2, c'est-à-dire deux pièces principales, une chambre et un séjour, l'adresse du logement, le montant du loyer, la possibilité de réviser le loyer, ou les charges. Parfois, c'est des forfaits de charges, parfois, c'est des provisions sur charges. Quand c'est un forfait, ça concerne forcément une location meublée. Et puis, il y a des petites choses qui sont obligatoires, notamment tout ce qui va être les annexes avec une notice d'information, tout ce qui est diagnostic obligatoire, notamment le DPE, le diagnostic de performance énergétique, qui donne une information au locataire ou au candidat locataire sur la consommation qu'aura le logement. Et donc, plus le logement est mal noté, plus on risque d'avoir des consommations énergétiques importantes. Et en ce moment, on a beaucoup d'analyses des contrats parce que il y a des gens qui recherchent des logements et puis ils se disent, tiens, est-ce que le propriétaire a prévu des petites clauses comme l'obligation de rester au minimum 6 mois ou 9 mois dans le logement? Est-ce que c'est bien légal?
0: Ah oui, bah justement, c'est une question, parce qu'en général, les baux, ils ont une durée déterminée, on est sur du 3, 6, 9.
3: C'est ça, pour la location
0: 3,
3: vide.
0: 3 ans, 6 ans, 9 ans.
3: Tout à fait.
0: Et un propriétaire peut t'obliger à rester un minimum de temps?
3: Non, il n'a pas le droit. Mais il est assez fréquent de voir, dans des contrats, notamment location meublée, où là, le contrat est de 12 mois, que le propriétaire exige que le locataire reste un minimum de 6 ou 9 mois. Mmh. Et c'est des clauses totalement illégales.
0: Et là où ça devient compliqué pour le locataire, c'est que s'opposer à ça, c'est prendre aussi le risque de ne pas avoir l'appartement en question, parce qu'on se rend compte aussi en ce moment qu'il y a beaucoup plus de demandes que d'offres.
3: Exactement.
0: Et donc les propriétaires parfois, parce que forcément qu'on peut pas mettre tout le monde dans le même sac, mais parfois les propriétaires jouent un petit peu avec ça.
3: Eh bien, moi je dis toujours aux locataires, on est dans un secteur tendu, encore plus si on est sur Rennes, Caen, je parle pas de Paris. Eh bien, effectivement, vaut mieux prendre le logement s'il vous plaît, si les conditions financières vous plaisent, quitte à dire après au propriétaire, la clause que vous avez prévue est illégale.
0: Donc tu acceptes tout d'entrée,
3: c'est ça.
0: Et après tu dénonces.
3: Exactement.
0: Une fois que tu es dans les lieux,
3: c'est le plus simple.
0: Voilà. Et on peut pas te répondre, oui, mais monsieur, vous avez signé le bail.
3: Alors, on peut toujours répondre ça, sauf que la loi est très claire. C'est une loi d'ordre public, c'est-à-dire une loi de protection. Et quand bien même il y aurait cette clause qui serait contraire à la loi, on annule cette clause qui n'est pas valable.
0: La loi qui fait beaucoup pour le locataire, en l'occurrence. Hein.
3: Elle protège bien les locataires. Elle protège aussi les propriétaires, contrairement à ce que je peux entendre. Parfois, effectivement, c'est plus la mise en œuvre, c'est-à-dire le non-respect de la réglementation. Si le locataire, par exemple, ne respecte pas ses obligations, le bailleur est obligé d'aller saisir la justice. Et là, c'est compliqué.
0: Ça peut prendre du temps. Là.
3: Ça prend du temps. C'est ça le problème.
0: Et de l'argent. L'été concentre une grande partie des signatures et des ruptures de baux. Environ 40% des Français sont locataires et beaucoup changent de logement en ce moment, entre juin et septembre. Et justement, dans ce contexte de forte demande, une question revient toujours. Le loyer, le dépôt de garantie, les charges, l'argent, quoi. Comment tout cela est-il encadré? On a des questions pour Jean-Charles Deschamps de la DIL. On les pose juste après. Charles Doré.

0: trouvez pas qu'il a un petit air à la Vianney, un peu, Charles Doré, qu'on vient d'écouter sur votre radio locale, famille ou pas famille, ici Normandie 9h18.
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0: En période estivale, avec une forte demande, notamment étudiante, le montant du loyer et des charges est au cœur des préoccupations. Qu'est-ce que l'encadrement des loyers? C'est peut-être la première question qu'on peut se poser, Jean-Charles Deschamps, notre juriste de la DIL, que vous pouvez consulter d'ailleurs aussi bien dans l'Eure qu'en Seine-Maritime gratuitement, puisque tout vos services, faut quand même le dire, c'est rare quand les services sont pas payants.
2: Exactement.
0: Et c'est le cas à la DIL. Vous tapez à DIL 27 ou à DIL 67 sur un moteur de recherche et vous tomberez sur l'un des deux, celui de votre choix.
2: Exactement.
0: Alors l'encadrement des loyers, Jean-Charles.
2: Alors l'encadrement des loyers, on n'est pas concerné dans le département de l'Eure ou de la Seine-Maritime, mais effectivement, c'est la possibilité qu'à la commune d'imposer effectivement un encadrement, c'est-à-dire que entre deux locataires, le loyer ne peut pas être augmenté, alors que on est libre partout ailleurs d'augmenter. Si on avait un loyer à 500 euros et qu'on passe à 800, dès lors qu'on trouve le candidat locataire, c'est tout à fait possible hors zone d'encadrement.
0: Et ça ne tient qu'à un arrêté municipal alors ?
2: Alors c'est une décision effectivement de la collectivité.
0: Et il n'y a aucune collectivité dans la région.
2: Exactement.
0: Qui pratique ça. Donc ça, c'est peut-être déjà une bonne nouvelle pour les propriétaires.
2: Voilà.
0: Pas forcément pour les locataires, c'est toujours la même chose, ça dépend où on se place bien sûr. Il y a le loyer et il y a les charges.
2: Oui.
0: Le loyer, il est indexé, on peut l'augmenter
2: une fois par an en fonction d'un indice de référence des loyers, si le DPE le permet, puisque la réglementation dit que si le DPE classe le logement entre F et G, il n'y a pas possibilité de réviser le loyer.
0: Donc on accepte d'entrer à la signature du premier jour du bail, on accepte un loyer, on sait qu'il n'augmentera pas tant qu'on sera en F ou en G.
2: C'est ça. D'où le propriétaire est incité à faire des travaux pour pouvoir effectivement pouvoir louer plus facilement son logement s'il est mieux classé, parce que depuis 2025, on ne peut plus louer les logements qui sont classés G. Mmh. Les logements classés F, c'est 2028, et 2034 pour les logements classés E. Alors, il y a un projet de loi qui va passer cet été, qui devrait revoir le calendrier de l'impossibilité de louer ces logements-là, mais pour l'instant, c'est pas encore voté.
0: Alors là où le bas blesse, c'est que certes, d'un côté, on peut pas t'augmenter ton loyer quand t'es en G, mais tes charges, elles risquent de grimper.
2: Exactement.
0: Et là, pour le coup, les charges, c'est parfois nébuleux. Oui. C'est-à-dire que le propriétaire va te facturer des charges, va te répercuter des charges qui couvrent quoi comme poste?
2: Alors ça peut couvrir beaucoup de choses et parfois très peu. Lorsqu'on est en maison individuelle, c'est plutôt les taxes d'ordures ménagères que paye le propriétaire sur sa taxe foncière. Et puis tout le reste, c'est le locataire qui prend les abonnements, etc. Quand on est dans un appartement, on peut avoir parfois du chauffage collectif, de l'eau collective. Et donc du coup, c'est ça que va comprendre les charges. Tous les services collectifs, ça va être l'entretien des parties communes, l'ascenseur, l'électricité des parties communes, l'eau, etc. Et parfois le chauffage. Et donc on peut avoir des provisions surcharges qui vont aller de parfois 30 euros par mois, et puis d'autres, ça peut aller jusqu'à 200, 250 euros.
0: Les provisions surcharges, c'est une avance sur les charges de l'année à venir qu'on paye tous les mois. Et comment je peux vérifier, moi, que quand mon propriétaire me dit « je vous facture tant d'électricité, tant de ménage, tant d'eau, tant de chauffage », comment je peux vérifier que sa facture n'est pas abusive, par exemple?
2: Alors, propriétaire, lorsqu'il procède à la régularisation des charges, il doit faire une régularisation au moins une fois par an, il va mettre à disposition au locataire toutes les pièces justificatives, toutes les factures, pour qu'on puisse justement vérifier si le montant qui est facturé, c'est bien ce à quoi ça correspond. Mmh. Alors parfois, c'est pas toujours simple de lire les documents.
0: Entre les tantièmes et tout le bazar, là, ça peut
2: donc
0: devenir compliqué.
2: C'est une partie du travail qu'on peut faire en ADIL, expliquer un petit peu la répartition des charges.
0: Et la petite subtilité, c'est que le propriétaire te met ça à disposition, mais n'a pas obligation de te les fournir si tu ne lui en fais pas la demande.
2: Exactement. Même si on lui fait la demande, il n'a pas l'obligation de les envoyer.
0: Par contre, il te les met à disposition, donc tu peux aller les chercher chez lui, dans sa résidence en Corse.
2: je pense que plus on joue la transparence, mieux c'est pour tout le monde. Il y a rien à cacher. C'est des charges récupérables. Il n'y a pas d'enrichissement de la part du propriétaire. Plus on est transparent, mieux c'est.
0: Le logement représente en moyenne 25 à 30% du budget des ménages. En été, la pression locative augmente fortement dans certaines villes, mais au-delà du coût, il y a aussi la vie quotidienne dans le logement, notamment pour ceux qui viennent tout juste d'emménager. Qui doit faire quoi ? On fait le point juste après Cil, qu'on vous a calé dans 40 secondes.
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0: Crazy, c'était Seal. La route ensemble, on est avec Jean-François. Bonjour Jean-François.
1: Bonjour à tous.
0: Vous êtes dans quel secteur exactement? Du côté de Dieppedalle, si j'ai bien compris?
1: Alors là, j'ai fait demi-tour à Val-de-la-Haye pour prendre des petits chemins de traverse parce que la route qui va de Dieppedalle à Val-de-la-Haye est fermée. Il y a un incendie, a priori, en cours au niveau des silos soufflés.
0: D'accord, ok. Donc ça interdit totalement la circulation entre Dieppedalle et Val-de-la-Haye.
1: Oui, exactement. Enfin, la police est déjà sur place et ils font faire demi-tour en fait aux véhicules qui viennent de Val-de-la-Haye vers Rouen. Et je suppose qu'évidemment, c'est la même chose de l'autre côté pour que évidemment, les services de secours interviennent.
0: Dans les deux sens. Bah, c'est très sympa de nous avoir appelés. Ça va rendre service à beaucoup de gens, Jean-François. Merci
1: je
0: à vous.
1: Je vous en prie.
0: Et vous qui
1: merci
0: nous écoutez,
1: beaucoup, bonne journée.
0: Bonne journée à vous qui nous écoutez. N'hésitez pas tout au long de la matinée à nous tenir informés de la situation en nous appelant au 02 35 07 66 66.
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0: Quand on arrive dans un nouveau logement, les questions d'entretien et de réparation peuvent très vite se poser. On est avec Jean-Charles Deschamps, l'ADIL, l'Agence départementale d'information sur le logement. Quelle est, Jean-Charles, la différence entre les réparations locatives et les travaux du propriétaire? Donc, qu'est-ce qui incombe au propriétaire? Qu'est-ce qui incombe au locataire?
4: Alors, c'est souvent un débat. Un questionnement parce que le locataire doit lui faire l'entretien au quotidien, les petites réparations.
0: Le silicone dans la salle de bain, par exemple.
4: C'est ça, le changement de joint. Alors que le propriétaire doit faire les travaux qui, soit sont dus à la vétusté. Donc, par exemple, une peinture qui serait vieillie, ben c'est à la charge du propriétaire.
0: Ah ouais.
4: Et pas du locataire. Alors, parfois, le locataire dit, moi, ça me plaît pas, il va mettre à son goût, très bien. Mais, très souvent, dès lors que c'est des réparations qui sont dues à la vétusté, c'est à la charge du bailleur. Et puis, alors, les grosses réparations, mais le changement, par exemple, d'un robinet qui fuit, le joint locatif, mais s'il faut changer le robinet, c'est à la charge du propriétaire.
0: Le locataire s'occupe de l'entretien courant, des petites choses.
4: Des petites choses, l'entretien au quotidien. Par exemple, l'entretien du jardin, s'il faut tondre l'herbe, la haie.
0: Parce que tu as encore des locataires qui pensent que la pelouse est au propriétaire de la tondre.
4: Parfois, c'est un petit peu compliqué parce que on a des appartements en rez-de-chaussée et parfois, ça fait partie de la copropriété et c'est la copropriété qui entretient.
0: Oui, mais ça, c'est précisé dans le bail. C'est-à-dire que quand tu peux jouir d'un espace extérieur et que c'est commun, c'est précisé, je pense.
4: Pas toujours. Ou c'est pas très clair. Donc, du coup, effectivement. Parfois il y a besoin de préciser les choses. Ce qui paraît évident pour certains n'est pas évident pour tout le monde.
0: Et quand le locataire a envie de faire des travaux, par exemple il veut, je sais pas moi, changer la baignoire ou refaire la cuisine, il est arrivé, la cuisine était équipée et il veut en changer, il veut en faire une autre, est-ce qu'il a besoin de demander une autorisation au propriétaire ou est-ce qu'il peut le faire de lui-même à partir du moment où on va considérer qu'il va faire quelque chose de sensiblement équivalent en termes de qualité?
4: Alors si c'est des simples aménagements, il n'a pas besoin d'autorisation du propriétaire. Par contre, si c'est des transformations, par exemple vous enlevez une baignoire pour mettre une douche, là il y a l'obligation de demander l'autorisation. Quand les locataires ne demandent pas l'autorisation ou n'ont pas eu l'autorisation du propriétaire, mais qu'ils engagent ce genre de travaux-là, le propriétaire peut, au moment où les locataires s'en vont, garder les transformations ou demander, exiger, facturer au locataire la remise en état initiale.
0: Ah oui, tu me remets ça comme c'était.
4: C'est ça. Mmh. Alors parfois, souvent, les locataires HLM, dans leur cuisine, ils aménagent leur cuisine, ils mettent des meubles, etc. Et puis lorsqu'ils s'en vont, ils se disent, tiens, ça va profiter au locataire. Les organismes HLM n'ont pas la même vision que le locataire et facturent le démontage en disant, nous, ce qu'on vous a loué, c'est un évier, un meuble sous évier, point.
0: C'est-à-dire que tu arrives, t'as un petit meuble en formica avec un évier posé dessus, toi tu vas te chercher une cuisine top, l'installes et on te le facture.
4: Exactement.
0: Ah oui, c'est bon de le savoir.
4: Exactement.
0: Ça.
4: Parce que l'organisme HLM, lui, il a un raisonnement en disant, moi je suis bailleur, je suis responsable des autres meubles qui ont été rajoutés par le locataire et je veux pas prendre cette responsabilité.
0: D'accord.
4: Et donc du coup, effectivement, on peut dire, ça profite au locataire suivant, le bailleur pourrait Alors après, on pourrait aller jusqu'au tribunal, mais c'est pas le but. L'idée, c'est d'éviter justement les actions en justice.
0: Rapidement, Jean-Charles, quand il y a une mésentente entre le propriétaire et le locataire, que vous, en tant que locataire, vous considérez que le propriétaire ne répond pas à ses obligations en faisant tel ou tel type de travaux.
4: Oui.
0: Est-ce que je peux retenir des loyers?
4: Jamais.
0: Ok.
4: On a un logement, on paie son loyer. On ne peut jamais, jamais retenir le loyer ou dire je vais aller déposer chez un huissier, un commissaire de justice. Non, c'est illégal.
0: D'accord, mais je le ferai pas, Jean-Charles.
4: Non, mais j'insiste parce que c'est vrai que on entend encore ces discours-là.
0: Si on a raison,
4: c'est impossible.
0: À la base, on peut très vite se retrouver à la position du coupable.
4: Exactement.
0: Donc il y a des procédures à suivre dans ces cas-là, faire constater peut-être par un huissier de justice, un commissaire de justice, on dit plus huissier de justice, et puis ensuite entamer les procédures.
4: Le mieux, c'est d'appeler la DIL. On vous renseigne.
0: C'est
4: que soit propriétaire ou locataire, on défend personne, on informe les gens.
0: Oui, c'est ça. C'est qu'on informe les deux parties.
4: Exactement.
0: Les locataires, les propriétaires. Les litiges liés aux réparations sont très fréquents après les emménagements. On se rend compte, une fois qu'on a posé nos meubles, qu'il y a tout un tas de petites choses qui ne vont pas. L'état des lieux est une étape donc qui est souvent clé et sous-estimée. Justement, beaucoup de tensions naissent dès le début de la relation. Comment bien communiquer pour éviter les conflits? On vous explique ça dans 5 minutes avec Jean-Charles Deschamps.
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0: Samedi et dimanche, sur les pelouses de la plage de Dieppe, on va mettre des images dans nos pages. C'est le festival de BD, de bande dessinée qui s'installe sur les plouges de la plage de Dieppe pendant 2 jours. Il y a une petite cinquantaine d'auteurs qui sont attendus et qui vont dédicacer leurs ouvrages, avec parmi eux un certain Juan Maria Cordoba, vous le connaissez, qui vient de co-signer une magnifique bande dessinée avec la peintre Yolande Fermin et qui dessinait aussi les aventures de Nono et Moumoun pendant un temps. Ils ont demandé à un certain nombre de chefs de la région de leur proposer des recettes qu'ils ont tous les deux illustrées dans la BD Variations culinaires que vous allez découvrir ce week-end parmi toutes les autres en avant-première au festival de Dieppe.
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0: Tu sais, Jean-Charles, j'ai jamais été aussi heureux que ce matin-là. Pourquoi tu me l'enlèves le disque, Servan? C'était trop mignon. Tiens, on recommence au coup près en montage. Tu sais, Jean-Charles, j'ai jamais été aussi heureux que ce matin-là. Pourtant, je suis souvent heureux le matin. Voici.
5: Tu sais,
0: Joe Dassin.
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0: Jean-Charles, je te le dis comme je le pense, tu danses trop bien. Par contre, tu m'as marché deux fois sur les pieds. Heureusement que tu n'avais pas des talons. Heureusement.
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0: Et Jean-Charles Deschamps, hein, parce que c'est quand même lui qui fait le boulot ce matin. Du turnover, on en a un paquet en ce moment dans les locations, comme tous les étés, les incompréhensions peuvent vite apparaître entre le propriétaire et son locataire. Jean-Charles Ladil, l'agence départementale d'information sur le logement. Quels sont les bons réflexes de communication dès l'entrée dans les lieux? Est-ce qu'il y a des petites mécaniques à mettre en place entre le propriétaire et son locataire pour que ça parle entre les deux parties?
3: Alors, il y a un arrêté qui vient de sortir et qui exige à partir du 1er octobre, notamment dans le contrat type, une clause résolutoire si jamais il y a un impayé, mais il y a aussi la mention obligatoire, facultative, mais une précision, de mettre le numéro de téléphone.
0: Du propriétaire
3: et du locataire.
0: On a remarqué que ça allait souvent dans un sens et pas forcément dans l'autre. C'est-à-dire que le propriétaire a toutes les informations concernant son locataire, qui lui n'a quasiment parfois aucune information sur son propriétaire.
3: Et parfois, quand on passe par agence, bien que le bail, la réglementation est assez claire, on doit avoir le nom et les coordonnées du propriétaire. Très souvent, les agences mettent que le nom du propriétaire en disant « non, c'est nous qui gérons, on ne veut pas que vous contactiez directement le propriétaire ». Eh bien, ça ne facilite pas les choses. Parce que parfois, le locataire, lui, il a l'impression que quand il signale quelque chose, l'agence
0: l'écoute, a du mal à répondre.
3: Mais a du mal à répondre. Mmh. Et parfois, on suspecte que le bailleur n'est même pas informé de cette problématique.
0: Oui.
3: Et donc, c'est plus simple. Enfin, je dirais, c'est la communication, elle vient aussi de là. C'est, on prévient le propriétaire, évidemment, si on en abuse. Mais non. Toutes les positions, s'il y a abus, c'est compliqué, mais ça permet de donner les informations à chacun. Je dirais, quand on loue un bien, on veut que le locataire soit bien installé, on veut qu'il paye son loyer, et donc du coup, s'il y a une problématique, le locataire prévient.
0: Il y a une erreur qui revient régulièrement au moment de l'entrée dans les lieux, c'est l'état des lieux, justement, qu'on prend un petit peu par-dessus l'épaule, souvent, en se disant, je suis trop content, c'est bon, l'état des lieux, ok, il y a des trous, plus ou moins, enfin bon, voilà, quoi. On y va un petit peu à l'arrache. On note pas les détails et on peut se retrouver lésé à la fin.
3: Alors, ça va dans les deux sens. Mais effectivement, à l'entrée, souvent, on fait un petit peu vite fait. Et puis, à la sortie, le propriétaire, ce qui est bien légitime, va dire, moi, je vais prendre le temps de faire l'état des lieux. Dans quel état vous me rendez mon logement? Et là, effectivement, si on n'a pas précisé des choses parce que on ne les a pas vues à l'entrée, eh bien, le propriétaire est en droit de facturer au locataire.
0: Il faut bien pas hésiter, même quand on est le locataire, à être très pointilleux sur tout ce qu'on repère au moment de l'entrée dans les lieux. Parce que si c'est pas le cas, on considère que l'appartement était, ou la maison, en état.
3: En bon état.
0: Ce qui est encore mieux qu'en état.
3: Tout à fait. Donc là, il est important de bien préciser tout ce qui ne va pas dans l'état des lieux. Il est fait pour ça.
0: Une grande partie des conflits naissent dans les premiers mois de la location. Une bonne communication permet donc souvent d'éviter les procédures longues. Un bel état des lieux bien fait. Mais parfois, malgré tout, le conflit est installé. Alors, que faire concrètement? On vous explique tout. Après Nick Kershaw, voici Wouldn't It Be Good dans deux petites secondes.
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0: Wouldn't it be good? C'était Nick Kershaw.
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2: Et ce matin, nous sommes en plein cœur des relations locataires-propriétaires sur votre radio locale ici Normandie. Donc bienvenue chez vous avec Jean-Charles Deschamps, l'ADIL, l'agence départementale d'information sur le logement, que vous trouvez en tapant ADIL 76, ADIL 27 sur les réseaux sociaux, sur les moteurs de recherche. Et que vous pouvez aussi aller rencontrer. Les conseils de la DIL, les informations de la DIL sont gratuites. Relation propriétaire-locataire, pas toujours simple. Des fois, la situation se bloque. On a tout essayé, on a essayé de discuter et tout, mais on ne trouve pas de solution parce que chacun campe sur sa position. Il faut connaître les solutions possibles dans ces cas-là. Déjà, les principaux litiges en général, ça tourne autour de quoi, Jean-Charles ?
3: Alors on va dire plutôt c'est à la sortie. Parce que le propriétaire, lui, il espère récupérer un logement en bon état et c'est bien légitime. Et le locataire, lui, parfois, il estime qu'il a fait le ménage ou que c'est suffisant. Et donc du coup, à la restitution des lieux et du dépôt garanti, c'est là où se créent des litiges. Et pour ça, notamment, il y a la commission de conciliation dans chaque département. Il y a une commission qui a pour but de trouver une solution amiable en écoutant les deux parties. Le locataire, les propriétaires, le propriétaire peut saisir aussi cette commission en cas de litige. Eh bien, du coup, ça permet effectivement d'apaiser les choses, de poser la problématique. Et puis, les membres de la commission vont rappeler les obligations des uns des autres pour pouvoir trouver une solution. Mmh. Ça marche très bien dans l'heure. Je dis pas qu'on trouve à chaque fois une conciliation, mais ça marche assez bien. On est assez contents. La DIL assiste à cette commission. Et je dirais, les propriétaires et locataires trouvent très souvent un accord une fois qu'on a posé le litige et qu'on a dépassionner un petit peu le débat.
2: Et à quel moment on saisit la justice alors ?
3: Je dirais
2: quand la commission
3: n'aboutit pas, ou alors que le conciliateur de justice, parce qu'il y a aussi des conciliateurs de justice dans les maisons de justice, dans les points de justice un peu partout en France. Et disons que si ça n'aboutit pas, après on peut aller saisir le tribunal.
2: Et dans quel délai, en général, on prend la décision ultime que de passer par le tribunal ? Il y a la commission de conciliation déjà, ça prend du temps ou
3: Alors, la commission, effectivement, c'est-à-dire qu'aujourd'hui, si vous la saisissez, vous ne serez pas convoqué avant le mois suivant. Mmh. Hein, donc ça prend un délai de 2-3 mois déjà.
2: Après, au vu de la vitesse à laquelle la justice peut se mettre en marche, un mois, c'est pas grand-chose.
3: Non. C'est ça.
2: On est d'accord.
3: C'est pour ça qu'on privilégie, mais par exemple, la commission de conciliation va pas être compétente pour des impayés de loyers. Si le locataire ne paie pas ses loyers, la commission, malheureusement, n'aura pas n'a pas le pouvoir d'être saisie sur ça, donc on est obligé de passer par la justice avec, effectivement, commissaire de justice, parfois avocat, pour ensuite faire valoir ses droits.
2: Le seul pouvoir de la commission de conciliation, c'est d'essayer de vous informer sur, globalement, qui devrait plutôt répondre aux attentes de l'autre. Si un des deux doit répondre aux attentes de l'autre, c'est de vous informer sur vos... Un peu comme la DIL, en fait, d'une certaine manière. Hein. C'est vous parler de vos droits respectifs et d'essayer de vous encourager à vous serrer la main, quoi.
3: C'est ça. C'est ça le but. Parce que parfois, on s'aperçoit que les relocations se sont bien passées pendant toute la location, et puis au moment où on part, c'est là où les tensions se créent. Et c'est quand même ballot de ne pas trouver un accord. Et donc, du coup, la commission va essayer de trouver un accord pour essayer d'entendre les deux parties.
2: Et en France, nous avons quelques outils qui nous sont proposés par les services de l'État et qui sont parfois trop méconnus, notamment des locataires. Le dossier facile, par exemple, ou la garantie visale. T'as encore 2 minutes ou pas, Jean-Charles ?
3: Oui.
2: Tu restes encore un petit peu avec moi, alors hein ? On s'écoute Thierry Hazard, le jerk,
3: allez.
2: La poupée psychédélique, et allons-y. Puis dans la foulée, on parle de ça.
3: Exactement.
2: Dossier facile, garantie visale. À tout de suite. Elle a...

0: La poupée psychédélique de Thierry Hazard sur votre radio locale ici Normandie.
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0: En cette période de déménagements intenses, ça déménage dans tous les sens, hein, les étudiants qui quittent un appartement ou qui en récupèrent un, les mutations, hein, y a des militaires qui passent de l'Est à l'Ouest, du Nord au Sud, il y a des gens qui changent de vie, il y a des divorces, et voilà. Et parfois, l'été, c'est aussi une période de chasser-croiser dans l'immobilier, dans la location. Quels sont les bons réflexes pour une location réussie? Jean-Charles Deschamps l'a dit de l'heure, c'est peut-être dans un premier temps de se rencarder sur deux, trois petites choses telles que le dossier facile ou la garantie visale.
3: Oui, alors dossier facile, c'est une start-up d'État qui a pour but de simplifier un petit peu la vie, à la fois du candidat locataire, mais aussi du propriétaire. Car très souvent, les propriétaires viennent me voir en disant « J'ai des candidats, mais je ne suis pas sûr que les documents qu'ils me fournissent sont des bons documents. Est-ce qu'ils n'ont pas été falsifiés à l'époque, à ce jour avec l'intelligence artificielle ?» C'est assez simple de modifier les choses. Mmh. Et donc, dossier facile, eh bien, c'est aussi un outil gratuit qu'on peut, on dépose ses documents, qu'on soit locataire, par exemple, candidat locataire, on va fournir les documents qu'on a, que le législateur autorise au bailleur à demander, parce que parfois il y a des bailleurs qui demandent un petit peu plus que ce qu'ils ont droit.
0: Petite digression très rapide, qu'est-ce qu'ils n'ont pas le droit de te demander et qu'ils demandent régulièrement?
3: Par exemple, les relevés de compte bancaire, par exemple.
0: Les relevés de compte?
3: Oui.
0: On te demande tes relevés de compte?
3: Eh oui, il y a des propriétaires qui demandent des relevés de compte.
0: D'accord.
3: Et donc, alors parfois, on peut avoir des relevés de compte, je dirais, on peut avoir plusieurs comptes.
0: Oui, oui.
3: Donc du coup, ça ne donne pas grand-chose, mais c'est strictement interdit. Dès lors que c'est une immixtion dans la vie privée du candidat...
0: Ah, il n'y a pas plus intime que tes relevés de compte, hein.
3: C'est ça. Mais ça peut être aussi un intérêt pour le bailleur pour vérifier comment gère le locataire, mais il n'a pas le droit de le demander. Donc, dossier facile va vérifier un petit peu l'ensemble des documents que le candidat va fournir, voir si c'est bien des vrais documents, si c'est des vrais bulletins de salaire, si c'est un vrai avis d'imposition par exemple, et ça permet du coup au propriétaire de dire, si vous êtes passé par dossier facile, moi je vais avoir...
0: Je peux y aller en toute confiance.
3: Voilà.
0: Je sais que les éléments qui sont fournis en tout cas sont...
3: Exactement.
0: Le reflet de la réalité.
3: Tout à fait. Ça simplifie un petit peu la démarche.
0: Et c'est gratuit.
3: Et c'est totalement gratuit.
0: Bon, ça, c'est plutôt pas mal. C'est-à-dire, pourquoi se priver d'un service gratuit, surtout quand il peut filer un coup de main à tout le monde? Et la garantie visale, qui existe depuis un petit peu plus longtemps, je pense.
3: Oui, alors ça fait longtemps que ça existe. C'est une garantie gratuite, à la fois pour le locataire et comme pour le propriétaire, où là, la garantie visale va remplacer le garant, personne physique. Et donc, c'est Visal qui se porte garant pour le locataire et qui s'engage à payer au lieu et place du locataire si jamais le locataire ne paie pas. Et si le locataire ne paie pas et trouve pas d'arrangement avec Visal, c'est Visal qui engagera la procédure d'expulsion et qui prendra en charge tous les frais de procédure à la place du propriétaire.
0: Et donc là aussi, c'est une vraie sécurité pour le propriétaire qui peut avoir peur, et à juste titre, hein, ça marche dans les deux sens. Il y a des propriétaires véreux, il y a des locataires véreux,
3: exactement.
0: Il y a du véreux dans tous les sens. Donc là, le propriétaire est tranquille avec la garantie Visal,
3: exactement.
0: Lui aussi. Une location réussie repose sur la préparation, la transparence et le dialogue. Ça peut être la moralité de ce matin.
3: Exactement.
0: Merci Jean-Charles Deschamps, l'a dit le 27.
3: Avec grand plaisir.
0: C'est gratuit pour aller chercher des renseignements en matière de droit du locataire et de droit du propriétaire. A dit le 27 ou a dit le 76, bien sûr. Merci, oui. À bientôt Jean-Charles.
3: À bientôt, merci.
0: Et toute l'actu locale, c'est dans 4 minutes, juste après Zao de Sagazan et la Symphonie des Éclairs.
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0: des éclairs.
1: Merci et ciao Zao.
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1: C'est jeudi, nous sommes le 16 juillet 2026, il est 10h. Marianne Naquet, les pompiers en intervention du côté de Cantleux.
3: Dans la métropole rouennaise, une entreprise soufflait au-dessus de la départementale 51 pour un feu dans une bande transporteuse de blé. Incendie qui s'est déclaré vers 8h30 ce matin. La préfecture de la Seine-Maritime demande d'éviter le secteur. C'est un immense coup de froid pour les Dragons de Rouen et la préparation de la saison à venir. Karl Mallet quitte le club de hockey de Rouen, annonce aujourd'hui pour des raisons personnelles, familiales. On lui cherche un successeur, précise dans un communiqué le RHE. Alors que les hockeyeurs rouennais jouent leur premier match amical contre Angers dès le 14 août à Lille-la-Croix. En Seine-Maritime, les pompiers hier à Dieppe en intervention sur le site de l'usine Olatéine dans le quartier du Polet. Selon le directeur de l'entreprise, de l'acide nitrique, un produit chimique s'est répandu au moment d'un transfert alors que le site est en cessation d'activité en pleine évacuation des produits chimiques. Un incendie rapidement maîtrisé et la situation est sous contrôle selon la direction. Pas de conséquences pour les riverains d'après elle. Le plan d'urgence du site a été activé par mesure de précaution dès le début de l'incident. Olatéine produit des protéines de colza à destination des professionnels de l'industrie agroalimentaire.

0: circuit automobile de Nevers à Manicourt, arrivé à Chalon-sur-Saône. Le maillot jaune n'a pas changé d'épaule, toujours porté par le Slovène Tadej Pogačar.
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0: Fred, des orages sont attendus cet après-midi dans l'heure.
2: Tout à fait, Marianne Naquet, un risque d'orage accompagné de pluie hein, en l'occurrence, parce que parfois les orages sont secs l'été. C'est bien de le préciser, nous aurons de la pluie, nous en avons besoin sur une grande moitié sud de l'heure. Si vous êtes en Seine-Maritime, nous aurons beaucoup moins de pluie à première vue. Je vérifie, hein, parce que vous savez que
0: C'est évolutif
2: tout ça. Effectivement, c'est plus effectivement le sud de l'heure qui sera concerné par ces pluies. Les températures baisseront bien à partir de demain, mais cet après-midi, nous attendons encore 25 degrés sur notre littoral, à Étretat par exemple, ou encore à Dieppe, 26 au Tréport, 28 à Neufchâtel, 30 à Rouen, 31 à Évreux et 33 degrés à Saint-André-de-l'Eure. Je vous rappelle, pour vous qui êtes sur la route, que nous avons eu Jean-François au 02 35 07 66 66 tout à l'heure, qui nous annonçait que la route entre Dieppe-Dalle et Val-de-la-Haye était fermée dans les deux sens en raison d'un incendie. Pour l'instant, nous n'avons pas plus d'informations. Si vous en avez, n'hésitez pas à nous passer un petit coup de fil.
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2: Je me verrais bien longer la côte dans ma Twingo décapotable, là. 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J'écouterais ex-fan des 60s et je serais trop bien.

0: ex-fan des 60s, c'était Jane Birkin.
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0: Et pourquoi ne profiteriez-vous pas de l'été pour tester des choses? Avant 11h par exemple, je vais prendre un cours de boomerang. Quant à vous, si vous passez par la plage de Saint-Jouin-Bruneval, vous pourriez peut-être essayer le surf, parce qu'on a notre école de surf dans la région havraise. C'est la Viking Surf School, créée il y a quelques temps par Louis. Louis qui sera en direct de la plage dans une petite demi-heure. Et puis la 12e étape du Tour de France va partir de Nevers-Manicourt tout à l'heure. Et il y en a un qui est heureux comme un pape.

0: C'est Sandy Cazar. Vous le connaissez peut-être. Il a été un des membres imminents de la Française des Jeux. De la Française des Jeux au début des années 2000. Le Tour de France, il y a participé un paquet de fois, autour d'une dizaine de fois, si ma mémoire est bonne. Il a d'ailleurs gagné 3 étapes. Aujourd'hui, Sandy habite à Jouy-sur-Eure. Sa carrière de coureur cycliste professionnel s'est terminée, mais il est toujours dans le vélo. On va l'appeler en direct du Tour de France après Soprano. Voici le DJ.
1: Oh, DJ.

0: Soprano, c'était DJ sur votre radio locale ici Normandie.
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0: Vous n'êtes pas sans savoir que nous sommes en plein cœur du Tour de France. Ici Normandie, partenaire de cette édition 2026 du Tour. Le Tour où nous sommes en direct avec Sandy ce matin. Salut Sandy.
2: Oui, bonjour.
0: Alors toi, tu habites Jouy-sur-Eure, mais actuellement, et depuis le début du Tour d'ailleurs, jusqu'à la fin du Tour, tu suis le Tour de France. Mais avant tout, j'aimerais, pour commencer, que tu me parles de ton amour du vélo et que tu m'expliques comment, un beau jour, tu es tombé dans la petite reine.
2: En fait, moi, je suis tombé dès l'enfance, tout petit dans le vélo. Mon père faisait du vélo, bon amateur, mais j'étais tous les week-ends sur les courses. Après, bah, au fur et à mesure, moi j'ai voulu faire comme mon père et j'ai commencé mes premières compétitions à 11 ans. Les victoires se sont enchaînées et je suis passé professionnel à la Française des Jeux en 2000, où je suis passé 14 ans. J'ai participé à 11 Tours de France en tant que coureur.
0: Wow.
2: De 2002 à 2012, et puis 2013, j'ai eu une blessure, donc j'ai pas pu le faire. Et 2014, ça a été le premier en tant que suiveur, mais depuis, j'en ai pas loupé un.
0: Ouais, et quand tu dis que tu as couru pour la Française des Jeux, c'était les noms de l'époque, c'était qui? Tu pédalais dans la roue de qui, toi?
2: Alors, à la Française des Jeux, moi j'ai commencé avec des Stéphane Hollot, Christophe Magnin, Christophe Mangin, Frédéric Guédon, voilà, c'était des noms comme ça, et j'ai fini avec Thibaut Pinot.
0: Ah oui.
2: Après, il y a eu plein de monde hein, sur 14 ans professionnel, j'ai connu beaucoup de monde.
0: C'est magnifique quand on est gamin d'avoir des rêves comme ça et de parvenir un jour à les réaliser. C'est comme ce petit gamin qui fait du foot le dimanche matin au club du village et qui un jour se retrouve à Dallas pour jouer la demi-finale de la Coupe du Monde face aux Espagnols. Bon, t'as pas fait une Coupe du Monde, mais tu l'as vécu ton rêve quand même, tu vois.
2: Ouais, c'est exactement ça. Après, mais même si je pensais que le fait d'être professionnel, c'était inaccessible, mais après, quand t'es professionnel, t'as envie de faire le Tour de France et puis y participer. C'est quelque chose de grandiose, c'est un rêve. J'ai tellement de souvenirs sur les 11 années passées en tant que coureur qu'aujourd'hui, même le fait qu'en tant que suiveur, d'être sur cette route-là, de voir l'ambiance. On a entendu la caravane, mais il y a aussi sur le bas-côté les encouragements quand tu suis les coureurs. Moi, j'ai l'impression encore, même en voiture, en tant que suiveur, j'ai l'impression d'être sur le vélo par moment.
0: Cet après-midi, le Tour de France, c'est du plat entre Nevers-Manicourt et Chalon-sur-Saône. Sandy, ce que je te propose, c'est de rester encore un petit peu avec nous en ligne parce qu'on a parlé de ton parcours dans le vélo, mais on n'a pas parlé de ton rôle sur le Tour de France. Donc, tu as encore deux petites minutes à nous accorder. On se retrouve dans 7-8 minutes pour que tu nous parles de tout ça.
2: Oui, pas de souci.
0: À tout de suite.
2: Merci, à tout de suite.
0: Et dans nos oreillettes Bluetooth, voici Eric James avec Super.

0: Encore un morceau qui ne fait pas son âge. Hein. C'était il y a 45 ans, en 81, Rick James et Superfreak. On vous en parle depuis une petite heure maintenant. Cet incendie qui coupe la route entre Dieppe, Dalle et Val-de-la-Haye. On est précisément à Canteleux sur la route départementale 51 qui est barrée dans les deux sens en raison de l'incendie du site Socomac qui se trouve sur le quai de Danemark à Canteleux. Intervention des équipes du SDIS 76 en cours. La RD51 est donc barrée dans les deux sens. Une déviation a été mise en place. Surtout, vous évitez le secteur et n'hésitez pas à nous passer un petit coup de fil pour nous tenir informés de l'évolution de la situation au 02 35 07 66 66. Allez, un petit peu de musique pour se réchauffer. Qu'est-ce que tu as envie d'écouter, Sorvan? Je te laisse choisir. Qu'est-ce que tu veux nous mettre? Ah ouais, ça me plaît bien, ça. C'est Juliette Armanet. Bonne idée. Le dernier jour du disco, c'est dans une petite minute 20.
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0: Et c'était le dernier jour du disco, Juliette Armanet. Il a gagné 3 étapes du Tour de France dans sa carrière. On rejoint Sandy Cazard qui est au Tour actuellement.
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0: On est toujours avec Sandy Cazard, que vous avez découvert il y a quelques minutes. Sandy, tu nous as raconté, toi qui habites Jouy-sur-Eure, tout ton parcours dans le vélo, cette passion que t'as transmise ton papa, que toi tu as transmis dans la foulée à ton petit mec de 13 ans. Le Tour de France que t'as pratiqué un certain nombre de fois, et tous ces grands coureurs aux côtés desquels tu as roulé pour la Française des Jeux. Actuellement, tu es sur le Tour de France. L'étape du jour, c'est Nevers-Manicourt, Chalon-sur-Saône. Moi, ce que je voulais savoir, c'est ce que tu fais sur le Tour depuis des années, d'ailleurs, c'est pas la première fois.
3: En fait, en tant que suiveur maintenant, je voulais toujours vivre un peu la course dans l'intérieur, simplement que j'ai une voiture, on appelle ça une voiture invitée.
0: C'est moins fatigant qu'en vélo, pour le coup.
3: C'est largement moins fatigant, mais c'est plus stressant, donc la fatigue au bout de 3 semaines n'est pas la même.
0: Ouais.
3: Et je suis dédié depuis 2015 au partenaire Chris, alors même si je suis dans la voiture et que je suis embauché par la société du Tour, je suis dédié au partenaire Chris pour le maillot blanc, donc j'ai toujours l'impression d'être jeune. Et j'ai 3 invités tous les jours dans la course, et on a aussi la possibilité de s'intercaler vraiment au plus proche de la course entre l'échappée et le peloton. Donc moi, je vis encore le vélo de l'intérieur.
0: Tu remontes toutes les étapes comme ça avec des VIP à bord, en fait, quoi.
3: C'est exactement ça. Et donc maintenant on a plus le temps de profiter de la course. Il y a moins la fatigue physique, mais la fatigue nerveuse est très présente.
0: Ouais, parce qu'en fait, t'as tout un tas de règles à respecter, notamment en matière de sécurité, au point que sur le Tour, et ça c'est connu, si les suiveurs respectent pas les règles, ils prennent des amendes. Il y a des choses qui se passent parce que c'est primordial. On a vu notamment une bagnole de France Télévisions il y a quelques temps qui était rentrée dans un coureur. Il faut éviter absolument tout ça, et c'est pour ça que la sécurité est vraiment blindée sur le Tour de France.
3: C'est exactement ça. Il y a énormément de gens sur le bas-côté, du public, des enfants. Donc, c'est ça qui fait que c'est très stressant. C'est très plus stressant que les coureurs. Ou encore le coureur, en fait, tout est mis en place pour qu'ils aient pas à réfléchir à tous ces dangers-là.
0: Mais en tout cas, c'est passionnant, parce que moi, j'ai eu l'occasion, comme beaucoup de gens qui font mon métier, de participer aussi furtivement à des étapes du Tour de France comme ça, et à remonter le parcours au milieu des coureurs. Et on est dans une ambiance qui est magique. On a l'impression, un petit peu comme pendant une Coupe du Monde ou comme pendant des Jeux Olympiques, de vivre un moment exceptionnel. Et c'est ce que tu vis tous les étés pendant minimum 3 semaines, parce qu'on arrive un petit peu avant, on part un petit peu après.
3: C'est exactement ça. Et puis c'est quand même le 3e événement mondial derrière les Jeux Olympiques et la Coupe du Monde qui est actuellement. Donc c'est tous les ans. Et donc c'est pour ça que j'ai encore un peu de mal à ne pas pouvoir venir sur ces 3 semaines, et que tous les ans j'essaye d'avoir une place en tant que suiveur.
0: Et tu y arrives, on dirait, en tout cas. Bonne route pour Chalon-sur-Saône, Sandy, et puis bon retour dans l'heure d'ici quelques jours, quelques semaines.
3: Oui, pour la fin du mois, voilà, tout simplement.
0: Allez, à bientôt, salut Sandy.
3: Salut.
0: Il y a chacun sa passion, Sandy, c'est le vélo. Louis, c'est le surf. Vous ne saviez peut-être pas que nous avions des écoles de surf dans la région. Du côté du Havre, par exemple, il y en a une qui s'appelle Viking Surf School. On va y rejoindre dans moins de 10 minutes Louis, le prof de surf de l'école.

0: Ici Normandie, et Philippe Rousseau, c'était Magie Noire.
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0: Vous les avez vus, ces petites cabanes blanches et bleues qui ont poussé sur un certain nombre de plages de notre littoral sénomarin. Elles sont 13 plages en l'occurrence, à attirer ces cabanes aux couleurs de votre radio locale, en l'occurrence, bleu et blanc. 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
0: Une note. Ah ouais, pas besoin de plus pour repenser à tous les tendres moments que Chicago nous fait vivre depuis 50 ans avec If You Leave Me Now.

0: C'est impossible de pas aimer ce titre, quoi. Imaginez, vous êtes, je sais pas moi, sur le bord de l'eau, là, à la plage. Vous écoutez ça dans le casque, tranquillou, vous avez besoin de rien d'autre. T'as besoin d'autre chose, toi, Servane, avec ça dans les dents ? Non, on est tous pareils. Hein. Allez, on y reste à la plage, puisqu'on y est.
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0: Et lui, il y est vraiment à la plage. C'est oui. Louis. Louis, tu dois être où ça ? Saint-Jouin-Bruneval ?
3: Ouais, à Saint-Jouin-Bruneval, ouais.
0: On est sur
3: exactement
0: au bout du Havre, quoi.
3: Oui, en quelque sorte.
0: Et tu as été obligé de trouver un peu d'ombre, alors que nous sommes à Rouen. Hein, on ne vous cache pas. Hein, je suis à Rouen, moi, et nous avons des nuages. On voit pas beaucoup le soleil aujourd'hui. Que toi, tu l'as le soleil au Havre ce matin.
3: Ouais, on a le soleil là aujourd'hui. Hier, c'était un petit peu voilé, mais aujourd'hui, on a un grand soleil qui est de retour effectivement.
0: Au point que t'as été obligé de trouver de l'ombre. Tu es prof dans les collèges. À une époque de ta vie, et aujourd'hui tu es prof toujours.
3: Lycée aussi même.
0: Et dans les lycées, donc tu travaillais pour l'éducation nationale et t'as tout plaqué pour ouvrir ton école à toi, sauf que là on n'y fait pas des maths, on n'y fait pas de l'anglais, on n'y fait pas de l'arithmétique, on y fait du surf.
3: Ouais, du surf et même du paddle, du bodyboard, du body surf et même parfois du skate et du surf skate.
0: Le body surf, c'est du surf sans planche, il n'y a même pas besoin d'avoir les moyens de se payer une planche.
3: C'est ça.
0: C'est rigolo, ça s'apprend.
3: Des palmes quand même.
0: Oui, moi j'appelais ça la planche quand j'étais à la piscine. Je fais la planche, mais c'est peut-être un petit peu plus évolué le body surf.
3: Ben oui, enfin il faut des palmes pour le pratiquer dans les vagues au large. On peut le faire en poussant sur les jambes au bord, donc pas forcément besoin de matériel. C'est bien d'avoir une combi si on veut rester un petit peu longtemps dans l'eau.
0: La Viking Surf School, c'est le nom de ton école qui a vu le jour il y a 3 ans. T'es resté dans l'enseignement, mais là, c'est...
3: Il y a 5 ans même.
0: Il y a 5 ans, j'ai cru que c'était en 2003 que tu avais ouvert ton école.
3: Et 2022, si mes souvenirs sont bons, et là c'est le troisième été.
0: Oui, quand j'ai dit 2003, Servane rigole, c'est 2023, bien sûr, je pensais. Mais c'était en 2022, on n'est pas un an près. T'es resté dans l'enseignement, mais là c'est pas comme au collège. Les élèves, là, ils en redemandent.
3: Oui, exactement.
0: Et elle a commencé...
3: J'avais des collégiens ce matin et ils voulaient plus sortir de l'eau.
0: Elle a commencé comment ton histoire d'amour avec le surf ?
3: Alors, c'est une longue histoire. Mes cousins en faisaient en Vendée. En fait, ils ont déménagé en Vendée quand ils étaient petits. Et nous, on allait en Vendée toutes les vacances. Et du coup, j'ai appris à surfer là-bas. Et un jour où il faisait pas beau, on a décidé d'aller à la mer et de faire une balade. Et j'ai vu qu'il y avait des surfeurs à Étretat. Et là, j'ai dit, j'ai essayé de tanner ma mère pour qu'elle m'emmène tout le temps. Et ça a pris un peu de temps. J'ai dû passer le permis. J'y allais de temps en temps. Et puis, quand j'ai eu le permis, j'y allais tout le temps.
0: Voilà, je sais pas trop à quoi il te sert le permis, parce que les Havrais me l'ont dit. T'as été repéré. Hein. T'as été repéré parce que Louis, il se balade au Havre à vélo. Mais le vélo, il a été équipé. C'est du high-tech, là, pour pouvoir transporter la planche. Donc, elle est sur le côté.
3: Ouais.
0: Et ça t'empêche
3: exactement.
0: Pas de pédaler. C'est toi qui l'as bricolé, le système ?
3: Non, c'est un système qui existe depuis un certain temps, qui est assez au point.
0: Et tu m'as dit un jour que le surf, on pouvait... alors moi j'étais parti dans l'idée que le surf en France, globalement, c'était la côte atlantique, et puis c'est tout quoi. Mais toi tu m'as dit un jour que le surf, on pouvait le faire partout, aussi bien là, sur notre littoral sénomarin, que même sur la Méditerranée.
3: Ouais, presque partout. Après, on peut le faire partout quand il y a des tempêtes, mais ce sera pas forcément les bonnes conditions. Par exemple, dans le Calvados, on a que le spot de Trouville qui fonctionne. Mmh. Mais si on va plus au nord, on a deux écoles de surf, on a Vimereux et la Côte d'Opale, les côtes de surf de la Côte d'Opale. Et donc oui, tant qu'on n'est pas dans une mer complètement fermée, ou même sur les lacs. Après, quand il y a des grosses tempêtes, ils surfent aussi. Hein.
0: Ah oui.
3: Il suffit d'avoir une petite houle et d'être motivé, quoi, selon les conditions.
0: Tu m'as parlé de deux écoles, là. Comment se fait-il qu'il y en ait aussi peu sur notre littoral ?
3: Comment se fait-il qu'il y en ait aussi peu ? Parce qu'on, justement, on a une demande peut-être moins importante, parce que les gens pensent principalement que le surf, ça se passe en Bretagne et puis dans les Landes.
0: Ouais.
3: Voilà.
0: Ouais, sauf que c'est pas le cas.
3: Voilà, puis il y a moins de surfeurs forcément, donc il y aura moins de moniteurs et moins de pratiquants.
0: Donc il faut
3: ça
0: créer
3: se développe
0: la...
3: de plus en plus.
0: Il faut créer la demande, quoi. Le surf pour les non initiés, c'est une fille ou un gars debout sur une planche, les bras déployés, légèrement penchés vers l'avant pour prendre une posture un peu classe, quoi. Mais pour ceux qui connaissent, c'est un petit peu plus compliqué que ça parce que c'est très technique en fait.
3: C'est ça. C'est très technique, donc sur les premiers cours, on apprend vraiment à manier la planche, on apprend à évoluer en toute sécurité, à avoir les bons réflexes, parce qu'en fait, quand on a une planche entre les mains et qu'on est dans les vagues, au début, on sait pas du tout quoi faire avec, et on, la plupart du temps, on va dire que dans 97% des cas, sauf certains petits qui, ouais, je sais pas, on grandit avec une planche de surf dans le ventre de leur maman,
0: ouais,
3: et qui ont les bons réflexes, mais dans la plupart des cas, on a vraiment les mauvais réflexes qui vont nous mettre plutôt en danger qu'en sécurité quand on commence sans moniteur. Et après, l'apprentissage, il est infini et on peut toujours être coaché, et on peut toujours s'améliorer.
0: On gagne du temps avec un prof.
3: Voilà.
0: On gagne du temps avec un prof.
3: Exactement. Hein. Oui, sans prof, on peut ne jamais y arriver, en fait.
0: Bah oui, c'est comme beaucoup de choses, hein, en l'occurrence. Louis, on se dit que le surf, c'est juillet et août. Ça, c'est encore une des idées reçues que les gens comme moi peuvent nourrir. Mais toi, tu donnes des cours toute l'année, de janvier
3: toute
0: à décembre.
3: Ouais. Oui, avec une petite interruption maintenant en février-mars, à la période la plus froide. Mais sinon, oui, vraiment toute l'année. Et puis on aura la chance d'avoir des vagues un peu plus grosses en hiver, en automne et en hiver. Même si parfois en été, on arrive quand même à avoir des super sessions.
0: Ça s'appelle la Viking Surf School. C'est dans la région du Havre. Hein. Ta plage, ton spot à toi, c'est Saint-Jouin-Bruneval. Le site internet, c'est
3: viking-surf.fr.
0: Viking-surf.fr. Comme ça, vous pouvez vous renseigner, éventuellement aller vous initier avec Louis, qui en plus d'être un bon prof, est un gars super sympa. Je t'embrasse, Louis, puis à très bientôt.
3: Merci beaucoup.
0: Ah bah voilà.
3: À c'est bientôt.
0: À bientôt. Salut. On nous laisse une petite minute 30 et on vous cale Axel Red. Sensualité dans la foulée. J'irai prendre des cours de boomerang. Moi, c'est moins dangereux.
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0: Axel Red et Sensualité sur votre radio locale, ici Normandie. Il y a deux minutes, nous étions à Saint-Jouin-Bruneval avec notre prof de surf, Louis. Eh ben, écoutez, on va descendre un tout petit peu vers le sud, direction Euqueville. On est à quelques kilomètres de Saint-Jouin-Bruneval. Et là, je vais tester quelque chose.
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0: Alors aujourd'hui, je vais tester le boomerang et je suis au club Ventefou qui se trouve à Uqueville dans la région havraise avec Thierry qui est le président du club et qui est en train de me préparer les boomerangs. Moi, je pensais, Thierry, que le boomerang, c'était un peu comme celui qu'on voit dans Tintin. Les Dupont D&T qui jouent avec un boomerang et qui se le prennent dans la tête, c'est pas ça en fait. C'est plus compliqué. Hein.
2: C'est pas tout à fait ça. Il y a aussi dans le dîner de cons.
0: Le collectionneur.
2: Et voilà, et j'en ai quelques-uns.
0: Donc tu as différents types de boomerangs en fonction des compétences de celui qui va les lancer, c'est ça?
2: Et voilà, et du vent et du lieu. C'est-à-dire qu'on a des boomerangs en mousse, comme ça, qui vont être lancés en indoor. Et puis, après, on a des boomerangs ce type-là, voilà, en quadripal, qui vont faire des cercles de 15 mètres, à peu près. Et on a des boomerangs pour droitier et pour gaucher.
0: À ce point-là.
2: Oui.
0: Donc, on va tous se retrouver avec ça à la main. Moi, je vais le prendre, je vais le lancer. Et là, tu vas me regarder en rigolant, parce qu'en fait, c'est pas comme ça que ça fonctionne. On apprend à faire tourner un boomerang, comme on va apprendre à faire du vélo.
2: Et c'est assez curieux, le boomerang. Il y a des gens qui arrivent dès le premier lancer à le faire revenir, voire même à le rattraper. Ça nous est arrivé, c'est écœurant. Hein. Selon, on leur parle plus. Hein.
0: Bon, bah... C'est la chance du débutant.
2: Et il y a des gens qui ne vont jamais y arriver.
0: Quand on est dans une compétition de boomerang et ainsi de suite...
2: Il y a plusieurs épreuves, hein. Par exemple, avec des boomerangs vraiment de ce type-là en quadripale. Lancer, rattraper 5 fois le plus vite possible.
0: T'as le chrono qui tourne à ce moment-là.
2: Il y a le chrono qui tourne et les meilleurs sont en dessous de 30 secondes. Moi, j'en ai vu, ça fait un bruit de drone, en fait, tellement ça tourne vite.
0: Ouais.
2: C'est vraiment impressionnant. Donc, il y a ça. Après, il y a des épreuves de distance. Il faut lancer donc à 20 mètres, 30 mètres, 50 mètres. Donc là, on va être sur des boomerangs peut-être de ce type-là. Voilà, des bipales. Une autre sorte de boomerang, je n'en ai pas. De maximum de temps en vol. Donc, c'est des boomerangs qu'on va lancer, qui vont tourner et il y en a qui vont voler pendant 2 minutes.
0: Tu me fais essayer en outdoor, parce qu'il fait beau et tout.
2: Je vais essayer d'en trouver un qui va pas trop loin. On peut essayer ça. Il faut le lancer à 45 degrés du vent.
0: Ouais, mais c'est technique, il dit.
2: C'est super technique. Donc le vent vient de là, donc c'est pour ça qu'on est vraiment perturbé. Voilà, donc on va avoir un mouvement de fouet, comme ça, pour qu'il tourne.
0: De l'élégance et de la souplesse.
2: Exactement, ça c'est bien dit ça.
0: C'est tout moi, souple et élégant.
2: Bon bah, à toi.
0: Tu veux que j'essaye avec celui-ci,
2: ouais,
0: là d'abord. C'est le plus léger des deux.
2: Ouais, c'est le plus léger et normalement il tourne un peu plus vite.
0: Et c'est celui que tu peux te permettre de perdre.
2: En plus. Je l'aime moins.
0: Tu l'aimes moins. Alors, entre les deux doigts.
2: Entre les deux doigts, tu vas l'armer. Et donc, tu penses simplement à le faire tourner.
0: Eh ben allons-y alors.
2: Hey, pas mal du tout, trois quarts de cercle. C'est un bon début.
0: Il est parti dans les fourrés.
2: Dans les orties.
0: On va aller marcher dans les orties pour le chercher maintenant.
2: Tu vas chercher celui-là, moi je vais chercher l'autre.
0: Moi je suis content d'avoir appris le boomerang avec un initiateur boomerang. En tout cas je valide et puis ça me donne presque envie de m'en acheter un, tu vois. Ventefou, c'est à Uqueville.
2: Voilà.
0: Merci Thierry.
2: Avec plaisir.
0: Il va falloir qu'on se mette au dico des ados maintenant, parce que leur langage est très tendance. On prend des cours avec Muriel Giordan, après Teddy Swims.

0: Control et Teddy Swims.
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0: Muriel Giordan, on prend un cours de vocabulaire dans C'est tendance ce matin et on découvre le dico des ados.
2: Oui, et pour bien comprendre votre fils, votre petite fille ou vos neveux et nièces qui sont au collège ou au lycée, il va falloir vous mettre à la page, hein, les amis. Alors, on ouvre le dico des ados à la page Y. Y comme yombe. Yombe? Mais ça veut dire quoi, ça?
3: Bah, yombe, c'est genre, on a le seum, on est un peu, c'est-à-dire qu'on est un peu harassé, on va, voilà, harassé. Je suis, ouais, un peu, je suis dégoûté, j'ai seum, en gros.
4: T'es déçu,
3: hein. Oui, ouais, je suis déçu.
2: Et comment tu le dis? Donne-moi un exemple de phrase avec yombe.
3: Par exemple, là, je dis je suis yombe. Ça veut dire je suis énervé, je suis agacé.
2: Autre chose que vous devez savoir, les adolescents que vous croiserez risquent de vous appeler frère. Ouais, même si vous êtes sa mère, son père, ou que vous n'avez aucun lien de parenté avec cet adolescent. Il y en a qui appellent... Mais est-ce que tu appelles ta mère parfois frère? Parce que, tu sais, il y en a...
5: Sinon, après, ça dépend de chaque famille, mais moi, mes parents, ils sont assez bons délire, donc pour rigoler, je peux leur donner des surnoms comme ça, mais qui sont très, très jeunes pour rigoler. Et c'est marrant, mais sinon, non, c'est pas forcément le genre. Mais entre potes, on aime bien.
2: Cette mode d'appeler tout le monde frère touche toutes les catégories sociales, hein, les garçons comme les filles. C'est une manière de dire tu comptes pour moi et c'est réciproque. Donc c'est censé être gentil. Même les filles s'appellent frères entre elles. En résumé, si votre ado il vous appelle frère, bah, c'est une manière de vous signifier une proximité, la puissance d'être frère.
0: Mais tu sais quoi, frère? Il y a un autre mot qui fuse pas mal en ce moment, c'est goumin.
2: Oui, et ça veut dire chagrin d'amour. On est dans le chagrin amoureux à l'ère numérique avec une jeune génération qui ne minimise plus sa douleur. Au contraire, elle la nomme, elle la partage, elle lui attribue un hashtag. En 2026, on partage son goumin, on s'autorise à vivre des ruptures. Et sur TikTok et Instagram, on voit défiler des vidéos parfois très touchantes avec des témoignages, des conseils pour se sortir de ce goumin. Ou même des idées de playlists pensées pour mieux gérer son petit cœur. Écoutez.
6: Quand ça s'est fini, genre officiellement, en fait ça m'a premier degré brisé le cœur et c'est un truc sur lequel je pensais que j'allais jamais m'en remettre, tu vois. C'est un parmi plein d'autres, genre, et il y en a tellement d'autres.
7: Aujourd'hui on va parler du goumin. Le goumin, pour ceux qui ne connaissent pas le goumin, c'est la peine de cœur. Et ça a fait un gros buzz sur les réseaux sociaux, donc on en a parlé pendant longtemps. Et moi j'en parle beaucoup du goumin.
8: Les meilleurs sont pour le goumin, partie 2. J'ai deux spécialités dans la vie, le goumin, la musique, voilà. Donc je suis en train de vous faire une petite playlist pour les cœurs brisés.
2: Voilà, vous avez une vision de la tendance de vocabulaire ado été 2026. Vous allez pouvoir gérer une conversation avec eux le temps d'un été seulement. Hein, parce que oui, dans 2 mois, il va falloir vous réadapter à d'autres nouveaux mots.
0: Dans 5 minutes, toute l'actu locale. D'ici là, on avance avec Alain Souchon.
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0: Et c'est le titre, voilà. Quand une chanson vous la fredonnez en même temps depuis aussi longtemps, c'est que c'est un travail réussi. Voilà. Il a bien travaillé Alain Souchon.
1: Il travaille toujours
0: sur
1: bien.
0: Cette question-là. Il travaille toujours,
1: toujours
0: bien.
1: Toujours très bien.
0: Grand mélodiste, Alain Souchon.
1: Mais oui, bonjour tout le monde.
0: Salut
1: bonjour
0: Richard Gauthier.
1: Fred. Vous êtes prêt pour votre blind test au quotidien?
0: Oui. Moi, je joue tous les jours. Moi.
1: J'espère que vous allez relever un peu le niveau, parce que c'était vraiment pas terrible. Bon,
0: c'est juste ce que tu me proposes.
1: Bon, on a deux choses là.
0: Ouais. Il se moque de moi. Attends, on a des jeunes là. On a Simon
1: ouais,
0: Manoury.
1: On a Simon Manoury. Ouais, il connaît peut-être ça.
0: Et, donc tu connais ou pas Simon?
2: Non.
1: La non. Voilà. De...
0: Ok.
1: C'est le. On a le Servane, premier.
0: Servane, tu connais? Elle fait non avec la tête. Servane.
1: C'est le premier du top argentin en ce moment sur Spotify.
0: Ok. D'accord. Voilà. Mais moi je suis pas concerné par le top argentin moi.
1: Mais vous savez qu'en France on a rendu hommage à l'Argentine en 1982. Écoutez ça.
0: Ah bah oui. Non mais ça je connais, ok.
1: C'est qui?
0: T'en mets plus fort, Charlin.
1: Michel Thor.
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1: Et merci d'être avec nous. Belle fin de matinée. À demain, Fred.
0: À demain.
1: Il est 11h. Et je salue à nouveau Simon Manoury qui nous présente l'actu locale. Ça va Simon?
2: Ça va, bonjour Richard, bonjour à tous.
1: La préfecture de la Seine-Maritime qui demande d'éviter le secteur.
2: Oui, un incendie s'est déclaré vers 8h30 ce matin dans une bande transporteuse de blé de l'entreprise Soufflé à Canteleu, près de Rouen au niveau de la D51. Les sapeurs-pompiers sont sur place. Un autre incident hier à Dieppe dans le quartier du Paulet après la fuite d'un produit chimique dans l'usine Olatéine de l'acide nitrique, mais pas de conséquences pour les riverains. Cette usine produit des protéines de colza pour l'agroalimentaire. Le groupe est en cessation d'activité. Le député européen Normand Nicolas Bay se pourvoit en cassation. Condamné début juillet pour détournement de fonds publics par la Cour d'appel de Paris dans l'affaire des assistants parlementaires du Front National, dont il a été le secrétaire général et vice-président. Il a écopé d'un an de prison avec sursis, 5000 euros d'amende et 2 ans d'inéligibilité avec sursis. C'est un soulagement pour les malades, a réagi la députée Horizon de la Seine Maritime, Agnès Firmin-Lebodo. Après le vote hier en faveur de la proposition de loi sur l'aide à mourir, celle qui a occupé la fonction de ministre de la Santé demande à ce que le texte soit appliqué rapidement, mais avant le Conseil constitutionnel doit se pencher dessus. Coup de tonnerre sur l'île Lacroix à Rouen, les Dragons perdent leur entraîneur Karl Mallette. L'annonce a été faite aujourd'hui par le club de hockey sur glace. Le Canadien en part pour des raisons personnelles. Le RHE s'active donc désormais à trouver son successeur, mais il faut faire vite car le premier match amical des Dragons se jouera contre Angers le 14 août prochain. L'Argentine fera-t-elle le back-to-back? L'équipe de Lionel Messi s'est qualifiée in extremis hier soir pour la finale de la Coupe du Monde de football face à l'Angleterre 2-1. Les Argentins affronteront l'Espagne dimanche soir à 21h en finale. L'Angleterre retrouvera donc la France pour la petite finale ce samedi. 12e étape du Tour de France 2026 aujourd'hui, départ du circuit de Nevers, Manille, Cours jusqu'à Chalon-sur-Saône. Une étape longue de 180 km. Le Slovène Tadej Pogacar est toujours leader du classement général et porteur du maillot jaune. Il a 3 minutes et 36 secondes d'avance sur le deuxième, le Danois Jonas Vingegaard.
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2: Ça reste beau et chaud, Richard, avec quelques risques d'orage dans l'Eure.
1: Oui, il y a un risque orageux qui pourrait concerner le département de l'Eure et ce serait

0: cet incendie en cours, toujours en cours à Kanteleu, sur le site Sokomak, quai du Danemark. Intervention des équipes des pompiers sur place. La RD 51 est barrée dans les deux sens. Une déviation a été mise en place. Évidemment, vous essayez d'éviter ce secteur. Il est 11h04.
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0: Alors on aurait pu commencer avec un bon vieux tango argentin. Parce que Dieu, qu'elle était belle cette victoire d'hier soir. L'Argentine en finale de la Coupe du Monde après une nouvelle remontada épique. Les Argentins seront face à une vieille connaissance pour nous Français, les Espagnols. Et ce sera dimanche. Belle fin de matinée. Ici Normandie, Balavoine.

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0: Et vous jouez aujourd'hui encore pour une côte de bœuf d'une valeur de 65 euros offerte par la Fédération des Bouchers de Normandie. Une côte de bœuf à déguster ensemble. Oui, parce qu'il faut être assez nombreux, parce qu'elle est imposante hein, quand même, cette côte de bœuf. Mais vous allez vous régaler, je peux vous le dire. Et pour jouer avec nous, un seul numéro, 02 35 07 65.

0: 0766.
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0: Et on vous attend, faites comme Xavier, appelez-nous. Bonjour Xavier.
2: Bonjour Richard.
0: Vous habitez Bosc-Ménil.
2: Oui, c'est bien ça.
0: Et vous êtes en mode vacances.
2: Exactement.
0: Mais vous avez décidé de ne pas faire de projet bien précis. Au jour le jour, ok. Et quand vous voulez, par exemple, aller vous rendre sur un spot dans notre région, près de chez vous, vous aimez aller vous balader dans quel secteur ?
2: Dans le Crotoy, un peu dans le Nord, aller dans le... Voilà, un peu partout dans...
0: Ok.
2: Le monde français.
0: Il y a de quoi faire.
2: Ouais.
0: Alors, Bougeon joue, c'est le blind test de l'été, c'est votre blind test. Xavier, vous êtes le premier à jouer avec nous. On rappelle les règles, 5 extraits, 5 interprètes à retrouver. Vous parlez sur les extraits, vous parlez distinctement, afin qu'on puisse vous entendre, donner votre réponse. Et ce premier blind test concerne les chansons que nous écoutions le 16 juillet 1984. Ça marche ?
2: Oui, ça marche.
0: On y va.
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0: Vous aviez le titre du premier, mais ouais, pas le nom du chanteur.
1: Axel Bauer, je crois, non?
0: Axel Bauer, ouais. Bon. Gilbert Montagnier en deux avec On va s'aimer. Vous l'aviez, Laura Branigan, Self Control.
1: Ouais, j'ai connu le titre, mais j'avais plus le...
0: Laurent Voulzy, Véronique Jeannot, C'est tout bon, Désir, désir. Et puis le dernier, c'était Cyndi Lauper. Ça nous fait 3 points. Mais avec 3 points, les choses restent possibles et envisageables. Ouais. Xavier, donc on se dit peut-être à tout à l'heure. Merci pour votre participation et bonnes vacances, surtout Xavier.
1: Merci à vous, bonne journée, bonjour à toute l'équipe, merci.
0: Profitez bien, merci Xavier.
1: Au
0: 02 35 07 66 66 pour jouer avec nous. Boujou, on joue, c'est le blind test de l'été, on se fait plaisir. Wicked Game, tout de suite, Chris Isaac.

0: Wicked Game, Chris Isaac.
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0: Jean-Michel, bonjour.
3: Bonjour Richard.
0: Vous habitez le Val d'Oré.
3: Oui.
0: C'est un nouveau nom qui concerne un regroupement de communes.
3: Oui, tout à fait, c'est ça, de trois communes.
0: Avant, c'était Le Frêne. Vous étiez au Frêne.
3: Ouais, c'est ça.
0: Ok. Le Val d'Oré, Jean-Michel, qui profite du soleil, du beau temps, des vacances, et vous êtes en ce moment à la recherche d'emploi.
3: Oui, tout à fait.
0: Dans un secteur bien précis, qui est donc
3: l'animation dans les hôpitaux, EHPAD, maisons de retraite.
0: On vous souhaite bonne chance, en tout cas pour cette recherche. Mais en tout cas, c'est un secteur qui recrute, ça c'est une certitude.
3: Ouais.
0: Jean-Michel, on joue, on tente de gagner une côte de bœuf. Xavier a fait 3 points tout à l'heure, vous allez tenter de faire mieux. Vous parlez bien sur les extraits, bien distinctement, qu'on puisse vous entendre. Et votre blind test concerne des titres de chansons incluant des animaux, ok?
3: D'accord.
0: C'est parti.
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3: Eddie Mitchell.

0: Alors c'est rigolo parce que sur l'extrait Le Lion est mort ce soir, vous m'avez dit Powo. Et c'est vrai que Powo a chanté cette chanson, mais là c'est la version d'Henri Salvador.
1: Ah oui, exact.
0: Et Powo, on les a retrouvés donc dans le dernier extrait. Ça nous fait.
1: Je comprenais pas qu'il y ait deux fois Powo, je dis, oh, il y a un truc qui n'est pas normal.
0: Ouais, voilà. Donc du coup, ça nous fait une bonne réponse avec le premier, Eddy Mitchell et le cimetière des éléphants. Salvador, du coup, que vous avez loupé, Le Lion est mort ce soir.
1: Ouais.
0: Louane en trois, c'est son nouveau titre,
1: oui.
0: Ça s'appelle Chien, ouais. Michel Fugain, c'est bon, fait comme l'oiseau. Et Powo avec le chat, cette fois, c'est bon. Et ben, ça nous fait 3 points. Vous êtes donc pour l'instant à égalité avec Xavier.
1: Ok.
0: Merci de jouer avec nous. Merci d'être avec nous sur votre radio ici Normandie. Jean-Michel, je vous souhaite une bonne journée. Je vous dis peut-être à tout
1: bon
0: à l'heure.
1: Rien. Au revoir.
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0: Et c'est l'une des chansons de votre été, Le Petit Pêcheur. Tout de suite, Manon Lisa.

0: Le petit pêcheur, Manon, Lisa, Boujou, on joue le blind test de l'été. On tente de gagner une côte de bœuf aujourd'hui encore sur votre radio, ici Normandie. Et on sera à Fontaine-le-Bourg dans quelques instants avec Valérie.
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0: Fontaine-le-Bourg, on est chez Valérie. Ça va? Bonjour Valérie.
5: Bonjour.
0: Une journée de repos pour vous, Valérie.
5: Tout à fait, oui.
0: Et vous travaillez dans le monde de la petite enfance.
5: C'est ça, exactement, oui. Les tout petits.
0: Alors ça veut dire que vous avez, un peu comme dans l'éducation nationale, les 2 mois de repos ou pas? Ou vous allez reprendre avant?
5: Non, du tout, on n'a que 3 semaines.
0: 3 semaines?
5: Voilà.
0: Et vous allez reprendre donc en août?
5: C'est ça, tout à fait.
0: Ça marche.
5: Ça va aller vite.
0: Alors Valérie, on parle bien distinctement, c'est important parce que la ligne n'est pas terrible. Vous parlez sur les extraits, vous nous donnez le nom des interprètes, c'est votre blind test. Et ce blind test est consacré au titre qu'on écoutait le 16 juillet 2022. D'accord?
5: Ok, d'accord.
0: C'est parti.
5: Mylène Farmer.

0: ne vous a pas vraiment inspiré cet été 2022.
1: Non, pas top.
0: Valérie. Alors, le premier titre que nous écoutions, Respire encore, c'était Clara Luciani, c'était pas Mylène Farmer.
1: Ah, je me souviens, c'est vrai. Oh,
0: et vous avez trouvé Amir avec Ce soir, qui était le deuxième. Le troisième, Stromae avec Santé. Stromae, vous ne l'avez pas reconnu.
1: Je cherchais son nom, j'arrivais pas à le retrouver.
0: Le quatrième, c'était Harry Styles. Et vous m'avez dit Weekend, ouais.
1: Ouais.
0: Et le cinquième, Orelsan.
1: Et la cata, voilà.
0: Et ben c'est la cata, c'est un petit point. Bon.
1: Ouais,
0: l'honneur est sauf, on a un point.
1: Non, c'est pas terrible quand même.
0: Je vous souhaite quand même une bonne journée de repos. Profitez bien de,
1: de
0: votre période de vacances avant de retrouver les tout petits.
1: D'accord, merci beaucoup.
0: Au revoir Valérie.
1: Bonne journée à vous. Au revoir.
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0: C'est écrit, Francis Cabrel. Sur votre radio, ici Normandie, Boujou, on joue le blind test de l'été. On a deux candidats à trois points pour l'instant, hein, Xavier à Boscaménil et Jean-Michel au Val-d'Oré. Et puis on rejoue dans trois minutes.

0: C'est écrit Francis Cabrel. Ici Normandie, avec vous sur la route et dans le secteur de Canteleu. Depuis 8h30 ce matin, un incendie sur le site Sokomak, quai du Danemark, avec des équipes de secours qui sont encore sur place et une RD51 barrée dans les deux sens. Elle le sera d'ailleurs tout au long de la journée. Un itinéraire de déviation a été mis en place. On vous conseille évidemment d'éviter ce secteur de la départementale 51, barrée donc dans les de sens à hauteur de ce site Sokomak. La météo des plages.
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0: Alors aujourd'hui sur la plage de Dieppe, attention aux fortes rafales dans l'après-midi jusqu'à 50 km à l'heure. Des températures qui évoluent entre 18 et 24, 4 degrés au-dessus de la normale. Une mer assez agitée, un indice UV à 6. On sera à pleine mer tout à l'heure à 14h05 avec un fort coefficient, hein, 98, on reste vigilant. Plage de Grainval, amélioration au cours de la journée avec un ciel qui a tendance à se dégager. Des températures entre 18 et 24, 4 degrés au-dessus de la normale, une mer agitée, des rafales de vent jusqu'à 40 et un indice UV à 6. Plage d'Étretat, amélioration également au cours de l'après-midi avec un ciel qui se dégage, des températures qui varient entre 18 et 26. Elles seront chaudes cet après-midi et 5 degrés au-dessus de la normale. Une mer belle à peu agitée, rafales de vent jusqu'à 45, indice UV à 6. Sur nos plages, en général, cet après-midi, des rafales de vent qui peuvent atteindre localement 30 nœuds et un peu plus ce soir. Une mer peu agitée devenant agitée en fin d'après-midi sur la côte d'Albâtre. Des températures allant de 25 à 27 degrés. Et dans l'eau, entre 16 et 19 degrés.
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0: Rock Yo Baby, c'est ce que nous allons écouter maintenant. Ça va nous faire plaisir parce que c'est très vacances ce titre, c'est très soleil. C'était George McRae qui interprétait ce titre. Belle fin de matinée avec nous. Boujoux, on joue, on gagne une côte de bœuf et ça se passe sur votre radio ici Normandie.

0: Your Baby, George Macrae.
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0: Allons-nous passer la barre des 3 points ce matin? 3 points réalisés par Xavier et Jean-Michel. C'est Charlotte qui tente sa chance. Bonjour Charlotte.
3: Bonjour.
0: Vous habitez Berneval-le-Grand.
3: Oui.
0: Vous travaillez dans le domaine des assurances.
3: Oui.
0: Alors j'imagine qu'en ce moment vous êtes très sollicité.
3: Oui.
0: Voilà. Période de forte chaleur, malheureusement période d'incendie également. Donc c'est vrai que vous êtes vraiment sur le pont là, parce que vous n'êtes pas encore en vacances.
3: Non.
0: Vous allez pouvoir en prendre un petit peu quand même au mois d'août.
3: Oui, au mois d'août.
0: Bon, très bien. Charlotte, je vais vous laisser avec votre blind test. Vous parlez bien distinctement sur les extraits. Vous nous donnez, écoutez, si possible, les 5 interprètes. Oui. Le thème de ce blind test, ce sont des noms d'interprètes qui finissent en O. D'accord ?
3: D'accord.
0: C'est parti, Charlotte, c'est à vous.

0: mais j'ai loupé la dernière. Je sais plus.
1: Alors, si on récapitule, on avait en 1 Pascal Obispo tombé pour elle, ça c'est bon pour vous. En 2, on avait Calogero 1987 et vous m'avez dit Kyo.
0: Ah oui, je me suis trompée.
1: En 3, c'était les Charlots, merci patron. Vous connaissez pas?
0: Si, mais je savais pas que c'était les Charlots.
1: Ensuite, on avait Toto Africa et vous l'aviez, 2 points. Et puis les Rita Mitsuko, les histoires d'A que voilà. Vous avez loupé aussi. Ouais. Eh ben, on reste à 2 points.
0: Tant pis.
1: Alors, pour l'instant, à ce moment-là du jeu, tout se joue entre Xavier et Jean-Michel qui ont tous les deux 3 points et qui seront départagés par une question bonus. Je vous souhaite une bonne journée, Charlotte.
0: Merci, vous aussi.
1: Et surtout, profitez bien des vacances dans quelques jours. À bientôt, Charlotte.
0: À bientôt.
1: Et après Charlotte, c'est Jody. Jody, c'est le tube des innocents que nous allons écouter dans quelques instants sur votre radio locale ici, Normandie.
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0: Jeudi, c'était les innocents.
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0: Et voici Sylvie, notre dernière candidate pour ce jeudi. Sylvie habite à Petit-Couronne et elle profite pleinement des vacances et du soleil dans la région. C'est vrai que c'est plutôt sympa hein, cet été.
3: Sympa, ouais, c'est agréable cette année, ouais. Très très chaud, mais gros, c'est agréable.
0: Alors, très chaud, c'est vrai, mais... En tout cas, c'est agréable, on peut profiter pleinement, hein, notamment des soirées. Vous êtes plutôt quoi, vous, guinguette, un verre en terrasse, une plage?
3: Plage, ouais.
0: Ah, et quand vous partez à la plage, vous allez sur laquelle?
3: On a été au Pays Basque, là, il n'y a pas très longtemps.
0: Ouais.
3: On a été au Pays Basque, tout ça, ouais.
0: Mais chez nous, en Normandie, il y en a une que vous aimez particulièrement?
3: À Dieppe.
0: Bon, bah voilà. Eh bien, écoutez, je vous comprends.
3: C'est plus près.
0: C'est plus près. Et alors, vous êtes la dernière candidate. Il faut essayer de faire plus de 3 points, puisque nous avons Xavier et Jean-Michel qui sont à égalité avec 3 points. Vous parlez bien distinctement sur les extraits. Vous nous donnez le nom des interprètes ou de l'interprète. Et vous allez jouer, Sylvie, avec les tubes des années 60. D'accord ?
3: D'accord. Ouais, d'accord.

0: Et il n'y a jamais personne qui y répond. Alors, bon, les Beatles, bien joué, un point. Johnny Hallyday, que je t'aime, puisque nous étions avec les tubes des années 60, 2 points. Ensuite, c'était Bob Dylan.
1: Ah oui,
0: Bob Dylan. Mr. Tambourine Man, c'était pas Paul McCartney, c'était Bob Dylan. Oui. On avait ensuite les Beach Boys, Good Vibration.
1: Ah oui.
0: Et ouais. Et puis qui ne répond pas au téléphone?
1: Gaston.
0: Ouais, et le chanteur c'était
1: je m'en rappelle plus.
0: Nino Ferrer.
1: Nino Ferrer. Oh là là, oui.
0: Bon,
1: oh,
0: bah, du coup, pas de regret, 2 points. Nous avons deux candidats à égalité avec 3 points. On va les départager dans quelques instants avec une question bonus. Je vous souhaite plein de bonnes choses et de bonnes vacances.
1: Merci.
0: Profitez
1: merci
0: bien, Sylvie.
1: De même. Merci, à la prochaine. Au revoir.
0: À la prochaine.
1: Au revoir.
0: Et toujours, au revoir, Sylvie. Toujours avec le sourire comme celui de Zaz que nous écoutons maintenant. Il est déjà 9:50 ici, Normandie. C'est

0: lumières.
1: Mon sourire, Zaz. Nous avons donc départagé avec une question bonus et hors antenne nos deux candidats à égalité, Xavier à Bosc-Ménil et Jean-Michel au Val-d'Oré. Tous les deux ont fait 3 points. La question bonus était le nombre d'habitants de la ville de Buenos Aires. Buenos Aires, Buenos Aires, la capitale de l'Argentine évidemment. La bonne réponse, 3 120 612 habitants. Xavier a dit 50 000, Jean-Michel a dit 10 millions, c'est donc Xavier qui l'emporte. Bravo Xavier! Allô Xavier?
2: Allô, oui,
1: ah
2: oui,
1: ben voilà, je crois que c'est vous, hein?
2: Ah ben merci.
1: Eh ben je crois bien que c'est vous qui allez déguster une magnifique, une bonne côte de bœuf d'une valeur de 65 € offerte par la Fédération des Bouchers de Normandie. Bravo pour ces 3 points. Du coup, vous voyez, Xavier, ça suffisait.
2: Ouais.
1: Ça suffisait.
2: Ouais. Alors, j'ai dit à mon fils, justement, avec cette voix, je l'avais après, mais bon, bah après.
1: Ah ben bah oui, ça arrive souvent. Hein,
2: quoi, en plus, c'est mon anniversaire demain, donc ça tombe à point.
1: Allez, génial. On va mettre quelques bougies sur la côte de bœuf. Je vous souhaite un bon anniversaire et je vous dis à très bientôt,
2: comment
1: Xavier.
2: Ça se passe, ouais, avec,
1: oui,
2: à l'accueil,
1: oui,
2: avec,
1: oui, ouais, oui, ne bougez pas. À très très bientôt, Xavier.
2: Merci
1: le
2: beaucoup.
1: Chat, c'est Pogo et toute l'actu locale, c'est dans 7 minutes. Oui.

0: Cet incendie dont nous vous parlons depuis 8h30 ce matin sur le site Sokomak, quai du Danemark, des équipes de secours qui sont encore sur place et une départementale 51 barrée dans les deux sens, et ce sera le cas toute la journée. Prenez vos dispositions et évidemment évitez le secteur. Une déviation a été mise en place. Elton John, Goodbye Yellow Brick Road dans quelques secondes.
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0: Goodbye, Yellow Brick Road, Elton John.
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0: Et merci d'être avec nous, ici Normandie, il est midi. Toute l'actu locale avec Simon Monoury. Simon, un coup de froid sur l'île Lacroix.
2: L'entraîneur des Dragons de Rouen, Karl Mallet, quitte le club de hockey sur glace. Arrivé l'été dernier, le coach ne sera donc resté qu'une seule saison. Bonjour Théophile Pedrola.
3: Bonjour Simon.
2: Une annonce accueillie avec stupeur par les supporters et un club qui doit réagir très vite.
3: Oui, à moins d'un mois du premier match amical de la saison, les Dragons de Rouen n'ont plus d'entraîneur. Karl Mallet quitte ses fonctions pour des raisons personnelles. C'est lui qui indique aux dirigeants ne pas poursuivre sa mission pour rester auprès des siens. Pas de détails supplémentaires. Chacun au club se mure dans le silence et se réfugie dans le travail. Il faut, dans l'urgence, trouver un entraîneur libre de tout contrat, prêt à embrasser le projet ambitieux des Dragons, le tout avec un effectif subi. Il y a encore 3 semaines, le club présentait ses joueurs, son projet. Maintenant, 8 joueurs recrutés, 11 départs qui ne seront donc pas choisis par le prochain coach. Le club doit vite trouver un remplaçant avant le 14 août, date du premier match amical de la saison contre Angers.
2: Merci Théophile Pedrola pour ces précisions. Le championnat de la Ligue Magnus reprendra lui mi-septembre à Briançon. L'incendie qui s'est déclaré ce matin dans l'usine soufflée en bord de Seine à Canteleu près de Rouen est éteint. La préfecture de la Seine-Maritime indique que le feu a pris autour de 8h30 dans une bande transporteuse de blé passant au-dessus de la route départementale 51 pendant l'opération de déchargement d'une péniche. La route reste toutefois fermée dans les deux sens toute la journée pour vérifier la solidité de la bande transporteuse. Des ossements ont été retrouvés ce matin lors de nouvelles fouilles du corps de Delphine Jubilard organisées dans le Tarn. Des recherches qui interviennent après les aveux de son mari, Cédric Jubilard, qui a reconnu début juillet avoir tué son épouse disparue dans la nuit du 15 au 16 décembre 2020. Lors de son interrogatoire hier, il a indiqué qu'il pouvait orienter les enquêteurs pour localiser le corps, précise un communiqué du parquet général de Toulouse. L'Assemblée nationale a adopté hier la proposition de loi sur l'aide à mourir. C'est un soulagement pour les malades, a réagi la députée Horizon de la Seine-Maritime, Agnès Firmin-Lebodo. Elle souhaite que la loi soit appliquée rapidement, mais avant, le Conseil constitutionnel doit se pencher sur le texte après sa saisine mardi par le Premier ministre Sébastien Lecornu.
0: Il est toujours interdit de se baigner à Vitefleur.
2: Dans le lac de Cagnel, où sont toujours présentes des cyanobactéries dans l'eau, des toxines qui peuvent provoquer des troubles digestifs, cutanés et neurologiques si on est amené à ingurgiter cette eau. Jérôme Lheureux, le président de la communauté de communes de la Côte d'Albâtre qui gère le lac, explique ce que sont ces bactéries.
4: Alors, les cyanobactéries, en fait, ce sont des bactéries qui se développent souvent dans des conditions, les températures de l'eau augmentent, quelque chose qui est assez récurrent, hein, qui n'est pas forcément propre au lac de Cagnel, qui est constaté sur beaucoup de bases de loisirs actuellement. Avec une spécificité qu'on a, c'est que nous, le lac de Cagnel est un lac qui n'est pas profond, qui doit faire 6 mètres de profondeur, et donc beaucoup plus sujet à des augmentations de température et au développement des cyanobactéries. Bon, bien évidemment, c'est pas parce que les gens vont tomber dans l'eau qu'ils vont forcément être malades, mais au titre de principe de précaution, hein, on a interdit donc la baignade et le téléski. Par contre, on a maintenu les activités comme le pédalo, parce que ça nous paraissait être pas du tout dangereux, et ça se fait bien évidemment d'accord avec l'ARS, tout ça.
2: Des cyanobactéries ont déjà été détectées le mois dernier dans le lac de Cagnel. On connaît l'affiche de la finale de la Coupe du Monde de football 2026. Elle

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1: Il va encore faire beau aujourd'hui avec une petite vigilance sur l'heure pour les orages.
2: Un risque orageux en effet, Simon. Risque orageux qui pourrait concerner le département de l'Eure et ce serait plutôt en fin d'après-midi. À 17h, vous aurez 33 à Vernon, c'est la maximale. 31 pour Évreux, 29 à Rouen, 27 au Havre et 22 à Dieppe avec une mer peu agitée. Une eau à 19 degrés. À Étretat, on sera à pleine mer à 13h56 avec un fort coefficient de marée à 98. Enfin, je vous rappelle que la RD51 pourrait rester barrée dans les deux sens tout au long de cette journée suite à l'incendie de Canteleu qui est maintenant maîtrisé, Simon nous le disait il y a quelques instants. Mais donc, RD51 toujours barrée et itinéraire de déviation qui a été mis en place. 12h05 ici, Normandie, on est au taquet.
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4: Bonjour la France, j'espère que tu vas bien la France. Ah là là là là, c'est le dernier jour pour que je puisse avoir un candidat pour être à égalité avec la personne demain pour la dernière finale de
5: bonjour
4: nos carrières.
5: Madame, hein, bonjour voilà. À tous, mais oui.
4: Voilà, je vous rappelle que demain le premier prix, ah là là là là, c'est le festival Ici Live qui aura lieu en septembre à La Ciotat. Vous aurez évidemment le voyage en train à partir d'une grande ville offert, 3 nuits d'hôtel, vous aurez 2 places chaque soir pour assister au concert,
5: oui.
4: Vous aurez évidemment l'accès aux coulisses et puis avec l'association La Cadenne, vous ferez une belle croisière sur un beau bateau.
5: Audi, on ne connaît pas encore la prog, mais ça va être bien, on va dire.
4: Non, on ne connaît pas, enfin on connaît, mais on ne sait pas.
5: Mais
4: c'est mystérieux. Ouais. Si vous ne gagnez pas ça, qu'est-ce qu'on gagne?
5: Écoutez, c'est l'avant-dernière fois que je parle de lui. Je suis dans l'émotion, je ne vous cache pas que demain c'est la dernière.
4: Oui.
5: De savoir que je ne passerai pas mon été avec Joe Madango.
4: Qu'est-ce qu'on va devenir?
5: Alors je vais vous dire, c'est simple, j'emporterai avec moi 32 dosettes, 6 verres en verre et ma cafetière de poche que j'attends toujours. Merci Joe Madango.
4: Bon allez, on accueille tout de suite nos 2 derniers candidats de la semaine pour la finale, Peggy et Laurent.
5: Bonjour.
4: Comment ça va les amis?
6: Bonjour les amis, ça va.
5: Salut.
4: Bon, alors, je joue avec Peggy, qui joue avec ici Besançon. Comment ça va, Peggy?
7: Eh bien, ça va très très bien, bonjour.
4: Alors, il fait comment à Besançon? Il fait beau, il fait chaud, il fait quoi?
7: Il fait chaud, mais il fait lourd.
4: Mon Dieu! Oh, est-ce que tu as une petite fontaine ou un petit bassin pour te rafraîchir?
7: Alors, j'ai un petit bassin chez moi, mais là, je suis sur le parking du travail pendant ma pause de midi.
4: Oh mon Dieu, je te demande pardon. Alors, ok, d'accord. Alors, tu es en couple avec Stéphane, tu as 2 enfants, 2 petits-enfants. Et alors là, attention, elle vit un peu ma vie de rêve parce que elle a 1 chien, 5 chats, 20aine de poissons rouges, des poules. Et surtout, elle a un escargot africain.
5: Ah oui, en plus.
4: C'est-à-dire que le truc est énorme. C'est ça? Quand il s'allonge, il fait ton bras, en fait, c'est ça?
7: C'est ça, il fait à peu près la moitié de mon bras en longueur, ouais.
4: Ah oui, d'accord. Et alors, qu'est-ce que ça mange? Il mange 3 fois plus de salade que les autres?
7: Eh ben oui, ça mange beaucoup. Non, mais ça mange vraiment beaucoup. Ça mange un os de sèche à peu près par mois.
4: Oh mon Dieu! Ah oui, quand même.
7: Oui, parce qu'il lui faut du calcium pour sa coquille. Et ça mange à peu près 3-4 concombres par mois, de la salade.
4: Ouais. Et alors, du coup, est-ce qu'il s'ennuie pas un peu? Est-ce que tu lui offrirais pas un petit compagnon?
7: Alors, le problème du petit compagnon, c'est que tous les 15 jours, c'est 600 bébés.
5: Ah oui!
4: Oh merde! Oh merde! Ah ouais. Oh là là là là! 600 bébés donc, tous les. Ah ouais,
7: c'est ça. C'est jusqu'à 600 bébés, ouais. Donc non, je l'ai vécu une fois et non, je ne le revivrai pas.
4: Qu'est-ce que tu as fait des bébés? Tu les as mangés, bien évidemment.
5: Non.
7: Alors, ça, au départ, c'est des œufs, hein, bien sûr. Eh bien, les poules se sont régalées. Ça m'a fait mal au cœur.
4: Bah, 600 bébés tous les 15 jours, mais quelle famille!
7: Mais oui, c'est ça. Donc, non, c'était trop le cirque.
4: Oh
7: donc, Pépère, il est tout seul, puis il s'ennuie pas.
4: Oh là là, mais alors tu lui as mis un petit enclos, comment ça se passe?
7: Bah, il est en vivarium. Il a une petite fontaine électronique qui lui coule de l'eau dessus quand il veut. Donc, non, il est plutôt heureux.
4: Oh, je veux une photo. Comment il s'appelle l'escargot? Tu lui as donné un nom?
7: Non, même pas. C'est Pépère.
4: Tu l'as pas donné. Bon, c'est Pépère. Je veux une photo de Pépère. Je veux une photo de Pépère. Voilà.
7: Okay. Une photo de Pépère.
4: Très bien. Alors, tu es technicienne qualité dans les horodateurs, mais pendant 20 ans, tu bossais dans l'automobile.
7: C'est ça.
4: Et petite, tu voulais être vétérinaire. Oui, tu t'es vengée. Voilà. C'est pour ça que tu as autant d'animaux.
5: Les horodateurs, c'est la machine où il y a du pognon, là, les horodateurs, là?
7: Ouais.
5: T'es technicienne?
7: C'est ça,

0: Mais d'accord. Tu sais qu'il n'y a plus, de, y a plus d'oseille hein, dans la machine.
1: Ah oui, bah, ça n'existe plus, c'est des trucs à l'ancienne. Hein,
0: mais non, tout est sur appli.
1: On a un coup de poing dedans et boum, ça tombait, jackpot.
0: Ok, je voudrais que la sécurité de Radio France appelle la police. Les faits ne sont pas du tout.
1: Ah, je l'ai fait.
0: Hein, voilà, bon.
1: Il y avait quelques sons dessus.
0: Mais quelle honte. Alors, ma chérie, nous allons tout de suite marquer le premier point avec la première question, vrai ou faux, avec une petite ambiance. Tiens. Baby. Alors, écoute bien. Les glaces en bâtonnet ont été inventées par accident par une enfant de 11 ans. Est-ce que c'est vrai que les glaces en bâtonnet ont été inventées par accident par une enfant de 11 ans ? Vrai ou faux, top chrono 5 secondes.
2: Ouais, je dirais oui, pourquoi pas ?
0: Eh bien, t'as bien raison, c'est vrai. C'est Franck Epperson, un petit gamin de 11 ans, qui a oublié un verre de boisson en poudre avec un bâtonnet dedans, dans une dehors, et il a fait froid. Pof, il a déposé le brevet, et il est devenu multimilliardaire. Premier point.
1: Laurent, avec ici Provence, bah t'es pas loin de la Ciotat, du coup, Laurent.
2: Bon,
0: non,
2: je pourrais même y aller en vélo.
1: Bonjour.
0: Eh, voilà, bonjour.
1: Voilà, tu vas y aller en vélo.
0: Ben oui.
1: Il habite à Lorgues, c'est dans le Var, c'est dans le 83.
0: C'est tellement beau, Laurent.
1: Mais oui, c'est beau. Laurent, est-ce que t'as... Oui, t'as chaud, la question, elle est évidente. Fait un peu chaud quand même encore dans le sud, là.
2: Ouais, c'est un petit peu chaud, mais on est à quoi ? On est à... Il doit faire 18 ce matin, on attend un petit peu de neige, là.
1: D'accord, bien sûr. Et la marmotte, tout ça, dans le papier d'alu. Ben oui, Laurent. Alors, tu es marié à Nathalie. T'as des petites jumelles, toi. Enfin, elles ont déjà 11 ans, mais t'as deux jumelles.
2: C'est ça, j'ai une paire de jumelles.
1: Ouais, une paire de jumelles. Je sais pas si on dit deux jumelles, parce que...
0: Bah
1: des
0: non,
1: jumelles,
0: on dit des jumelles, tout court.
1: Ah oui, oui, oui. Non, oui. Qui a fait, préparé cette fiche encore ? Deux jumelles. Juliette et Roxane. Ben dis donc, tu serais pas un peu fan de Notre-Dame de Paris, toi ?
2: Non, c'est plutôt police, thing.
0: Voilà. Surtout que Juliette, et quel rapport avec Notre-Dame de Paris ?
1: Aucun, aucun. S'appelle c'était Esmeralda. Pour faire réagir. Ben oui, bien sûr. Juliette, c'était... c'est quoi ? C'est,
0: Bah, Juliette, c'est Roméo et Juliette.
1: Ben voilà, c'est Roméo et Juliette. Et Roxane. Attention, Roxane. Très, très beau prénom, Roxane.
0: Bah oui, c'est le prénom de ma fille. Bah, donc
1: c'est
0: bien
1: aussi
0: de...
1: le deuxième prénom de ma fille. Voilà. T'as deux garçons. Comment tu les as appelés, les garçons ?
2: Alexis et Thomas.
1: D'accord. 29 et 26 ans avec les jumelles. Bah, ça te fait une belle famille, ça, dis donc, hein, Laurent. C'est vrai,
2: bah, ouais. Bah ouais. Là, ils sont tous partis parce qu'ils sont, à part mes filles, parce que mes filles vivent avec, avec moi et leur maman.
1: Oui.
2: Mais du coup, les deux garçons, là, ils sont de la région parisienne et ils sont venus une semaine en vacances ici.
1: D'accord. Ah, voilà. Bah, on les salue, hein, Thomas et Alexis. Il y a aussi un petit peu d'animalerie. On a deux chiens. Hmm
2: ouais, il y a deux chiens. Il y a un chat.
1: Ok. Comment il s'appelle, le chat ?
2: Lui, le chat, c'est Coton.
1: Coton.
2: Il est tout blanc.
1: Tout blanc. Et tout mignon. Alors, toi, on t'appelle Lolotte. Quand même un peu fou, parce que Lolo, bon, Laurent, Lolo, mais pourquoi Lolotte ? Qui t'appelle Lolotte dans la vie ?
2: C'est venu de ma sœur, parce qu'on était, on faisait beaucoup de câlins, puis Lolotte, ma Lolotte.
1: Bon, c'est un peu comme tout. Bon, sois le bienvenu, Laurent, qui est pâtissier, qui est boulanger, qui est glacier.
0: Ah, ça, ça te plaît bien, ça.
1: Régale.
0: Bah oui.
1: Laurent, on joue tout de suite avec un premier point. Allons-y. Oh, attention, il y a un petit orage, là. Ouf. Tu prudent, il y a des départements avec
0: t'as songé à faire des castings pour les comédiens ?
1: Ah, mais
0: parce que franchement...
1: Acteur studio,
0: ah ouais,
1: hein.
0: À mort, là. J'ai failli sortir le parapluie, là.
1: Ben oui, c'est ça. Les aimants. Les aimants, les aimants, quoi. Perdent leur pouvoir pendant un orage. Les aimants, le truc qu'on met sur le frigidaire, là. Perdent leur pouvoir.
0: Non, personne ne met ça sur le frigidaire.
1: Mais si, pour faire tenir les machins, les magnettes, là. En tous les cas, ça perd le pouvoir pendant un orage. Vrai ou faux, top chrono, 5 secondes.
2: Moi je dirais pas parce que mes magnettes sur le frigo elles tombent pas même en plein
0: orage.
1: T'as bien raison, bonne déduction. Un orage ne fait pas perdre le magnétisme aux aimants. En revanche, une très forte chaleur, un choc violent ou un champ magnétique puissant peut les démagnétiser. Comme quoi j'étais dans le vrai là, les magnettes là.
0: Oui, allez calme-toi.
1: Alors.
0: Allez, ça fait un pour Peggy, un pour Laurent. Et là tout de suite, hop hop hop hop hop, hop. Qu'est-ce qu'on aime cette chanson. Crever l'oreiller, poum poum poum. 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Vertige de l'amour, Alain Bachon.

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1: Oh,
0: les vertiges de l'amour. 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
1: Ah, mais Alain Bachon.
0: Toujours l'amour.
1: Alain Bachon, tout court, on l'aime tellement.
0: C'est toujours l'amour qui triomphe.
1: Évidemment.
0: Demain, pour la dernière, c'est l'amour qui va triompher.
1: Bien sûr.
0: Entre vous et moi.
1: Entre, je pense à la France et moi.
0: Bon, allez, jingle.
1: Allez, jingle.
0: Allez, ça va.
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1: Allez, Peggy, ici Besançon à 1, Laurent, ici Provence à 1, Peggy, attention, ça rigole pas, Peggy, elle a une ménagerie chez elle, elle a même un escargot africain qui fait 7 tonnes, mais surtout, tu es animatrice de Dance Country.
3: Oui.
1: Mais c'est, t'as même ton propre club de danse.
3: Oui.
1: Alors, t'as créé ça avec ta fille et ta maman, comment ça se passe, t'as 30 élèves, dis donc.
3: Ouais, c'est ça.
1: Eh ben dis donc. Et alors comment ça se passe? Tu donnes des cours combien toutes les semaines? Combien de jours par semaine?
3: Tous les lundis pendant 2 heures.
1: Oh là là.
3: Et puis ben on est une grande famille en fait. On est passé d'un club de danse à une grande famille.
1: Mais c'est génial.
3: De danseurs où on s'amuse, on danse, on se prend pas au sérieux. Et puis ben on sort au bal très très très régulièrement car il y a énormément de bal country.
0: Avec les chapeaux.
1: Ah, il y a les chapeaux, les bottes, la chemise.
3: Il y a du chapeau et de la Santiago.
1: Et la Santiago et du bolo là pour les chemises et tout, bah évidemment. Évidemment. Alors, il paraît que tu fais même des démonstrations et des activités dans les EHPAD. Ça c'est génial.
3: C'est ça. C'est mon petit coup de cœur, c'est les EHPAD et les centres Alzheimer en fait. On apporte plein de bonheur gratuitement aux gens et ça ben c'est ça a pas de prix pour nous.
1: Ben c'est génial. Franchement, je trouve ça super. Je veux des photos de l'escargot habillé en cow-boy.
0: Pépère.
1: Oh, Pépère. Titi. Alors, il paraît que tu jardines. Ça jardine, c'est un petit bassin, ça a plein de plantes. C'est un petit potager. Hein?
3: C'est ça.
1: Ben voilà. Oui. Et alors, qu'est-ce que là, dans son petit potager? Parce qu'il paraît qu'elle a fait un groupe Facebook Graines et Noyaux à germer.
3: Ouais, c'est ça.
1: Elle a 230 000 participants à son petit groupe Facebook.
3: Ouais, c'est ça aussi.
1: Un petit dos. Oui, oui. Ça,
3: moi,
1: c'est
3: ça
1: génial.
3: A bien pris, ça a bien germé. Ça a bien germé.
1: Ça, c'est bien. C'est bien, ouais. C'est bien. Alors, ma chérie, ça va germer. Tu vas marquer un deuxième point. Tiens, je te mets le thème de Disney.
0: Oh là là,
1: la maison de Mickey. Alors, écoute bien. Disney envisage un retour au dessin animé dessiné à la main, genre old school, terminer les trucs un peu trop modernes. Disney a envie de revenir au dessin animé dessiné à la main. Est-ce que c'est vrai ou faux? Top chrono, 5 secondes.
3: Allez, je vais dire oui pour le fun.
1: T'as bien raison. Bien sûr que c'est vrai. Ils veulent séduire les nostalgiques, hein, ceux qui aimaient bien les dessins à la main et pas les 3D omniprésents. Et c'est pas mal. Et d'ailleurs, il y avait le film là sur l'étoile, la Wish, qui était dessiné. Et c'était pas mal. Voilà, un point de plus, t'as 2.
0: Laurent, avec ici Provence, qui a un point. Alors, Laurent, on a un peu parlé de ses familles, de sa famille, ses jumelles, ses enfants. Mais j'ai évoqué quand même le fait qu'il était pâtissier, boulanger et glacier.
4: Non, je ne veux pas de panique. Je déteste la vanille.
0: Bon, allez, comment on fait une bonne glace là? T'as une petite astuce, Laurent? Parce qu'on peut essayer de le faire à la maison.
5: L'astuce, il faut vraiment parce que. Ouais, il faut une bonne sorbetière, on va dire. Parce que moi, je travaille vraiment avec du matériel professionnel. Hein. Donc, l'astuce, des bons ingrédients, voilà.
0: Bien sûr. Alors, c'est en emménageant dans le Var
1: En emménageant dans le Var
0: que t'es devenu glacier pour les professionnels, avec des contrats de saison. Hein. C'est comme ça que t'as commencé à travailler là-dedans.
5: Exactement. Après, j'ai toujours fait de la glace plus ou moins, parce qu'en fait, ça fait partie de mon métier.
0: Ouais.
5: Parce que j'ai travaillé pour... moi, je viens de la région parisienne, j'ai travaillé pour un traiteur, j'ai travaillé pour un pâtissier pur, donc il y a toujours eu de la glace à faire.
0: Bon, un petit parfum. On va se faire un petit tour de table là, quand même, là sur les parfums préférés. Valérie, ton parfum préféré pour la glace.
1: Rhum raisin.
0: Céline qui réalise l'émission. Pistache. Emma qui est à la technique. J'ai pas entendu.
1: Chocolat.
0: Bah pareil, je partage chocolat aussi comme Emma. Laurent, tu fais de la pétanque aussi.
5: Ben, il fait de la pétanque parce qu'il est dans le sud depuis 4 ans maintenant, donc il veut faire comme
1: évidemment.
0: C'est normal. Quand on habite à côté de la Ciotat, on tire en pointe, c'est logique.
5: Bon, la Ciotat, on n'est pas très très près quand même. Hein. Moi, je suis proche de Draguignan, On est à 45 minutes de Saint-Raphaël, Sainte-Maxime.
1: Ah ouais, t'es pas loin du tout.
0: Et alors tiens, et petite dédicace au groupe Moussuté, Late Joven, ça va faire plaisir à Ici Provence. Écoutez, ils chantent la Ciotat.
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1: Bien sûr.
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0: Ciotat. Ah ouais, je sais que tu connais, c'est très connu ça dans le sud. Laurent qui fait, et on en reparlera, du paddle et du paddle. C'est-à-dire qu'il fait le paddle avec deux dés et le paddle avec un dé.
1: Eh oui.
0: À la fois sur l'eau, le tennis. Oui. Allez, mon Laurent, voici ta question. Allez, un générique.
1: Oh putain. Oh là là, il y a Christophe Ondelat qui vient de remonter le col de son cuir.
0: Qu'est-ce qui a bien pu pouvoir se passer?
1: Avec Nadine Mousselet.
0: Nous sommes le vendredi 17 juillet.
1: Puzzle macabre.
0: Il est 12h59, c'est la fin de taquet. Valérie rentre dans le studio lorsque Eric brandit. Bon, bref, allez, la suite. Nous sommes à Hong Kong. Alors, à Hong Kong, une femme peut tuer son mari si celui-ci l'a trompé avec une autre femme, à condition de le faire à main nue.
1: Ah bah
0: vrai
1: c'est...
0: ou faux?
1: Génial.
0: Top chrono.
1: Quelle belle idée.
5: J'espère que c'est faux. Je sais pas, j'espère que c'est faux.
0: Oui, bien sûr que c'est faux, mais c'est une légende. Ouais, mais c'est une légende urbaine qui a souvent été reprise dans la liste des lois insolites. En réalité, le droit de Hong Kong n'autorise évidemment pas
1: qui que ce soit
0: malgré l'infidélité.
1: D'accord. Évidemment. Alors, Peggy 2, Laurent 2, c'est magnifique. Et là, tout de suite, vous écoutez ici et vous vous dites, mais où va-t-elle nous emmener? Elle va vous emmener faire un petit truc de rigolade. On en a bien besoin. C'est tout le bonheur du monde de Sint Semilia. Vous écoutez ici, on vous aime.

0: bonheur du monde. C'est tout ce qu'on vous souhaite. Hein.
1: Quotidien, bien sûr. Ah bah tout l'été, on vous souhaite tout bonheur du monde.
0: Mais toute la vie même. Hein. Voilà.
1: All night long.
0: Allez, jingle.
1: Lionel Richie.
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0: Alors, Peggy, elle est comme moi. Elle a la phobie de l'avion. Voilà. Du coup, elle rêve d'aller à Nashville pour aller faire de la country, mais sans prendre l'avion. Ça va prendre un peu de temps, mon petit chaton. Hein.
3: Embarque.
0: Parce que le paquebot Paris-New York, enfin le Havre-New York, c'est quand même 8 jours. Hein. Voilà, il va falloir prendre 2 mois de... Voilà, hein. Ça va être compliqué quand même, t'es consciente de ça.
3: C'est compliqué.
0: Ouais, je sais. J'aimerais tellement aller en Asie en vélo. Alors, comment te dire? Bien, c'est le quiz musical. Vous avez 2 points chacun. Je te propose d'en marquer 2 de plus. Il manque 2 mots dans une chanson.
1: La chanson.
0: Ouais, la chanson.
1: Ouais, oui, bravo.
0: Dans la chanson de Claude Barzotti. Hein. Donc, lui-même. On va écouter la chanson de Claude Barzotti. 2 fois, ça va s'arrêter, t'en rendras poète. Et ça, il faudra que tu me trouves les 2 mots. C'est parti, écoute bien.
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0: Alors, je suis Rital et je le reste. Et dans le verbe et dans le. C'est quoi? Vos saisons sont devenues miennes, mais ma musique est. Voilà, les 2 mots. Top chrono, 10 secondes.
3: J'aurais dit dans le reste, mais ça a déjà été dit. Non, là, je pense que Laurent va faire des points. Moi, je vais pas en faire.
0: Alors, je suis Rital et je le reste. Et dans le verbe et dans le.

0: Et voilà.
1: Aïe, aïe, aïe.
0: Bon, écoute, c'est pas grave.
2: Et on me dit, grave. On me dit dans l'oreille que Laurent l'avait, parce que Laurent chantait en même temps. T'avais les deux mots, Laurent?
3: J'avais les deux mots, ouais.
0: Ouais, mais ça, c'est pas tellement important, vu que c'est pas sa chanson.
2: Oui, oui, mais ça donne un petit indice sur ce qui va se passer.
0: Oui, alors, allez.
2: J'ai dit que tu faisais paddle et paddle les deux, hein, c'est ça. Donc, à la fois sur l'eau et tennis, hein. C'est côté sport, c'est bien, ça. Ouais, non, c'est bien. Et puis, alors, tu jardines, tu maroufles. Juste un petit mot pour parler un petit peu de cuisine, parce qu'on a faim avant de jouer. T'es un fan de barbecue? Eh oui.
3: Oh, bah, on en fait tous les jours ici.
2: Oh, évidemment. Bien sûr, t'en fais un aujourd'hui ou pas?
3: Ouais, ce soir on fait des gambas au barbecue, là, tranquillou.
0: Voilà, là, là, là, là.
2: Gambas,
3: ouais, c'est pas mal.
2: Ah, il adore la paella en plus. Il
3: a les petites cigales derrière moi, là, qui chantent.
0: Oh là les gambas au barbecue, flambé au pastis, attends, allez, j'ai envie de mourir.
2: Le gars, il fait des lasagnes, tout ce qu'on aime, le barbecue, on adore.
0: Oh là là.
2: Bon, allez. Allons-y, Laurent, voici ton quiz. Une chanson de Michel Fugain fait comme l'oiseau. À deux reprises, poète, à toi de trouver.

0: Très rapproché. Fait comme l'oiseau, sa vie d'air pur et d'eau fraîche, un oiseau, d'un peu de et de un oiseau. Top chrono.
1: De pêche, je crois.
0: Le premier mot, tu dis pêche?
1: Ouais, je crois que tu as dit de
0: un peu pêche, de et de. Ouais.
1: Et d'eau fraîche, encore?
0: De pêche et d'eau fraîche, d'accord. Bah, écoute, on va vérifier. Pêche, hein.

0: Et pêche. Alors, pêche, il l'avait.
1: Alors, ne regarde pas comme ça, c'est Maître Kikandon qui décide. Hein,
0: Maître Kikandon, alors. Oh là là, elle est dure, Maître Kikandon, elle dit que pêche, oui, mais il n'est pas à la bonne place. Voilà, donc il n'a pas de point.
2: Chasse de pêche, ouais, bah ouais.
0: Ouais, bon. Il est intraitable, Maître Kikandon.
1: Maître Kikandon, le traiteur intraitable. Allez, Peggy 2, Laurent 2, on reste à 2 chacun. Ouais, et là, tout de suite, c'est la réclame, mais pas que. C'est aussi l'actualité dans toute région, grâce aux 44 locales de votre radio ici. A tout de suite, mes petits poulets.
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1: Alors, je vous rappelle qu'on joue avec Peggy et Laurent qui ont 2 points chacun. 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On reprend la compète, jingle, Emma, c'est parti. Alors, Peggy, hein, je le rappelle, qui joue avec ici Besançon, qui est en couple avec Stéphane. Et justement, parlons de cette rencontre avec Stéphane. Elle a rencontré Stéphane à la piscine. Et oui, elle allait nager tous les soirs quand elle sortait de l'école. Et lui, il venait pour un peu draguer une fille qu'il avait repérée. Et bon, la copine de Peggy, elle l'aborde parce qu'elle le trouve mignon. Ah, mais Stéphane, lui, préfère Peggy. Voilà. Et donc, comment ça s'est passé? Parce que t'avais 15 ans à l'époque, hein?
7: Eh oui, ça paraît tellement romantique.
1: Ah oui, il vient à la piscine que pour te voir, j'ai envie de dire. Voilà. Donc, alors?
7: Il avait flashé sur la copine. Enfin, non.
1: Ta copine.
7: Il avait flashé sur moi.
1: Voilà. Et c'est ta copine qui a...
7: Ta copine avait flashé sur lui. Voilà, c'est ça. Moi, j'ai pas flashé du tout. Et puis finalement, en apprenant à le connaître, j'ai trouvé qu'il était plutôt pas mal. Et ça fait plutôt 34 ans qu'on est ensemble.
1: Bien sûr, de 15 à 34. Voilà, ça fait 34
7: ans.
1: Et en plus, attention, parce que t'es tombée très très rapidement enceinte. T'avais 16 ans quand t'es tombée enceinte.
0: Ah oui.
1: Et du coup, Stéphane, il voulait se marier.
7: Voilà.
1: Mais tes parents, c'était pas...
7: Trop tôt. Puis maintenant, c'est trop tard, il ne veut plus se marier.
1: Et voilà. Du coup, oui. Bon, tu vois toujours ta copine qui avait craqué pour ton mari, ou pas?
7: Oui, bien sûr, bien sûr.
1: Bah, elle s'est mariée.
7: Très, très bien. Mais bien sûr, elle est très, très bien mariée aussi.
1: Ah, voilà. Bon, ça va, elle t'en veut pas.
7: Mais pas du tout. C'est une très, très bonne copine. Séverine, si tu m'entends, je t'embrasse.
1: Eh ben voilà, ça, c'est bien. Alors, ma chérie, j'aimerais que tu gagnes. Tu as bien compris que demain, c'est la dernière finale de toute la carrière d'Au Taquet, puisque l'émission s'arrête.
7: Ouais.
1: Donc, je sais, tout le monde est triste. Tout le monde nous dit, ah ouais, bon, bref. Mais donc, je voudrais que tu gagnes, parce que comme ça, j'aurai deux candidats. Donc, tu vas bien te concentrer. Je te mets un hymne que j'adore.
0: Ah, magnifique. La couleur orange, on aime.
1: Voilà, alors, stop, on va arrêter. Vas-y, Emma, arrête-moi ça. Dans quelle ville... alors, je te fais la question, je te donne des propositions, tu auras 10 secondes pour me dire. Dans quelle ville des USA, John Fitzgerald Kennedy a-t-il été tué par balle? Alors, Dallas, Los Angeles, San Francisco ou évidemment le Damy d'Hollande. Alors, dans quelle ville Fitzgerald a-t-il été tué par balle? Dallas, Los Angeles, San Francisco, Damy d'Hollande, top chrono, 10 secondes.
7: Je vais dire San Francisco, mais sans conviction.
1: Non, c'est une blague. C'est une blague.
7: Je vais dire Dallas.
1: Ah ben c'est trop tard. C'est la première. C'est Dallas, évidemment. Oh là là, Dallas, le 22 novembre
7: 60. Sur Dallas, j'ai changé à la dernière minute.
1: Mais pourquoi tu fais ça, ma biquette? Non, je ne suis pas d'accord. Bon, bah voilà, c'était Dallas, ouais, tu n'as donc pas de points.
0: Encore un coup de JR et Bobby, tout ça. Oui, oui, quelle série de dingue. Ah là là, Laurent qui est dans le sud, lui, qui est à l'orgue, dans le Var, Laurent qui aime la pétanque, qui fait des glaces, qui est boulanger, qui est pâtissier. Et le barbecue avec les gambas ce soir.
1: Donc il n'est pas à l'abri de prendre le train pour aller s'incruster chez toi, fais gaffe.
0: Oui, enfin, en ce moment, on met du temps quand même en train, donc je ne suis pas totalement sûr de mon coup. Alors, comme ça, on a postulé à Koh Lanta aussi. C'était quand?
2: C'était la première émission.
0: Ah ouais,
2: il y a une vingtaine d'années.
0: Ah ouais, il y a 25 ans, même plus de 25 ans, je crois, ou pas loin.
2: C'est ça.
0: Qui n'était pas présenté par Denis Brognard, d'ailleurs. C'était Hubert Auriol qui présentait la première année.
2: Exactement, ouais.
0: Et t'as pas été pris, donc j'imagine, non.
2: Ah parce que il fallait aussi il y a le côté aussi spectacle un petit peu entre guillemets visuel, il faut tout quoi.
0: Ouais, bah oui, mais moi t'aurais été un bon candidat, moi je te sens bien chaud et tout, ça aurait été sympa, d'autant que tu fais de la plongée avec masque et tuba, donc t'aurais été bon dans l'eau là-bas, là.
2: Ouais. Ben hier, on a fait la petite journée à l'Estérel, là, masque et tuba, justement, en paddle, on a gonflé les trois paddles sur la petite crique Santa Lucia, et puis on est parti, puis on a passé la journée là-bas.
0: Oh, Cap Estérel. Mais Laurent, il adore, il a des décors magnifiques, il voyage. Le Mexique, la Thaïlande, le Vietnam, la Turquie, les Maldives, le Japon, et tu adorerais la Thaïlande, Thaïlande d'ailleurs, où se trouve le véritable lieu de Koh Lanta, et le Vietnam, c'est quelque chose qui, te donne envie, ça.
2: C'est ça, enfin vraiment pour y vivre une partie de la retraite. Pas pour y travailler, mais une fois la retraite, pourquoi pas.
0: Donc dans 10 ans, un tout petit peu plus de 10 ans, 10 ans environ pour toi la retraite, à peu près.
2: Ouais, une dizaine d'années, tranquille.
0: Ouais,
2: on n'est pas pressé, on est en début déjà.
0: Oui. Vous l'avez compris, c'est un aquatique, notre ami Laurent. Il parle de tuba.
2: Ah ouais.
0: C'est un fan de dauphins. Et là, je me retourne vers Valérie Damido, qui est notre experte animalière en dauphins.
1: Bien sûr.
0: Je vais regretter beaucoup de choses, mais alors ça, pas forcément. Mais ouais, parce
2: elle
0: que
2: le fait super bien.
0: Le fait bien. Si t'étais un animal, tu serais effectivement un dauphin, quoi. Voilà.
1: Flipper. Qu'est-ce que tu dis, Flipper? Des voleurs se sont introduits au château. Oui, ils ont des pistolets, Flipper. Bravo.
0: Oh là là là là là. Et alors, écoute.
1: Attends, il y avait mon ami Ben aussi. L'ours, il parlait.
0: Allez-y.
1: Il allait voir le petit garçon. Il disait allô. Et le petit garçon, il disait quoi, Ben? Qu'est-ce que tu racontes?
0: Oh là là là là.
1: Voilà, non. C'est les animaux qui parlent.
0: À la rentrée, vous fait l'horoscope. Elle vous fera aussi l'aide des animaux.
1: Bien sûr.
0: Plein de projets pour vous à la radio.
1: Oh là là, un truc de fou.
0: Bon, on va déjeuner avec Eddie Mitchell. Il adore Eddie Mitchell, Laurent. Ben oui.
1: Bien.
0: Merci d'avoir réagi, Laurent.
1: C'est-à-dire que normalement, on encourage les gens avec ce qu'ils aiment à la fin.
0: Non, mais il aime. Ben, t'aimes Eddie Mitchell quand même. Tu voudrais déjeuner avec lui.
2: Ah oui, bah il faut trouver une star. Il y en a tellement, j'aimerais bien déjeuner avec Eddie Mitchell, Pascal Obispo, Jean-Jacques Goldman. Je veux qu'ils se réunissent tous.
0: Ouais, bah, tout le monde
2: invite à la maison.
0: Oui, bah oui, pour le barbecue ce soir avec les gambas, pas de problème.
2: Voilà.
0: Allez, voici la question. Elle vaut 3 points. Petit extrait de Louane.
8: Mon cœur est dans l'ego.
1: Le déhanché.
0: Son cœur est en Lego. Ah là là. Quel mot est à l'origine du nom Lego? Voilà ma question. Quel mot est à l'origine du nom Lego? Construire. Joue bien. Brique. Ouais, ça fait mal quand on marche dessus pieds nus. Aïe aïe aïe. Top chrono. Construire.
2: Moi, j'hésite entre briques et construire. Donc, brique.
0: Pour toi, l'origine du mot Lego, c'est la brique.
2: Allez.
0: Ah, t'as joué. Eh ben, t'as joué mal. Et t'aurais dû dire joue bien, parce que c'était joue bien.
2: Ah, ça... c'est marrant.
0: Et ouais, bah, c'est marrant, non? Ça vient du danois leg got, qui signifie joue bien. C'est moche.
1: Et voilà, voilà, voilà. Ça veut dire aussi j'assemble en latin. Ouais. Alors, Peggy 2, Laurent 2, on est toujours à deux partout, la balle au centre.
0: Ah, on a du mal, hein.
1: Et là, tout de suite, bah oui, il fait beau, c'est l'été, on a envie de bouger son body. Et là, back to 1977.
0: Non, j'étais pas nous.
1: C'est la boum. Il y a des spots partout. Ça va rouler de la pelle. C'est Bonnet M, Sunny. À tout de suite, les petits poulets.

0: Boney M. Mais moi aussi je t'aime, Sonny, Boney M. Oh là là, ça y est, il faut la débrancher.
1: Allez, jingle.
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1: Ici, nous sommes avec Peggy qui joue avec ici Besançon qui a 2 points et qui joue avec Laurent ici Provence qui a 2 points aussi. Alors, Peggy, elle stresse facilement. Voilà. Bon, je ne sais pas pourquoi. Stress. Donc, pour la détendre, il paraît que tes patrons, ils te lancent des défis pendant les rendez-vous clients. Faut que tu places des mots.
3: C'est ça. Ça, c'était dans l'automobile, oui. C'était assez récurrent.
1: Alors, qu'est-ce que t'as dû placer comme mot, par exemple?
3: T'as placé le mot choucroute, par exemple, explique comment on fabrique une pièce et comment on la contrôle, c'était pas simple.
1: Mais c'est pas mal ça de dire choucroute, mais est-ce que ça te détendait vraiment?
3: Ah ben complètement, parce qu'on a vraiment, on est parti en fou rire la dernière fois, on est tous partis en fou rire, le client compris, ça a tellement bien détendu que bon, l'audit s'est franchement très très bien passé.
1: Ah bon, d'accord, écoute, je te donne le défi de prononcer le mot maroufle.
3: Maroufle,
1: écoute, déjà, tu vois, voilà. Alors, il paraît que, bon, comme tu te détends beaucoup et que tu aimes rire, tu vas voir la Madeleine Proust, hein, l'humoriste.
3: C'est ça.
1: Mais tu t'es mis tellement à rire que, qu'est-ce qui s'est passé?
3: Eh ben, Madeleine Proust, elle s'est assise sur sa chaise, puis elle a dit, on va attendre que la dame dans le public, elle ait fini de rire.
1: Ah ben ça a dû bien te mettre à l'aise.
3: Ah ça met à l'aise, donc le fou rire finit par un fou rire nerveux, et donc incontrôlable, avec ma maman qui me tapait des coups de coude dans les côtes en me disant « Arrête, tu nous fous la honte
1: !» Et t'as mis combien de temps à t'arrêter?
3: Je dirais 5 bonnes minutes, parce que le public en a joué, bien sûr, les gens se retournaient, me regardaient, j'arrivais à me calmer, ils repiquaient un fou rire et c'était reparti.
1: Oh là là là là là là, bon, bah écoute...
3: C'était assez drôle.
1: Oui, bah c'est bien. Moi j'aime bien. Quand j'ai fait mon spectacle, j'aime bien les gens qui rient.
0: Bah oui.
1: Très fort et
0: c'est mieux en même temps.
1: Ben non, parce que c'est un vrai truc pour te faire des vannes. C'est génial.
3: D'ailleurs, c'est quand très bon public.
1: Ben oui.
0: Et vous jouez quand là? Quand
1: je
0: est-ce
1: ne
0: qu'on
1: sais pas. On verra.
0: Les statues à Montélimar, les gens qui viennent en ton honneur, écoutez, dans les salles, blindés.
1: Je verrai peut-être.
0: Oh, la rentrée va être partout celle-là.
1: Oh là là, seulement. Alors mon petit chou, j'aimerais que tu marques ces 5 points là. Ce serait pas mal. Hein.
3: Bon, on va essayer quand même. Ce serait bien qu'on décolle un peu là.
1: Ça serait pas mal. Là, franchement, j'aimerais. Hein. Bon, ma réalisatrice bretonne t'a mis une petite chanson d'ambiance.
0: Ah, dès qu'elle peut nous le mettre, ça.
1: Ah bah, ça. Dana Press. Alors, écoute bien. Ça, si tu trouves pas quand même... hein, voilà. À base de...
3: Ah, mais tu mets la pression.
1: Non, bah, je te mets pas la pression. Choucroute.
0: Encore un mauvais
3: oui,
0: coaching.
3: Maroufle.
1: À base de quelle farine sont fabriquées les galettes bretonnes? À base de quelle farine?
3: Sarrasin.
1: Ah bah voilà, bon bah voilà, même pas les 10 secondes, bim bam boum, bravo, 5 points. Allez. Oui, c'est la farine de sarrasin, quoi, avec de laquelle on fait les galettes, ouais, voilà. Ouais. Allez, 7 pour Peggy.
0: Trop de questions sur la Bretagne, là. Tout le temps, la Bretagne, tous les jours, tout le temps, là.
1: Non, ma mère était bretonne, tu vas te détendre.
0: Ah oui. Très très bel accent franc-comtois d'ailleurs, Peggy, je trouve. Hein. On peut pas passer à côté, on est bien d'accord. Hein.
4: Bel accent,
0: oui. Ah oui, ça on l'a bien reconnu. Dis donc, toi tu fais ton malin, Laurent, mais parlons de ta rencontre avec Nathalie. Hein. On était un peu timide, on s'était inscrit sur un site de rencontre.
4: Allez. Intimide, non, parce que bon, c'est sympa, il y a une sorte de catalogue, on choisit. Quoi,
0: oui, donc, oui bah bien sûr. Catalogue la redoute. Bon alors, tu t'inscris sans vraiment y croire, et puis t'avais un petit mois d'essai, comme t'es une pince comme moi, bah, t'allais arrêter, voilà, parce que t'es arrivé au terme du truc, sauf que le dernier soir, qu'est-ce que tu vois? Une fiche?
4: Oui.
0: Sans photo.
4: Une fiche, en fait.
0: Et sans photo. Attends, mais une fiche sans photo, alors pourquoi t'envoies quelque chose, du coup?
4: Parce qu'elle avait mis en petite, juste une petite phrase en fait, il n'y avait pas de détails forcément, tout ça. Et donc elle pouvait voir ma photo, parce que moi j'avais mis des photos. Nous les garçons, on met des photos, on n'a rien à cacher.
0: Okay.
4: Et puis du coup, elle avait mis juste « j'aime la vie ».
0: J'aime la
4: et
0: vie.
4: Et comme moi, voilà. Et comme moi j'arrêtais, en fait, je lui dis, je trouve que ta petite phrase d'accroche, elle
0: ça
4: est
0: t'a
4: super
0: plu, quoi. Voilà. Ça t'a plu. Alors, attention, Valérie, premier rendez-vous qui s'est déroulé au McDo.
1: Ça, c'est romantique, tu vois.
0: Un petit Big Mac et un double cheese, quoi. C'est...
4: Oui, parce qu'en fait, elle sortait d'une séparation un petit peu houleuse, on va dire.
0: Ouais.
4: Moi, j'avais mes deux garçons qui étaient petits à l'époque.
0: Ouais.
4: Et elle avait un fils qui était petit aussi. Et en fait, pour faire le petit truc un petit peu, on a fait croire que c'était le fruit du hasard.
0: Ah, d'accord. Pour faire croire au hasard. D'accord, j'ai compris. Donc, t'as les enfants
4: maintenant. D'accord. Pour les enfants, on fait comme si, ah, ben tiens, qu'est-ce que tu fais là et tout. Puis, hop, on s'est installés ensemble à table.
0: Ils sont forts. Bon, mais ça a été un vrai coup de foudre. Hein. Ça fait 17 ans que vous êtes ensemble et mariés depuis 7 ans. Ce sont les noces de laine. Donc, vraiment, bravo. Puis, un dernier mot, parce que j'ai trouvé ça hallucinant quand t'as joué les Tom Sawyer. Ça, c'est fou parce que t'avais 7-8 ans, t'étais en colo. Je pense à ceux et celles qui ont envoyé leurs enfants en colo cet été. Et ben, tu t'es barré avec ton pote à travers les champs pendant toute une nuit, sans crier garde, quoi.
4: Ouais, parce que fou. C'était. Bah, moi, je suis un petit peu aventurier déjà, donc j'aime bien un petit peu la nature, j'aime bien tout ça.
0: Ah ouais,
4: déjà dès longtemps. Hein. Et puis, du coup, en fait, dans la tête d'enfant de 7-8 ans, quand on allait à la piscine, qui était un petit peu plus loin par rapport à notre centre de colonie de vacances, et ben, on passait à travers champs, il y avait des champs de pastèques, de melons, des abricotiers, des pêchers, des brugnons.
0: Oui, oui, oui.
4: Et puis, ben, j'ai trouvé un petit copain intrépide comme moi, et puis,
0: T'as quand même passé toute la nuit à la Belle Étoile, les monos ont appelé les parents, la police et tout le monde était en panique, moi je suis parent, mon fils il revient pas, on sait pas où il est toute la nuit, je crois que tu n'as plus eu le droit à rien jusqu'à ta majorité après. À peu près, hein.
4: C'était un petit peu ça, donc,
0: mais,
4: de toute façon, à l'époque, on avait rien, donc,
0: bah,
4: c'était comme on voulait.
0: Non, bah, écoute, voilà, t'as vécu ta vie, t'as vécu la liberté. Voici ta question, elle vaut 5 points. Toi aussi, ça serait bien que tu décolles un petit chouïa. Pour l'instant, on est toujours à égalité, les deux, là. Alors, on parlait des sites, des réseaux sociaux, ça tombe bien. Là, on va aller sur Facebook. Je te demande pour 5 points, qui est le fondateur de Facebook? Comment s'appelle-t-il le fondateur de Facebook? Top chrono, 10 secondes.
4: Zuckerberg.
0: Ah oui, ah bah oui, tu m'as fait peur parce que Zuckerberg, non, mais tu l'as dit, Zuckerberg, c'est la bonne réponse.
1: Ouais. C'est pas Zuckerberg,
0: de son
1: c'est Zuckerberg.
0: Zuckerberg, il l'a donné. Voilà.
1: Allez, bien, ça nous arrange pas. Va falloir vous départager au bingo parce que vous avez 7 chacun. Et là, tout de suite, évidemment, vous vous dites, mon Dieu, mais où va-t-elle nous emmener?
0: Mais
1: on va aller écouter Marine, escroc. À tout de suite, mes chéris.

0: Marine.
1: Escroc.
0: Escroc.
2: Marine Escroc. Non. Allez, c'est la réclame.
0: C'est mieux.
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2: Ouais, on est au taquet. Alors, Peggy et Laurent, vous êtes à égalité. Le bingo, ça va être...
7: Ça va être bien.
2: Bah oui, ça va être bien, Paul. Voilà. Hein, tu te sens comment, ma petite Peguinette?
8: Oh, ben, moi, ça va bien. Oh, ça faisait longtemps, Peguinette. C'était mon petit surnom, enfant.
2: Eh ben, voilà, Peguinouchou. Tu te sens bien, tu te sens prêt, tu te sens pas stressé. Marouf, marouf, choucroute, choucroute.
8: Choucroute, voilà, c'est voilà. Ça. Et puis, moi, je dis bonne chance à Laurent aussi.
7: C'est gentil,
8: et puis,
7: ça.
8: Et voilà. Puis voilà, que le meilleur gagne. On n'est pas là pour la gagne, on est là pour le fun.
2: Alors, ma petite chérie, Laurent, ne fais pas ton malin. Jean-Jacques Goldman, pour t'encourager, tiens.

0: Goldman toute la journée, moi. Alors, j'espère que ça t'a bien détendu, ma petite choucroute. On va y aller tout de suite. Écoute bien. Alors, ce dernier bingo de toute la saison au taquet.
1: C'est pas vrai.
0: C'est le dernier bingo. Demain, il n'y aura pas de bingo. Demain, il y aura une surprise.
1: Oh là là.
0: Donc, c'est vraiment le dernier bingo. C'est un peu la gorge serrée.
1: Oh, c'est l'émotion.
0: C'est l'émotion qui prend le dessus.
1: Oh,
0: à mon top chrono, ma petite chérie, tu auras 10 secondes.
1: Et merci au bingo, d'ailleurs.
0: Et merci au bingo. On le remercie.
1: Oui, tout au long de l'année.
0: Je me suis bien pris la tête.
1: Voilà.
0: Allez, un maximum de villes françaises qui commencent par la lettre P, comme Patrick, comme Pipi, comme Papa. Ou comme Peggy, tout simplement, bien sûr, comme me le fait remarquer ma réalisatrice. Allez, un max de villes qui commence par la lettre P, comme Patrick. On y va, top chrono.
2: Oh la vache. Paris, Pontarlier. Oh punaise, le stress.
1: Punaise, c'est Pontarlier.
0: Bon. Bon, alors, tu m'en as donné deux. Il y avait Pau, Perpignan, Paimpol,
2: oh
0: Poitiers, Pithiviers, Pont-Audemer, Palaiseau, Pontoise, Pierrefitte, Porcheville, que sais-je. Tu m'en as donné.
2: Oh mon Dieu, mais non, mais là, je ne trouvais pas.
0: Choucroute, choucroute. Voilà. Bon, bah écoute, tu m'en as donné deux. Peut-être que Laurent... voilà.
1: Ah, elle n'a pas honoré ce dernier bingo.
0: Oh là là.
1: Ah non, non, non, non, non. Laurent, très rapidement, avant d'honorer le bingo. Alors comme ça, on s'est fait dessus, j'ai pas d'autre expression. Un jour, dans une chambre qui n'était pas la tienne.
3: Oui, ça fait... C'est pas bien de raconter ça à toute la France, hein, parce que c'est pas...
1: Ah bah oui, mais bon, bah écoute, c'est toi qui nous l'a...
0: Attends, écoute...
1: Fallait pas nous le dire, déjà, et je vais la faire très rapide. Bon, un jour, t'avais une envie pressante, mais plus que pressante, hein, voilà, ça n'allait pas bien, tu avais...
0: Voilà, comme Harrison Ford sur Indiana Jones, comme ça va rendre glamour le truc.
1: Les gambas, c'était pas bien passé, quoi. Et du coup, t'étais tellement pressé à l'hôtel, ta carte marchait pas, le truc magnétique, ça marche pas, tu t'es énervé à la réception, il y a un gars qui est venu t'aider, il t'a ouvert une chambre, tu t'es précipité dans les toilettes, ton habit partout. Ouais, voilà, dans l'idée, et tu t'es rendu compte que c'était pas ta chambre.
3: Oui. Bah oui.
1: J'adore.
3: Après, en fait, parce que quand je suis sorti de la chambre, je vois ma femme et ma fille dans l'autre bâtiment, la chambre.
1: C'est ça, mais voilà, donc ils ont dû apprécier à leur retour.
0: Belle histoire de caca avant le déjeuner. Allez, c'est parti pour le bingo.
1: Allez, inaugurons le bingo, enfin ce dernier bingo. Honorons-le. 7-7 égalité partout. Elle a fait 2 dans le bingo. Si tu fais 3, t'es avec nous demain pour la dernière. Ok, 3. Je compte sur toi. Je te demande un maximum de villes. Pareil, hein, des villes en France. Commençons par la lettre C. C comme Coralie, comme Corinne.
0: Ou caca.
1: Voilà. Top chrono, 10 secondes.
3: Carcassonne, Cannes à côté.
1: Oui.
3: Qu'est-ce qu'on a? On a Cahors.
1: Oui.
3: Colmar, Caen.
1: C'est fait.
0: Bon, il en a donné 5, c'est fait. C'est
1: bravo!
3: Carcassonne à côté.
1: Eh oui.
0: Ouais, non, rajoute pas, s'il te plaît.
1: Vas-y, 3 candidats.
0: Allez, Laurent sera pour la dernière finale d'Otaquet demain avec nous. Peggy, tu as très bien joué, ma chérie. Je suis très triste, je ne serai pas avec toi demain.
1: Mais non.
0: Bon, je vous en
3: prie. Bravo, Peggy. Et puis je l'envoie des
0: bisous. Voilà, c'est ça, ouais. Bon, allez, mes chéris, je vous embrasse très fort. Peggy, bisous. Laurent, à demain.
1: Salut, Laurent.
0: Je remercie évidemment Céline à la Réal, Emma à la Technique, Alexandra au Standard, le professeur Kikandon, le traiteur intraitable.
1: Intraitable.
0: Peggy, je veux la photo de l'escargot quand même.
1: Pépère.
0: Et évidemment, je remercie Eric Bastien à la vanne.
1: Exactement.
0: De qualité.
1: Ah, je l'ai bien, là.
0: Et demain, dernière finale, dernière émission d'Otaquet, et il y aura plein de surprises puisque ça sera vraiment la dernière. Allez, bisous mes chéris, à demain.
1: Bonjour Marine Le Génie.
4: Bonjour Eric, bonjour Valérie, ça va?
0: Oui.
4: Est-ce que vous en profitez pendant les vacances pour rattraper un peu le retard de lecture, dites-moi?
0: Ah bah je ne sais que ça.
4: Sur la plage.
1: Nadine Mousselet, Lucinda Riley.
4: Oh ok, oui, bon, je vois qu'on est super motivés pour rattraper tout ça. Eh bien je vous propose de parler de Lire à la plage, vous savez cette opération sur les plages normandes qui a un grand succès. Nous serons avec Catherine Pancol qui est la marraine de cette édition.
0: Ah bah qui est aussi, qui écrit plein de livres.
4: Et effectivement.
1: Eh bien tout de suite.
0: Belle émission, à demain Marine.
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1: Ne manquez absolument pas la dernière émission de Au Taquet demain, la toute dernière. Valérie, on sera là.
0: Et on sera là, c'est mon avant-dernier. Il est 13h, c'est mon avant-dernier. Je vous aime. A tout de suite.
1: Marine Le Génie.
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4: Bonjour à toutes et à tous, bienvenue dans Ma France. Est-ce le corps de Delphine Jubilard ? Des ossements ont été retrouvés ce matin à une quinzaine de kilomètres de Cagnac-les-Mines. Cédric Jubilard a participé aux fouilles. Nous serons sur place, dans le Tarn, en direct, dès le début de ce journal. Après la canicule, place aux orages, de violentes chutes de grêle sur plusieurs régions. On ira en Ardèche pour constater les dégâts à Aubenas, où les grelons étaient de la taille d'une boule de pétanque, selon le maire. On ira également sur les routes du Tour de France, qui doit aussi s'adapter aux orages et à ces canicules à répétition. Et puis, conséquence de ces trois épisodes de forte chaleur depuis la fin mai, nous sommes en train de vivre une sécheresse exceptionnelle. La gestion de l'eau, qui est au cœur du projet de loi d'urgence agricole, dont le sort se joue en partie aujourd'hui, on vous explique. Enfin, ouvrir un bon bouquin sur la plage, quoi de mieux ? C'est ce qu'on vous propose de faire dans Ma France, avec l'opération Lire à la plage, sur les plages normandes, qui fête ses 20 ans cette année. Après les aveux de Cédric Jubilard, qui a reconnu avoir tué son épouse Delphine, des fouilles sont en cours depuis ce matin dans le Tarn. Des ossements ont été retrouvés, je vous le disais, à une quinzaine de kilomètres de Cagnac-les-Mines, là où vous vous trouvez, Romain Biteau, bonjour.
6: Bonjour Marine.
4: Alors vous êtes dans la rue de la maison du couple précisément.
6: Ouais, c'est ça, devant l'ancienne maison de la famille laissée à l'abandon depuis le début de l'affaire. Les broussailles, les herbes hautes ont repris leurs droits et entourent une affiche. Dessus, le portrait de Delphine Jubilard et ses mots. Aidez-nous à la retrouver. Eh bien, plus de 5 ans plus tard, peut-être le dénouement des ossements ont été découverts à Mayoc, à l'emplacement donné par Cédric Jubilard aux enquêteurs. Mayoc, à 10 km de Cagnac, sont-ils ceux de Delphine Jubilard ? Les analyses devront le confirmer. En attendant, dans la petite commune de 2600 habitants. À l'heure du déjeuner, pas grand monde dans les rues. Une ancienne voisine des Jubilards me confie son soulagement pour la famille. Si, encore une fois, les analyses venaient confirmer que ce sont bien les ossements de Delphine qui ont été découverts à Mayoc.
4: Romain Biteau, merci. Ici Occitanie, vous retrouvez les derniers développements sur cette affaire Jubilard sur notre site ici.fr et sur l'appli ici. 21 départements sont en vigilance orange aux orages après les fortes chaleurs autour de la grêle, des éclairs et de la foudre de balayage. Plusieurs régions. Ça a frappé fort. En Ardèche, des grelons de plusieurs centimètres de diamètre sont tombés. Bonjour Louise Joyeux.
7: Bonjour Marine, bonjour à tous.
4: Et c'est dans le sud du département à Aubenas que les dégâts sont les plus importants, Louise.
7: Et oui, en à peine une demi-heure, des milliers de voitures ont été endommagées par brise cassée, carrosserie enfoncée. Les bâtiments communaux, mairies annexes, châteaux, gymnases, les commerces, personne n'a été épargné. Les maisons aussi ont souffert, des toitures ont été éventrées, des tuiles arrachées ou détruites. Rien n'a résisté aux grêlons, dont certains mesuraient entre 6 et 8 cm. Un vrai déluge, décrit Jean-Romain Ribert, le maire d'Aubenas.
8: Rien n'est prévu pour tenir face à des boules de pétanque qui nous tombent du ciel. Donc ça traverse la toiture et les chauds-plafonds sont éventrés, gorgés d'eau, parce qu'après il y a eu une pluie très intense qui est arrivée tout de suite derrière et qui fait que les secours et les pompiers ont recommandé de quitter le foyer à ceux qui cherchaient à y rester, parce qu'il y a un risque menaçant que certains éléments de chauds-plafonds, de laine de verre gorgés d'eau viennent à s'effondrer.
7: Plusieurs centaines de sinistrés vont devoir être relogés. Hier soir, une résidence senior a dû être évacuée. Les locataires ont été accueillis au camping. Et la mairie va aussi ouvrir l'espace Liénard qui peut recevoir jusqu'à 1000 personnes. Ça, c'est juste sur Aubenas. Pour le reste de l'Ardèche, le bilan n'est pas encore consolidé. Les mairies croulent sous les appels des sinistrés et recensent encore les dégâts. En tout cas, l'électricité a été rétablie dans tous les foyers ce midi. Hier, jusqu'à 600 clients n'avaient plus de courant chez eux.
4: Louise, le milieu agricole a aussi été durement touché dans le sud Ardèche.
7: Oui, Marie.

0: L'avortement le plus foudroyé en France hier, plus de 2200 éclairs en 2 heures. Un départ de feu a parcouru 4 hectares de végétation. Des orages qui ont fait des dégâts en Dordogne également. Aucun train ne circule entre Brive et Périgueux jusqu'à demain midi. C'était très agité aussi en Sarthe où il a fallu évacuer des habitants, des campeurs dans plusieurs communes. Tout comme dans la région de Dijon où la grêle a fait quelques dégâts. Enfin dans le sud, dans le Vaucluse, les vignes ont souffert à cause de ces orages. Selon Enedis, 13 000 foyers étaient toujours privés d'électricité en France. Ce matin, des intempéries avec lesquelles doivent composer les coureurs du Tour de France. Après des journées caniculaires, le peloton a reçu ses premières gouttes de pluie à Vichy hier. Aujourd'hui, 12e étape du Tour du circuit de Nevers-Manicourt jusqu'à Chalon-sur-Saône. Bonjour Thomas Coignac.
1: Bonjour.
0: Alors, vous suivez ce tour pour ici. Et je le disais, les coureurs, ils doivent s'adapter aux orages et aux fortes chaleurs. Bref, aux intempéries, Thomas.
1: Oui, et aujourd'hui, c'est un incendie qui est en cours en ce moment dans le massif du Morvan. La course va passer à environ 25 km au sud de l'endroit du feu. Mais il n'y aura aucun impact sur l'étape du Tour de France, confirme à l'instant le conseil départemental de Saône-et-Loire à Issy-Bourgogne. C'est pas la première fois que le tour passe à proximité d'incendie cette année. La troisième étape dans les Pyrénées-Orientales avait été adaptée il y a 10 jours pour ne pas surcharger les forces de l'ordre. La caravane avait été stoppée à l'entrée du département. Le public invité à ne pas venir. Préconisation qui avait été moyennement respectée d'ailleurs. Dimanche dernier, c'est à cause de la canicule et de la vigilance rouge en Corrèze que l'étape entre Malemort et Ussel avait été raccourcie de 30 km. Il y a une réflexion qui s'engagera sur l'avenir du Tour de France face au réchauffement climatique, assure Christian Prudhomme, le patron du Tour, mais sans mesures concrètes ni changements drastiques annoncés pour l'instant.
0: Merci beaucoup Thomas Coignac. On vous retrouve à 13h30, juste après l'émission, pour le départ de la course. Des pluies orageuses qui sont loin, très loin d'être suffisantes pour remplir nos cours d'eau. 31 départements restent d'ailleurs en vigilance orange canicule. Certaines rivières n'ont plus qu'un petit filet d'eau dans le meilleur des cas, et pour d'autres, elles sont complètement à sec, comme ici en Creuse, à Clugnat, où la pêche est interdite dans certains coins, où la faune souffre. Thibaut Pointeau.
2: Quelques rares flaques d'eau apparaissent entre deux bancs de sable, seule trace de la vie qui s'est envolée avec la sécheresse.
3: Là on voit un reste d'écrevisse. Bon alors c'est une écrevisse américaine, c'est fait sûrement manger par un héron.
2: Yannick Guesquière, technicien rivière au syndicat mixte du bassin de la Petite Creuse, connaît ce cours d'eau comme sa poche.
3: Donc là on est sur le Véro, principal affluent de la Petite Creuse. Voilà un cours d'eau qui actuellement est à sec. Tous les poissons sont morts, ça c'est sûr. Il n'y a plus d'insectes aquatiques non plus, c'est quand même la faune principale des cours d'eau. Mais c'est aussi préjudiciable pour tous les autres mammifères qui peuvent aussi consommer tous ces insectes. Là, je pense par exemple aux chauves-souris, en fait, ça a un impact là-dessus aussi.
2: Autre conséquence aussi pour le bétail.
3: Le cours du Véro, oui, il y a quand même pas mal d'élevages en bordure. Et donc là, ils sont vraiment impactés là-dessus. On les voit actuellement qui roulent de l'eau toute la journée avec des tonnes à eau. Donc oui, après, ça va plutôt avoir tendance à charger le réseau d'eau potable, en fait.
2: Alors le Véro à sec, c'est déjà arrivé, mais jamais aussi tôt dans l'année.
3: On a pris justement une mesure de débit, et on était déjà à 4,7 litres par seconde. Donc c'était le 18 juin. Là, ça fait tôt quand même. On avait une section d'écoulement d'environ 50 cm sur peut-être à peine 5 cm d'eau. Et en fait, depuis 2019, c'est plus ou moins régulier en fait.
2: Et il faudrait quasiment un mois de pluie pour que la rivière retrouve son niveau habituel.
0: Thibaut Pointeau, ici Creuse. Et pour savoir quel niveau d'alerte, quelles restrictions d'eau sont en cours près de chez vous, une carte interactive est disponible sur ici.fr. Alors que la France connaît donc une période de sécheresse exceptionnelle, des canicules à répétition, députés et sénateurs sont réunis au sein d'une commission mixte paritaire pour tenter d'aboutir à un compromis sur le projet de loi d'urgence agricole et ses mesures critiquées sur la gestion de l'eau et les pesticides. Bonjour Morgane Guillaumard.
4: Bonjour.
0: Ce texte, réponse à la colère agricole de l'hiver dernier, a été largement modifié par la droite au Sénat pour en assouplir certaines règles. Il y a environ 80 articles en débat contre 23 dans la version initiale, Morgane.
4: Oui, et ce projet de loi vise à élargir et faciliter l'accès à l'eau pour l'irrigation dans l'agriculture. L'eau, c'est vraiment un enjeu dans ce projet de loi. L'État a comme objectif de doubler les volumes de stockage pour les usages agricoles d'ici à 2035, notamment en construisant les très controversées méga-bassines. La manière dont est répartie l'eau risque aussi d'être amenée à évoluer. Plus de place accordée aux agriculteurs dans les instances qui gèrent le partage de la ressource, et donc moins de poids pour les élus locaux. Dans un contexte de sécheresse et de canicule à répétition, le maire de Bourg-en-Bresse, Jean-François Debat, parle même d'un risque d'une guerre de l'eau.
5: Nous avons un problème collectif à régler, et là aujourd'hui, c'est comme si l'agriculture disait

0: Nous d'abord, les autres après. Ça, oui, ça crée les conditions d'un conflit autour de l'eau, d'une guerre de l'eau, et j'alerte le gouvernement. Ce texte totalement déséquilibré ne doit pas être publié en l'état.
1: Le sort des zones humides est aussi un réel enjeu. Les tourbières, marais, prairies inondées sont menacées. Ces lieux qui abritent de nombreux insectes, animaux ou encore plantes importants pour la biodiversité. Ces zones humides qui risquent d'être moins bien protégées et donc pouvoir être détruites au bénéfice de l'agriculture.
2: Et dans ce texte, Morgane, des mesures de la loi du plomb sont remises sur la table. Ils se sont mis d'accord sur l'une d'entre elles.
1: Oui, les parlementaires se sont mis d'accord sur une mesure en particulier, ressuscitée donc de la loi du plomb un an après la fronde contre ce texte. Il prévoit d'autoriser la réintroduction dérogatoire et encadrée de pesticides interdits en France mais autorisés dans l'Union européenne. Deux insecticides puissants utilisés pour les cultures et qui sont toxiques pour les abeilles. Cette mesure est soutenue par la droite et le Rassemblement national. Et si elle est maintenue, l'entourage du Premier ministre Sébastien Lecornu alerte sur le risque que l'ensemble du texte soit par la suite rejeté à l'Assemblée nationale où la version finale doit de nouveau être débattue.
2: Merci beaucoup pour ces précisions, Morgane. Guillaumard. 900 pompiers toujours mobilisés à Fontainebleau, obligés de noyer chaque petit foyer d'incendie pour éviter les reprises. Emmanuel Macron s'est rendu sur place, il vient d'en repartir pour saluer le travail des sapeurs-pompiers et prévenir qu'il n'y aura aucune tolérance pour les responsables d'incendie. Le président annonce également la mise en place d'un guichet unique pour collecter des fonds pour la forêt de Fontainebleau.
3: La Fondation du patrimoine, l'ONF et la ville de Fontainebleau vont lancer là, dans les prochaines heures, un guichet unique pour permettre de collecter la solidarité nationale. Et je compte donc sur chacune et chacun pour pouvoir, dès maintenant, donner pour la forêt de Fontainebleau et nous permettre de faire le travail dans la durée, de replanter, de rebâtir et de continuer de nous améliorer aussi pour que cette forêt soit encore demain mieux protégée.
2: Et on rappelle que plus de 2000 hectares au total ont brûlé dans la forêt de Fontainebleau. Au revoir Boston, bonjour Miami. Les Bleus prennent la direction de la Floride pour affronter l'Angleterre samedi. À la clé, une troisième place à la Coupe du Monde de foot. Clairement pas ce qu'ils espéraient. Xavier Monferrand, vous avez assisté à leur dernière séance d'entraînement.
4: C'est sous un ciel d'apocalypse que les Bleus ont disputé leur dernier entraînement hier sur la pelouse de l'université de Bentley, leur camp de base pendant ce mondial. Tous n'y ont pas participé, seuls les remplaçants sont présentés, mais aussi Lucas Digne et Adrien Rabiot avec un peu de retard, le temps de voir l'Argentine se qualifier pour la finale. Mais ce n'est pas Messi et ses copains qui meublaient la conversation des Bleus, c'est bien ce ciel orangé et cette odeur de brûlé qui régnait sur Boston et sa région hier, la faute aux incendies qui ravagent le Canada, non loin. Visiblement, le sujet avait l'air de les préoccuper, bien plus que leur sortie de piste à Dallas la veille. D'ailleurs, l'humeur était plutôt badine, aucun d'entre eux n'avait la tête dans les chaussettes, blessé par la claque reçue face à l'Espagne, à croire que finalement il n'y avait pas besoin d'en faire toute une histoire, tout ça pour ça.
2: La petite finale France-Angleterre, c'est à suivre samedi à 21h sur ici et ici.fr. On reparle de tout ça bien évidemment dans quelques minutes avec le journal du Mondial de Bruno Salomon.
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2: Mais pour l'heure, on poursuit notre série exceptionnelle à la rencontre des femmes et des hommes qui font la justice au quotidien. Depuis le début de la semaine, ici Picardie vous ouvre les portes du tribunal judiciaire d'Amiens. Aujourd'hui, on vous emmène à une audience du juge d'application des peines, emprisonnement, travail d'intérêt général, bracelet électronique, suivi socio-judiciaire, sursis probatoire. Un rôle un peu ingrat, mais essentiel, Nicolas Fillon.
6: À la barre, face au juge de l'application des peines, on retrouve des personnes dont c'est en théorie le dernier appel à l'ordre.
7: Qu'est-ce que vous attendez ?
6: C'est le cas de cet homme condamné pour violence sur son ex-conjointe en étant alcoolisé en 2024. Il est sous le coup d'un sursis probatoire.
7: Vous attendez que votre sursis soit révoqué ?
6: Une peine de 5 mois de prison latent s'il ne respecte pas ses obligations comme chercher un travail ou soigner son addiction.
7: Il faut rapporter les preuves, monsieur, de ses démarches. Là, vous vous présentez aujourd'hui devant nous les bras croisés.
6: On sent l'agacement côté magistrat, car le trentenaire en est à sa quatrième convocation et celle d'avant ne s'était pas bien passée.
7: Et vous m'avez répondu, je m'en bats les couilles. Ça, vous savez, c'était il y a un mois, monsieur. C'était un matin en plus, hein. C'est pas comme si je convoquais à 21h après l'apéro.
6: Il jure avoir arrêté l'alcool depuis peu, mais la procureure ne le rate pas.
8: D'accord, du coup, comment est-ce que vous m'expliquez les faits qui ont été commis le 1er juillet 2026 pour lesquels vous êtes... J'ai pas terminé. C'était le 1er juillet, on est le 10 juillet.
9: Une semaine, quoi.
8: Ah ouais, une semaine, quoi. Mais vous vous foutez de qui, monsieur ?
6: La procureure requiert la révocation totale du sursis. La décision sera envoyée par courrier recommandé. Mais parfois, l'audience se passe bien, comme avec cet autre homme violenté dans sa famille. Il a été condamné pour tentative d'assassinat sur un inconnu en 2009, après avoir appris qu'il ne serait plus suivi par l'aide sociale à l'enfance.
9: C'est vrai que c'était très très difficile à digérer. J'en voulais la corriger.
6: Il a eu le déclic en rencontrant sa victime au procès.
9: Il avait émis l'intention de me pardonner, qui voulait essayer de comprendre en fait. Et effectivement, j'ai ressenti vraiment beaucoup de bienveillance et ça m'a bouleversé. Ça m'a vraiment beaucoup aidé à me remettre en question.
6: Totalement réinséré depuis, marié, devenu père, le trentenaire demande la levée de son suivi socio-judiciaire qui se termine dans 2 ans. Pendant 1 heure, il est questionné sur son parcours, mais tout est au vert.
10: Vous aviez toujours justifié de vos activités professionnelles.
6: Même chose pour l'indemnisation de la victime ou les rendez-vous avec le médecin coordinateur.
10: Et donc sur votre demande, le docteur était favorable en mentionnant que c'était nécessaire pour tourner définitivement la page des faits.
9: Depuis que je suis réinséré dans la société, j'essaie d'être un exemple un peu. J'essaie d'être quelqu'un de bien, en fait.
11: Mine de rien, ça fait du bien parfois de voir que les peines qu'on prononce, les suivis qu'on prononce, le cadre qu'on met en œuvre, bah, parfois ça fait effet.
6: Sans surprise, le suivi socio-judiciaire sera levé par les juges de l'application des peines.
2: Voilà, des témoignages rares au micro de Nicolas Fillon, ici Picardie, série à retrouver sur ici.fr.
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2: 13h16, vous écoutez Ma France, peut-être déjà en vacances. Ma France qui prend aussi ses quartiers d'été. On vous emmène lire à la plage, juillet-août. C'est le moment où on rattrape son retard de lecture. Et si vous êtes sur les plages de Normandie, vous avez ou vous allez certainement apercevoir ces maisonnettes blanches et bleues, les cabanes de l'opération Lire à la plage. Bonjour Patrick Tesser.
12: Bonjour.
2: Alors vous êtes vice-président du département de Seine-Maritime. Cette opération, elle a 20 ans cette année, c'est ça ?
12: Eh bien oui, 20 ans déjà cette année.
2: Ouais.
12: Et oui, déjà, et ça veut dire que c'est un succès. C'est un grand succès de ces cabanes à la plage sur le long de la côte d'Albâtre, du Tréport jusqu'au Havre.
2: Oui, on rappelle ce que c'est comme principe pour ceux qui découvrent.
12: Ben, le principe, il est simple, c'est d'ouvrir une grande bibliothèque dans une cabane sur la côte d'Albâtre, dans de nombreuses villes, donc du Tréport jusqu'au Havre, en passant par la base de loisirs de Ménil-sur-Jumièges, qui appartient au département, et puis de permettre aux sélo-marins de venir picorer des livres, les lire, se détendre sur des transats, et en face la mer, et tout ça gratuitement par le département. Et c'est aussi un moment où il y aura autour de ces cabanes des ateliers, il y aura des labos d'histoire, des ateliers d'écriture les samedis du 4 juillet au 23 août et beaucoup d'animations et c'est un réel succès, d'autant plus cette année que nous avons une marraine pour cette opération qui n'est plus ni moins l'écrivaine Catherine Pancol.
2: Ah, eh bien, vous faites une introduction, vous prenez ma place. C'est parfait, Patrick Tesser. On accueille tout de suite Catherine Pancol. Bonjour.
13: Bonjour.
2: Alors, vous êtes une autrice.
13: Bonjour,
2: Monsieur
13: Tesser.
2: On ne vous présente plus, depuis Les yeux jaunes des crocodiles. En 2014, vous enchaînez les succès. Lire à la plage, c'est une opération que vous connaissez bien, tout comme les plages normandes, je crois savoir, Catherine Pancol.
13: Ben oui, parce que j'ai une maison près de Fécamp dans une petite valeuse.
2: Ah voilà, donc vous
13: et là, je sors de l'eau, d'ailleurs. Je viens de me baigner.
2: Alors,
13: là.
2: Elle est comment ? Elle est fraîche ?
13: Non, elle n'est pas froide. C'est pas vrai, c'est une légende.
2: Ah bon, oui, elle est à 30. Alors, les lectures, c'est ces petites cabanes, blanches et bleues, absolument adorables. C'est important que la lecture vienne aux vacanciers, dans des endroits comme ça.
13: Ben, c'est-à-dire que c'est surtout agréable. C'est pas tellement... c'est un endroit idéal pour lire sur la plage, puisque vous pouvez regarder la mer et puis vous replonger dans votre histoire et puis réfléchir à ce que vous avez lu en regardant la mer, en écoutant le bruit des vagues, les gens qui passent autour de vous. Je trouve que c'est un moment formidable d'être sur la plage. Moi, j'adore lire sur la plage. J'ai un bon transat en face de la mer et je bouquine.
2: Ouais, on y est. Vous irez cet été à la rencontre de vos lecteurs, Catherine Pancol. Ce sera la cabane de Saint-Valery-en-Caux le mercredi 5 août. Ces rencontres avec les lecteurs, les lectrices, pour vous, elles sont essentielles ?
13: Ah oui, vraiment. Moi, j'aime infiniment ces moments parce que, vous savez, quand on écrit toute seule, on est enfermé dans un bureau et on invente des histoires. Et quand on rencontre les gens, on s'aperçoit que les histoires, elles ont fait leur chemin, elles sont allées à la rencontre des gens. Les gens se les sont appropriées. Et elles ont aidé les gens à vivre, elles ont fait rêver les gens, elles ont donné des envies, des idées. Vous voyez, c'est tout ce travail qu'on a fait tout seul dans son bureau, sa pièce. On le voit magnifié, transformé, agrandi, dans l'imagination des lecteurs, en fait. Tout ça devient vivant.
2: Des lecteurs et des lectrices qui auront peut-être cet été entre les mains votre dernier roman, Des choux et des reines, chez Albin Michel. Vous nous en dites un mot de ce dernier roman ?
13: Moi j'aime beaucoup ce qu'on appelle les romans d'apprentissage. On prend un personnage au début, et on le voit évoluer, et on voit s'il va vers la lumière ou s'il va vers le noir, la destruction de soi, ou si juste il végète. Vous voyez, j'aime bien voir l'évolution des gens. Et donc là, c'est une lectrice qui m'avait raconté son histoire. Elle avait fui un homme, un charmant homme négatif. Qui sont absolument charmants et puis qui finalement sont des gens qui vous manipulent, qui veulent vous posséder, enfin bon, qui veulent vous déposséder de vous-même. Mmh. Et elle avait 25 ans, elle avait un bon boulot, elle était jolie, elle était fraîche, mignonne, et je me disais, mais comment on peut se laisser à attraper par un mec comme ça? Et c'est comme ça que j'ai imaginé le personnage de Sophie, qui prend la fuite un jour, qui s'en va d'abord chez une copine à Rouen, et puis finalement on va échouer dans une petite valeuse près de Fécamp, où elle va se refaire une santé morale, mentale.
2: Une histoire qui se passe en Normandie.
13: Complètement.
2: Dans le même cadre que ces petites cabanes bleues et blanches. Ouais, merci.
13: D'ailleurs, il y a une scène d'amour qui se passe dans une cabane.
2: Ah, bon, on a hâte de la découvrir. Merci beaucoup, Catherine Pancol, d'avoir été avec nous ce midi. Patrick Tesser, vice-président du département de Seine-Maritime. On revient avec vous sur la naissance de cette idée de ces petites cabanes blanches et bleues. Comment c'est venu, cette idée ? Racontez-nous.
14: Cette idée est venue en 2006, bien sûr, par nos prédécesseurs, mais quand les choses sont bonnes, on les continue. Mm-hmm. Et ça a commencé avec un directeur général, avec la direction de la culture, et ils se sont dit, tiens, ça serait bien d'aller vers les gens à la mer. Il faut trouver quelque chose à la mer. Et donc, ils ont commencé avec 3 cabanes, puis ça a bien marché, ils ont continué jusqu'à aujourd'hui, 13 cabanes. Et en fin de compte, si vous voulez, nous, arriver ici aux commandes, en 2015, on a continué ce dispositif parce que ça répond intégralement à notre politique obligatoire de la lecture publique. Et moi, je suis convaincu, aussi c'est mon expérience intime, que la lecture est un puissant vecteur d'émancipation et qui fait rêver, penser, comme l'a dit tout à l'heure Catherine Pancol, et on prend goût à être soi, on s'enrichit, on se fortifie. Et je crois que si on apporte la lecture aux plus jeunes, et c'est le cas d'ailleurs au niveau de la fréquentation, eh bien c'est parce qu'on a lu jeune et aimé cela qu'on lit toute sa vie. Et combien de vocations artistiques sont-elles nées grâce aux livres? Combien d'enfants se sont tournés vers la pratique théâtrale parce qu'ils ont lu Molière, Anouilh, Ionesco? Et c'est ça notre force au niveau du département, c'est vraiment d'appliquer notre politique gratuitement, et chacun vient prendre ce dont il a besoin.
2: En tout cas, le succès ne se dément pas depuis autant d'années. Merci beaucoup, Patrick Tesser, d'avoir été avec nous ce midi dans Ma France pour parler de cette belle initiative. Vous êtes vice-président du département de Seine-Maritime. L'opération Lire à la plage, qui cette année souffle ses 20 bougies, et l'événement déroule un fil rouge à l'occasion. Que lisions-nous il y a 20 ans? Que lisent les jeunes lecteurs de 20 ans aujourd'hui? Voilà, on se pose la question. Merci à vous deux d'avoir été dans Ma France.
14: Merci beaucoup.
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2: Allez, place au journal de la Coupe du Monde. On retrouve Bruno Salomon. Bonjour.
15: Bonjour Marine.
2: Alors Bruno, avant de parler des sujets qui fâchent, de l'Argentine immortelle, on peut le dire, côté français, on est sur du gros coup de boost qui ne passe pas.
15: Ouais, 36 heures après, je ne sais pas pour vous, Marine, mais moi je ne digère toujours pas cette élimination des Bleus. Les échos qui nous reviennent du camp de base de l'équipe de France, près de Boston, sont les mêmes. C'est la déprime total hein, pour Mbappé et ses coéquipiers. On l'a entendu dans le 13h tout à l'heure. Mmh. Et vous savez quoi ? Même notre guerrier à nous, oui. notre Nicolas Perronnet oui. à nous,
2: non.
15: il est en train de craquer.
2: Pas lui.
15: Ça va pas du tout. Il nous l'a dit dans son vocal américain.
16: Salut les amis. Bon, faut que je vous avoue quelque chose. Ça commence à piquer un peu. 37e jour pour moi ici aux États-Unis, un peu non-stop hein, quand même. La gueule de bois aussi avec les Bleus qui continuent. Mais comment c'est possible d'avoir pas joué ce match-là ? Je me pose toujours la question. J'ai enchaîné avec l'autre demi-finale. Pas d'avion compatible pour aller à Atlanta, pour Argentine-Angleterre. Il a fallu atterrir à Birmingham, l'Alabama, 2h30 de route pour traverser l'État après un vol à 6h du mat. Arrivé en post-com, en position commentateur à un quart d'heure du coup d'envoi. Et là, bah, l'Argentine qui casse tout, qui renverse tout. Bref, ça fait beaucoup quand même. Tout ça pour mon petit cœur brisé par les Bleus. Heureusement, je vous assure, l'ambiance, elle était dingue au stade. Les supporters argentins, franchement, c'est des grands malades. Je pensais pas que les Anglais pouvaient se faire éteindre sur le terrain et en tribune. Et ça a été le cas. Donc voilà, comme m'a dit un supporter, l'Argentine, tu ne comprendrais pas parce que c'est indescriptible. En tout cas, c'est repos nécessaire pour moi aujourd'hui à Atlanta. Je vais me balader un peu et je vous raconte ça demain. Je vous embrasse.
15: Nicolas Perronnet, on l'embrasse aussi. Et son vocal américain. Tous les épisodes sont à retrouver sur ici.fr. Et donc, c'est l'Angleterre qui affrontera l'équipe de France à Miami samedi à 23h.
2: Bon, Bruno, je sens que vous êtes dans le déni. Vous n'avez toujours pas parlé de l'Argentine.
15: Qui ça ?
2: L'Argentine. Je l'ai répété autant de fois.
15: Je ne connais pas. C'est un pays, ça joue au foot.
2: A priori, ça ouais. joue plutôt pas mal.
15: Argentine qualifiée, allez, on va le dire, pour la finale de la Coupe du Monde. Menée 1-0 par l'Angleterre à 10 minutes de la fin. Les hommes du Dieu Messi ont renversé encore le match. 93e minute de jeu. Il y a un but partout. Je vous invite à vous installer en tribune de presse à Atlanta où le commentateur argentin de la Cadena 13 a légèrement, du mot léger, craqué.
17: Pelota de Messi, viene Messi, encara Messi, viene Messi, centro de Messi, gol!
15: Et ça dure comme ça pendant 1 minute 30, voire 2 minutes.
2: On dirait vous, hein, pendant les matchs de Ligue des Champions du PSG.
15: But vainqueur de Lautaro Martinez, victoire 2-1 dans le monde entier. Des fans de l'Argentine se sont lâchés. Exemple, pas très loin de chez nous, rue Dauphine à Paris, 5 à 600 supporters, des personnes qui sont placées devant un restaurant argentin et qui ont fait quoi ? Chanter et danser. Cet Albiceté qui est quand même éternel, on l'a dit, son parcours dans cette Coupe du Monde est miraculeux à chaque fois. Mais dimanche, c'est bien Messi et sa bande qui vont défier l'Espagne à New York en finale de ce mondial, Nicolas Taillard.
18: C'est l'histoire d'une équipe qui ne veut pas mourir, qui refuse obstinément d'abandonner sa couronne et qui ne veut pas voir son génie Léo Messi tirer sa révérence sans un nouveau sacre. Cette équipe d'Argentine a quelque chose d'immortel, d'invincible. Comme contre le Cap-Vert, l'Égypte ou la Suisse lors des derniers matchs, elle était menée, malmenée par de solides Anglais. Mais la magie a encore opéré. Un but d'Enzo Fernandez pour égaliser à la 86e. Une tête de Lautaro Martinez pour arracher la victoire dans le temps additionnel. Même le sélectionneur Lionel Scaloni avait du mal à réaliser.
19: Sin palabra.
20: Je n'ai pas les mots. Quelle victoire pour notre pays, pour notre peuple. Je disais l'autre jour que ce groupe n'arrête pas de me surprendre. Mais là, c'est impressionnant. Nous sommes uniques.
18: Avec cette nouvelle victoire de caractère, l'Argentine écrit son histoire dans un mondial où elle n'a jamais vraiment brillé, mais dans lequel son acharnement force le respect. Les Argentins croient en leur destin, celui d'une équipe qui va tenter d'offrir la plus belle des sorties à Léo Messi et d'égaler le Brésil de Pelé en devenant la première équipe à conserver son titre depuis 1962.
2: Nicolas Taillard. Bon, on a compris, l'Argentine en fait, en revanche, l'Angleterre, chaos technique complet, Bruno.
15: Ils sont down, ouais. Ouais, vous voyez un peu le truc. Ouais. L'Angleterre, ça faisait 60 ans qu'ils attendaient une nouvelle finale de Coupe du Monde pour pourquoi pas la remporter. 60 ans qu'ils n'ont pas de titre. Et ben voilà, c'est tombé, c'est fini, ça ne sera pas pour tout de suite. Ils ont pourtant été jusqu'à 10 minutes de la fin de cette rencontre. Ils menaient 1-0. Ça sera donc le futur adversaire de la France à Miami. Ils n'ont pas envie de jouer ce match. Thomas Tuchel, leur entraîneur, l'a dit, ça ne sert à rien cette petite finale.
2: Bon, on va quand même la jouer.
15: Oui, et
2: on va
15: la quand mettre même sur l'antenne, sur notre antenne aussi.
2: Ici et sur ici.fr. Merci beaucoup Bruno Salomon. On vous retrouve demain pour le Journal du Mondial.
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24: Et départ fictif de cette 12e étape du Tour de France, donnée à l'instant 179 km à parcourir aujourd'hui entre la Nièvre et la Saône-et-Loire. Arrivée prévue autour de 17h30 à Chalon-sur-Saône. Départ un petit peu particulier, on y est en ce moment, Bruno Blanza sur la moto ici. Départ un peu particulier parce qu'on est sur le circuit de Nevers-Manicourt. Est-ce que vous étiez en pole position tout à l'heure, Bruno?
25: Ah oui, avec un pilote comme Jérémy Thuil, forcément, effectivement, il s'est même fait plaisir parce qu'on est parti un petit peu avant les coureurs. En fait, ils font le tour du circuit et les supporters, les amoureux de la grande boucle, les spectateurs sont dans les tribunes. On a vu énormément de monde ce matin au village départ et dans le paddock autour des coureurs. Un petit peu moins de monde en tribune, mais c'est quelque chose de très singulier qui va régaler également les coureurs de ce Tour de France. Vont-ils vouloir partir à fond? En tous les cas, c'est très très rare de rouler sur un circuit, ils vont se faire plaisir avant que les choses sérieuses ne commencent, avec une étape probablement dédiée aux sprinteurs, peut-être la dernière possibilité pour les équipes de sprinteurs, même s'il y a quelques difficultés dans ce parcours qui nous mène de Nevers jusqu'à la ville de Chalon-sur-Saône.
24: Ouais, il y aura trois cotes recensées aujourd'hui, trois cotes de quatrième catégorie qui n'effraieront pas donc les sprinteurs normalement, même si la dernière n'est pas si loin de l'arrivée, la cote de Montagny-les-Buxy, on sera à 20 km de l'arrivée, peut-être pourquoi pas une rampe de lancement pour les attaquants. Les coureurs sont en tout cas pour l'instant sur le circuit de Manicourt. Certains prennent très à l'extérieur là d'ailleurs, qui sortent légèrement du circuit, mais c'est le départ fictif, donc on roule en peloton groupé pour l'instant derrière la voiture rouge de Christian Prudhomme, le patron du Tour Grand Prix de Nevers-Manicourt, où s'est couru le Grand Prix de France de Formule 1 entre 91 et 2008. On suit cette 12e étape du Tour tout l'après-midi sur votre radio ICI.
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26: Du golf ce week-end.
5: Richard Gauthier.
26: C'est le Grand Prix de la Côte d'Albâtre. Il revient pour sa 35e édition, un rendez-vous incontournable pour tous les passionnés de golf depuis plus de 30 ans. Un événement qui rassemble plus de 500 golfeuses et golfeurs de tous âges et de tous niveaux, venus partager leur passion dans une ambiance qui est toujours très conviviale et sportive. Les participants auront donc le plaisir d'évoluer sur plusieurs des plus beaux parcours normands. Je veux parler de Dieppe, Étretat, Le Havre, Octeville-sur-Mer, Jumièges et Rouen-Mont-Saint-Aignan. C'est donc ce vendredi. Et puis le même jour à eux, ce sera tournoi d'été de tennis de table, ouvert à tous, du vacancier aux joueurs confirmés. Restauration et buvette sur place, prêt de raquettes possible. Ça coûte 5 euros avec récompense pour tous. C'est au gymnase municipal de eux, ce vendredi à 19h30.
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0: Mamma Mia, c'est jeudi et c'est avec ce titre du groupe ABBA que je vous souhaite la bienvenue dans votre début d'après-midi tout en musique sur votre radio ici Normandie. Alors, c'est encore un peu tôt pour penser à l'apéro, je sais, mais si vous êtes dans le secteur de Val-de-Sanne ce soir, ce sera jeudi after work, pétanque électro, dans le cadre du jardin du manoir de Fumechon, apéro mix, planche apéro, bar et boissons fraîches, pétanque dans le jardin, transat et espace détente. Le manoir de Fumechon est à Val-de-Sanne et ça commence à 17h. Voici Frérot et c'est avec Jérémy Frérot.
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2: Vous avez vu comment ça cartonne en ce moment la série Meurtre A chez nos collègues de France Télévisions, Meurtre à Carcassonne, Meurtre à Douai. Je suis jaloux, mais super jaloux. Alors aujourd'hui, on va rétablir ça, les amis. Allez, c'est parti pour Meurtre à Vauville-lesquelles. 7h32. Dépêchée sur place par la CIA, la Cauchoise Intelligence Agency, je débarque avec l'inspectrice Naketi dans ce petit village à l'apparence tranquille. On a retrouvé un corps, et c'est une sacrée épine dans le pied. De là à dire que c'est un corps au pied, je ne m'avancerai pas. Ici, dans la vallée du Durdan, de la Durdan, on n'a pas beaucoup d'humour. 7h34, je me fais une pause salutaire. Faut que je réfléchisse. Ici, c'est le mystère qui bat son plein. Je rencontre un vieux qui me dit que l'ancienne rivière de Saint-Valéry fut bouchée par des boules de laine. Une sorte de rituel mystique. Je lui dis que je vois pas le rapport. Il me dit, je sais bien, mais ça lui fait plaisir de me raconter ça. Les gens sont étranges à Vauville-lesquelles. 11h22, à l'ombre de l'église Notre-Dame, une foule de curieux s'est rassemblée. À Vauville, une foule, c'est 3 personnes. Ils polluent la scène de crime et me donnent du fil à retordre. Sacrée angoisse. Pas le début d'un indice. L'inspectrice Naketi mange un sandwich. Est-ce un indice ? Je ne crois pas. 14h45, le corps est dans un état de recomposition avancée. C'est comme la décomposition, mais à l'inverse. Selon les premiers rapports du légiste Jérôme, Michel Jérôme, le meurtre a été commis. Oui, pas plus de précision, il a juste été commis. Notre légiste est en stage d'observation. 17h12, on me raconte que Thierry Matonville, un moine du Xe siècle, abbé de Saint-Évroult, était le chef de Vauville à l'époque. Et qu'il est mort à Chypre. Tiens, y aurait-il un lien entre ce mort et le nôtre ? 10 siècles nous séparent, mais l'assassin est peut-être extrêmement vieux. Je flaire une piste intéressante et une corrélation évidente. Je ne sais pas ce que veut dire corrélation, mais ça me fait plaisir de le dire. 18h45, à Vauville-lesquelles, il y a 130 habitants. Pour moi, ce sont 130 suspects potentiels. Tous ? Non, mais lesquels ? À Vauville, lesquels ? Je les interroge tous, ils sont pas causants. Résultat, je ne les interroge pas tous. L'un me dit que c'est un type d'Ourville-en-Caux qui a fait le coup. Rivalité territoriale, guerre de gang. C'est mon enquête la plus dure depuis le chien écrasé de Diebdahl en 77. 19h06, le mort se relève. Il n'était pas mort en fait, il faisait une sieste. Ah bon sang, quelle drôle d'affaire. L'inspectrice Naketi et moi-même montons sur notre Solex. Retour au QG, à Eric Ourencaux. Le mystère plane toujours. Pourquoi faire une sieste à 7h du mat ? Vauville emporte ses secrets avec lui.
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0: Ici Normandie, c'était Jean-Louis Aubert. Et puisqu'on parle de merveilles, l'Escape Game du Gros Horloge à Rouen propose de nouveaux créneaux sur 4 dates. Ce sera ce samedi, puis le 29 juillet et enfin les 26 et 29 août prochains. Le jeu, rappelons-le, se joue en équipe de 3 à 6 joueurs. Ça dure environ une heure. Il est proposé en français et en anglais grâce à un système de code couleur et comprend plusieurs niveaux d'aide afin d'accompagner les joueurs sans rompre l'immersion. Ici Normandie, l'actu de 14h, c'est dans 6 minutes.
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1: Bel après-midi, ici Normandie, il est 14h. 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
2: Des ossements qui pourraient être humains retrouvés sur les lieux indiqués par Cédric Jubilard. L'homme a avoué début juillet le meurtre de son épouse, disparue depuis fin 2020. Des recherches sont en cours à une dizaine de kilomètres de Cagnac-les-Mines dans le Tarn où habitait le couple. Des analyses devront confirmer s'il s'agit bien de la dépouille de Delphine. Emmanuel Macron en forêt de Fontainebleau ce midi en soutien aux pompiers qui luttent face à un incendie d'ampleur qui a déjà parcouru 2000 hectares. La France n'a jamais été confrontée à autant d'épisodes de pression de feu un peu partout sur le territoire depuis la fin de la Seconde Guerre mondiale, déclare le chef de l'État, qui explique également qu'il n'y aura aucune tolérance pour les responsables des incendies. Deux suspects sont mis en examen et placés en détention provisoire hier. À peine votée à l'Assemblée, la présomption d'usage légitime des armes à feu pour les forces de l'ordre, vivement contestée. Une pétition recueillant 657 000 signatures demandant sa suppression sera examinée en commission des lois de l'Assemblée nationale. Ça sera le 21 septembre prochain pour un potentiel réexamen. L'émouvante déclaration de Charles Biétry, ancien journaliste sportif, atteint de la maladie de Charcot. Il salue l'adoption hier d'un droit à l'aide à mourir. « Je ne mourrai pas en Suisse. Les députés ont changé le cours de ma mort », dit celui qui envisageait jusque-là de recourir au suicide assisté chez nos voisins. Et puis, la chaleur recule, mais les orages sont de retour. Météo France place 15 départements en vigilance orange aux orages sur une large moitié est du territoire.
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3: Les coureurs du Tour de France lancés tels des Formule 1. On est parti il y a une demi-heure du circuit de Nevers-Manicourt pour cette 12e étape qui arrivera tout à l'heure à Chalon-sur-Saône. Le tout, Bruno Blanza sur la moto ici sous un ciel menaçant.
4: Exactement, au loin là-bas, des nuages bien gris, pas encore noirs, mais la chaussée n'est pas du tout trempée. Hein. La chaussée est sèche sur ce départ d'étape au moment où perdons désormais les gens qui sont sur le côté assez sympa. On sort de Azy-le-Vif, cette petite commune décorée avec des vélos, mais toujours pas de pluie. Et c'est vrai que du côté des équipes ce matin, on le craignait. C'est ce que me disait l'un des patrons, notamment de la Cofidis.
3: Et toujours pas d'échappée non plus, alors qu'on est à 160 km de l'arrivée ici à Chalon-sur-Saône. Étape plate, quasi toute plate, promise probablement tout à l'heure aux sprinteurs. On le verra tout à l'heure. Vous suivez cette 12e étape tout l'après-midi sur votre radio ici.
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1: Tout cet après-midi, nous bénéficions d'un ciel bien lumineux, soleil parfois voilé, un vent de nord-est assez fort le long des côtes, avec des rafales atteignant 55 km à l'heure. Et des températures toujours au-dessus des valeurs de saison, et puis un risque orageux qui pourrait concerner le département de l'Eure en fin d'après-midi. À 17h, vous aurez 33 à Vernon, c'est la maximale. 31 à Évreux, 29 à Rouen, 22 à Dieppe, 27 au Havre. Une mer peu agitée, une eau à 19 degrés. À Étretat, on est pleine mer depuis 13h56 avec un fort coefficient à 98. 15 à 17 degrés demain matin pour le réveil. Et pour votre vendredi, du soleil de plus en plus généreux, notamment l'après-midi.
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Les Beatles, ici Normandie, qui sont les trois artistes qui vont nous interpréter les trois chansons françaises à la suite qui arrive dans quelques secondes. Eh bien, je vous propose Mylène Farmer pour Tristana, Charles Doré, famille ou pas famille, et France Gall avec Évidemment.

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0: évidemment. France Gall, je vous propose sur votre radio ici Normandie un point sur l'étape du jour du Tour de France. C'est la 12e en direction de Chalon-sur-Saône.
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3: Une 12e étape du Tour de France qui est partie il y a une heure à présent du circuit de Nevers-Magny-Cours. On était là dans la Nièvre, on se dirige vers la Saône-et-Loire et l'arrivée à Chalon-sur-Saône. Encore 136 km à parcourir. Bruno Blanza sur la moto ici, piloté par Jérémy Thuil. Vous êtes derrière votre nouveau meilleur ami, Baptiste Weisstrofer. Vous le connaissez bien à présent, il est tout seul dans l'échappée.
4: Ah, on l'adore parce que il est toujours à l'attaque, toujours à la bagarre, le Breton qui vit son premier tour et surtout en fait il régale les spectateurs. C'est ce qu'il nous disait, parce que ce n'est pas la première fois qu'il s'échappe depuis le début du tour. Il a fait plus de 140 km tout seul hein, en tête avant d'être rattrapé par le peloton. C'était sur l'étape de Pau et il nous disait vraiment son plaisir d'être là, de donner les bidons aux enfants, d'avoir le sourire, la banane et de montrer eh bien qu'il se passe quelque chose dans cette étape de plaine. Et là, c'est vrai que malgré le départ d'un circuit anciennement de Formule 1, eh bien, il est parti un peu comme un bolide, après que le peloton ait démarré assez tranquillement sur des grandes, grandes routes avec un vent de côté. La chaussée est sèche, on voit le ciel menaçant au fond là-bas, mais pour le moment, il ne pleut pas et Baptiste Weisstrofer tente de faire un petit peu l'écart, même si probablement il connaît l'issue de cette étape.
3: Et 2 minutes d'avance hein, pour lui à 135 km de l'arrivée, c'est aussi respecter le Tour de France, disait-il, que de partir pour qu'il y ait une échappée, pour qu'il n'y ait pas seulement une longue procession du peloton. On arrive au sprint intermédiaire de Decize, ce sera dans 2 km. Baptiste Weisstrofer va passer en tête, mais ensuite, les sprinteurs vont tenter de récupérer les 20 points du classement par points promis au deuxième. Répétition générale avant l'arrivée, probablement au sprint. Tout à l'heure à Chalon-sur-Saône, on continue de vivre cette étape tout l'après-midi sur votre radio ici.
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0: Et oui, on reste vigilant. Dans nos infos ce matin, nous sommes revenus sur ces sols trop secs, végétation également, et tout cela favorise les incendies, surtout en période de moisson. Et pour les pompiers de l'Eure, ça veut dire surcroît d'intervention, beaucoup plus d'appels.
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0: Ici Normandie, vous étiez en compagnie de Chadet. Si vous êtes à Dieppe ce week-end, notez que le Château-Musée accueille tout au long de l'été des spectacles et des concerts en plein air gratuits, mais aussi des récitals plus intimistes et payants. Les festivités commencent ce week-end avec samedi le brunch électro du collectif La Machine sur la terrasse Ribaud. Ce sera gratuit. Et deux représentations du récital de harpe de Gala d'Aragon dimanche en salle Braque. Et ce concert-là sera payant. Ici Normandie, le groupe Gold, dans une minute.
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2: La famille de Delphine Jubilard, disparue depuis 2020, fait part de son soulagement par la voix de leur avocat. Des ossements qui pourraient être humains ont été retrouvés sur les lieux indiqués par Cédric Jubilard ce matin, à une dizaine de kilomètres du domicile du couple dans le Tarn. L'homme a avoué début juillet le meurtre de son épouse. Le garde des Sceaux salue le vote à l'Assemblée nationale de l'imprescriptibilité des crimes sur les mineurs. Une grande victoire pour les enfants, dit Gérald Darmanin sur le réseau social X. Cette possibilité n'était jusqu'alors réservée qu'aux crimes contre l'humanité. Un vote qui intervient après le scandale suscité par le meurtre de la jeune Liana. Deux ouvriers et le gérant de l'entreprise Aximum, qui réalisait un chantier sur l'autoroute A6, vont être présentés à un juge aujourd'hui en vue d'une mise en examen. Ils sont suspectés d'être à l'origine de certains départs de feu le 12 juillet dernier qui ont ravagé une partie de la forêt de Fontainebleau. En tronçonnant des glissières de sécurité, des étincelles ont embrasé la végétation aux alentours, indique le parquet de Fontainebleau. Le chef de l'État, qui était justement ce matin auprès des soldats du feu qui luttent encore pour contenir cet incendie en fin de matinée en Seine-et-Marne, Emmanuel Macron a notamment affirmé qu'il n'y aura aucune tolérance pour les incendiaires. Deux autres suspects ont été mis en examen hier. Et puis le site de vente en ligne Rakuten, anciennement Price Minister, va fermer à la fin de l'année. Confronté à la baisse des ventes, les discussions avec d'éventuels repreneurs n'ont pas abouti. 180 salariés sont concernés.
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3: Et Baptiste Westhoffer n'est plus tout seul devant le Finistérien. Était échappé sur cette 12e étape du Tour de France entre Nevers-Manicourt et Chalon-sur-Saône. Il a reçu le renfort de deux autres Français, Ewen Costiou et Matteo Vercher, et de l'Italien Damiano Caruso. Bruno Blanza sur la moto ici. Ils sont donc quatre, ça y est, devant.
4: Exactement, et ça doit soulager Westhoffer, parce que même si il a couru la première heure de course à peu près 51 km/h de moyenne, un petit peu plus, ce qui est énorme, eh bien il y a quand même un vent plutôt défavorable de côté, donc à 4 on est forcément plus fort sur cette étape dédiée aux sprinteurs, et on voit que ça se relaie très très bien entre les 4 hommes de tête, dont les 3 foncés que vous avez cités.
3: La Matteo Vercher, Baptiste Westhoffer, Ewen Costiou et l'Italien Damiano Caruso en tête. Il reste 111 km avant un sprint, probablement tout à l'heure dans les rues de Chalon-sur-Saône, arrivée prévue autour de 17h30 en bord de Saône. Vous suivez cette étape tout l'après-midi sur votre radio ici.
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1: Tout au long de cet après-midi, le ciel est bien lumineux. Le vent de secteur nord-est est assez fort le long de nos côtes, avec des rafales atteignant 55 km à l'heure. Et nous avons toujours des températures bien au-dessus des valeurs de saison. Un risque orageux pourrait concerner le département de l'Eure en fin d'après-midi. À 17h, vous aurez 33 à Vernon, 31 à Évreux, 29 à Rouen, 27 au Havre et 22 à Dieppe, avec une mer peu agitée, une eau à 19 degrés. À Étretat, on est pleine mer depuis 13h56, avec un fort coefficient aujourd'hui encore, à 98. Au réveil, demain matin, 15 à 17 degrés, et du soleil de plus en plus généreux, notamment l'après-midi, pour votre vendredi.
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0: You are the sunshine of my life, Stevie Wonder, que Sacha Distel avait interprété en duo avec Brigitte Bardot et en français avec Tu es le soleil de ma vie. Trois chansons françaises, justement, elles arrivent dans quelques secondes. Un troisième sexe avec Indochine, Recommence-moi avec Santa et Mistral gagnant avec Renaud.
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0: Ici Normandie, Renault Mistral gagnant. On fait un point sur l'étape du jour du Tour de France, c'est la 12e, en direction de Chalon-sur-Saône.
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3: Entre le circuit de Nevers-Manicourt et Chalon-sur-Saône, on est à 90 km de l'arrivée. Quatre hommes en tête, un Italien, Damiano Caruso, et trois Français, le Lyonnais Matteo Vercher et deux Finistériens, Ewen Kostiou et Baptiste Westhoffer. C'est sa troisième échappée sur ce Tour de France, Baptiste Westhoffer. C'est devenu un peu la nouvelle coqueluche du peloton. On le reconnaît partout. Écoutez-le sur sa nouvelle popularité.
4: C'est vraiment cool. Ça donne de la motivation en plus. Et ouais, c'était un peu inattendu, mais voilà, je remercie tous les gens qui me soutiennent. Et ouais, je suis juste moi-même et je pense que les gens ils aiment quelqu'un de simple peut-être, je sais pas.
3: Le sanglier de Fouesnant, c'est son surnom. Il se retrouve sous la pluie, Bruno Blanza, sur la moto ici, la pluie qui tombe sur cette échappée.
5: Et oui, deux informations importantes hein, et c'est quasiment une première pour chacune de ces infos depuis le début du tour. On a la pluie, alors elle n'est pas non plus énorme cette pluie, mais très honnêtement elle rend la chaussée humide avec eh bien une petite trentaine de degrés, et surtout il faut être vigilant parce que ça tombe beaucoup plus qu'hier au départ. L'autre information, c'est tout à l'heure, on a basculé pour la première fois depuis le début de ce tour à Barcelone il y a 10 jours avec moins de 30 degrés. On a eu des 28 degrés avec de l'air frais. On se demandait même si les coureurs n'allaient pas sortir le bonnet. Pour le moment, les quatre échappés continuent de donner bien évidemment le meilleur d'eux-mêmes. Et par rapport à la popularité de Baptiste Westhoffer, sachez que tout à l'heure on a encore vu eh bien un carton et un message Baptiste Westhoffer. Justement, c'est ça aussi la popularité, il est là. Les relais sont bien pris, mais par contre c'est vrai que le peloton revient très très vite derrière, à savoir s'ils sont eux qui réduisent ou pas le rythme devant ou derrière, ça accélère, c'est une vraie question.
3: Accélération notamment de l'équipe Soudal de Tim Merlier qui est à l'avant du peloton. Il reste 88 km, vous suivez cette 12e étape tout l'après-midi sur votre radio ici.
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0: Ce samedi à partir de 19h, grandes nocturnes annuelles. Au programme, un marché de producteurs et artisans locaux pour découvrir tout le savoir-faire normand. Un espace restauration pour profiter d'un pique-nique dans le parc du château. Un concert de 300 choristes par les voix de Normandie mené par le chef de chœur Franck Lecacheur. Illumination des façades dès la nuit tombée. Plus de 2000 bougies pour éclairer votre balade sur le domaine. Feu d'artifice à 60 degrés autour du château à partir de 23h. Profitez également de cette occasion pour redécouvrir l'intérieur du château de Beauménil à travers une visite immersive, théâtralisée. Réservation obligatoire. Attention, les places sont limitées. Le château de Beauménil est à Ménil-en-Ouche et ce sont les grandes nocturnes du château ce samedi.
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0: Don't Let You Down. C'était PhD sur votre radio ici Normandie. Annie Le Fléouter sera là dans 10 minutes pour le 16-19 avec des bons plans sortis, des cadeaux et votre blind test de l'été. Et puis l'arrivée du tour, évidemment à vivre en direct. Nouveau tracé spécial vitesse aujourd'hui pour la Grande Boucle. Elle poursuit sa diagonale entre le Massif Central et le Jura avant une dernière semaine qui sera très montagneuse. Va y avoir du spectacle.
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1: Belle fin d'après-midi, ici Normandie, 16h. En 90 secondes, l'actu en France et dans le monde.
2: Plus de 100 gendarmes mobilisés depuis ce matin dans le Tarn pour les recherches du corps de Delphine Ossagel, l'épouse de Cédric Jubilard. Des ossements ont été retrouvés lors de nouvelles fouilles après les aveux du meurtre par son mari. C'est lui qui a indiqué aux enquêteurs l'emplacement du corps où il l'a déposé. Un deuxième rapport d'inspection commandé dans le siège de l'affaire Liana. Celui-ci conclut à un manque de moyens et des délais manifestement excessifs. Jérôme Barella, le tueur présumé de la petite fille à Béthune dans le Pas-de-Calais, avait été dénoncé pour des faits de viol sur mineur sans être inquiété par la justice. Députés et sénateurs trouvent un compromis sur le projet de loi d'urgence agricole. Il va permettre son adoption définitive malgré le maintien de plusieurs mesures contestées sur la gestion de l'eau et la réintroduction de pesticides interdits. La production française de blé en baisse cette année après une récolte très précoce et réalisée sous des températures caniculaires. La moisson est en repli de 4% par rapport à l'année dernière selon le ministère de l'Agriculture. Emmanuel Macron annonce la mise en place d'un guichet unique afin de collecter des fonds pour la forêt de Fontainebleau dont 2000 hectares ont été ravagés par les feux. Ce fonds servira à replanter les arbres dans ce poumon vert de l'Île-de-France. Le chef de l'État qui était auprès des pompiers qui combattent encore cet incendie en milieu de journée. La fédération qui représente un millier de stations-service indépendantes attaque Total Energy et saisit l'autorité de la concurrence. Elle estime que les prix plafonnés dans les stations Total constituent une concurrence déloyale.
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3: Entre Nevers-Manicourt et Chalon-sur-Saône pour la 12e étape du Tour, le peloton laisse très peu de marge à l'échappée. 42 secondes d'avance pour 4 hommes. Un Italien, Damiano Caruso, le plus vieux coureur du Tour cette année. Et 3 Français, Baptiste Weisstrofer, Ewen Kostiou et Matteo Vercher. On est en Saône-et-Loire. Bruno Blanza sur la moto ici. Vous sortez de Toulon-sur-Arroux.
4: Exactement, avec énormément de monde, ça faisait plaisir de voir à droite et à gauche de la route tous ces enfants, toutes ces familles sur plusieurs générations, avec une température qui a bondi, Thomas. On a pris 6 à 8 degrés par rapport à l'orage de tout à l'heure. Cette fois-ci, la route est sèche, il ne pleut plus et les 4 hommes de tête que nous avons à 20 mètres là sont vraiment en train de prendre de sacrés relais. Une quinzaine de secondes pour chacun pour y croire jusqu'au bout.
3: Et jusqu'au bout et jusqu'à Chalon-sur-Saône où un sprint normalement devrait se dérouler là aussi sur une route sèche, même si le département est en vigilance orange aux orages. Vous continuez de suivre cette 12e étape sur votre radio ici.
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6: Des températures toujours élevées chez nous aussi, sous un ciel souvent couvert. Alors 21 à 24 degrés en bord de mer, là on n'est pas trop mal, jusqu'à 31, 32 degrés dans l'intérieur des terres. Des averses parfois orageuses, mais attendues en soirée, plutôt fin de soirée d'ailleurs, ce qui va permettre de rafraîchir enfin l'atmosphère, avec demain un thermomètre plus agréable. On sera tous en dessous des 30 degrés. On a du vent également sur les côtes. Des rafales, ça souffle parfois assez fort, jusqu'à 55 km/h. Sur les routes, nous avons actuellement une grosse difficulté sur l'autoroute A13. Sur l'autoroute A13, à la hauteur de Val-de-Reuil, Cricq-Bœuf-sur-Seine, 8 km de bouchons en direction de Rouen, entre Val-de-Reuil et Cricq-Bœuf-sur-Seine en direction de Rouen. Un accident, c'est dû à un accident entre 3 véhicules, un semi-remorque, un fourgon, et c'est bloqué depuis plus d'une heure et demie. On vous tient bien sûr au courant de l'évolution de la situation.
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6: Et si vous êtes sur place dans ce bouchon, malheureusement, donc patience, vous pouvez nous laisser un petit message WhatsApp, écrit ou vocal, WhatsApp 02 35 07 66 66. On patiente en musique avec Kenny Williams. Il aurait pu faire du basket, il a commencé d'ailleurs par faire du basket parce qu'il mesure plus de 2 mètres. Puis il avait la voix aussi pour chanter, alors il a chanté et ça nous va bien. Come back to me.

0: Ici Normandie, Kenny Williams.
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0: 16h08, bienvenue à l'écoute de votre radio. Alors j'espère que votre après-midi d'été se passe bien. Un courage à celles et ceux qui travaillent encore pendant que d'autres profitent des vacances. Bon, quoi qu'il en soit, on reste ensemble pour vous accompagner avec la musique que vous aimez, l'actualité de votre région et la bonne humeur. Humeur qui parfois, avec Antoine Lucciardi, rime avec peur. Ce matin, Antoine Lucciardi avait trempé sa plume dans l'encre noire.
3: Vous avez vu comment ça cartonne en ce moment la série Meurtre A chez nos collègues de France Télévisions. Meurtre à Carcassonne, Meurtre à Douai. Je suis jaloux, mais super jaloux. Alors aujourd'hui, on va rétablir ça les amis. Allez, c'est parti pour Meurtre à Vauville-lesquelles. 7h32. Dépêchée sur place par la CIA, la Cauchoise Intelligence Agency, je débarque avec l'inspectrice Naketi dans ce petit village à l'apparence tranquille. On a retrouvé un corps, et c'est une sacrée épine dans le pied. De là à dire que c'est un corps au pied, je ne m'avancerai pas. Ici, dans la vallée du Durdan, de la Durdan, on n'a pas beaucoup d'humour. 7h34, je me fais une pause salutaire. Faut que je réfléchisse. Ici, c'est le mystère qui bat son plein. Je rencontre un vieux qui me dit que l'ancienne rivière de Saint-Valéry fut bouchée par des boules de laine. Une sorte de rituel mystique. Je lui dis que je vois pas le rapport. Il me dit, je sais bien, mais ça lui fait plaisir de me raconter ça. Les gens sont étranges à Vauville-lesquelles. 11h22, à l'ombre de l'église Notre-Dame, une foule de curieux s'est rassemblée. À Vauville, une foule, c'est 3 personnes. Il pollue la scène de crime et me donne du fil à retordre. Sacrée angoisse. Pas le début d'un indice. L'inspectrice Naketi mange un sandwich. Est-ce un indice? Je ne crois pas. 14h45, le corps est dans un état de recomposition avancée. C'est comme la décomposition, mais à l'inverse. Selon les premiers rapports du légiste Jérôme, Michel Jérôme, le meurtre a été commis. Oui, pas plus de précision, il a juste été commis. Notre légiste est en stage d'observation. 17h12. On me raconte que Thierry Matonville, un moine du Xe siècle, abbé de Saint-Évroult, était le chef de Vauville à l'époque. Et qu'il est mort à Chypre. Tiens, y aurait-il un lien entre ce mort et le nôtre? 10 siècles nous séparent, mais l'assassin est peut-être extrêmement vieux. Je flaire une piste intéressante et une corrélation évidente. Je ne sais pas ce que veut dire corrélation, mais ça me fait plaisir de le dire. 18h45, à Vauville-lesquelles, il y a 130 habitants. Pour moi, ce sont 130 suspects potentiels. Tous? Non, mais lesquels? À Vauville, lesquels? Je les interroge tous, ils sont pas causants. Résultat, je ne les interroge pas tous. L'un me dit que c'est un type d'Ourville-en-Caux qui a fait le coup. Rivalité territoriale, guerre de gang. C'est mon enquête la plus dure depuis le chien écrasé de Diebdahl en 77. 19h06, le mort se relève. Il n'était pas mort en fait, il faisait une sieste. Ah bon sang, quelle drôle d'affaire. L'inspectrice Naketi et moi-même montons sur notre Solex. Retour au QG, à Héricourt-en-Caux. Le mystère plane toujours. Pourquoi faire une sieste à 7h du mat? Vauville emporte ses secrets avec lui.
0: Merci Antoine Lucciardi. Tous les matins, 8h20, avec Marianne Naquet et Michel Jérôme. Rendez-vous demain, dans Ici Matin, entre 6h et 9h. Et à la télé, pour les meurtres A, qui cartonnent d'ailleurs, eh bien, samedi prochain, samedi soir, ce sera Meurtre à Nancy. C'est Tina Turner sur votre radio ici, Let's Stay Together.

0: Tina Turner, Let's Stay Together. Si vous venez de nous rejoindre, je vous rappelle cet accident. Évitez surtout de vous engager sur l'autoroute A13 actuellement à la hauteur de Criquebœuf-sur-Seine. Criquebœuf-sur-Seine, Val-de-Reuil, en direction de Rouen. Un accident, deux voies concernées par l'accident et beaucoup de véhicules. Alors nous avons quatre véhicules, un semi-remorque, un fourgon percuté dans cet accident et nous avons actuellement plus de 10 km de bouchons sur l'autoroute A13 en direction de Rouen à la hauteur de Criquebœuf-sur-Seine. Si je vous dis bonjour, pardon, merci, ben vous allez me dire, je suis très poli, je le suis aussi, mais vous allez me dire aussi que c'est la chanson de Céline Dion. La nouvelle, elle arrive après Bernard Lavillier et après cette pause rendez-vous de votre radio ici.
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0: 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Priorité au Tour de France. On vous rejoint, messieurs, sur la route du Tour.
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3: À 43 km de l'arrivée à Chalon-sur-Saône, il n'y a plus qu'un homme en tête, le Finistérien Baptiste Westhoffer. Ils étaient quatre avec Damiano Caruso, Ewen Costiu et Matteo Vercher. Puis Westhoffer a attaqué, seul Costiu a suivi. On était donc sur un duo 100% finistérien. Et puis finalement, Bruno Blanza sur la moto ici. Baptiste Westhoffer a retrouvé ses bonnes vieilles habitudes de partir tout seul.
4: Ah, un sanglier difficile à arrêter, Thomas. C'est son surnom au Finistérien. Et il était parti seul lors de cette étape. Il préfère aller jusqu'au bout, ne pas avoir de regrets quelque part. Lui qui a déjà été élu combatif de l'étape à deux reprises et le plus combatif de la première semaine de ce tour. Donc il a peut-être une idée derrière la tête. Il reste une côte de quatrième catégorie, en tous les cas, dans la magnifique traversée de Montceau-les-Mines autour du pont Levant. On l'a vu seul, tête vraiment dans le guidon, en train d'appuyer très fort sur les pédales. Et puis là, on sort d'une belle petite commune également, celle de Blanzy, avec énormément de monde. Ça fait vraiment plaisir, sous le soleil qui est revenu sur la route du Tour. 34 degrés au thermomètre de la moto ici, piloté par Jérémy Tuile.
3: Ah, Blanzy, ils étaient peut-être là pour vous. Bruno Blanza sur la moto ici, à l'avant de la course, avec donc Baptiste Westhoffer qui n'a que 40 secondes d'avance sur le peloton, emmené à vive allure par les équipes de sprinteurs, parce que c'est bien un sprint qui aura, sauf énorme surprise, ici tout à l'heure à Chalon-sur-Saône. C'est la sixième fois que le Tour de France arrive à Chalon-sur-Saône. En 2019, c'était un sprinteur, le néerlandais Dylan Groenewegen, qui s'était imposé. Ce sera certainement un autre sprinteur aujourd'hui, dans une heure, un peu moins même, de l'arrivée ici à Chalon-sur-Saône. Vous continuez de suivre cette étape. Rendez-vous dans une demi-heure.
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0: Alors, ça va vite sur la route du Tour. En revanche, nous avons toujours un bouchon sur l'autoroute A13, entre Cricq-Boeuf-sur-Seine et en direction de Rouen, à la hauteur de Cricq-Boeuf-sur-Seine, en raison d'un accident entre plusieurs véhicules, quatre véhicules légers, un fourgon accidenté depuis plus d'une heure et demie, deux voies concernées, et ça bouchonne toujours, même si ça tend à se résorber. On est passé de 8 km à 3 km de bouchon sur la 13 à cette hauteur-là. Et on vient de nous signaler un camping-car engagé dans une des trémies en bas du boulevard des Belges. On est au centre-ville de Rouen, rive droite, en direction de Barentin. C'est Céline qui nous en a informé, camping-car engagé. Donc évidemment, ça va coincer sur les quais rive droite à Rouen.
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0: On va s'arrêter sur le parking des Anges. Marc Lavoine sur votre radio. Ici Normandie, merci de nous rejoindre après votre journée de travail, ou de promenade, ou de course. Restez avec nous.

One Republic avec Oneaway. Ici Normandie, l'heure de l'humour en tube. Comment vivre en harmonie avec les bébêtes de l'été? Eh oui, l'été, c'est la saison préférée de nous, humains. On aime profiter de la nature. Mais c'est aussi la saison préférée des petites bêtes de la nature qui aiment profiter des humains. Voilà, un cercle vicieux. Et de notre nourriture. Alors, pour que le vivre ensemble nous anime tout l'été, Fred Ballard, vous avez réuni tout le monde dans l'humour en tube.

Alors oui, c'est vrai qu'elles passent leur temps à nous piquer nos miettes de pain pour les stocker en cas de disette, mais peut-on vraiment en vouloir à celles qui nous mordent les fesses tout l'été pour subsister ? Non, les petites fourmis sont nos amies pour la vie, tout comme celles qui nous cassent les oreilles pendant la

0: la baston dans le gazon, laissons les bébêtes de l'été faire leur petit business. Hein. La fourmi n'est pas prêteuse et la cigale est une emmerdeuse. Et l'air de rien, Pic et Ric viennent de nous mettre cette petite ritournelle dans la tête pour la journée entière, histoire de nous faire oublier les pires bébêtes de notre été.
1: J'ai la phobie des guêpes, c'est un enfer. Tu peux pas kiffer tranquillement l'été, genre les terrasses, les piscines, ça n'a plus la même saveur. À chaque fois, elles arrivent en meute, elles font des réunions de guêpes. C'est la gay pride.
0: Voilà, il n'y a rien de mieux qu'une bonne vanne pour transformer une attaque de guêpes sur melon au jambon en un joyeux défilé inclusif. À la Guêpe Pride, il n'y a pas que la fourmi qui veut pas donner son miam. Ça, c'est le dicton du jour qui va nous aider à garder le fou rire aux lèvres tout l'été.
2: Merci Fred Ballard. L'humour en tube, rendez-vous demain, 6h58, pour nous réveiller, si c'est pas déjà fait, de bonne humeur et de bon pied dans la matinale d'ici matin, avec Michel Jérôme que vous retrouverez demain.
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2: La musique de votre été, un slow. Just like the wind. La musique de Dirty Dancing.

0: travaille dans la nuit et les nuits avant l'heure, en plein jour quasiment. Ce sera le 12 août prochain avec l'éclipse solaire. La dernière éclipse totale visible en Europe remonte à 1999. La prochaine en France n'aura lieu qu'en 2081, sans moi. Ou peut-être que je la verrai de là-haut, je ne sais pas. Celle du 12 août 2026, donc, c'est un rendez-vous à ne pas manquer. C'est le conseil qu'on vous donne, prenez rendez-vous. Le soleil va pratiquement disparaître en plein jour pendant une grosse heure et demie aux alentours de 20h. 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Ici Normandie, 16h50, toute l'actu locale dans 10 minutes. Et pour nous y emmener, David Hallyday et Shakira avec la chanson de la Coupe du Monde, Sniff. À tout de suite.
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0: David, Hallyday, tu ne m'as pas laissé le temps.
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0: Et le temps passe, il est déjà 17h. Les infos, Simon Monoury. Bonjour Simon.
2: Bonjour Annie, bonjour à tous.
0: Les pompiers mobilisés ce matin sur un incendie à Cantle près de Rouen.
2: Sur le site de l'entreprise de stockage de grains soufflés sur le quai du Danemark, une bande transporteuse de blé a pris feu. Ce sont les salariés de l'entreprise qui ont senti une odeur de brûlé au niveau du tapis roulant. Tapis qui enjambe la route et fait la liaison entre la péniche et les silos de stockage. C'est le directeur du site, Frédéric Monchablon, qui a donné l'alerte.
3: On a senti une odeur, on a cherché à connaître l'origine. On a investigué partout dans les silos, on n'a rien vu dans les silos et il n'y a toujours rien dans les silos. C'est en continuant tous les circuits, en investiguant dans tous les circuits, qu'on a vu de la fumée dans la galerie d'un tapis, d'une bande transporteuse qui est de liaison, qui traverse la route, hein, que vous voyez au-dessus. Donc on a appelé les secours, je les ai rappelés un quart d'heure après parce que l'épaisseur de fumée s'intensifiait. Donc ils ont fait des trous dans la galerie pour laisser échapper les fumées et pour éviter une montée de température à l'intérieur de la galerie. Donc ce tapis-là, juste pour bien comprendre, il rentre pas dans les silos. Donc il n'y a pas de danger, de risque d'incendie silo. C'est juste la bande transporteuse, le tapis en caoutchouc qui brûle et qui a brûlé. Il faut qu'on aille dans la galerie pour essayer de comprendre.
2: La RD51 est toujours coupée dans les deux sens à hauteur de l'incendie. Le temps de vérifier la solidité de la structure qui passe au-dessus de la route. 75 pompiers et 39 véhicules ont été mobilisés sur l'intervention jusqu'à midi. La fuite de produits chimiques la nuit dernière à Dieppe dans le quartier du Paulet ne présente aucun risque selon le directeur de l'usine Olatéine, une usine qui produit des protéines de colza pour l'agroalimentaire. La fuite a eu lieu lors d'un transfert alors que le site est en cessation d'activité et en pleine évacuation des produits chimiques. Des ossements retrouvés lors des fouilles pour retrouver le corps de Delphine Jubilard ce matin dans le Tarn. Après l'interrogatoire de son mari Cédric, hier, il a indiqué, je cite, pouvoir orienter les enquêteurs pour localiser le corps. Plus de 100 gendarmes sont sur place. Le procès en appel de Cédric Jubilard est prévu à Toulouse à partir du 21 septembre prochain. Le préfet de l'Eure a procédé aujourd'hui à la fermeture administrative du restaurant Paris-Istanbul à Bernay. Il remet en cause l'hygiène des aliments et la présence de nuisibles dans l'établissement. Des risques d'orage prévus aujourd'hui en fin de journée dans le département de l'Eure jusqu'à 22h. Météo France prolonge sa vigilance jaune orage jusqu'à 2h du matin la nuit prochaine.
0: Les Dragons de Rouen vont changer d'entraîneur.
2: Après l'annonce ce matin du départ de Karl Mallet à la tête du club de hockey sur glace depuis une saison seulement, un départ pour des raisons personnelles, précise le club. On entendra à 18h une grande supportrice des Dragons de Rouen qui n'est pas sereine à moins d'un mois du premier match amical de la saison face à Angers le 14 août prochain. Le championnat de la Ligue Magnus reprendra lui mi-septembre à Briançon. Plus que 19 km avant l'arrivée de la 12e étape du Tour de France entre Nevers-Manicourt et Chalon-sur-Saône. Vivez l'arrivée de l'étape d'ici une trentaine de minutes sur votre radio ici Normandie.
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2: Des températures toujours élevées pour les prochaines heures, Annie.
0: Absolument, on a toujours 22 à 26 degrés en bord de mer, 26 au Havre actuellement, 31 à 34 degrés dans l'intérieur des terres sous un ciel le plus souvent couvert en cette fin d'après-midi. Et effectivement, des averses parfois orageuses vont arriver sur notre région. Elle remonte depuis l'ex-Basse-Normandie, actuellement sur l'Orne, et devrait toucher Saint-André-de-l'Eure et Annette d'ici une bonne demi-heure. Des averses orageuses qui vont effectivement nous concerner, mais elles seront très localisées, nous concerner jusqu'à demain. Demain, enfin, les températures vont baisser, on sera tous en dessous des 30 degrés. On a du vent, parfois sur les côtes, jusqu'à 55 km/h. Sur les routes, surtout dans l'agglomération rouennaise, que c'est compliqué, notamment sur la zone industrielle de Sotteville-lès-Rouen en direction de Rouen. On est à 45 minutes de ralentissement en direction du centre-ville de Rouen en raison de travaux aux alentours du pont Mathilde. Donc depuis la rive droite jusqu'à la rive gauche jusqu'à la rive droite, pardon, avec des conséquences sur tout le secteur de la zone industrielle de Sotteville-lès-Rouen. Et puis toujours des difficultés sur l'autoroute A13 à la hauteur de Criquebœuf-sur-Seine-Val-de-Reuil. Accident impliquant plusieurs véhicules et une voie est toujours concernée par ces véhicules accidentés. On est sur l'autoroute A13 en direction de Rouen.
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0: Et Francis Cabrel, sa guitare, ses jolis mots, c'est presque des poèmes. Et c'est une question d'équilibre. Merci de nous avoir choisis pour passer cette fin de journée avec nous.

0: d'équilibre avec Francis Cabrel.
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0: Bienvenue à vous en ce beau milieu d'après-midi, hein, même au boulot. Si c'est votre cas, on peut garder un petit parfum de vacances quand même. Merci d'être avec nous sur votre radio ici, Normandie. Je vous accompagne jusqu'à 19h avec de la musique, de la bonne humeur, évidemment. Et puis l'arrivée du Tour, on est à 10 km de Chalon-sur-Saône. Dans le Beaujolais, hein, ben oui. Pour les amateurs de vin, ça c'est pas pour les cyclistes, hein, amateurs de vin ou du poulet de Bresse, l'une des spécialités, hein, dans le secteur de Chalon-sur-Saône. L'arrivée à suivre d'ici 10-15 minutes sur votre radio ici, partenaire du Tour de France. Chanson de l'été, Manon Lizan.

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0: When Your Aunt Is Awake. 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Après hier, l'étape la plus rapide de tous les temps. Aujourd'hui, rendez-vous en Bourgogne, à quelques kilomètres de l'arrivée. C'est à vous, messieurs.
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2: Et ce sera une arrivée au sprint, très probablement dans quelques minutes, à Chalon-sur-Saône. C'est la 12e étape de ce Tour de France. On est parti en début d'après-midi du circuit de Nevers-Magny-Cours. Il reste 3,8 km et le peloton est groupé. Ce sont les équipes de sprinteurs qui sont à l'avant, avec notamment pour l'instant l'équipe Astana de l'Allemand Max Kanter qui a terminé deuxième. C'était sur le premier sprint à Pau. On devrait donc avoir un cinquième et peut-être dernier sprint dans ce Tour de France tout à l'heure à Chalon-sur-Saône, tant la dernière semaine sera très difficile pour les sprinteurs. On retrouve Bruno Blanza. Vous nous avez fait vivre tout l'après-midi cette étape sur la moto ici, Bruno. Alors, sprint probablement, mais il y a eu de la bataille quand même, notamment pour reprendre l'échappée.
3: Oui, ben on s'y attendait, Thomas, effectivement, parce que il y a le fait que ce soit une dernière opportunité. Forcément, les sprinteurs gardent et les équipes de sprinteurs gardent en tête quand même la dernière étape sur les Champs-Élysées. Mais on sait que depuis qu'elle a été modifiée avec la butte de Montmartre, c'est tout autre chose et un sprinteur qui s'impose, c'est compliqué. Peut-être plus un puncher à l'image de Wout van Aert l'année dernière, qui n'est pas là cette année, le Belge. Donc ça veut dire concrètement que c'est la dernière avant 10 jours où ça va grimper ou rouler, parce qu'il y a encore le contre-la-montre individuel. Donc les équipes de sprinteurs, il y a de la fatigue dans le peloton, on le sait. Elles ont beaucoup roulé hier, elles ont roulé également au début de tour, parce que c'est un nouveau sprint massif qui nous attend ici à Chalon-sur-Saône. Et à un moment donné, eh bien, elles se sont dit qu'il fallait forcément maintenir l'élastique avec les échappées. C'est ce qui est fait pour le moment. Reste à savoir qui va pouvoir se détacher dans ce sprint final, parce que sur les quatre sprints que nous avons eu, Thomas, eh bien, il y en a eu deux vraiment où c'était très lisible, très clair, et Merlier l'a emporté à chaque fois. Sur les deux autres, c'était un petit peu particulier.
2: Ouais, les deux autres remportés par le Néerlandais Olav Koy et hier par le Norvégien Søren Warenskjold. Les équipes de sprinteurs qui ont aussi dû batailler, parce que il y a un groupe de 14 coureurs qui a attaqué dans les derniers kilomètres, qui a compté jusqu'à 15-20 secondes d'avance. Donc les équipiers ont dû rouler fort pour reprendre ces contre-attaquants. On a notamment vu l'équipe Lidl Trek très active, et c'est encore un Lidl Trek qui est à l'avant. C'est le champion de Tchéquie, Matias Vacek, certainement la plus dans un rôle pour amener le maillot vert Mats Pedersen. On a aussi vu Romain Grégoire, le champion de France, faire plusieurs tentatives. 1600 mètres de l'arrivée, et cette fois-ci le peloton est complètement en file indienne. Un mot sur cette arrivée. On a une très longue ligne droite de quasiment 1 km 6 même. On y est donc dans cette dernière ligne droite. C'est une légère courbe vers la droite sur les quais de Saône, ici à Chalon-sur-Saône. 1300 mètres de l'arrivée à présent. L'équipe NSN qui a la main, c'est l'équipe de l'Érythréen Binyam Girmay, qui est là en 5e position du peloton. Fernando Gaviria aussi, attention au Colombien qui prend la tête de ce peloton alors qu'on va passer sous la flamme rouge peut-être un petit peu tôt. Et là, grosse remontée de l'équipe Alpecin pour Jasper Philipsen. Il est parfaitement emmené, Jasper Philipsen. Il a trois coéquipiers devant lui, dont l'ancien champion du monde Mathieu Van Der Poel. 900 mètres de l'arrivée, Philipsen qui va être déposé dans un fauteuil par ses coéquipiers, mais attention, parce qu'il a le Belge Tim Merlier dans sa roue. Deux coéquipiers à présent devant Jasper Philipsen à 650 mètres de l'arrivée. C'est vraiment du tableau noir pour l'instant, même si l'équipe Soudal tente à présent de faire le forcing avec un coéquipier de Tim Merlier. Mais Mathieu Van Der Poel lance le sprint. Oh, grosse chute derrière Mathieu Van Der Poel qui va lancer Jasper Philipsen parfaitement. Il déboîte maintenant Jasper Philipsen, le Belge, avec Girmay dans sa roue, avec Milan Fretin, maintenant le Belge de la Cofidis, qui semble passer devant Fretin ou Philipsen. Duel de Belge, attention, retour dans le troisième Belge, Tim Merlier qui va s'imposer. La victoire de Tim Merlier qui est arrivé de derrière là, alors qu'on s'attendait à un duel entre Milan Fretin et Jasper Philipsen. C'est Tim Merlier Carlier qui a finalement surgi pour remporter sa troisième victoire dans ce Tour de France après Bordeaux et Bergerac. Tim Merlier s'impose. Bruno Blanza, il va être pas très loin de vous après la ligne ici à Chalon-sur-Saône.
3: Il passe à l'instant devant moi, bien 400 mètres derrière la ligne, et encore avec le bras levé, le poing serré, Tim Merlier. Et on voit justement Van Der Poel à l'instant avec Milan Fretin qui est à côté. Je peux vous dire que là ça monte. Pedersen également dans le coup, le maillot vert tout à l'heure, qui a accentué son avance sur ses poursuivants, avec les Steven qui est en train de nous bousculer. On va essayer de voir, voilà, il se félicite de nouveau Steven avec Tim Merlier, la troisième victoire d'étape. Vous imaginez, avant d'arriver sur le Tour, il en avait gagné trois en deux éditions. Il en est à 6, il a doublé son total, le Belge.
2: Tim Merlier qui s'impose devant Olaf Coy, Jasper Philipsen, Binyam Girmay et Milan Fretin, alors qu'il y a eu une très très grosse chute dans ce sprint. On était autour de la 10-15e position probablement. On a notamment vu Fernando Gaviria, le Colombien, très très amoché dans cette chute. Il faudra faire le bilan pour évaluer les dégâts après ce sprint à Chalon-sur-Saône. On se disait jusqu'à présent, on croisait les doigts, mais il n'y avait pas eu de chute dans les sprints massifs du Tour de France, et c'est Fernando Gaviria, le Colombien, qui est tombé en premier, qui a entraîné, me semble-t-il, dans la chute Soren Varenkjold, le Norvégien, le vainqueur d'hier. Il y a également un autre coureur de l'équipe Lotto qui a fait un soleil. Il est passé par-dessus son guidon à très très haute vitesse. C'est tombé très très fort dans cette chute. Là, on était à peu près à 400 mètres de l'arrivée. Est-ce que vous voyez, Bruno Blanza, autour de vous, des coureurs qui ont l'air d'avoir souffert d'être tombés à l'approche de l'arrivée?
3: Je ne les vois pas forcément là. Et pour le moment, ce que je peux vous dire, c'est que les visages sont marqués forcément, parce que, je vous le disais tout à l'heure, on a eu aussi les amplitudes thermiques. À un moment donné, il a fait 28 degrés sur la route du Tour cet après-midi. On n'a jamais eu aussi frais depuis le départ de Barcelone, et c'est remonté à 36 effectivement quelques heures après, alors que Paul Sexas est en train de passer devant nous avec le visage qui a l'air d'être plutôt détendu. Une journée tranquille, on va dire, pour lui, même si Olaf Coy, son équipier, n'a pas gagné, n'a pas bissé, hein, lui qui a déjà gagné une étape cette année sur le Tour, son jeune qui est coéquipier néerlandais. Et avant demain, un petit peu plus de montagne. On va essayer de voir avec notamment, ça aurait été bien d'avoir Westhofer, si on peut l'avoir tout à l'heure. Je vous tiens au courant en tous les cas. Et ouais, Nicolas Prodhomme qui passe là. Un petit mot peut-être rapidement, Nicolas, journée tranquille ou pas? Même si Olaf Coy ne gagne pas.
4: Non, journée pas tranquille, journée dure. On a essayé de vraiment de filtrer, vu qu'on n'a pas l'équipe pour rouler, pour que l'échappée soit pas trop grosse. On voulait plus qu'un gars quand même, mais non, c'est l'échappée nous convenait. Mais le final a été dur sur le positionnement. Moi, je suis pas dans le train pour le sprint, donc j'ai pas tous les éléments pour débriefer. Mais journée assez dure quand même.
3: Merci, Nicolas Prodhomme de la Décathlon CMA CGM. Effectivement, et puis on attend. S'il nous reste encore un petit peu de temps, Thomas, n'hésitez pas à revenir, parce qu'on pourra voir la réaction d'un autre Français.
2: Ouais, Olaf Coy qui termine deuxième, finalement battu sur la ligne. Parmi les coureurs qui ont souffert de la chute, il y a notamment Dorian Godon de l'équipe Net Company Ineos, le Français, qui était bien amoché, bien râpé. Et là, c'est Fernando Gaviria, le Colombien de l'équipe Caja Rural, qui va passer la ligne dans quelques secondes. C'est lui qui est tombé à très haute vitesse. Et là, par contre, pour Fernando Gaviria, ça a l'air très sérieux. Il est poussé par un coéquipier. Bruno Blanza, on vous retrouve sur la ligne d'arrivée.
3: Oui, Thibaut Garnalec de la formation Total et Énergie, en train d'avaler son coca. Encore une dure journée. On a vu votre équipe à l'attaque aussi.
5: Oui, on voulait être devant. Nous, on n'accepte pas forcément cette course bloquée par les sprinters. Alors, voilà, on voulait donner un peu de mouvement. Malheureusement, c'est Matteo qui se retrouve devant. Ce n'était pas forcément ceux qui étaient désignés. Voilà, c'est comme ça, on aura essayé, pas de regret. Puis on fait un beau sprint, je crois.
3: Est-ce que l'on bascule dans un autre Tour de France désormais, un petit peu là?
5: Tout le monde cherche un peu encore à avoir des résultats. Très peu d'équipes ont gagné, donc je pense que oui, maintenant ça va être plus ouvert. Enfin, en tout cas, de plus en plus d'équipes qui visaient les sprints vont vouloir aller devant.
3: Merci beaucoup, récupérez bien sur cette journée, Thibaut Garnalec. Oui. Effectivement, voilà pour les interviews juste après l'arrivée, Tom.
2: Thibaut Garnalec qui parlait de Anthony Turgis, hein, c'est lui qui désignait quand il parlait d'Anto. Belle sixième place aujourd'hui pour Anthony Turgis, un autre Français dans le top 10. C'est Clément Russo de l'équipe Groupama FDJ United qui termine huitième. On a vu Fernando Gaviria couper la ligne avec un bras en écharpe, le cuissard et le maillot complètement déchiré, grosse chute donc dans ce sprint massif et victoire, la troisième dans ce Tour de France du Belge Tim Merlier de l'équipe Soudal Quickstep devant Olaf Coy et Jasper Philipsen. Voilà pour le résultat de cette 12e étape entre le circuit de Nevers-Manicourt et Chalon-sur-Saône. Demain on sera entre Dole et Belfort pour la 13e étape, c'est tout plat jusqu'au Ballon d'Alsace qui sera situé à 30 km de l'arrivée. On prend de l'altitude, étape a priori promise demain au Baroudeur. On aura l'occasion de vous en reparler, ce sera tout à l'heure à 18h30 dans le journal du Tour. Victoire donc, je vous le redis, du Belge Tim Merlier ici pour cette 12e étape du Tour à Chalon-sur-Saône. À tout à l'heure
0: 18h30 pour le journal du Tour.
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0: qui est jeune en 1983, hein, comme moi, ben vous avez forcément dansé sur cette chanson. Hein. Et pas qu'une fois, Bandolero, Paris Latino sur votre radio ici.
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0: Bon, sur les routes, c'est plus statique à certains endroits. Nous avons un bouchon sur l'autoroute A13. Alors, cette fois-ci, entre Tourville-la-Rivière et Oissel, en direction de Rouen, Tourville-la-Rivière, Oissel, 2 km de ralentissement. Et puis, toujours entre Val-de-Reuil et Incarville, suite à un accident, 2 km 7 de ralentissement. Également en direction de Rouen. Et puis sur la zone industrielle de Sotteville-lès-Rouen, on est à 45 minutes de délai supplémentaire sur votre trajet en direction du centre-ville de Rouen en raison de travaux qui ont lieu actuellement sur le pont Mathilde. Partout ailleurs, ça roule plutôt pas trop mal, même bien.
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0: Je mets un ange près de vous, volant dans votre voiture, celui de Robbie Williams.

0: Brahms avec Angels, un ange vient de passer. Un nouveau rendez-vous pour cet été, ça s'appelle tout simplement pour les vacances, la valise. Alors ouvrons la valise de Perrine Clément. Chaque jour, Perrine nous révèle les secrets d'un objet emblématique de l'été. 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
4: Le Bob. Avec ses trois petites lettres, c'est imposé comme l'un des accessoires cultes de notre été. Ce couvre-chef ne laisse personne indifférent. Jugé ringard par certains, tendance par d'autres. Et si on devait le Bob à un certain Bob ? Parmi les hypothèses à l'origine de sa création, il y aurait Robert B. Robert, dont le diminutif est Bob.
5: Lui, c'est Bob. Dis bonjour, Bob.
6: Hi, Bob.
4: Cet Américain se serait creusé le ciboulot pour concevoir un petit chapeau rond, léger et utile. Bien ajusté sur la tête, il ne s'envole pas et protège la nuque, les oreilles ainsi que les yeux des rayons du soleil. Une autre version de son histoire raconte que le Bob aurait débarqué en France avec les Américains pendant la Seconde Guerre mondiale.
7: Les Marines le portaient blanc, les bords relevés. Mais d'ailleurs, pourquoi s'appelle-t-il le Bob ? Les soldats américains étaient surnommés les Roberts, prénom très répandu outre-Atlantique. Diminutif, Bob.
4: Et puis, il y a le Bob. Star de l'été, convoité et distribué lors du passage de la caravane publicitaire du Tour de France.
7: Pour le public, le défi c'est d'en attraper un. Tout le monde s'arrache le Vichy rouge et blanc, emblème de la table française.
4: Et vous, avez-vous un Bob ?
8: Ça évite d'avoir mal à la tête, de faire une insolation, et puis c'est stylé.
9: Je vais le prendre, surtout s'ils sont en festival, parce que là c'est indispensable. Pour se protéger du soleil, ça se donne un style, un gros flow. Ouais.
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0: Et rendez-vous dans une autre valise demain à la même heure. Valise et les jeux apéro de l'été. Avec modération, mais quand même. C'est l'été, c'est les vacances, on s'amuse. Et nous, on joue au blind test. 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Voici Amir, à l'imparfaite.

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1: À l'imparfaite avec Amir. Bonjour, on joue. C'est notre jeu de l'été, c'est le blind test. Et nous allons jouer avec vous, Nathalie. Bonjour, Nathalie.
2: Oui, bonjour.
1: Alors, racontez-moi, qu'est-ce que vous faites de votre été? Vous travaillez, c'est les vacances, vous allez partir, c'est fait?
2: Alors, c'est ma 15e, sur la 15e semaine de vacances, mais je ne pars pas.
1: La combien de semaines?
2: 15 jours.
1: Ah, j'avais bien compris, la 15e semaine. Vous travaillez dans quoi, vous? La 15e semaine de vacances. Vous restez là et vous en profitez. Faut dire qu'il fait tellement chaud partout en France en plus. Et peut-être un séjour de quelques heures à Biotropica en famille.
2: D'accord.
1: Ce serait pas mal. Vous connaissez?
2: Je connais, mais nous ne sommes encore jamais allés.
1: Ah ouais, non, c'est vraiment très très chouette. Bon, c'est le cadeau de votre semaine de passe-famille Biotropica. Et est-ce que vous connaissez notre jeu, le blind test? Bougez, on joue.
2: Oui, il faut reconnaître le nom des chanteurs.
1: Voilà. Alors, trois extraits de chansons. Vous me donnez effectivement le nom des chanteurs ou des chanteuses, des artistes. Je vous laisse avec les chansons. Moi, je n'interviens pas. On check après. Pour vous aider. En tout cas, le thème des trois chansons de cet après-midi, c'est le kiss. Il y a du kiss dans les chansons. C'est le baiser. Allez.
2: D'accord.
1: Vous êtes prête, Nathalie? Vous êtes prête? Vous êtes prête?
2: Allô? Oui.
1: Bon, vous jouez, et vous qui nous écoutez derrière le poste, eh bien, vous jouez en même temps que Nathalie. Allez, c'est parti.

0: connais pas.
1: Le deuxième, alors le premier, vous ne l'aviez pas?
0: Non.
1: C'était pas si facile, j'avoue. C'était Julien Doré avec Kiss Me Forever. Le deuxième, le deuxième, j'ai pas entendu, mais j'ai l'impression que vous l'aviez.
0: Prince,
1: ouais, avec Kiss. Et puis troisième, I Kissed the Girl, c'était Katy Perry.
0: Oui,
1: bon,
0: dernière,
1: oui. Bon, ça fait juste une sur trois et c'est trop juste pour gagner.
0: Zut. D'accord.
1: Allez, sans rancune, on n'est pas fâché. Vous reviendrez jouer?
0: Non. Oui, bien sûr.
1: On joue pour le plaisir aussi.
0: Alors, donc, je dois encore attendre 2 mois, là, c'est ça, non?
1: Oh non, parce que vous n'avez pas gagné, vous revenez. Hein? D'accord, c'est pour ceux qui gagnent, il faut laisser la place aux autres, mais comme vous êtes perdante, vous revenez. D'accord, Nathalie?
0: D'accord, merci bien.
1: Je vous souhaite de passer une très très belle soirée. Quel est le nom de la radio que vous écoutez dans l'Eure et en Seine-Maritime?
0: Normandie.
1: Merci Nathalie, je vous embrasse. À bientôt. Au revoir. Voici sur votre radio, ici, les Dixies Midnight Runners, comme en Eileen.

0: Ici Normandie, vous avez envie de partir? Ah oui, partir en vacances. C'est ce qu'on va faire avec Julien Clerc sur votre radio ici Normandie dans une minute. Et pour nous emmener jusqu'à 18h, il y aura Zazie aussi avec la nouvelle, peu importe.
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1: Belle fin de journée sur votre radio ici, il est 18h. Les infos. Simon me nourrit. Les riverains n'ont pas d'inquiétude à avoir.
3: Après la fuite de produits chimiques hier soir sur le site de l'usine Olatéine à Dieppe dans le quartier du Polet, une usine spécialisée dans les protéines de colza pour l'industrie agroalimentaire. L'acide nitrique s'est répandu au moment d'un transfert puisque le site est en cessation d'activité. Ils sont donc en pleine évacuation des produits chimiques restants. L'incident a été rapidement maîtrisé, souligne le directeur du site Reynald Lampin, qui assure qu'il n'y a pas d'inquiétude à avoir.
4: Je comprends le sentiment des riverains. Après, aujourd'hui, dans cette situation, dans cet incident qui est arrivé, le risque a été très rapidement contenu. Le dispositif qui a été mis en œuvre est impressionnant, mais c'est aussi logique compte tenu du risque. Quand on mentionne des risques chimiques, forcément, il y a toujours nécessité à prendre les meilleures dispositions possibles pour parer à un éventuel scénario. Mais le dispositif était davantage impressionnant que la réalité des faits, parce qu'en fait, c'était très contenu sur le site. Et en fait, ça a été très rapidement contenu. Quand les pompiers sont arrivés sur place, les premières mesures avaient été prises. Et en fait, les pompiers étaient davantage là pour s'assurer que les opérations qui avaient été engagées soient cohérentes et qu'on puisse rapidement contenir le risque et surtout s'assurer que les mesures qui avaient été prises soit cohérente, et on a relevé des mesures qui étaient tout à fait conformes et qui montraient qu'il n'y avait aucune exposition pour les riverains.
3: Toutes les infos sont à retrouver sur notre site ici.fr. Les pompiers sont intervenus une large partie de la matinée sur un incendie sur le site de l'usine de stockage de grains soufflés à Canteleu, près de Rouen. Les salariés ont senti une odeur de brûlé au niveau du tapis roulant qui achemine le blé des bateaux sur la Seine jusque dans les silos. La bande transporteuse passe au-dessus de la route départementale 51. Elle est donc coupée, là, cette route, jusqu'à ce soir pour juger l'impact du feu sur sa solidité. 75 pompiers et 39 véhicules ont été mobilisés sur l'intervention jusqu'à midi.
1: Les ossements retrouvés aujourd'hui dans le Tarn sont-ils ceux de Delphine Jubilard?
3: Une centaine de gendarmes sont mobilisés depuis ce matin à une dizaine de kilomètres de Cagnac-les-Mines, commune où habitait Cédric Jubilard. Les recherches ont repris après les aveux réitérés par son mari hier lors de son audition par les enquêteurs. Celui-ci a indiqué pouvoir orienter les recherches pour localiser le corps. Cédric Jubilard sera jugé en appel à Toulouse en septembre prochain. Fermeture administrative pour le restaurant Paris-Istanbul à Bernay. Décision prise après un contrôle des services de l'État qui pointe du doigt l'hygiène des aliments et la présence de nuisibles dans l'établissement. Prudence si vous devez prendre la route demain et ce week-end. Avec les départs en vacances, Bison Futé place une large partie de la Normandie en orange pour des déplacements difficiles dans le sens des départs et des retours. Samedi, ça sera rouge pour toute la France dans le sens des départs. Et puis attention aux orages si vous habitez le département de l'Eure. Météo France place le département en vigilance jaune jusqu'à la nuit prochaine.
1: Un coup de froid pour le club de hockey sur glace de Rouen.
3: L'entraîneur Karl Mallet fait ses valises. Le club a annoncé son départ ce matin, mettant en avant des raisons personnelles. Le coach arrivé seulement l'année dernière aura donc passé une saison à la tête des Dragons de Rouen. Un départ qui intervient à seulement un mois du premier match de la saison. Un match amical face à Angers le 14 août prochain. Ce qui inquiète les supporters comme Sabrina, ancienne présidente des Dragons Noirs, un groupe de supporters.
5: Beaucoup d'inquiétudes même, hein, parce qu'on ne s'attendait pas du tout à ça. Et pour nous, on allait partir vers une super saison, un super coach, des super joueurs. En plus, on a la Continental Cup. Enfin, on n'a pas du tout de nouvelles du club. Ils ne sont pas encore manifestés à ce sujet. Enfin, voilà, on veut en savoir plus, ce qui est normal aussi. Bah, c'est une grosse surprise et puis une grosse déception parce qu'on ne s'y attendait pas du tout. Enfin, surtout qu'il a fait un gros travail la saison dernière. Là, on a recruté une superbe équipe. Choqué et déçu. Après voilà, s'il a pris cette décision là, il l'a fait pour une bonne raison, hein. On peut pas juger, bien évidemment. Enfin, trouver un coach à cette période de l'année, je pense que ça doit pas être évident. Ouais, on peut se poser plein de questions. Enfin, est-ce que les joueurs en plus qui ont été certainement approchés par Karl, est-ce qu'ils vont quand même venir? Enfin, grosse inquiétude. Moi, j'ai hâte de voir ce qui va se passer derrière en fait.
3: En un an passé à la tête du club, Karl Mallet aura remporté la Coupe de France et emmené ses joueurs jusqu'en demi-finale de la Ligue Magnus de hockey sur glace. Vous l'avez vécu sur notre antenne il y a quelques minutes, l'arrivée de la 12e étape du Tour de France. C'est le cycliste belge Tim Merlier qui qui s'est imposé dans un sprint accroché à Chalon-sur-Saône avec la chute de plusieurs coureurs dans les derniers mètres. Au classement général, pas de changement. Le Slovène Tadej Pogacar est toujours leader avec 3 minutes et 36 secondes d'avance sur le deuxième, le Danois Jonas Vingegaard. Le premier français, c'est Paul Sexas à 4 minutes et 35 secondes du maillot jaune.
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3: On fait un petit point sur la météo avec vous, Annie.
1: Oui, avec, vous l'avez dit, des averses possibles en ce début de soirée et même fin de soirée. Averses orageuses, très localisées, plutôt pour le sud de l'Eure aujourd'hui. Il devrait pleuvoir dans le secteur de Conches-en-Ouche dans la demi-heure qui vient. Demain matin, un ciel variable. On conserve un risque de précipitation, mais le soleil reviendra très vite derrière. Et enfin, les températures commencent à baisser demain. Alors, pas vraiment en bord de mer, hein, mais en même temps, il ne faisait pas si chaud non plus. On aura demain 22 degrés à Dieppe, tout comme aujourd'hui. 23 au Havre, dans l'intérieur des terres. 25 degrés à Évreux et Vernon. 26 à Jumièges. 27 degrés à Rouen. Sur les routes, difficultés qui se poursuivent sur la zone industrielle de Sotteville en direction du centre-ville en raison de travaux. 30 à 45 minutes de délai supplémentaire. Et on a toujours un ralentissement à la hauteur de Tourville-la-Rivière sur la 13 en direction de Rouen.
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1: La douceur. Ah oui, la douceur. Une chanson d'amour. Le soleil est dans tes yeux, la chaleur est dans tes cheveux. Je vais pas tout vous traduire, mais c'est Black. La vie est merveilleuse, la vie est merveilleuse. It's a wonderful, wonderful life. Merci d'être avec nous pour cette fin de journée, ce début de soirée.

0: Jacques avec Wonderful Life.
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0: 18h11, c'est le moment, effectivement, où on commence à se détendre. Hein. Vous venez de monter en voiture après une journée de travail, vous venez d'éteindre l'ordinateur, vous rentrez chez vous, vous sortez du boulot ou des courses. En train de préparer le dîner, peut-être un petit peu tôt, quoique ça dépend ce que vous préparez. Ça sent bon dans la cuisine. Et nous, on vous accompagne, quoi que vous fassiez. Dans un instant, l'air du temps normand et aujourd'hui une jeune association des ailes pour apprendre qui réunit trois passionnés, Maxime et Raphaël qui sont pilotes privés à l'aérodrome de Dieppe et Mina, psychologue clinicienne. Ils ont préparé une mission originale, relier la Normandie au Maroc à bord d'un petit avion afin d'acheminer près de 100 kilos de fournitures scolaires, des vêtements de sport, des jouets destinés à un orphelinat situé près de Marrakech. L'avion s'est posé sur l'aérodrome de Marrakech il y a 48 heures et on reviendra sur la belle histoire de cette association, de cette mission dans un instant après Jérémy Frérot.

0: Frérot, Jérémy, frérot. Dans l'air du temps, aujourd'hui, une mission qui vient d'être réalisée depuis Dieppe jusqu'à l'aérodrome de Marrakech. Une petite mission en petit avion, entre aventure aéronautique, engagement humanitaire et transmission d'espoir. C'est l'air du temps aujourd'hui avec notre invité. Bonjour Mina.
1: Bonjour,
0: vous êtes Mina Pinheiro, vous êtes psychologue clinicienne et vous êtes là aujourd'hui pour nous parler de votre association Des Ailes pour Apprendre.
1: Alors Des Ailes pour Apprendre, du coup c'est une association toute jeune, ça fait 2 mois qu'on l'a créée. Ça a pour but en fait avec 2 autres pilotes, donc Maxime Courceau et Raphaël Dajon, d'acheminer des fournitures à des enfants au Maroc, des enfants défavorisés, donc avec une association qui s'appelle Les Mirabelles, qui prend en charge des orphelins et des mamans veuves. Le but donc c'est de leur apporter des fournitures et de leur faire découvrir le monde de l'aviation grâce à un petit avion, parce qu'on descendrait les fournitures de Dieppe jusqu'à Marrakech. Un tout petit avion et 2 pilotes.
0: Évidemment, on a l'image de Marrakech, ville touristique où il n'y a pas de problème, mais l'envers du décor, c'est autre chose.
1: Ah oui, c'est vraiment, ça n'a rien à voir avec
0: la carte postale, oui.
1: Qu'on a la carte postale de la place Jemaa el-Fna, etc. C'est vraiment là, du coup, nous, on était dans un des quartiers défavorisés. On voulait être au plus près de l'assaut et on s'est rendu compte vraiment que ça n'avait rien à voir avec ce qu'on connaissait. C'est des enfants donc, qui vont à l'école, mais en fait, qui, pour la plupart d'entre eux, vivent dans des maisons de leur belle famille en règle générale, parce que tous leurs papas sont décédés. Leur maman travaille, mais les salaires des mamans là-bas sont ridicules par rapport aux hommes. Enfin, déjà, le SMIC au Maroc, c'est 300 euros. Et en fait, ils vivent dans des conditions assez désastreuses. Par exemple, une des mamans qui vit avec ses 5 enfants sur le toit de la maison de sa belle-famille.
0: On imagine. Mina, votre rôle, est-ce qu'il est aussi lié à votre métier de psychologue?
1: À la base, pas forcément. Enfin, en fait, moi, comme je suis psychologue, bah, tout ce qui est humanitaire, ça me parle. C'est Maxime qui avait pensé à faire l'association au tout départ. Et moi, bah, directement, j'ai dit bah oui, en fait, si je peux participer, si je peux aider, c'est avec grand plaisir. Et bah, pour vous donner un exemple, il y a une jeune qu'on a rencontrée du coup il y a 2 semaines, quand on est allé à Marrakech, une des jeunes qui a 14 ans, où bah, son papa est aussi décédé, qui a fait une tentative de suicide par médicament. Bah, j'ai essayé un petit peu d'échanger avec elle, ça va pas faire tout le travail qu'un psychologue là-bas pourrait faire avec elle, etc. Mais je me dis qu'en fait, pour ces jeunes, tout est bon à prendre. Enfin, on peut essayer déjà d'un petit peu amorcer les choses, oui. Amorcer la parole. Enfin, voilà.
0: Et c'est de l'espoir. Merci pour ce que vous faites, Mina. L'association Des Ailes pour Apprendre. Et à propos des ailes, ben celui qui les a emportées jusqu'à l'aérodrome de Marrakech, c'est Raphaël le pilote, et on prendra de ses nouvelles et des nouvelles de cette mission dans quelques jours, puisqu'on suit évidemment ce programme. Merci, Mina. Tout de suite, c'est Harry Nilsson, Without You, pour un peu de douceur, pour vous accompagner, pour rentrer chez vous tranquillement. No.

0: 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Ici Normandie, dans 5 minutes, nous prendrons la route du Tour, le Tour de France qui est arrivé tout à l'heure, il y a environ une heure à Chalon-sur-Saône, et on prendra des nouvelles parce qu'il y a eu une chute impliquant beaucoup de coureurs. Donc rendez-vous tout à l'heure pour le journal du Tour à 18h30.
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0: 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Charles Doré, 18h30, le journal du Tour.
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2: Et de 3 pour Tim Merlier, c'était l'une des dernières occasions pour les sprinteurs sur le Tour de France. Et c'est une nouvelle fois le bolide belge qui s'est imposé. Après Bordeaux et Bergerac, c'est à Chalon-sur-Saône que le sprinteur de la Soudal Quick-Step a levé les bras. Bonsoir Thomas Coignac.
3: Bonsoir Gilles Damingui, bonsoir tout le monde.
2: Vous avez commenté ce sprint sur ICI, un final marqué par une chute impressionnante.
3: Oui, impressionnante. C'est Fernando Gaviria, le Colombien de l'équipe Cara Rural, qui est tombé en premier. Alors, on n'a pas tout à fait compris les tenants les aboutissants de cette chute. Il y a un léger contact avec Olaf Coy, mais on avait l'impression qu'il était déjà en déséquilibre à ce moment-là. Bien amoché, Fernando Gaviria. Ensuite, chute collective. On était à très haute vitesse autour de la 10e place. Notamment deux coureurs de l'auto qui ont été particulièrement touchés. On a même vu un vélo voler dans le public.
2: Meilleur français de ce sprint, Anthony Turgis, 6e. Il se sentait bien aujourd'hui. Le sprinteur de Total Energy s'est accroché avec Binyam Girmay dans le final. Chute évitée. Mais les chutes, ça fait partie des sprints, justement.
4: Oui, on sait très bien que voilà, on a ce risque-là. Tout le monde veut faire un résultat à la clé. Entre sprinteurs, on se respecte toute la journée parce qu'on sait très bien que dans les 10 derniers kilomètres, bah voilà, on dispute nos chances, donc on laisse pas la place aux autres. Encore un sprint très rapide sur cette arrivée-là. Donc vu le nombre de sprints qu'on a eu, une chute, on va dire, c'est ça va.
2: Pour le vainqueur du jour, Tim Merlier, c'est donc déjà un tour réussi. 3 victoires d'étape et l'épreuve n'est pas terminée.
5: C'est presque parfait. C'est possible plus, mais bon, je suis très content avec 3 victoires ici au Tour de France. Un Tour de France qui est pas facile et ça roule très vite. Alors, je suis content de gagner 3 étapes ici.
2: Fidèle à ses idées, le Breton Baptiste Westhoffer a fait une partie d'étape devant le peloton, seul, puis accompagné, puis de nouveau seul. Le coureur de 26 ans massacre les pédales comme un sanglier laboure les champs, d'où son surnom au Finistérien. Élu combatif du jour pour la 3e fois depuis le départ du Tour, Thomas.
3: Oui, mérité, hein, forcément. C'est lui qui avait lancé cette échappée. C'est lui qui l'a relancé ensuite en partant d'abord avec Ewen Kostiou. Ça nous donnait une échappée 100% finistérienne. Puis tout seul dans le final. Alors, il a peut-être pas été assez patient, ceci dit, Baptiste Westhoffer, parce que quand il largue Kostiou, il aurait peut-être mieux valu rester à 4, voire à 2 éventuellement échappés, que d'aller tenter l'aventure solitaire. Même s'il est combatif du jour, ça aurait peut-être permis à cette échappée d'aller un petit peu plus loin.
2: 3e échappée, effectivement, depuis le départ de Barcelone pour Baptiste Westhoffer, qui va bien finir par arriver à conclure.
6: Pour moi, aujourd'hui, c'était l'étape où je m'étais dit, bon, il faut être dans l'échappée aujourd'hui. Mais je pensais qu'il voilà, il y aurait eu des coureurs un peu plus solides et des plus grosses équipes. Parce que c'était la dernière journée pour avoir, pour moi, un gros résultat. Et c'était vraiment une journée intéressante où on pouvait bien jouer avec le peloton. Des routes un peu vallonnées, un peu étroites, un peu de pluie. C'était vraiment la journée parfaite au final. Malheureusement, voilà, maintenant, les équipes, ils laissent plus d'écart. Hein. On a eu une 30, bon... On peut pas aller très très loin et vraiment rivaliser.
2: Au classement général, Tadej Pogacar reste en jaune. Le Slovène qui a fait un heureux hein, derrière le podium. Il y a le fils de Tim Merlier, 3 ans, a eu le droit à un autographe du champion sur son maillot. Maillot du, bien sûr, aux couleurs de l'équipe de son papa, évidemment. Tadej Pogacar qui a su éviter la chute aujourd'hui.
7: J'ai vu que beaucoup de gars étaient tombés dans le final. J'avais parié sur Fernando Gaviria aujourd'hui et j'étais très déçu de le voir à terre. J'espère que tous ceux qui étaient dans la chute vont bien.
2: Pour tous les coureurs, encore une journée menée à une allure soutenue, 49 km/h de moyenne aujourd'hui. Pour le Normand Nicolas Prodhomme, équipier de Paul Sexas, c'était loin d'être de tout repos.
8: Journée pas tranquille, journée dure. On a essayé vraiment de filtrer vu qu'on n'a pas l'équipe pour rouler pour que l'échappée soit pas trop grosse. On voulait plus qu'un gars quand même, mais non, c'est l'échappée nous convenait. Mais ouais, le final a été dur sur le positionnement. Moi, je suis pas dans le train pour le sprint, donc j'ai pas tous les éléments pour débriefer. Mais ouais, journée assez dure quand même.
2: Demain, la 13e étape sera difficile aussi. Elle conduira les coureurs de Dole à Belfort, près de 206 km à parcourir. C'est d'ailleurs la seule étape à dépasser la barre des 200 km, souligne Christian Prudhomme, le directeur du Tour de France.
9: Ça correspond tout à fait à une tendance. La seule étape à plus de 200 km sur ce Tour de France, il y a 10 ans, vous aviez 5, 6, 7, 8 étapes qui dépassaient les 200 km. Alors ça, c'est à la fois pour une raison d'attractivité, mais c'est aussi pour faire en sorte, en cas de températures extrêmes, que l'étape ne soit pas trop longue. Tendance lourde, bien évidemment, avec une étape qui va nous mener à Belfort, par le Ballon d'Alsace, son valet de Dole, le pays de Louis Pasteur, jusqu'à Belfort et son fameux Lyon, en passant par le Ballon d'Alsace, le premier grand sommet du Tour de France 1905, dès la troisième édition du Tour.
2: Le Ballon d'Alsace et les Vosges au menu, les coureurs qui passeront par le village de Mélizet, la commune de Thibaut Pinot sera jugé le sprint intermédiaire. Cette 13e étape sera à vivre sur votre radio ici demain à partir de 13h30 avec Thomas Coignac et Bruno Blanza.
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0: 18h35, après la route du Tour, la route des vacances, avec un week-end qui s'annonce chargé. Et à propos de chargement, les conseils de nos gendarmes pour un chargement du coffre en toute sécurité.
10: Bonjour, je suis le major Gérald, affecté au peloton motorisé des Calalix, dépendant de l'escadron départemental de contrôle des flux de la Seine-Maritime. Pour bien charger votre voiture cet été, premièrement, si vous utilisez un coffre de toit, vérifiez qu'il soit bien fermé et bien arrimé sur votre véhicule. Ensuite, que vous emportiez une remorque ou un porte-vélo, faites la vérification des feux arrière. Et petite particularité pour le porte-vélo, la plaque d'immatriculation doit être bien visible, le bon fonctionnement des feux arrière du véhicule également. Je vous souhaite une bonne route et de bonnes vacances.
0: Merci et prudence si vous devez prendre la route demain, vendredi et ce week-end avec les départs en vacances. Bison Futé place une large partie de la Normandie en orange dans le sens des départs et des retours. Samedi, ce sera rouge pour toute la France dans le sens des départs.
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0: Et pour ne pas nous perdre en route, sur la route des vacances, ce serait bête quand même. Le réseau ici, partout en France, dans les régions, pour vous accompagner avec nos camarades des différentes stations ici. Voici Michel Berger, la groupie du pianiste. Et puis, juste après, des trains pas comme les autres. Une émission à regarder ce soir à la télévision, ce sera les coulisses de la télé.

0: La groupie du pianiste, Michel Berger. Lors des coulisses télé avec vous, Johan Rock, et vous nous emmenez, ça fait rêver, dans les coulisses de la nouvelle saison d'une émission mythique de France 5.
1: Cet été, c'est déjà la 16e saison de la série Des trains pas comme les autres. Des trains qui feront escale en Angola, Singapour, le Kazakhstan, la Malaisie ou Istanbul. Mais en attendant ce soir, Philippe Googler, le baroudeur en chef, composte son billet direction la Floride.
2: Aux États-Unis, l'automobile reste au cœur de la vie des Américains et le train, beaucoup moins. Si on fait une moyenne, un Français prend le train plus d'une quinzaine de fois par an. Un Américain, à peine une fois tous les 10 ans.
1: Oui, en Floride, le train n'a pas la cote. Mais ceux qu'a déniché ce soir Philippe Googler valent le détour, comme celui dans lequel les passagers assistent à un spectacle interactif façon Cluedo, à l'issue duquel ils devront découvrir le meurtrier. À ce propos, j'ai demandé à celui qui passe sa vie dans les trains, qu'est-ce que ce moyen de transport révèle des pays qu'il traverse ?
3: Les trains racontent souvent l'âme du pays. Quand vous êtes au Japon et que vous êtes sur le réseau des TGV japonais qui s'appellent les Shinkansen, le retard moyen, quand j'ai tourné là-bas il y a quelques années, je crois que c'était dans les 12 secondes. Et puis qu'après, vous allez tourner... où est-ce que c'était ? Je crois que c'était en Namibie, où vous attendez au bord d'une gare qui n'est signalée par rien, en pleine savane, et puis qu'il y a une passagère à côté de vous qui vous dit « faut quand même pas que le train tarde trop, parce que dans le coin, il y a des lions », vous sentez bien la différence.
1: En parlant d'animaux sauvages, ce soir, vous allez assister à une séquence très impressionnante dans laquelle Philippe Googler part avec deux gars dans les Everglades capturer un alligator à main nue. Le journaliste finit même à califourchon sur le dos de la bête. Il n'a pas à chipoter. Il a peur de rien, Googler.
3: Je n'ai pas chevauché très longtemps, hein, si vous regardez bien l'épisode. Quand vous êtes avec des gens qui, par tradition, capturent des alligators et qui ont vraiment l'habitude de faire ça, quand vous filmez avec eux, ils vous mettent en confiance quelque part et vous voyez bien à qui vous avez affaire. Et donc c'est cette confiance-là qui s'installe progressivement pendant le tournage qui fait que vous acceptez des choses que vous n'accepteriez peut-être pas autrement. La confiance s'installe au fil des heures et des jours pendant les tournages.
1: Faites donc confiance à Philippe Googler qui saura vous mener dans quelques-uns des lieux les plus singuliers de la Floride. Des trains pas comme les autres, épisode inédit à voir ce soir 21h sur France 5.
0: Merci Johan Rock. On vous retrouve demain pour un autre rendez-vous télé dans les coulisses d'une autre émission. Dans un instant, dans les coulisses des terrasses du jeudi, c'est à Rouen, c'est en ce moment, c'est ce soir. On y retrouvera Richard Gauthier.

0: Haunted House. C'est-à-dire les maisons biscornues, c'est un groupe, une chanson qu'on aime. Don't Dream, It's Over. Et on va rester en musique d'ailleurs avec vous, Richard Gauthier. C'est l'événement d'ici sur votre radio ici Normandie.
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2: On est à Rouen pour une nouvelle édition des terrasses du jeudi, c'est ce soir, et nous sommes avec le programmateur Gilles Dasclé.
3: On a chaud, on surveille la météo parce que ça change toujours un peu, il fait très lourd, donc ça c'est une petite complexité pour nos équipes et les artistes, mais ça marche, on n'a pas trop de pluie et tant mieux.
2: Quel est le programme ce soir, Gildas?
3: Alors, ce soir, on a une terrasse du jeudi avec 8 artistes, avec l'excellence de la des terrasses du jeudi dans sa variété de propositions. On a du jazz, on a de la pop, on a du rock, on a de la chanson plutôt française, on a du hip-hop, de la musique fusion, on a des artistes régionaux et nationaux.
2: 18h30, premier rendez-vous.
3: Avec Swing Bakery, qui vont faire 2 sets à l'espace du Palais. Donc là, c'est une formule à 5 musiciens jazz, qui reprennent aussi des classiques de la pop en version swing. On a un co-plateau Place de la Pucelle à 18h45 avec le duo Rougir, qui a un projet aussi qu'on accompagne avec le Calife et notre dispositif Les 4 Fantastiques. Et qui sera suivi par l'attendu Louise Charbonnel aussi, Place de la Pucelle à 20h45. Louise, qu'on programme cette année, qui est passée par différents repérages avec notamment le Printemps de Bourges où elle était il y a quelques mois encore. Accueille Place de la Calande, un coplateau avec Que Diable et Tremble. Et là, on est plutôt dans les fusions musicales. Que Diable, c'est la rencontre d'un rappeur et d'un violoniste. Et puis Tremble, c'est un projet fusion, plutôt jazz, fusion, rock, qui va vous embarquer.
2: Ouais.
3: Donc ça, c'est Place de la Calande. Et puis, on a Place Saint-Marc, un coplateau de Tous les Feux, avec le retour sur nos terres de The Landskies, un groupe canet qui s'est reformé après une quinzaine d'années, un groupe de rock'n'roll mené par un Anglais qui s'appelle Lewis Evans. It's a-

0: c'est un groupe de Caen, ça envoie du steak, je les ai revus il n'y a pas trop longtemps, c'est superbe. Et puis on a James Baker, le très attendu James Baker, qui est notre artiste national ce jeudi.
1: Oui, il est en tournée un peu partout en France. Hein.
0: C'est ça, voilà.
1: Et ça tourne bien.

0: C'est vraiment un plateau à l'image des terrasses dans son éclectisme musical. Et puis, on n'a pas de match de foot, on n'a pas de météo capricieuse. Espérons que ça soit un très beau moment pour tout le monde.
1: Eh bien, merci beaucoup. Et on va en profiter, les terrasses du jeudi. Premier rendez-vous, 18h30. Merci beaucoup, Gildas, pour cette programmation.
0: À
1: et à la semaine prochaine.
0: Merci.
2: Merci Richard Gauthier, les terrasses du jeudi à Rouen qui devraient être épargnées de la pluie. C'est vrai qu'on a des averses prévues sur la Normandie. Elles sont plutôt pour l'instant en ex-Basse-Normandie, dans l'Orne, et sont en train de remonter sur le sud de l'Eure. Si vous habitez Bernay, rentrez le linge, c'est un conseil que je vous donne. Il devrait pleuvoir avant 19h30. La pluie arrive chez vous, mais à Rouen, pour l'instant, pas de pluie prévue, même pas... Peut-être demain en matinée, mais pas avant. Aussi, tout en musique, ici Normandie avec Escro et Marine.

0: 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Ici Normandie, 18h54. Toute l'actu dans 6 minutes. Et pour nous emmener jusqu'à 19h, ce sera un Beatle. On dit un Beatle ou un Beatles quand il est tout seul? Je sais pas. En tout cas, ce sera George Harrison.
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0: C'est l'époque Peace and Love. C'était pas mal quand même, hein, si on pouvait retourner. On y retourne en chanson, en musique. On retournera dans les années 80 avec Laurent Petit-Guillaume, juste après les infos de 19h.
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0: Passez une belle soirée avec nous sur votre radio ici, 19h. Et c'est l'heure de vos infos.
2: La surprise et le soulagement dans cette petite commune du Tarn, des ossements qui pourraient être humains ont été retrouvés sur les lieux indiqués par Cédric Jubilard ce matin, à une dizaine de kilomètres du domicile du couple. L'homme a avoué début juillet le meurtre de son épouse, des fouilles qui ne passent pas inaperçues avec la présence d'une centaine de gendarmes sur place, sous les yeux des habitants de Villeneuve-sur-Vers et Mayoc. Romain Bito.
3: Des champs à perte de vue brûlés par la canicule, une départementale coupée par des barrages de gendarmerie et au milieu, inaccessible, la zone de recherche. De loin, on distingue trois camions de gendarmerie, des tonnelles blanches au croisement avec un chemin de campagne. Des curieux comme Jean observent la scène.
4: Je pensais bien que on le retrouverait par là, hein, puisqu'il avait dit que... Mais on a été surpris que ça soit à Villeneuve-sur-Vers. À quelques pas de la maison, c'est... Comment je connais spécialement cet endroit, puisque l'hiver, là, c'est un coin où on va faire des promenades. Et donc, sûrement, on a dû passer par loin où le corps a été enterré. Et si ça fait 5-6 ans que donc on y est passé plusieurs hivers.
3: Aucune info ne filtre sur le résultat des recherches. Cette découverte d'ossements, un soulagement pour Jean et les habitants de Cagnac, commune de la famille Jubilard. Ils espèrent tous qu'elle va permettre d'enfin tourner la page 5 ans après.
2: Reportage ici, Occitanie. Une circulation très difficile dès demain et tout le week-end sur les routes de France. La journée de vendredi est classée rouge dans le sens des départs entre le nord-est et la région Auvergne-Rhône-Alpes. Selon Bison Futé, c'est orange pour le reste du pays et ça sera également orange dans le sens des retours. Bonne nouvelle justement avec la réouverture progressive de l'A6 dans une heure dans les deux sens de circulation, annoncent les pompiers de Seine-et-Marne. L'autoroute du Soleil fermée depuis 4 jours à cause de l'incendie en forêt de Fontainebleau qui a ravagé 2000 hectares de végétation. Emmanuel Macron, et qui est venu apporter son soutien aux pompiers à la mi-journée, a annoncé le lancement d'un guichet unique afin de collecter des fonds pour replanter des arbres de ce véritable poumon vert de l'Île-de-France. Et puis soyez prudents, la baisse des températures rime avec orages, parfois violents, avec 30 départements du centre et de l'est en vigilance orange ce soir. En Ardèche, ce sont des grelons de la taille d'une boule de pétanque qui sont tombés sur les têtes hier en fin d'après-midi. Députés et sénateurs ont trouvé un compromis sur le projet de loi d'urgence agricole. Il va probablement permettre son adoption définitive, malgré le maintien de plusieurs mesures contestées, sur la gestion de l'eau notamment, ou la réintroduction de pesticides comme l'acétamipride, un puissant insecticide de la famille des néonicotinoïdes, interdit en France mais toujours autorisé en Europe. Et sur ce sujet précis, les parlementaires ont décidé de s'en remettre aux scientifiques, Édouard Marguet.
5: Le sénateur Duplomb en avait fait sa priorité. Puisque l'acétamipride est utilisé par les autres agriculteurs en Europe, il voulait réautoriser ce produit après 10 ans d'interdiction en France. Sa première tentative l'été dernier, la loi Duplomb avait été retoquée par le Conseil constitutionnel après une pétition qui avait recueilli plus de 2 millions de signatures. Depuis, il est revenu à la charge en faisant voter un amendement dans ce projet de loi d'urgence agricole, une réautorisation par la loi. Mais vu la sensibilité du sujet, les députés ont négocié pour y ajouter une condition. Julien Dive est député LR de l'Aisne.
6: Surtout, c'est pas le politique qui décide. C'est pas le parlementaire qui va décider d'une dérogation. C'est pas le ministère. On a fait le choix de remettre le sujet dans les mains de la science. Et ce sera la science, l'ANSES en l'occurrence, l'agence sanitaire, qui décidera ou pas de la dérogation, sous quelles conditions, avec un strict cadre qui sera décidé si c'est le cas.
5: Et cette dérogation ne concernera que la filière noisette, alors que les sénateurs voulaient une réautorisation pour d'autres productions, comme les betteraves sucrières. Reste à savoir si ça suffira à convaincre l'Assemblée nationale, très divisée sur ce texte. Le vote solennel sur ce projet de loi d'urgence agricole aura lieu lundi soir au Palais.
2: Et la France insoumise qui réagit déjà ce soir et parle d'un désastre écologique et sanitaire. En sport, la 12e étape du Tour de France, remportée au sprint, ça devient une habitude par le Belge Tim Merlier à Chalon-sur-Saône. Son 3e succès déjà. Par contre, c'est fini pour les sprinteurs puisqu'on va avoir un nouveau tour d'une certaine manière. On passe un paysage accidenté dès demain. Le peloton visite le ballon d'Alsace, Thomas Coignard.
7: Et oui, on sera dans les Vosges au programme 166 km quasi tout plat, puis le ballon d'Alsace, 9 km de montée par son versant le plus difficile et une descente finale jusqu'à Belfort, profil parfait. particulier, souligne le Français Jordan Jégat.
8: Ouais, c'est ça. Je pense qu'il peut avoir une opportunité pour une belle échappée. Maintenant, c'est un départ sur le plat, donc il faudra être quand même un petit peu chanceux pour être devant. Et ce sera sûrement un gros groupe. L'idéal, ce serait d'être accompagné de bons équipiers à moi pour faire une belle montée et basculer dans un petit groupe et jouer la victoire.
7: Et on attend toujours la première victoire française dans ce Tour de France. À noter que le ballon d'Alsace, c'est une histoire particulière. C'est le tout premier col franchi par le Tour de France dans son histoire. C'était en 1905 pour la 3e édition. La dernière fois qu'on y est passé, c'était en 2023 et un certain Tadej Pogacar avait gagné l'étape.
2: Et on vous retrouve demain évidemment Thomas Coignac à vivre cette étape sur ici et ici.fr.
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0: Des averses possibles en fin de soirée, elles seront très localisées, plutôt pour le sud de l'Eure. Demain matin, ciel variable, on conserve d'ailleurs un risque de précipitation, mais le soleil revient très vite derrière. Enfin, les températures commencent à baisser, on sera en dessous des 30 degrés. On attend demain après-midi, 22 degrés sur la plage de Dieppe, 23 au Havre, 25 à Évreux et Vernon, 26 à Jumièges et encore 27 degrés à Rouen. Je vous souhaite de passer une très belle soirée, tout de suite. C'est Laurent Petit-Guillaume.
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9: Bonsoir à tous, c'est l'heure de votre petite dose de bonne humeur en tube, recommandée par tous les plus grands spécialistes des plaisirs simples. Une heure de refrains qui font du bien, qui peuvent rappeler des souvenirs. Et ça commence comme ça.

0: C'est ta chance, c'était Jean-Jacques Goldman.
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0: Une chanson qui, selon Omar Sy, lui a donné envie de se battre, de tout faire pour réaliser ses rêves. Voilà comment il raconte. Cette chanson a résonné très fort en moi. Il me dit, t'as pas la bonne couleur, la bonne religion, t'es pas au bon endroit. Eh ben, c'est ta chance, tu vas être obligé de faire des trucs de fou pour que ça passe. Et ça s'est plutôt très bien passé pour lui. Phil Collins, lui aussi, sait très bien faire passer les messages. Bon, ok, c'est en anglais, mais l'émotion, tout le monde la ressent quand il compose, par exemple, Against All Odds.
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0: Rocky Boom, c'était Niagara. Un tube qui restera 6 mois dans le top 50 en 1985 et qui révèle au grand public le duo Muriel et Daniel, autrement dit Niagara. Une chanson qui donne toujours envie de danser. Comme quoi les années 80, ça conserve. Hein. Faut dire qu'à l'époque, on a eu la chance de pas mal pogoter. Ça entretient les mollets. Et comme il faut jamais arrêter, vous en privez pas. Dans un instant, téléphone arrive avec Argent trop cher.
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0: Ici Normandie, 100% années 80. Ça continue, mais avant cela, quelques infos près de chez vous.
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2: Du golf ce week-end.
1: Richard Gauthier.
2: C'est le Grand Prix de la Côte d'Albâtre. Il revient pour sa 35e édition, un rendez-vous incontournable pour tous les passionnés de golf depuis plus de 30 ans. Un événement qui rassemble plus de 500 golfeuses et golfeurs de tous âges et de tous niveaux, venus partager leur passion dans une ambiance qui est toujours très conviviale et sportive. Les participants auront donc le plaisir d'évoluer sur plusieurs des plus beaux parcours normands. Je veux parler de Dieppe, Étretat, Le Havre, Octeville-sur-Mer, Jumièges et Rouen-Mont-Saint-Aignan. C'est donc ce vendredi. Et puis le même jour à eux, ce sera tournoi d'été de tennis de table, ouvert à tous, du vacancier aux joueurs confirmés. Restauration et buvette sur place, prêt de raquettes possible. Ça coûte 5 euros avec récompense pour tous. C'est au gymnase municipal de eux, ce vendredi à 19h30.
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0: Miracle of Love, c'était Eurythmics.
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0: Et si vous vous demandez ce que sont devenus Annie Lennox et Dave Stewart, le duo de Eurythmics, eh bien tout va bien malgré leur séparation. Hein. Annie vient de publier un livre retraçant toute sa vie, sa carrière en photo. Et quant à Dave Stewart, il prépare une tournée avec les chansons de Eurythmics, mais accompagné d'une autre chanteuse, l'Australienne Vanessa Amorozzi. Voilà, il suffit de demander. Et pour la suite, vous en redemandez. Bon, bah, je vous propose Image, Les démons de minuit, numéro 1 en 1986. C'est tout de suite.
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0: The winner take it all, c'était ABBA. Le gagnant rafale tout en français, hein. Et on peut dire qu'ils ont raflé beaucoup à bas. 400 millions d'albums vendus et plusieurs titres dépassant le milliard d'écoutes en streaming, même partagés en quatre, ça permet de voir venir. Bientôt 20h, l'heure de retrouver Émilie Mazoyer et les essentiels de Décibel. Mais avant cela, toujours dans les années 80, tiens, on écoute Sting, Englishman in New York, juste après ça. Belle soirée à tous.
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1: Belle soirée, bel été à l'écoute d'ICI, il est 20h.
0: Les essentiels de Décibel. Émilie Mazoyer et John Baez.
2: Bonsoir, merci beaucoup.
3: Merci, John Baez est notre invité ce soir et on accueille aussi Marguerite Capel qui va assurer la traduction. Merci Marguerite. Ma chère John Baez, la poésie et vous, c'est une longue histoire d'amour. Vous avez même chanté des poèmes du Moyen-Âge en français.

0: Brut Bœuf, une chanson qui avait été chantée par Léo Ferré en 1955. C'est un poème très ancien, un poème du Moyen-Âge. Vous avez chanté les poèmes de Rimbaud également.
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0: C'est Enfance 3 de Rimbaud en 1873. Et vous avez dit ce texte sur votre album Baptism en 1968. Alors la poésie et vous, c'est une longue histoire d'amour. Vous publiez aujourd'hui pour la première fois vos textes poétiques. John Bass, pourquoi avoir attendu aussi longtemps?
2: When I wrote them was 40 some years ago.
3: Je les ai écrits il y a une quarantaine d'années.
2: I wasn't making a book, I was just making
3: je n'avais pas du tout l'intention de faire un livre, j'écrivais des poèmes, c'est tout.
2: Later, after the paintings and
3: et plus tard,
2: books, etc.
3: Après avoir fait des livres, des tableaux, il a été temps de retrouver tous ces poèmes éparpillés dans ma maison, qui étaient aussi dans des hangars et des boîtes. Il m'a fallu 3 mois pour les rassembler. Certains étaient tellement anciens que j'ai dit à mon assistante, je sais qu'il y a ce poème qui est quelque part. Elle a même retrouvé un vieil ordinateur qui avait 40 ans et elle a retrouvé le poème que je cherchais. Et on a dû tout retranscrire parce que c'était impossible de sortir le fichier. Ça a été une très longue quête.
0: Une très longue quête, mais qui, ça y est terminée. Quête réussie, comme disent les fans de jeux vidéo. John Bass, quand tu verras ma mère, invite-la à danser. Ça vient de sortir. C'est une édition bilingue aux éditions Point. Ça veut dire que vous avez à chaque fois des doubles pages. À gauche, le texte en anglais. À droite, le texte en français. C'est toujours intéressant de voir les traductions, évidemment. Évidemment, parfois vos chansons, John, ont été adaptées en français. C'est le cas d'une des plus célèbres en France, la Marche de Sacco et Vanzetti, chantée par Georges Moustaki. Ah.

0: grande histoire d'amour aussi avec la langue française. D'où vous vient ce goût pour le français?
1: The French language.
2: Le français?
1: Because this is beautiful.
2: Parce que c'est une langue magnifique.
1: Yeah, there are some languages are prettier than others.
2: Il y a quelques langues qui sont plus jolies que les autres.
1: I don't think English is particularly.
2: Je ne crois pas que l'anglais soit une langue particulièrement intéressante. L'italien, oui. Le français, oui.
0: On dit que l'anglais est quand même une langue plus adaptée pour chanter, pour faire des chansons. Est-ce que ça, vous êtes d'accord avec ça?
1: I think everybody now writes in
2: Je
1: English.
2: Crois qu'aujourd'hui tout le monde écrit en anglais,
1: Kong,
2: même à Hong Kong.
1: A songwriter, see what language.
2: Quand on écrit une chanson, on écrit souvent en anglais.
1: I don't know to another ear what English.
2: Je ne sais pas comment ça sonne pour une oreille qui n'est pas anglophone.
1: Not as interesting.
2: Mais pour moi, c'est pas aussi intéressant que le français ou l'italien.
0: En tout cas, les versions françaises, les traductions sont très très importantes hein, dans ce recueil John Bass, Quand tu verras ma mère, invite-la à danser. C'est traduit par Anne-Laure Tissu. Puisque vous parlez français, avez-vous travaillé avec la traductrice de vos textes?
1: Non, c'est elle qui... She figured it all out.
2: Elle a tout trouvé toute seule. Elle s'est débrouillée.
0: Waouh. Eh ben, vraiment, je vous recommande. Même si vous parlez pas super bien anglais, c'est très intéressant quand même de lire la musique des mots de John Bass et ensuite de se référer à la page de droite, à la traduction, voilà, pour essayer de comprendre exactement de quoi il s'agit. On va évidemment parler de ces textes poétiques qui parlent de l'enfance, de la famille, de la nature, de la vie, de tout un tas de gens qui étaient importants pour vous, mais avant, j'aimerais savoir pour vous, John Bass, est-ce que potentiellement tout poème peut devenir une chanson pour peu qu'on trouve la bonne musique?
1: It would be lovely if it worked that way.
2: Ce serait formidable si ça fonctionnait comme ça. Dans mon expérience et celle des personnes que je connais qui écrivent des chansons, on essaie de parfois comprimer les mots dans un poème sur une musique et en général ça ne marche pas vraiment. Il faut les subvertir.
0: Ça veut dire que dans ce recueil, tous les textes, alors certains sont trop longs de toute façon pour faire une chanson, d'autres un peu plus courts, mais certains pourraient correspondre au format de chanson. Vous êtes sûr que dans ce recueil, il n'y a aucune chanson?
1: Non, mais peut-être. I have to look again.
2: Il faut que je le relise.

0: Here's to You, c'est l'histoire de Sacco et Vanzetti, un de vos plus grands succès en France notamment. Vous
1: et
0: avez
1: Italy,
0: un rapport
1: en Spain,
2: et en Italie,
1: Germany,
2: et en Espagne,
0: et en Allemagne. Ouais. Vous avez un quel rapport avec cette chanson aujourd'hui?
1: Well, it's interesting because
2: c'est intéressant parce que c'était pas une chanson si connue aux États-Unis parce qu'elle est très politique et que aux États-Unis personne ne se souciait du sort de Sacco et Vanzetti. Mais c'est incroyable à quel point elle a duré. Ce qui, le point de départ, c'est que Ennio Morricone était un bon ami en Italie et c'est lui qui m'a dit il faut qu'on fasse ça. Écris-moi ces trois couplets.
1: And then Morricone came to me.
2: Pas spécialement connu.
1: Can you write some words to this?
2: Je lui ai écrit trois ballades d'abord, donc qui n'ont pas remporté un succès particulier. Et puis Ennio Morricone est venu et il m'a demandé est-ce que là tu peux écrire des couplets sur cet air. Et c'est devenu cette chanson extraordinaire et extrêmement connue partout sur la planète.

0: vous entendez Jimi Hendrix, magnifique chanson qui s'appelle Little Wing. Jimi Hendrix fait partie des artistes et des amis, des belles âmes, des beaux artistes que vous évoquez dans ce recueil, John Baez, quand tu verras ma mère, invite-la à danser. Jimi Hendrix, vous vous adressez à lui dans un texte, tu as joué juste avant moi sur l'île de Wight et on ne sait comment tu as mis le feu à la scène. Pourquoi est-il là et à quel point vous a-t-il marqué?
1: What is he here? What was in it? His impact on you?
2: It,

0: n'avait que 27 ans quand il est mort. Et c'est un bel hommage que vous lui rendez. Dans le livre, on croise aussi une artiste qui est beaucoup moins connue en France pour nous, c'est Judy Collins.
1: Oui, je sais. Yeah, she is strong in the United States.
2: Elle est très connue aux États-Unis. En tout cas, elle reste importante.
1: I think it's because they sang in different languages.
2: Je crois que c'est bizarre. C'est peut-être une question de langue qui fait que j'ai été acceptée rapidement d'Europe parce que je chantais dans d'autres langues.
0: Alors justement, découvrez, si ce n'est pas déjà fait, la voix de Judy Collins. Elle chante Leonard Cohen, ça tombe bien. Lui aussi est dans le livre.

0: Le texte qui lui est consacré à Judy Collins, en plus, il est alors très court, très frappant. Il y a, je ne sais pas si je dois révéler la fin, je ne crois pas, mais lisez-le en une page. On passe du sourire à l'effroi. Ça vous amuse de nous balader comme ça, nous les lecteurs? C'est l'ascenseur émotionnel.
1: Oui.
2: Judy. Judy and I are good friends.
1: Judy et moi, on est bonnes amies.
2: And she said, quite a life.
1: Et elle a eu une vie compliquée.
2: Compliquée. So when, but the wonderful thing about her,
1: mais ce qui est merveilleux
2: when
1: chez
2: I call
1: elle,
2: her, I know she'll start, she laughs.
1: C'est que quand je l'appelle, je sais qu'elle va toujours éclater de rire. Elle a un rire spontané.
2: It's wonderful.
1: Qui est merveilleux.
0: Et puis, évidemment, il y a un moment pour parler de Robert Zimmerman, fils aux yeux bleus venu de Duluth.

0: Robert Zimmerman, c'est le vrai nom de Bob Dylan. On vous est très liés depuis les débuts respectifs de vos carrières. Est-ce qu'il a lu les textes qui lui sont consacrés?
1: Aucune idée. Absolutely no idea.
2: Je n'en sais absolument rien.
0: Et vous aimeriez le savoir ou c'est bien comme ça?
1: C'est bien comme ça. C'est bien. No, I appreciate him now because I had to get over all.
2: J'ai de l'appréciation pour ce qu'il est maintenant. J'ai dû surmonter beaucoup de bêtises. J'ai eu de la chance de le rencontrer à l'époque où je l'ai rencontré.
1: It's extraordinary.
2: J'ai eu la chance d'avoir ses chansons que j'ai chantées avec lui, c'est extraordinaire. Toutes les autres complications qui ont suivi, c'est terminé aujourd'hui.
0: Qui sont Bébé, Yasha, Étoile, The Raj, Franck et Conseiller?
1: Complicated, but they are.
2: C'est compliqué, mais.
1: They are inner people.
2: Ce sont des voix derrière, des personnes en moi que j'ai découvert alors que je m'étais engagée dans une thérapie approfondie pour affronter des traumas d'enfance. Et comme d'autres personnes, il arrive que l'on découvre les abus par la voix d'autres personnalités. Et je suis heureuse d'avoir eu ce moyen de guérir parce que j'ai aimé toutes ces personnes en moi comme une famille. Et ce qui est important dans le livre, c'est que toutes ces personnalités se sont révélées de meilleurs auteurs, de meilleurs écrivains que ce que je pouvais faire. Parfois, je regardais ce qui était sur la page et je me disais, waouh, c'est pas mal. Et puis, je voyais un autre nom en bas de la page. Yasha est le meilleur auteur.
0: Tellement de choses à dire là-dessus. Déjà que parler de santé mentale pendant des années, ce fut tabou. Et là, que ce soit dès l'introduction du livre, dès votre préface, La poésie et moi, note de l'autrice, vous racontez cette histoire-là, John Baez. Vous parlez donc de ces voix intérieures. Et en plus, vous les avez embrassées. Et en plus, elles sont là, et créditées finalement dans le livre. Pourquoi est-ce que c'était important pour vous de nous donner ces coulisses-là, de nous expliquer toutes ces voix intérieures et dans quel texte elles étaient intervenues?
1: In a way, it's because I feel as though I owe it.
2: D'une certaine façon, c'est parce que je crois.

0: que je leur dois justement de les créditer pour ce qu'ils ont fait, ce que ces voix ont fait pour moi. C'est sans doute la meilleure réponse. Et puis on a fait front ensemble, tous ensemble, toutes ces personnes et moi. Ouais. On a fait front et ça m'a fait du bien.
1: Est-ce que vous pensez que si on avait osé parler de santé mentale, de trauma d'enfance, si on avait cessé ce tabou plus tôt, alors aujourd'hui peut-être de grands artistes comme Janis Joplin ou plus récemment comme Amy Winehouse pourraient être encore avec nous?
2: If they had discovered their own
0: si elles avaient
2: problems,
0: découvert ou compris leurs propres difficultés, eh bien, les gens, soit ils vont en thérapie, soit ils vont aux alcooliques anonymes, soit ils meurent.
2: It's sad.
0: C'est ça, la triste vérité.
2: But that, it was huge what they were carrying around with them. A lot of these folks, a lot of
0: toutes ces personnes que vous citez, ces musiciens, portaient un fardeau énorme. Judy, par exemple, je ne sais pas comment elle a fait. Son fils s'est suicidé. Il avait 18 ans. Comment est-ce qu'on vit après ça? Elle vit avec ça. Elle écrit des livres. Elle essaie de se faire du bien. Elle essaie de trouver des façons d'affronter les choses, mais comment affronter une chose pareille? Tout comme Janis n'a pas su le faire.

0: Alors ça, c'est un album live à avoir dans toutes les bonnes collections de disques, les amis. From Every Stage, album de 1976. John Bass chantait Blowing in the Wind. Cher John Bass, je vois que je parle très très vite, même si elle est bilingue. Elle se dit...
1: No, I love hearing it. It's terrific.
2: J'adore entendre ça, c'est super.
0: Merci beaucoup. Alors, on va écouter une voix qui, je pense, a été importante à toutes les époques, a parlé précisément le 28 août 1963 à Washington et ferait bien d'être écoutée de nouveau en 2025.
3: So even though we face the difficulties of today and tomorrow, I still have a dream.
4: Yes.
3: It is a dream deeply rooted in the American dream.
4: Yes.
3: I have a dream that one day,
4: yes,
3: this nation will rise up and live out the true meaning of its creed.
0: Martin Luther King, le 28 août 1963 à Washington, devant 250 000 personnes. Vous étiez là, Joan. Vous avez d'ailleurs chanté la chanson We Shall Overcome ce jour-là aussi. Est-ce que ce discours de Martin Luther King résonne d'une manière particulière pour vous aujourd'hui dans l'Amérique, est-ce qu'on a encore ce rêve? Est-ce qu'on a encore de l'espoir? Ou est-ce que les temps sont très sombres?
1: Très sombres. And we just try to find different ways.
2: Et on essaie de trouver différentes façons de combattre ces temps sombres. Je n'avais jamais imaginé dans ma vie, ça ne m'est jamais venu à l'idée qu'on pourrait être confronté à un mal d'une telle ampleur.
1: Evil, but the people were not evil.
2: C'est-à-dire
1: so I'm not so sure
2: de la malveillance envers des personnes
1: but it is really an avalanche of,
2: qui ne le sont pas. C'est vraiment une avalanche.
1: People, people in this avalanche really, their first order of business is cruelty.
2: Vraiment, les personnes qui sont en train de mener cette attaque,
1: so what does one do?
2: Ce qui les préoccupe, c'est la cruauté, c'est l'humiliation. Alors, qu'est-ce qu'on fait face à ça? On peut avoir l'impression qu'on ne sera pas capable de renverser la vapeur. On ne peut pas faire renverser la marée, on ne peut pas la faire reculer, mais on peut sauver quelques poissons. On peut aller là où il y a besoin d'alliés, on peut être témoin de ces jeunes qui ont parfois 10 ans, qui ne parlent pas anglais, qui n'ont pas d'avocat. Comment est-ce qu'on peut essayer de les protéger? Il faut aller dans les tribunaux, hors des tribunaux. Ça, ce sont des choses qu'on peut faire activement. Et ce n'est pas ce que les personnes imaginent, les marches, les bannières, même si, évidemment, les marches aussi très importante et que je suis ravie que 8 millions de personnes aient manifesté récemment. Parce qu'en Europe, dans d'autres endroits, on se demande, mais qu'est-ce qui se passe dans ce pays? Pourquoi personne ne dit rien?
1: Why didn't somebody stop Hitler?
2: Et moi, en même temps, j'ai passé ma vie à entendre pourquoi est-ce que personne n'a jamais arrêté Hitler. Et bien voilà pourquoi. Parce qu'il était populaire, parce que c'était une véritable secte, une sorte de culte. Et c'est vraiment ce qui est en train de manœuvrer dans la direction d'une dictature aujourd'hui. Et ça ne va pas être simple.
0: Alors qu'est-ce qu'on fait? Dans ces cas-là, on se le répète.

0: Ceci, we shall overcome. Quelle est pour vous la puissance, soit de la force pure, soit du réconfort, justement, de la musique, des arts, quand les temps sont durs, quand la politique fait peur, est-ce que vous trouvez du réconfort encore aujourd'hui dans la musique, dans la poésie?
1: Of course, yeah.
0: Oui, bien sûr.
1: And I was joking a while ago because
2: Et je plaisantais il y a peu parce que j'ai raconté que j'avais rejoint un cirque
1: two nights a week for 6 weeks
2: pour pendant 6 semaines, 2 soirs par semaine, avoir justement ce moment où je pouvais laisser derrière moi, quitter cette tragédie de l'époque. J'ai trouvé ça merveilleux. J'ai d'abord commencé par lire mes poèmes en plein milieu d'un cirque. Et on était au milieu de personnes qui pensaient la même chose et toute personne saine d'esprit partage ce sentiment et on était dans la joie et on pouvait retrouver justement cet esprit un peu plus sain dans le cirque, la musique, les arts, tout ce qui est impossible à écraser. En réalité, ils peuvent essayer, mais ça se relèvera.
1: For my part, I appreciate everything
2: that I have. J'apprécie tout ce que j'ai, tout ce que j'ai le privilège de pouvoir avoir. Et c'est important pour moi d'apprécier ce privilège chaque jour parce que ça m'aide justement à traverser cette période difficile. Et j'ai tellement de privilèges. Je vis dans la beauté, au milieu des arbres. Personne ne menace ma vie aujourd'hui. Alors j'essaie simplement de veiller sur mon jardin.
0: Tout ça et l'humour, je voulais terminer en lisant en français, et si vous voulez bien, John, vous lirez vos mots à vous en anglais, parce que oui, l'humour aussi, quelle force! L'écriture est comme l'amour, on ne peut la forcer ou elle meurt en cherchant à croître. L'écriture est comme l'amour, on ne peut la forcer ou elle se change en ciment dans un tube de dentifrice. À vous, John.
1: But do you want me to read it in English?
0: Yes, please.
2: Oh, okay, yeah. En anglais.
1: Writing is like love. It can't be forced, or it dies in its own process. Writing is like love. It can't be forced, or it becomes cement in a tube of toothpaste.
0: Merci beaucoup.
1: Very poetic.
2: C'est poétique.
1: Thank you very much.
2: Merci à vous.
0: C'est poétique et drôle. Quand tu verras ma mère, invite-la à danser aux éditions Point. À très bientôt.
1: Merci.
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0: L'homme qui a réussi à mettre d'accord le Figaro et l'humanité. Bonsoir Benjamin Biolay.
6: Bonsoir.
0: Mais oui, vous avez fait ça. Le Figaro dit, l'auteur-compositeur-interprète le plus doué de sa génération. Et l'Huma, très d'accord, dit, mais oui, un double album nourri et inspirant. Eh, la classe ou pas?
6: Bah, de ce point de vue-là, ouais, c'est pas rien, quoi. Figaro Huma, je pense qu'il y a que à ce sujet-là qu'ils ont été d'accord cette année, donc pour une fois, je prends.
0: Ouais, on peut découuper les articles, exactement. Benjamin Biolay, bienvenue dans Décibel.
6: Merci beaucoup.
0: Cet album, le disque bleu, 11e album, double album. C'est vrai qu'il a été accueilli d'une manière unanime. L'Huma et le Figaro, c'est pour la vanne, mais n'empêche, le grand public, ça y est, c'est votre terrain de jeu, quoi, parce que, vous n'avez pas perdu la street cred qui vous permet d'être en couverture des Un Rock, mais vous êtes aussi en couvre de Télé 7 Jours et Gala. C'est quoi cette place quasi unique?
6: Ah bah je ne sais pas du tout. Moi, j'étais très content de, que que différents médias s'intéressent à mon cas et tout. Ouais. Après, je ne cherche pas à savoir ce que ça veut dire d'être à ces endroits-là, c'est sûr.
0: Alors, est-ce que ça se traduit quand même sur scène et dans le public notamment? Je pose la question parce que vous avez commencé, vous avez déjà fait quelques dates de votre tournée acoustique. Il y a eu Longjumeau et puis il y a quelques jours le Théâtre Marigny à Paris. Est-ce que vous voyez de nouvelles têtes dans le public? Est-ce que vous sentez venir de nouvelles personnes à vos concerts?
6: À chaque tournée, un petit peu quand même. Ouais, j'ai l'impression que c'est quand on va régulièrement chanter et tout dans les villes de France et tout. Si on le fait bien, les gens quand même ont tendance à revenir et pourquoi pas inviter des amis, c'est ce qu'on fait tous en fait, quoi. En disant viens voir, il y a un groupe super, je les ai vus l'autre fois, ça m'a plu. Et c'est sans doute un truc de bouche à oreille plus que de presse, enfin j'espère après. C'était très chouette quand même, ça faisait longtemps que j'avais pas fait de concert régulier, enfin ouais. Que j'avais pas préparé un concert et tout, et là c'était avec les musiciens que je préfère, même si c'était pas tous là parce qu'on peut pas être 15 sur scène, mais non, c'était trop bien, j'ai pris un grand plaisir.
0: Alors ça c'est vu, en plus il y a des vidéos qui ont été partagées sur les réseaux sociaux, qui ont quand même au moins cette qualité-là.
6: Ah, ils ont plein de qualités, c'est sûr.
0: Ouais.
6: Pas que ça.
0: Mais je me suis dit, waouh, qu'est-ce qu'il est détendu sur scène, Benjamin. Moi je vais vous voir en concert, en gros, depuis cette période-là. Ça fait 20 ans, Benjamin. Vous êtes la plus longue relation de ma vie.
6: Ah, ça me fait plaisir.
0: Donc, à l'origine, c'est là où j'ai commencé à aller vous voir en concert. Et en vous suivant, d'année en année, d'album en album, je trouve que vous vous êtes détendu sur scène. Je me demande si vous n'avez pas toujours été super à votre place en studio. Ça n'a jamais été une question. Par contre, sur scène, il vous a fallu plus de temps pour apprivoiser la bête.
6: Beaucoup, beaucoup plus de temps. Ouais. Le studio, c'est pas que j'étais à ma place, mais au début, mes fonctions, elles étaient toutes petites. Quand il faut juste faire un truc, puis après, donc on prend, c'est comme dans n'importe quel métier, en fait, on vous donne de plus en plus de responsabilités et ça se fait de manière très chronologique. Ouais. La scène, en fait, il y avait la scène avant, moi quand j'habitais à Lyon et tout, j'allais jouer, je faisais des concerts, des trucs, et j'étais plutôt détendu, mais la scène avec la grosse pression d'avoir sorti un disque, ouais. Et puis au début j'étais hyper emmerdé parce que je savais que mon disque, le premier Rose Kennedy, c'était un vrai truc de producteur et que c'était impossible à faire sur scène en fait.
0: Il y a trop d'instruments, trop de choses.
6: C'est une voix toute petite avec énormément de production derrière, ça avait demandé d'ailleurs du boulot, donc je savais que c'était mort. Donc j'ai dû faire avec, et puis ça s'est mis à me plaire, déjà quand j'ai eu du succès en vérité, quoi, parce que ça change la vie quand même d'avoir un peu de succès, et puis quand j'ai commencé à me sentir un peu à ma place, c'est sûr.
0: Ouais, et puis même physiquement, au début, j'avais l'impression que vous saviez pas quoi faire de votre grand corps, et que maintenant, oui, vous savez.
6: Je trouve que c'est là où c'est ce qu'on voit le plus quand quelqu'un est pas à l'aise sur scène, c'est quand son corps paraît bizarre. Parfois, la voix, ça va très bien, mais on sent que le mec ou la fille se sent pas vraiment bien, et moi, je pense que ça se voyait, ouais.
0: Vous pensez que le ciné aussi, ça vous a aidé à ça, à apprivoiser ça?
6: Moi, je pense un petit peu quand même. Le corps, en tous les cas, c'est sûr. Oui.
0: Le disque bleu, les amis, sort les violons comme à l'origine, à l'époque.

0: Alors ça s'est fait dans quel sens, Benjamin, le choix de faire un double album? Vous sentiez que vous aviez des chansons qui étaient vraiment différentes?
1: Oui, il a suffi de quelques chansons, là, on n'en a mis que deux, mais où là je me suis dit, voilà, c'est impossible cette affaire de faire.
0: Sinon ça marche pas.
1: Ça
0: ensemble.
1: Sur une même face. Bah ouais, parce que je suis à l'ancienne, je pense aux faces d'album. Et souvent quand on tournait la face, ça pouvait être complètement différent, mais il y avait eu ce sas entre les deux, ça s'arrête, tu tournes la face et tout. Donc j'ai décidé d'en refaire un, mais j'en avais déjà fait. Et puis, c'est de la génération qui a grandi avec ça, quoi, entre le triple du Clash, Sandinista, le Songs in a Key of Life et l'album blanc, qui sont des doubles albums.
0: Tous les Led Zepp quasiment aussi.
1: Tous les Led Zepp. Ouais. Même Francis Cabrel, si je me trompe pas, Samedi soir sur la Terre, c'est double et tout. Goldman en a fait un double aussi, qui a beaucoup. C'est quand même un truc très culturel de l'époque des albums. C'est là où c'est un peu.
0: Et double tournée aussi, du coup. Est-ce que certaines chansons des résidents peuvent se trouver sur la tournée acoustique et inversement, des chansons de la partie plus acoustique de l'album Visiteur seront dans la tournée électrique?
1: Alors, il y a eu 2-3 chansons de la première phase qui étaient sur la tournée acoustique. L'inverse va être plus difficile, je pense quand même. Ouais.
0: On verra. Pour le moment, écoutons ma préférée de l'album. Je suis très égoïste, hein, j'ai fait la programmation en me disant que à vous aussi ça vous plairait d'écouter Morpheus, Tequila, très homme à la tête de chouche.
1: Total, et Mélodie Ness, c'est un hommage à Gainsbourg Vanier, ce couple maléfique qui a fait pour moi l'album français le plus dingue de tous les temps.
0: Benjamin Violet est dans Décibel et on est bien contents.

0: J'ai envie de dire un truc très banal, mais c'est pas grave, je le dis quand même, je me rattraperai après. Qu'est-ce que c'est beau, merde, alors.
1: Oh, c'est gentil, non, mais c'est un plaisir à faire. En tout. Mais c'est aussi pour la référence. C'était un plaisir de faire vraiment ça en studio. Au studio ICP à Bruxelles, qui est magnifique, avec les vrais sons. Parce que les disques de cette époque, on les adore à cause du son, mais c'est à cause des studios aussi dans lesquels ils ont été faits, quoi. Tu vois, avec le vrai matos,
0: la bonne console,
1: exactement, les bons paravents, bon endroit, le bon compresseur. Et là, on s'est fait un peu plaisir, et du coup, c'est hyper satisfaisant.
0: Et pour essayer de rendre un peu moins banal mon histoire de beauté, j'ai quand même une question là-dessus, justement. Est-ce qu'il y a autre chose d'encore plus important que la beauté quand on fait une chanson ? Benjamin, je veux dire, est-ce que vous êtes capable de faire un peu moins beau en vous disant que ça sera peut-être plus intéressant ou plus émouvant ou plus choquant ?
1: Non, si c'est plus dansant, je suis prêt à...
0: Ouais, à faire moins beau.
1: À faire un petit deal en disant, allez, ce sera un peu moins joli ou par exemple, ce sera moins poétique ou je sais pas quoi. Mais parce que c'est aussi l'autre fonction pour moi de la musique, quoi.
0: Que ce soit beau.
1: Soit j'aime la musique parce qu'elle est belle, soit parce qu'elle est dansante, et quand c'est les deux, c'est merveilleux, quoi. C'est vraiment un truc comme les Smiths dont j'ai toujours été fan à cause de ça, quoi. Au début, quand j'ai découvert, je dansais dessus et ça me rendait hystérique, je sais pas, ça me faisait un effet fou. Et puis quand j'ai commencé quand j'ai eu mon premier disco franco-anglais, j'ai vu les textes, j'étais là, what the fuck, qu'est-ce que tu racontes et tout.
0: Il y a des dossiers dans les
1: chansons. Quoi, il parle. Ouais. Et parfois c'est très allégorique, c'est de la vraie poésie, quoi. Il y a des fois, il est très direct. Mais, et du coup, j'ai trouvé ça merveilleux. Ouais.
0: Alors, baladons-nous sur cet album. Je trouve un équilibre qui est, mais tellement réjouissant à l'écoute. Par exemple, Soleil profond.

0: En fait, vous n'allez jamais dans le cliché. Oui, il y a de la guitare électrique, mais du coup, c'est contrebalancé par des percus.
1: Ouais,
0: c'est pas une grosse batterie bien grasse.
1: Ah non, c'est des vrais percus tropicales. Ouais, je sais pas. Ouais, c'est envie d'expérimenter aussi, parce que soit pour moi, soit pour d'autres artistes, le vrai titre bien rock avec la grosse batterie, avec le gros son rock, j'ai déjà eu l'occasion de l'essayer pour voir ce que ça avait. J'adore, mais là, c'était trop marrant de mettre des percus tropicales, je trouve.
0: Ou alors, quand vous avez des paroles bien punk, comme Pauline partout, Justine nulle part, alors on contrebalance avec un peu de violon.

0: lancé. Je me souviens quand j'étais au lycée, on avait un prof de français qui nous étudiait les poèmes de Baudelaire et il nous les faisait analyser, il nous disait qu'est-ce qu'il a voulu faire, pourquoi il a fait ça, etc.
1: Ah, je détestais ce genre de prof, genre, putain, il me faisait ça. J'en ai eu plein des tue-l'amour quoi, qui vont t'expliquer pourquoi tu trouves cette personne jolie. Parce que tu sais, son nez est parfaitement symétrique, oui. Tu t'en fous en fait, mais bon.
0: Mais ça m'a appris quand même un truc, au-delà de sécher les cours de français, ça m'a appris que, en fait, quand c'est vraiment réussi, c'est rarement un accident. Alors, est-ce que ça vous arrive, les accidents? Ou est-ce que là, ce qu'on vient d'observer, par exemple, que la guitare est contrebalancée par une percue, que les paroles sont contrebalancées par un violon et tout, ça, c'est pas des accidents.
1: Non.
0: C'est à votre niveau d'orfèvrerie, c'est des heures de prise de tête.
1: Ouais, un peu de prise de tête, c'est des heures. C'est comme si on jouait à la console aussi, c'est un peu ludique quand même. C'est, ou si on faisait une réussite ou un truc, il y a quand même un côté.
0: Ça fait vieux.
1: En le disant, je me suis rendu compte.
0: La console,
1: ça faisait un peu trop jeune par rapport à mon âge, donc je me suis contrebalancé avec un truc de vieux, mais là je suis allé trop fort. Non, il y a un côté amusant de mettre des mots dans des notes, en fait, quand même. C'est un truc super amusant à faire, je trouve.
0: Et les accidents, ils arrivent ou pas?
1: Il y en a plein, mais ils arrivent sur des compositions. Ça arrive souvent, il y en a plein par plusieurs par album en général, quoi. C'est vraiment même de se tromper, quoi. Sur la guitare, c'est facile à comprendre qu'on n'est pas sur la bonne case. Et sur le piano, ça peut être juste une note qu'on n'avait pas prévu de jouer qui crée un accident. Hein.
0: Et donc là, sur l'album, il y a des accidents de studio qui sont devenus la version officielle de la chanson.
1: Ouais, je crois.

0: Pauline partout, Justine nulle part, Benjamin Biolay et l'invité de Décibel. C'est laquelle votre préférée sur cet album, les 24 nouvelles chansons?
1: Oh non, mais moi j'en ai pas des préférées. Non, ce sera toujours celle que les gens préfèrent, qui seront mes préférées. Tant que je vous dirai dans quelques mois après la tournée. Ouais.
0: Benjamin, sur ce nouvel album, j'aime bien parce qu'on retrouve vos obsessions et il y a de nouvelles obsessions. Obsession Jeanne Chéral, que je partage, elle est formidable. Oh.

0: Vous avez été très impliquée dans le dernier album de Jeanne Chéral. Et alors, elle parlait de vous à toutes les interviews en disant « S'il n'était pas venu me sortir de ma grotte, j'aurais pas fait de disque. »
1: Ouais, après, moi, ça me touche beaucoup qu'elle le pense. Mais je pense qu'elle aurait, quoi qu'il arrive, fait un disque. C'est son carburant, c'est sa passion. Elle est comme moi, elle est complètement fondue de chansons, quoi. C'est quelqu'un qui adore ça. Et je pense qu'au bout d'un moment, elle se serait dit quand même, faut que je fasse des nouvelles chansons. Mais je l'ai un peu bousculé, peut-être.
0: Mais c'est beau, je trouve, votre histoire, cette espèce de très longues amitiés sur des années. Ça va finir par faire des dizaines même d'années.
1: Ah oui.
0: Je sais pas, on a tellement l'impression que ce monde de la musique, il est concurrentiel et plein de méchanceté et plein de. C'est beau, je trouve.
1: Oui, c'est assez rare. J'ai pas 3000 relations comme ça dans ce métier et tout, mais il faut que. C'est parce que on aurait été amis quoi qu'il arrive, je pense. On a plein de points communs, je trouve.
0: Autre obsession, les dates. Vous vous souvenez de vendredi 12 sur Grand Prix. Nous sommes maintenant au 15 octobre.
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0: Alors ça, c'est vraiment le signe des grands nostalgiques de tout noter dans un coin de leur tête, noter la date, et quel temps il faisait, et l'heure qu'il était.
1: Après, c'était pas noté, mais je pense que c'est tout est vrai, la date et tout.
0: Ouais.
1: Cette histoire-là, enfin, ce petit flashback, il m'est revenu quand j'écris cette chanson à Buenos Aires et tout. Et là, je parle de Lyon, je le savais que c'était à Lyon et tout. Donc, j'ai mis la date peu avant mon départ de Lyon, d'ailleurs, quoi. Donc, oui, c'est un peu vrai. Mais je l'avais pas noté tout ça, mais c'est pas une invention.
0: Mais vous notez des trucs ou pas?
1: Moi, maintenant. Je sais pas, parce que j'ai tendance à me dire que si je m'en rappelle pas, ça valait pas le coup d'être noté.
0: Waouh!
1: Mais je parle des idées.
0: Oui, oui. Des moments où vous dire, bah merde, là je suis super émue, tiens, je vais noter.
1: Non, je prends pas de photos et tout, mais je suis un peu. L'album de Bad Bunny m'a beaucoup touché parce que de dire j'aurais dû prendre plus de photos, c'est. Ouais, je sais exactement ce que c'est que cette sensation. Quand je vis un truc, je pense jamais soit à prendre la photo, soit à le noter, parce que j'ai l'impression que c'est le seul moyen de le vivre vraiment. Mais parfois, tu te dis, oh,
0: garder quelque chose. Bon, alors l'obsession de l'eau, ça c'est pas nouveau, ça fait longtemps que l'eau, sous toutes ses formes, et notamment la mer, est dans vos albums, mais là, ça y est, vous n'habitez plus que au bord de l'eau.
1: En fait, oui, j'ai de la chance. Même à Paris, que je suis loin des quais de Seine, mais il y a quand même de la flotte et tout.
0: Il y a de la flotte quelque part.
1: Mais après, à Buenos Aires, il faut dire les choses. Il y a des gens qui viennent à Buenos Aires, je leur dis, tu sais que c'est au bord de la mer, et ils me croient pas, parce que la ville tourne le dos à la mer.
0: Ouais.
1: Et elle est construite dos à la mer. Et ça, quand on les emmène à Puerto Madero, et qu'ils voient qu'effectivement, il y a ce... Bon, après, elle est très, très polluée à Buenos Aires, on peut pas s'y baigner. Mais il y a réellement la mer, oui. Mais on la voit jamais.
0: Mais alors, vous avez essayé d'analyser ce que ça vous procure, et pourquoi votre disque, il est bleu, et pourquoi, avant de le sortir, il y a eu plein de vidéos où on voyait, oui, la mer, etc.
1: Je sais pas, j'aime ça. C'est à la fois rassurant et en même temps, ça vous remet en place, quoi. Quand vous faites un tout petit peu de bateau, dès qu'il y a un peu de grain, dès que ça envoie un petit peu, et tout, même quand vous nagez et que vous sentez qu'il y a vraiment du courant et qu'il n'est pas, ce serait pas très malin d'aller très très au large, vous voyez que vous dépassez, vous sentez bien que la mer en une seconde, elle peut vous coucher quand même, quoi.
0: D'accord. Ah ouais, donc c'est un truc avec les éléments.
1: Mais j'aime la regarder. Par contre, elle me fait un bien fou.
0: C'est comme dans Resident Visiteur, la chanson avec la peur de l'avion, son au-dessus de la flotte aussi, quoi.
1: Exactement.
0: Ouais. Non, ça fait du bien, c'est vrai, de se frotter aux éléments. Alors, nouvelle obsession. J'espère que je me suis pas plantée, Benjamin. Mais en écoutant l'album, j'ai remarqué que ça parlait beaucoup de sommeil. Et alors ça, c'est bien parce que ça va. Ah, il y a réfléchi. J'espère que je me suis pas plantée, les amis. Attention, si j'ai mal interprété, c'est pas grave. Mais on a quand même la sieste. On a Morpheus Tequila. Bon bah Morphée, je ne fais que dormir.
1: C'est quelqu'un qui.
0: Voilà. Mauvais garçon, même quand je dors, je fais des ronds, le disque bleu, et on a deux pannes d'oreiller aussi dans le disque, une juste avant de tomber et une sur mes souvenirs.
1: Ah ouais.
0: Alors, non mais je trouve ça intéressant parce que votre image de mauvais garçon, vous en jouez d'ailleurs dans une des chansons, on se dit, le mec ne dort pas la nuit. Et en fait, là, je trouve que vous parlez vachement de sommeil.
1: Ah non, non.
0: Est-ce que vous êtes devenu raisonnable maintenant et vous vous couchez tôt avec une tisane?
1: Ça peut arriver, ouais, quand même. Ouais, quand même. Mais c'est très facile à expliquer. C'est qu'avec le temps, je trouve la solitude de moins en moins pesante aussi.
0: Ah ouais, c'est vrai.
1: Ouais. Ça me va très bien, je peux rester longtemps tout seul et un peu comme un ermite. Le fait de sortir beaucoup, c'est parce qu'on a aussi peur de ça, de la solitude, de
0: oui.
1: la nuit.
0: Je préfère être avec Glicon qu'être tout seul.
1: Exactement, et parfois c'est pas Glicon, il y en a juste 9. Et
0: oui. Bec BD était pas là.
1: Voilà, il s'était barré. mais c'est un peu ça d'ailleurs, traîner dans des endroits où il y a des gens comme ça et tout.
0: Ouais.
1: Pas forcément les meilleurs endroits du monde pour se sentir bien et épanoui, mais la peur de la solitude, la nuit qui tombe, le truc. J'ai le souvenir de ces angoisses qui me forçaient à sortir et donc à moins dormir et tout. Maintenant, j'ai pas peur d'être seul.
0: Eh ben, ça fait quand même des bonnes chansons, comme quoi.
1: De toute façon, il faut être tout seul pour faire ça. Ouais.
0: Eh bien, merci pour ces mois de solitude, Benjamin, qui nous ont amené ce beau disque bleu. Je me joins au concert de louanges du public, de la presse. C'est absolument incroyable. Et on a hâte de vous voir sur scène. C'est conseillé par l'Humanité et le Figaro, les amis, c'est important.
1: C'est pas rien, ouais.
0: Merci, Benjamin.
1: Merci beaucoup.
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1: Aujourd'hui, j'ai testé pour vous le cirque de Navacelles. Je vous emmène avec moi dans un endroit qui donne le vertige, mais dans le bon sens du terme. Et pour vivre cette aventure, Christina et Lola sont avec moi. Autant vous dire que l'expérience se vit encore mieux à plusieurs. Direction le cirque de Navacelles. La route serpente tourne, monte, et par la fenêtre, le paysage change peu à peu. Et puis, on arrive dans les hauteurs, on coupe le moteur, silence total. Devant nous, un immense amphithéâtre creusé par le temps. Des falaises vertigineuses, la rivière tout en bas, toute minuscule. On reste là, sans parler, juste on regarde. On entame la descente à pied. Le sentier s'enfonce doucement et dans le cirque, à chaque pas, le décor change. À gauche, des falaises impressionnantes. À droite, de la verdure, des odeurs de nature, le bruit discret de l'eau en contrebas. Copine me souffle, qu'est-ce qu'on se sent bien ici. Et l'autre qui nous dit, en sortant son téléphone bien évidemment, c'est tellement beau pour capturer tous ces moments. On marche, on discute, on rigole, on s'arrête souvent, pas parce que c'est fatigant, mais chaque virage offre un nouveau point de vue. On arrive en bas, on découvre le village de Navacelles. Quelques maisons en pierre, la rivière qui passe tranquillement, le temps qui semble s'être arrêté. On parle moins fort, on respire profondément. C'est une expérience à la fois physique, parce qu'elle se mérite, et contemplative, parce qu'on prend le temps de vraiment vivre l'instant. Ce que j'ai ressenti ici, un mélange étrange de vertige et de sérénité, la nature immense, presque écrasante, et en même temps, incroyablement apaisante. Partager ce moment avec Lola et Christina rend l'expérience encore plus forte. On s'encourage dans les montées, on rit, on s'émerveille ensemble. Le cirque de Navacelles est un lieu à voir au moins une fois dans sa vie. Accessible toute l'année, il propose de nombreux sentiers de randonnée, bien balisés pour tous les niveaux. Prévoyez une bonne paire de chaussures quand même, de l'eau et surtout le temps pour vraiment profiter. Petit conseil pratique, laissez votre voiture au belvédère de Blandas, 4€, et prenez la navette gratuite pour descendre dans le cirque. Elles sont mises en place pendant la saison estivale.
2: Pour le temps que la montagne est belle.
1: J'ai testé, j'ai adoré le cirque de Navacelles, un endroit puissant, naturel, inoubliable. C'était Béatrice et on se dit à très vite pour une nouvelle chronique pleine de découvertes.
2: Que l'automne vient d'arriver.
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3: Salut Brice Zizel.
4: Tu le connais lui?
5: Comment il s'appelle déjà?
3: Je m'appelle David Pasquet, j'ai 55 ans.
4: C'est le musicien alors?
3: Je suis talabardeur, musicien, compositeur.
4: Ça c'est terrible, les musiciens ça branche toujours beaucoup les femmes. C'est dur pour les autres.
6: Mais qu'est-ce que tu fais là?
3: Je suis dans les petits bonheurs.
7: À l'avant la musique!
3: Vous habitez où, vous m'avez dit? Alors, moi j'habite à Vannes, je viens du centre-Bretagne, de Saint-Nicolas-du-Pélène.
4: Comment t'as fait pour te retrouver là-bas?
3: Parce que je suis arrivé par la rencontre d'une fabuleuse femme qui a finalement m'a déplacé de mon centre-Bretagne.
8: J'ai jamais vu un homme avoir autant d'égards pour une femme.
3: J'habite là-bas depuis 95. Il y a la mer, il y a la ville, il y a la campagne pas loin. Bon, il y avait une culture vannetaise aussi à Saint-Nicolas, c'est-à-dire que c'est quand même le Pline qui est roi à Saint-Nicolas-du-Pélène. Et finalement, d'aller à Vannes, c'était pas tellement l'étranger pour moi.
9: Oui, enfin, en somme, tu n'as jamais quitté le département.
10: Pour ainsi dire.
11: J'ai acheté un petit 45 tours. Regarde.
3: Mon premier 45 tours, c'est un Titi et Gourminet qui se parle avec une petite musique derrière.
12: Et Gourminet, veux-tu jouer avec moi? Gourminet, Gourminet.
3: Ouais, voilà. Gourminet, non. Bah, j'écoutais ça tous les jours, hein. D'ailleurs je crois qu'il restait toujours sur l'électrophone. Ça me rendait plein de joie et en même temps un peu de méfiance quand même, parce que Titi, il faut qu'il fasse attention à Grosminet. Et Grosminet, c'est un malin.
12: Mais oui, c'est bien vu, un Grosminet.
13: Allez, vas-y, fais-nous rire.
5: une histoire, allez !
3: Une blague courte.
6: Bon, vous y allez, oui ?
3: Un jour, la plage, celle-ci voulait toucher mon coquillage. Je lui ai dit, oh, fais-moi l'amour si tu veux, mais touche pas à ma coiffe.
4: Très drôle.
7: Ça a pas l'air.
10: Ce matin, exercice d'expression orale.
3: N'est que toute la variante. Hein.
13: Ce qui signifie ?
3: Ce qui signifie, c'est pas le tout de raconter les conneries.
7: Ah non, je confirme.
14: Oh, bon, dites pas de conneries.
3: Allez, salut, canavou.
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15: Gros vin là, il est ben trop bon pour la modurer.
16: En Berrichon dans le texte.
15: À modurer le vin, ça veut dire y rajouter de l'io. Je vous avoue que je connaissais pas ce mot-là, puis que je l'ai trouvé dans mes livres. Je vais le souffler au grand maître des chevaliers du PSU à Mentoux, vu que là-bas, les gars, ils s'engageront à ne jamais couper d'eau un vin de qualité. Ça veut dire, les gars, qu'il faut jamais amodurer du vin, à moins qu'il soit ch'ti. Par chez nous, les ch'tivins, il y en a plus. Oh, je dis pas que dans le temps, il n'y avait pas Chuck Pichet qui méritait d'être amoduré. Mais au jour d'aujourd'hui, plus besoin de s'accrocher au bord de la table pour avaler votre canon de Sauvignon. Quand même, chez les marchands, on trouve des vins qui venons, on sait pas ben de l'avou. Des gros rouges que tachons les nappes et le fond des verres. Et que méritons ben d'être amodurés. Voilà ce qu'en dit Georges Blanchard. Si par hasard, la souée vous amène par chez nous, jabio dégraissé, ou rentrez jamais au ch'ti domaine, beuvez plutôt lieu du fossé. Le bourgeois, il vous recevrait avec jouet, vu qu'il est plus barlot que méchant. Mais, je vous préviens, il vous ferait bouer du vin de marchand. Oh, si le vieux Noé, sourtant de Sounache, n'avait pu goûter que ce jus-là, je connaîtrais encore que le vin de parche, et je dirais point de mal du Noah. Mouais, qui est pourtant bon à valouer, et qu'on dit pour ben exigeant. Oh, c'est plus fort que moi. Je peux pas boire du vin de marchand. C'est épais, ça saoule et ça tache. Le fond du verre, et devient noir et bleu. Quand que ça pendait à la moustache, on croyait voir goûter du sang de bœuf. Pour moi, bon gens, voilà ma consigne. Gardez le corps solide et sain, buvez surtout du vrai vin de vigne, du vin de chez nous, du jus de raisin. Et le pays connaîtra la joie. En nous montrant son vrai penchant, le jour qu'on n'y donnera plus à boire du vin de marchand.
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1: Nous sommes avec Joaquin Cordero dans le centre historique de Montferrand. Joaquin, vous avez un parcours assez atypique. Papa était déjà là, le grand frère, la grande sœur, déjà bien installée. Et vous, finalement, vous êtes resté quasiment une dizaine d'années au Portugal avec maman et les autres frères et sœurs avant de venir.
2: C'est ça.
1: Vous voilà, êtes de Guarda, que l'on dit feia, farta et formosa.
2: C'est ça. Alors, farta, généreuse, fria, parce qu'elle est à 1000 mètres d'altitude.
1: Voilà, fria, c'est la ville la
2: plus haute du Portugal. Après, une mauvaise langue disait qu'elle était vilaine. Et moi, je dirais plutôt qu'elle est formose, qu'elle est charmeuse, quelque chose un petit peu dans ce genre.
1: Bon, en tout cas, c'est là où vous êtes né, c'est là où vous avez passé vos premières années, enfin, c'est à ça. Proximité, dans un petit village, Montsoito.
2: C'est ça.
1: Un beau jour, donc, vous décidez de partir. Votre papa est venu vous chercher avec votre sœur. Racontez-nous.
2: On part. À l'époque, on était mal informés.
1: Oui, les gens disaient que, attention, vous n'avez pas de papier, il faut se cacher, etc.
2: Alors, moi, j'ai passé la frontière donc d'Espagne, d'abord.
1: Villa Formosa,
2: par les petits chemins. Je me suis retrouvé de l'autre côté. Donc, on a pris le train à Fontes du Nord, donc côté Espagne. J'étais accompagné de ma soeur, le beau-frère, le papa. On arrive à la frontière donc, de France. Et là, bon, à la douane, ils m'arrêtent, ils me disent, bon, papier. Donc, j'ai montré ma pièce d'identité. On m'avait dit qu'il fallait que je dise que j'étais seul, parce que sinon, ils pouvaient accuser le papa qu'il n'était pas sœur. Enfin, c'était un truc qui ne tenait pas debout. Mais bon, à l'époque, c'était comme ça.
1: Là, ça a été un vrai problème.
2: Eh bien, ça a été un vrai problème, parce qu'il m'envoie dans une salle, et au bout d'un petit moment, un gendarme me prend, il me ramène. Donc, on était deux.

0: marche arrière, direction la douane espagnole. J'étais pas majeur, j'avais pas le droit de voyager. Il me laisse donc à la douane, il prend l'autre gars, il l'amène ailleurs. Et moi, j'étais là tout seul.
1: Oh, seul ? Qu'est-ce que vous avez ressenti, j'ai dit, la joie
0: Là, je voyais... Là, j'ai dit, je sais pas comment ça va se passer, mais...
1: Vous n'aviez pas un sou en poche ?
0: Pas un sou en poche, c'était mon père qui avait tenu. Je sors de la gare et je prends la route en direction de d'Andaï, donc de la frontière française. Je vais essayer de voir si je trouvais mes parents. Au bout d'un petit moment, qui sait que je vois un taxi qui s'arrête à côté de moi ? Ma sœur à l'intérieur, je peux vous dire que ce jour-là, j'ai dit, bon voilà, ça y est, je suis sauvé. Elle a été très courageuse parce qu'elle a dit, arrive ce qui arrivera. Mon frère, je ne vais pas le laisser comme ça. C'est quelque chose que je lui dois, ce geste qu'elle a fait.
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3: Quand j'étais petit, j'étais malade en voiture. Donc même si on partait tôt le matin, j'avais pas d'autre choix que de regarder la route. Et c'est comme ça que je me suis un peu intéressé à l'environnement routier, à tout ce qui se passe autour des routes.
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3: Bonjour, Laurent Carré, j'ai 54 ans, je suis professeur d'histoire-géographie au Collège de Descartes. Je suis président de l'association Nostalgie, une association qui milite pour la sauvegarde du patrimoine et la mémoire de l'ancienne route nationale 10.
5: Je crois qu'on a là aujourd'hui la définition du prof cool. C'est celui qui arrive encore en 2025 en deux chevaux sur le parking du collège et qui met de l'humain avec un grand H dans toutes ses histoires.
3: Je suis né moi-même un peu par accident sur les bords de la Nationale à Sainte-Maure-de-Touraine. Et moi, l'attachement me vient du fait que j'ai grandi devant une agence Citroën. Ma mère allait souvent me rechercher dans le garage, ramener les catalogues que je ramenais de chez moi, donc je pense que ça vient de là.
6: Vous êtes une des rares personnes pour qui le mot bouchon ne fait pas tellement peur.
3: Non, voilà, enfin, même jusqu'à... On pousse le vif jusqu'à en réorganiser. Depuis 2013, on organise à Sainte-Maure-de-Touraine le bouchon de la Nationale 10. La Nationale 10, c'est la route qui fait Paris-Bordeaux-Espagne. 765 km de bitume. En Touraine, c'est vraiment une colonne vertébrale du département puisqu'elle la traverse quasiment, elle la coupe en deux, pratiquement moitié-moitié depuis Château-Renaud jusqu'au sud de Sainte-Maure.
5: On pose les cartons, les albums photos, petit tour du département dans les années 50, 60, 70 avec toutes les photos, toutes les cartes postales.
3: Le cocardier dans les années 50 était tenu par un cuisinier humoriste qui avait dressé un petit coq qu'il avait sur l'épaule. Là par exemple on est à Ville-Domé, à la Grand-Vallée, Pierre de Tours, la cocotte minute, le garage Citroën, policier monté sur cette plateforme, la grillade. Elle a brûlé très peu de temps après son ouverture.
6: Pas drôle vu le nom.
3: Et en plus...
5: Alors l'incarnation concrète de cette passion pour Laurent, c'est une station. On monte dans la Dodoche, direction Ozo.
3: On est au lieu dit Bellevue. Voilà pourquoi on l'appelle la station Ozo Bellevue et on est sur la commune de Sainte-Maure-de-Touraine. Premier but, ça a été de la sauver, cette station. On a tous reconnu le caractère patrimonial exceptionnel de l'architecture. Chaque fois, je suis fier. C'est grâce à l'association qu'on a fait bouger un petit peu les
5: retour
3: choses.
5: Retour à la belle époque. Laurent, sans ceinture, sans limitation de vitesse. Vous le savez, hein, le bonheur des uns.
3: Et avoir une caravane ou une vieille de chevaux devant soi quand on avait une voiture plus puissante.
5: Et le malheur des autres.
3: C'était une vision d'horreur.
5: À vous de lui envoyer vos souvenirs et vos histoires pour décortiquer tout ça. Il saura prendre le temps.
6: Vous prenez l'autoroute ou pas ?
3: Très rarement. Je veux profiter du paysage, je veux m'arrêter où je veux, quand je veux. Le voyage ne commence pas à destination, il commence quand je monte dans ma voiture.
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7: Taureau, je crois que c'est du 21. Ah non, je sais plus.
8: Savez-vous ce que c'est que l'astrologie ?
9: C'est les astronautes qui vont dans l'espace.
7: C'est l'espace et les constellations, le placement des étoiles.
8: Vous êtes de quel signe ?
9: Verseau. Moi, je crois que je suis taureau.
10: Moi, je suis taureau.
11: Ah si, je suis taureau.
8: Comment on a découvert que vous étiez de ce signe-là ? C'est grâce à quoi ?
7: Au mois de l'année, par exemple, le taureau, je crois que c'est du 21... mars jusqu'au 20... Ah non, je sais plus. Moi, j'avais un petit carnet de jeux et il y avait un jeu. Si on réussit le jeu, ben, on savait on était de quel signe.
10: C'est quand même magique, hein ?
11: Waouh, c'est fabuleux ! Et pourquoi on fait ça ?
7: Je suis un peu Verseau. C'est de quel temps à quel temps ? C'est de la fin de janvier au début de février. Et moi, vu que je suis née le 31 janvier, bah, je suis Verseau, du coup. Ça s'appelle des signes astrologiques. Et l'astrologie, du coup, bah, c'est des signes astrologiques.
8: T'es taureau, ça veut dire que tu rentres, t'as besoin d'une étable ?
7: Non, c'est sur les qualités. C'est quand on est, par exemple, taureau, bah, dans le mois de où on est taureau, bah, on n'est pas comme d'habitude.
8: Et vous êtes comment, messieurs les taureaux ?
7: Bah, j'en sais rien.
12: Il possède certainement des qualités, mais voilà. Lesquelles ?
7: Je sais pas, moi, je pense de l'émotion. Beaucoup, beaucoup d'émotions. Après, je sais pas.
13: Comment je peux te montrer que je peux être fort et sensible, noble et affectueux ?
7: Aïe. Les taureaux, eh ben, par exemple, ce sont des personnes qui sont nées pendant les mois de taureau.
14: C'est logique.
7: Quand on est taureau, on se contrarie plus, on est plus vexé, alors que d'habitude, non. Taureau, bah, vu que les taureaux, c'est costaud, bah, je pense que les taureaux, ils sont costauds. Enfin, ceux qui ont les signes astrologiques taureaux, ils sont peut-être très forts.
8: Et les balances, alors ?
7: Quand on était le signe astrologique balance, c'est-à-dire que quand il y a quelqu'un qui nous dit quelque chose, on va le balancer.

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1: Ici matin.
2: Le temps de vous lire en marseillais. Bonjour Médéric.
1: Bonjour Philippe.
2: Notre linguiste marseillais. Donc on va jouer ce matin un peu comme des enfants.
1: Oui, tout à fait. Alors vous savez à quoi jouent les enfants en ce moment? Enfin ces jours-ci, ces temps-ci.
2: Ces temps-ci, bah, avec le smartphone, ouais. Jeux, voilà quoi.
1: Les tablettes, les jeux vidéo, etc. Ouais. On est d'accord. Bon, les tout petits jouent encore avec des voitures, des robots, les trucs Pokémon, etc. Voilà. Alors autrefois, alors non, je vais pas faire celui qui grommelle à mon réguignard.
3: C'était mieux avant. C'est ça.
1: Non, mais je vais vous parler quand même des réguignards. Les réguignards, donc l'Uberon, c'est une association provençale qui, comme son nom l'indique, regroupe des amoureux de la culture et de la langue provençale, des gens du Luberon, qui s'appellent avec autodérision donc les réguignards, en gros les râleurs. Hein. Eh bien, la présidente de cette association est bien connue chez nous, il s'agit de Claudette Ocelli, aussi connue sous le nom de Mamette, dont on a entendu la voix sur notre antenne pour nous apprendre un peu de provençal. Avec ces réguignards, elle organise jusqu'au 14 mars, à Pertuis, à l'espace de Croze, une exposition appelée Joe et Jugué d'Antan, qui propose de retrouver des jeux et jouets d'antan et avec leur petit nom en provençal. Alors autrefois, les minots jouaient à Ouda, au dé, au Baouduf, au Toupi ou au Quille. Il y avait les osselets aussi. Alors je me souviens que mon frère jouait, j'ai toujours trouvé ça bizarre, les osselets. Mais voilà, ça a disparu, j'ai l'impression.
2: Et c'est vrai.
1: Non, voilà, on ne voit plus ça. Jouer aux osselets, c'est Djouga, Djibotrao et Mélisa Ousset. Par contre, les billes, on y joue encore. À mon époque, on prisait les gros galops comme ça et on tirait les soldats Starlux.
2: Ouais, ça aussi,
1: voilà. Ou on jouait au pot. Enfin bref, voilà, j'adorais les billes. Dans la cour de récré, je pense qu'on joue encore à la marelle ou à la corde Persaouta, je traduis pas, mais probablement plus aux yeux bandas, les yeux bandés, au Colin Maillard, qu'on appelle aussi Kukuruma. On dirait une chanson Kukuruma. En revanche, on fait encore liser Skundai, le jeu de cache-cache, à partir du verbe s'escoudre, se cacher. Et on dit parfois, va t'escoudre, va te cacher. On joue aussi à la poupée, la titeille, dans son ousta ou des titeilles, sa maison de poupée, ou bien avec une poupoune pour Djouga à la mama, là non plus, je traduis pas. Quand j'étais minot, j'adorais jouer avec les taraillettes, la dinette, mais aussi à la marchande. J'avais d'ailleurs un bel établi de marchande et je vendais à ma mère, à ma grand-mère, plein de beaux fruits et légumes en plastique ou du poulet ou en plastique ou du fromage en plastoc avant la malbouffe, vous voyez, avait déjà tout prévu. Tous ces jeux d'enfants d'hier ou d'avant-hier sont présentés à l'exposition Joe et Jugué d'Antan à Pertuis jusqu'au 14 mars pour ce... Et samedi, donc demain, il y aura en plus un grand jeu de piste sur le double thème du parler provençal et des jeux d'enfants dans les rues de Pertuis, mais aussi du Motus. Tous les t-shirts, toute l'après-midi, nous serons sur place avec mon collègue Bla pour vous faire jouer à Motus en mode démo ou initiation. Mais il y aura aussi un Motus en live, en public, avec les meilleurs joueurs de Motus à défier. Alors, de mon temps, on jouait à cache-cache et celui qui comptait, on disait qu'il pégait. On disait, allez, c'est toi qui pègues. Ouais. Et on joue aussi à faire des moulons dans la cour. Et pour signaler l'attroupement, on crie moulons. Donc ce samedi, moulons à Pertuis.
2: Allez, moulons.
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4: S'il y a un endroit qui résume bien les Vosges pour moi, c'est Saint-Maurice-sur-Moselle. C'est un condensé, un résumé, l'endroit que je montre quand on me demande à la fois de raconter l'histoire des Vosges, d'en décrire les paysages et même de parler des gens. La montagne au-dessus, jamais loin, j'allais dire au sortir de la boulangerie carrément. Hein. Et quelle montagne ! Le ballon d'Alsace qui prend racine ici, dont c'est le plus beau versant. 1247 mètres pour le sommet et une vue incroyable. On voit loin, on voit très loin, on voit même parfois trop loin si on ne prend pas le temps aussi de voir le tout près. Mais oui, ce petit brin bélier qu'on croise en juillet, ces arbres, tous les mêmes de loin, tous différents de près. Saint-Maurice, c'est la montagne, c'est l'eau des Vosges, puisque sur Moselle, ben oui, et il suffit de grimper un peu pour comprendre que la Moselle, c'est le fleuve qui nous dit que l'union fait la force, puisqu'il a, il est né en fait d'avoir reçu l'apport de plein de gouttes de rue, comme on dit dans les Vosges, qui à force de d'être nombreux à couler, forment cette auguste rivière qu'est la Moselle. L'histoire de Saint-Maurice, c'est l'histoire des Vosgiens, de cette capacité qu'ils ont d'aller là où d'autres ne seraient pas allés, dans la montagne, si belle, c'est vrai, mais pas facile à vivre, hein, surtout au Moyen-Âge, pour les premiers habitants, les premières années où on a vu écrit Saint-Maurice sur quelques parchemins. Les Vosgiens et leur capacité de travail, bien mal récompensée d'ailleurs dans les années 80, hein, mais qui continue à faire des merveilles et qui est un trésor. Je vais vous dire, le travail des Vosgiens, c'est un trésor que la France redécouvrira quand elle comprendra enfin qu'elle peut faire beaucoup mieux et beaucoup plus solide quand elle veut faire elle-même. Et puis, Saint-Maurice, c'est la capacité d'engagement des Vosgiens. Et la montagne, qui a vu le maquis, s'en souvient. Elle qui a été si dure à prendre pour les alliés au sortir de l'occupation. Il y a cette capacité vosgienne à voir passer l'histoire, à en souffrir bien souvent. Bombardements, assauts, frontières même, il n'y a pas si longtemps, quand les voisins alsaciens ne pouvaient plus être français. Au-delà donc d'une marche vers les hauteurs ou même de l'effort physique, un voyage à Saint-Maurice-sur-Moselle, c'est finalement un voyage dans l'âme des Vosges, dans l'esprit de ceux qui y vivent et même de ceux qui y ont vécu. Et c'est fin bien.
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3: Bonjour, je suis Pierre Bourguignon, je suis un ancien officier de gendarmerie. J'ai depuis quelques années écrit quelques polars. J'habite en bordure de côte. Le but de mon écriture, c'est de faire connaître les Landes et faire connaître un peu la gendarmerie, comment elle fonctionne, parce que ces films télévisés et autres ne reflètent pas du tout l'esprit gendarmerie.
5: D'où est née cette idée d'écrire justement a posteriori de votre profession de gendarme ?
3: J'ai eu envie de donner une image précise de la gendarmerie et de la justice plus largement parlant. C'est pour cette raison que j'ai commis une dizaine de polars dont les enquêtes sont menées par les gendarmes. Mais le dernier, bizarrement, il est mené par un détective. Ce détective, il s'appelle François Latournerie. D'accord, mais comme c'est pas très vendeur, c'est Jack Larson.
5: Est-ce qu'il y a un peu de vous dans Jack Larson ?
3: Ouais, disons que je fantasme un peu. Certainement, oui, peut-être.
5: Et alors justement, les diaboliques d'Ossegor, l'histoire en elle-même, vous l'avez complètement inventée ?
3: Ah, complètement inventée. Elle se passe dans une boîte échangiste, c'est pas graveleux, c'est simplement de l'humour, ce que je tiens à maintenir dans tous mes polars. Les Landes, j'aime bien, je les connais bien pour y avoir vécu depuis tout petit. Les secteurs dont je parle, je les connais particulièrement, qu'il s'agisse du courant du Chêne, de Molietz, de Messanges ou de Dax. J'ai travaillé dans le Tursan, Jaune, Air-sur-Adour. J'ai eu aussi envie d'en parler puisque j'ai un titre qui se déroule tant en cellule même, Palombe, Tursan et Salami, le titre. Si vous voulez, on m'a comparé souvent à Santo et dans le rural, donc j'ai envie d'avoir des titres qui fassent sourire. Tous mes polars, il y a du suspense, vous savez pas qui a fait quoi jusqu'à la dernière page. Ce que je souhaite, c'est pas forcément le cas, mais ce que je souhaite, c'est que le lecteur ait envie d'en lire un autre. J'écris quand j'en ai envie, quand j'ai 10 minutes, 5 minutes, je reprends où j'en étais, et j'ai aucune pression, je me mets dans la peau de l'enquêteur que j'ai été, et bien sûr, je me mets dans la peau du truand, je me dis, si j'étais truand, pour contrer les enquêteurs, qu'est-ce que je pourrais faire ? Et ça vient tout seul.
5: Ce métier de gendarme, finalement, c'était une vocation.
3: C'est arrivé par hasard, mais c'est une vocation. Parce qu'être gendarme, c'est être à la disposition des gens, être prêt, être humain, essayer de comprendre, de trouver des solutions, d'éviter des drames. C'est ça, être gendarme. Et aujourd'hui, ça a beaucoup changé. Les gendarmes sont à l'image de la société aujourd'hui. C'est-à-dire que de la rentabilité, de montant, c'est pas ça.
5: Vous voulez dire que leurs conditions de travail ont changé ?
3: Ah, complètement. Ils sont débordés. On leur colle sur le dos de plus en plus de tâches. On peut pas tout faire. On peut tout faire, mais pas forcément bien. Dans le temps, les gendarmes étaient accueillis par la population. Aujourd'hui, on se fait agresser. C'est pas du tout pareil.
5: Donc on rappelle quand même que le nouveau roman, ça s'appelle Les Diaboliques d'Ossegor, c'est publié aux éditions Terre de l'Ouest, qui mine de rien est une maison d'édition de Seignos.
3: C'est un nouvel éditeur qui s'appelle Benjamin Jugio à Seignos, qui porte une attention particulière à l'orthographe et à la syntaxe, et cet éditeur est au top niveau pour ça.
5: Moi, j'ai un petit truc à vous demander là, quand même, Pierre, avant de se quitter. On va pas le faire à la façon commandant, mais j'aimerais bien quand même que assez rapidement vous me donniez le nom de la radio qui vient de vous tendre le micro ce matin.
3: C'est Ici Gascogne.
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1: Le bâtiment rondouillard au toit de chaume de l'ancien Courtepaille à Cussy-les-Forges a pourtant bien failli disparaître. Ce restaurant grill, dont le néon rouge a éclairé pendant des années l'entrée de ce village de la Vallonnée, a accueilli pendant plusieurs décennies les vacanciers en voiture qui descendaient dans le sud ou rentraient chez eux par l'ancienne Nationale 6.
2: Pas moyen d'avancer. Qu'est-ce qu'ils font devant aussi? Et l'autre Thierry, il n'y a vraiment pas de quoi. Ah, ils sont en panne par-dessus le marché. C'était bien la peine de nous doubler tout à l'heure. Ah, si j'avais su, je serais jamais parti en vacances.
1: Le Courtepaille de Cussy-les-Forges a même une histoire particulière. Construit en 1964, c'était le deuxième établissement de la célèbre chaîne, devenu au fil du temps le plus ancien encore debout en France. Dans une archive de 2020, André Leroy, qui en a été le directeur pendant 30 ans, se souvient d'une salle de resto restée dans son jus.
3: Elle est d'origine avec ses rideaux verts, ses banquettes. Tout est resté dans son jus comme elle a été faite en 64. C'est magnifique avec ses vieilles tables, ses vieilles chaises, ses briques, la cheminée qui n'est pas la même, les banquettes vertes, des lanternes, c'est vraiment joli.
1: Ce décor authentique a même vu défiler des vedettes des années 70 sur la route de leur tournée, comme Michel Thor ou Claude François. Puis le rideau est tombé en 2020. Le restaurant a fermé et le bâtiment est resté 5 ans à l'abandon. La belle histoire, c'est qu'il a été repris il y a un peu plus d'un an par Christopher Bertrand, un ancien serveur de la chaîne.
4: J'ai démarré chez Courtepaille, j'avais 16 ans. Je travaillais à Courtepaille d'Apoigny, donc en faisant des études pour exercer le métier de tailleur de pierre. Donc ouais, rien à voir du tout. Et je suis revenu chez Courtepaille à Cussy-les-Forges. Les choses, parfois, vous savez, vous avez des opportunités dans la vie, il y a des petits clins d'œil, des petites choses.
1: Sous son impulsion, Courtepaille est devenu Courtepatte, un magasin spécialisé pour animaux. Une nouvelle enseigne qui vient de fêter ses 1 an d'existence. Le lieu a changé d'activité, mais il n'a pas perdu son âme. La preuve, toutes les semaines, des automobilistes s'arrêtent encore, pensant venir manger. Ils grimpent le petit escalier jusqu'à la porte avant de réaliser que les grillades ont laissé place aux croquettes pour chiens.
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5: Bonjour, je m'appelle Julien Patrick Escos, mais on me surnomme Papy Cocos. C'est un surnom qu'on m'a donné quand j'étais plus jeune, à l'époque j'avais 14 ans, et c'est une amie d'école qui m'avait donné ce surnom. Et j'ai mon fils qui s'appelle Cocos.
6: Cet homme d'une 60aine d'années est un médocain, amoureux de sa terre, de son phare. Il se souvient d'un monument laissé à l'abandon durant son enfance, la base du bâtiment, envahie par les ronces et les herbes. Aujourd'hui, le phare de Richard est restauré, il se visite, l'enfant du pays est même devenu le gardien du phare. Cocos, qui d'ailleurs a plus un look de corsaire que de gardien.
5: Oui, tout à fait, parce que bon, quand les enfants viennent, ils me voient avec mon bandana, je suis le pirate.
6: Alors justement, comme les gosses, comme les gamins, comme les drôles, ici, nous allons visiter ce phare.
5: Oui, mais bon, il est pas grand.
6: Il est pas grand, mais on le voit.
5: Oui, mais bon, j'avais ma collègue Aurélie qui a travaillé moi cet été, comme elle disait, c'était son petit phare.
6: Quelles sont ses dimensions exactement?
5: 16 mètres de haut.
6: Et quelle est son histoire? Pourquoi a-t-il été construit ici, juste en bordure de l'estuaire de la Gironde?
5: Et apparemment, autrefois, il y avait un arbre qui est tombé. Les pêcheurs, avant, fier à l'arbre. Et après, ils n'avaient plus aucun repère. Ils ont fabriqué ce phare à la suite.
6: Tout est lié à un arbre, c'est fou quoi.
5: Voilà, au départ, c'est un arbre.
6: On va rentrer, vous avez un trousseau de clés qui vous sert à quoi? À ouvrir le phare, tout simplement?
5: À ouvrir le phare. Caline! Caline! Caline!
6: Et Caline, c'est votre chienne donc?
5: Oui, c'est ma chienne. Ça fait 3 ans, comme un mois, qu'elle vit ici.
6: Ah ouais, dans le phare alors du coup?
5: Ben, elle vit dans l'appartement à côté, oui, avec moi.
6: Elle garde bien le phare ou pas?
5: C'est plutôt la gamelle.
6: Où va-t-on là?
5: Je vais vous faire visiter moi chez moi, là où j'habite, là où je vis tous les jours, enfin, où je dors le soir. C'est là où je passe mes journées.
6: Un bâtiment qui est collé au phare. Ah oui, il y a la cuisine en face.
5: Et à côté, j'ai mon salon. J'ai même la télé, j'ai tout ce qu'il faut.
7: À 7 ans.
5: Je vais sur ICI, parce que bon, les autres chaînes ne me plaisent pas trop.
6: La 3.
5: Voilà, c'est ça.
6: Comment vit-on à l'intérieur d'un phare?
5: Non, après c'est une habitude. On m'appelle l'ermite un peu. J'aime bien la tranquillité, donc bon, l'hiver, moi ça me dérange pas. Aline ?
6: Nous quittons le local personnel du gardien. Il nous emmène à présent visiter le musée et le phare en lui-même.
5: Aline !
6: Changement d'ambiance, autant à l'extérieur, il fait très beau, autant quand on rentre à l'intérieur, ça résonne avec, pour commencer, la première pièce qui est un musée.
5: On a des pièces, que des photos, que des personnes du coin nous ont données. Enfin, ont donné à l'époque à l'association.
6: Ce phare avec la pièce d'à côté, votre local, c'est chez vous, c'est votre maison.
5: Mais c'est chez moi, et puis moi, je l'ai toujours connu. Donc après.
6: Quel est l'endroit que vous préférez ?
5: Ah, moi, le carré.
6: À proximité du phare.
5: À proximité du phare, oui.
6: Et c'est pas le phare en lui-même ?
5: Si, j'aime bien le phare, mais bon, je monte pas en haut, j'y monterai pas tous les jours.
6: On peut y aller là ?
5: Bien sûr, on peut y monter, oui.
6: Donc forcément, il y a un escalier en colimaçon. Il y a combien de marches au total ?
5: 63.
6: Vous savez qu'il y a une légende qui dit qu'il y a plus de marches à l'aller qu'au retour. Et vous savez pourquoi ? C'est parce que c'est plus facile à descendre qu'à monter.
5: Il y en a qui descendent et il y en a qui arrivent à nous trouver 72 marches.
6: On a presque le tournis, hein ?
5: Oui.
6: Cocos, gardien du phare de Jodignac et Loirac, va reprendre les visites à partir du mois de mars prochain. En attendant, il se contente de profiter d'un cadre exceptionnel.
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7: Bonjour, Serge Papagali.
8: Monsieur Thomas, bonjour. Et Dauphinois, bien le bonjour également.
7: Le Dauphiné Tour aujourd'hui, où partons-nous ?
8: Ouh là là, alors aujourd'hui, attention, un village isérois dont nous n'avons jamais parlé.
7: Jamais ?
8: Eh non. Ce qui me permet d'ailleurs de vous lancer un défi, mon cher Thomas.
7: Oui. Bien sûr,
8: celui de le petit défi habituel, celui de trouver le nom de ses habitants. Alors, vous êtes prêts ?
7: Je suis prêt.
8: C'est parti. Partons à Anoisin-Châtelain.
7: Les Anoisouins et les Anoisiennes.
8: C'est ça. Foutez-vous bien de la gueule des habitants.
7: Mais non, on les aime en plus, ils nous écoutent.
8: Les habitants de cette belle localité dauphinoise se nomment donc les Nuisantins.
7: Oh.
8: Alors, mystère.
7: Ah, oui.
8: Mystère total.
7: Parce qu'il fait nuit ?
8: Ah ben, je sais pas, peut-être qu'il fait nuit sans arrêt. Quelle nuisance se cache derrière ce nom étrange ? J'ai cherché.
7: Oui.
8: Vous le savez, chers Dauphinois, à quel point depuis plus de 25 ans maintenant, je cherche pour vous toutes et vous tous, bien sûr. Je cherche quelques bêtises à raconter sur notre belle région. Mais là, je sèche comme une noix au séchoir.
7: Oh.
8: C'est dur à dire, je sèche comme une noix au séchoir, allez-y.
7: Je sèche comme une noix au séchoir.
8: Vous êtes professionnel, vous
7: mais
8: êtes
7: Dauphinois,
8: jeune,
7: c'est pour
8: vous
7: ça.
8: Êtes dynamique, vous êtes sportif, vous êtes une bête en fait. Bon, voilà. À Grenoble, vivent les Grenoblois, à Saint-Marcel les Saint-Marcelinois, à Visil les Visilois, à Châtes les Châtois, mais à Noisin, Châtelain, non, les Nuisantins. Bon. Alors par quel mystérieux parcours sont-ils passés ces pauvres habitants pour que leur nom ne puisse pas permettre de reconnaître leur lieu d'habitation, leur village, leur refuge ? Bon, quel plaisantin a-t-il inventé de Nuisantin ? Que celles et ceux qui le savent écrivent donc à ici Isère. Messieurs Thomas Bortolato et Serge Papagallo. Voilà. Deux Rital, d'accord,
7: oui.
8: Mais qui s'intéressent ardemment à ces sournoises questions dauphinoises. Alors vous allez me dire, mais comment tu les aurais appelés, toi qui fais le malin, les habitants de Danoisin, Châtelain ?
7: C'est vrai ?
8: Bah oui.
7: Comment vous les auriez appelés,
8: mais,
7: vous, Serge ?
8: Laissez-moi deux secondes, un, deux, voilà, ça passe pas plus de deux secondes, c'est après. Les Anoisins, les Châtoisins, les Châtanois, vous voyez, c'est pourtant facile d'avoir un nom qui rappelle un peu l'endroit, non, de gueule. Bon, les Châtanois, ça peut prêter à confusion.
7: Avec chatte.
8: Chatte et puis noir. Il y a les Châtanois, puis ça peut même être carrément scabreux. Alors, on va dire les Châtanoisins. Les Châtanoisins, et on n'en parle plus. Allez. Qu'est-ce qu'on dit ? On dit merci, Papagali. C'est comme ça. Il suffit de faire un léger effort d'imagination, ce qui n'a pas dû être le cas des grandes feignasses qui ont trouvé Nuisantin. Vous allez me dire aussi qu'il y a aujourd'hui des sujets plus graves dans le monde, peut-être.
7: Oui.
8: Je n'en suis pas sûr, vous savez. Ah non. En tout cas, M. Thomas et moi-même embrassons bien fort Anoisin Châtelain.
7: Bien sûr.
8: On n'est pas des quand même.
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9: On peut encore partir à la chasse au trésor.
7: Oui.
9: On va partir à la recherche de pierres vieilles de 700 ans.
10: Exactement. Ces vieilles pierres s'appellent les bornes papales, cher ami. Direction donc Valgréas, au cœur de cette curiosité géographique, on va le dire. Un morceau de Vaucluse posé en plein milieu de la Drôme provençale, on a déjà parlé. Ça s'appelle l'enclave des...
9: Papes.
10: Oui, bornes. Réponse.
9: Oh.
10: Ouais, j'ai un petit peu bossé. Celles qui donc délimitent bien ces bornes papales, celles qui délimitent l'enclave, ce sont donc ces bornes papales. Alors à quoi ça ressemble ? Imaginez un grand bloc de pierre taillé, planté verticalement dans le sol, un bon 1,20 m à peu près, avec surtout des blasons, en fait, c'est ça qui est beau. Blasons sculptés, des armoiries, des seigneurs locaux. Celles du comte Avenessin aussi, forcément, avec deux clés entrecroisées, symbole donc du pouvoir pontifical.
9: Ce sont donc de vraies frontières gravées dans la pierre, on peut
10: exactement.
9: Dire ça.
10: Exactement. Ces bornes, elles datent du 14e et 15e siècle. Elles ont été installées lors de plusieurs campagnes de bornage en 1324, 1414, 1457. Ben, c'était simple, en fait. Hein. Tout simplement, elles étaient là pour dire ici commence la terre des papes en pleine Drôme provençale. Petit rappel historique quand même, quand les papes s'installent à Avignon au début du 14e, ils cherchent en fait à sécuriser et à agrandir leur possession. Il y a un pape qui s'appelle Jean XXII qui achète Valgréas, en fait, et puis d'autres villages autour. Mais le royaume de France bloque toute extension parce que, bien sûr, les papes, ils voulaient aller encore plus loin. Mais boum, non, la France bloque tout ça. Et résultat, on a donc une sorte d'enclave figée donc, dans les frontières. Et donc, pour matérialiser tout ça, on plante donc des bornes solides, visibles, et surtout, c'est indiscutable. Quoi.
9: Alors, évidemment, la question, c'est de savoir si on peut encore les voir aujourd'hui, ces bornes.
10: C'est ça, c'était au 14e siècle quand même. On en a encore 22, en fait, autour de Valgréas, en place. Vous en avez déjà une devant l'office de tourisme. C'est la plus facile hein, pour la voir. Ils l'ont mise là pour qu'on puisse voir à quoi ça ressemble. Mais ensuite, il faudra quand même un peu de perspicacité pour les trouver. On nous dit à l'office de tourisme que c'est un peu compliqué. C'est un peu difficile parce qu'elles sont un peu cachées, en fait, dans des chemins, dans des vignes, dans des champs, des bosquets. Heureusement, l'office de tourisme a bossé dessus de Valgréas, qui propose aujourd'hui donc un plan, en fait, d'un circuit pédestre de randonnée, franchement hyper simple, accessible, qui permet justement d'en découvrir plusieurs à pied, autour de 2-3 heures à peu près en famille. Ça peut faire une belle idée de sortie. On marche dans les paysages de la Drôme provençale tout en étant dans le Vaucluse. C'est ça aussi qui est fun. Et ces pierres sont là pour nous rappeler donc cette chasse au trésor grandeur nature autour de l'histoire donc de l'enclave des papes.
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9: Frédéric Roch a créé à Saint-Pavas un lieu divin et qui expose bien plus de 10 vins produits à consommer, évidemment, avec modération. Sa passion, les vins, les vieux millésimes. Frédéric Roch, légende ici.
11: Bonjour, je m'appelle Frédéric Roch, j'ai 51 ans. Je suis né à Alençon, dans l'Orne, mais je me considère manceau de cœur. Et ma particularité, c'est donc d'être un amateur de vieux millésimes de vin. Alors, quel a été mon parcours? Je suis scientifique de formation, j'ai été statisticien dans des laboratoires pharmaceutiques. Ensuite, je suis devenu conseiller en gestion de patrimoine, où j'ai travaillé en banque, en assurance et à mon compte. Et depuis 2022, j'ai créé Boire du Bon, une cave bar à vin. Et cette cave bar à vin, elle est à Saint-Pavas. Alors cette passion pour les vieux millésimes, ça a commencé quand je me suis intéressé au vin, dès l'âge de 18 ans. Je me suis intéressé petit à petit aux vieux millésimes lors d'achats de vin en vente aux enchères. Un jour, je suis tombé sur une bouteille de ce type-là qui était vraiment exceptionnel et donc là a commencé mes achats de vieux millésimes et c'est devenu vraiment une passion et la majorité de mes bouteilles en cave sont des vieux millésimes maintenant. Est-ce que je suis alcoolique si je bois des vieux millésimes? Non, au contraire, c'est vraiment dans des moments exceptionnels où je sors ce type de bouteille. Alors, quel est le plus vieux millésime que j'ai pu goûter? Alors, j'ai bu un Sauternes de 1937 qui est une très grande année de Sauternes. Et récemment, pour mes 50 ans, je me suis ouvert une bouteille de ma cave personnelle, un quart de chaume 1933 du château de l'Échardery. Et donc, c'était exceptionnel aussi. C'est le seul vin de la Loire qui a l'appellation Grand Cru. Ah, le meilleur vin du monde, ça c'est une question très difficile, parce qu'aujourd'hui, on fait du bon vin partout dans le monde. Mais c'est vrai que la France fait des vins exceptionnels. Et donc, voilà, il y a les amateurs de Bordeaux, les amateurs de Bourgogne. Donc, je veux pas rentrer dans ce match. Moi, je suis un amoureux des vins de la Loire. Voilà, c'est notre région. Hein, on est en Sarthe. On touche du doigt l'appellation de la Loire avec les Janières sur le sud de Sarthe. La Loire, c'est immense. Hein, ça va de Muscadet jusqu'à Saint-Étienne avec les côtes du Forez. Et donc, entre ces deux appellations, il y a énormément de choses. Est-ce qu'en Sarthe, on fait des bons vins? Oui, on fait des très bons vins. Le Janières est une appellation qui est de plus en plus réputée. Kurnonski, qui était surnommé le prince des gastronomes, disait que deux ou trois fois par siècle, le Janières peut être le meilleur vin du monde. Voilà, c'était Frédéric Roch. J'étais très heureux de vous parler de ma passion et donc profiter de la vie parce que chaque année est un bon millésime.
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12: On raconte, on vous rappelle aussi les mille raisons d'aimer la Côte d'Azur. Tout ne se passe pas que sur le plancher des vaches. Salut Tom Aubry.
13: Salut Quentin, bonjour à tous.
12: C'est un bon moyen justement d'ouvrir la page du jour.
13: Allez, c'est parti.
12: Allez hop.
14: Raison numéro 5, journée spéciale. Aujourd'hui, ce 28 novembre, on célèbre une vieille dame. Une vieille dame que l'on connaît tous. C'est la mère de centaines de millions de personnes, car elle borde notre littoral. Je parle bien sûr de la Méditerranée. Méditerranéum, la mer au milieu des terres en latin. Ou Mare Nostrum, notre mer. Et il faut bien dire, ici dans les Alpes-Maritimes, on est tous méditerranéens.
12: Alors, ça veut dire que la Méditerranée fait aussi partie de notre patrimoine.
14: Bien évidemment, un patrimoine que l'on partage avec des millions de personnes. C'est un carrefour de culture, un pont entre trois continents. La Méditerranée a vu naître des civilisations, des philosophes, des poètes et les plus anciennes routes commerciales. Et aujourd'hui encore, elle abrite l'une des plus fortes biodiversités du monde. Des herbiers, des coraux, des tortues, des mérous. Un patrimoine naturel incroyable, juste sous nos yeux.
12: Alors, qu'il y ait une journée mondiale de la Méditerranée, pourquoi pas? Mais pourquoi le 28 novembre? Pourquoi aujourd'hui précisément?
14: Car il y a 30 ans, jour pour jour, une décision historique a été prise. À Barcelone, le 28 novembre 1995, l'Union européenne et 12 autres pays bordant la Méditerranée se sont réunis pour signer un accord fondateur. C'est le lancement du processus de Barcelone, dont l'un des piliers stipule qu'il faut renforcer les échanges entre les peuples, promouvoir l'éducation, la culture, les droits humains et développer une identité méditerranéenne partagée. En bref, il faut faire de cette mer un lieu de dialogue plutôt qu'un lieu de fracture. Alors aujourd'hui, que l'on vive à Nice, à Menton, à Barcelone, à Tunis ou à Alexandrie, on partage tous un bout de cette mer, de cette histoire et de cette culture commune.
12: Mais on le sait, Tom, hein, la Méditerranée est aussi en danger.
14: Le changement climatique détruit cet écosystème hors norme. Des cachalots aux phoques moines, en passant par le corail rouge et le mérou brun. Car oui, il y a du monde qui vit sous la surface. 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
2: Mettez vos oreilles dans le vide avec le duo Belle Dame. Bientôt trentenaires, Tommy et Nathan, son frère jumeau, au Savoyard de la Vallée de l'Arve et surtout musiciens. Ils ont créé Belle Dame. Ils écrivent, ils composent, ils chantent et jouent. Guitare, clavier et machine. Et fin 2025, Belle Dame a sorti ce single Dans le vide.

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1: Alicia pour le monde, et oui, notre expression du jour, est-ce ou est-ce entre Gallia et Rabastens en français? Bon, c'est assez simple à comprendre.
2: Oui, mais moi j'ai compris,
1: ben oui,
2: être entre Gallac et Rabastens.
1: Ah, cette expression, vous pouvez l'utiliser quand une personne a abusé d'un peu trop de vin, des billes, loubis. Alors, qui, mais je dis le vin, mais ça peut être quelque chose d'autre. Notre alcool, dilentabé, que sera que la personne entre Gallia et Rabastens.
2: Ouais, alors toujours avec modération, on est d'accord, mais c'est quand quelqu'un est un petit peu peut-être, voire beaucoup pompette.
1: Eh oh, vous m'avez entendu, vous avez compris. Ouais. Balma et que buffet pas, il a le coup test. Il vaut mieux que cette personne ne souffle pas dans le ballon. À qui ouais. Pour revenir